0: appartement à Trouville. Et on avait, même avec mon petit-fils, là même, on avait, à Trouville, on avait loué une petite maison qui tenait juste sur la mer. C'était, non, c'était sympa, ça, c'était des oublis-tout.
1: Des oublis-tout?
0: Oui, on se fout du reste.
1: Ah,
0: on
1: est en vacances, c'est marrant comme
0: on oublie tout.
1: C'est drôle, ça. Alors, je vais un tout petit peu plus haut, Henri. Je sais que vous êtes nostalgique des corons.
0: Et j'aime beaucoup le Nord. J'aime beaucoup le Nord, j'aime les maisons du Nord. Il y a de très belles maisons dans le Nord. Il y a cette nostalgie. J'ai pas la nostalgie des corons, mais...
1: Lille, Roubaix.
0: Oui, d'abord, c'est des, où il y a des gens chaleureux. Et puis, il y a une espèce de vie. Il y a ces gens du Nord qui sont des gens qui viennent de partout. Ça vient des pays du Nord, ça vient du pays de l'Est. Et là, il y a un mélange qui a été les mines, qu'ont mélangé tous ces gens-là. C'est des gens qui parlent et qui ont un passé avec eux, un passé héréditaire et bien souvent un passé de souffrance. Je comprends pourquoi Zola a écrit sur les mines, parce que on retrouve ça. Il y a des traces quand on voit là-dedans, quand on dit on est chez Zola.
1: Je pense que l'équipe d'ici Nord et tous les gens qui sont du Nord et qui vivent ailleurs que dans le Nord aujourd'hui seront sensibles à ce que vous dites. Henri Guibé, aujourd'hui vous vivez à Bourré-sur-Juine. C'est comme ça qu'on prononce l'endroit où vous vivez.
0: Bourré-sur-Juine. Les habitants ne s'appellent pas les alcooliques. Hein.
1: Non, comment ils s'appellent?
0: Les Bourréciens.
1: Les Bourréciens. Alors ça, c'est en Essonne. 2000 habitants, j'ai vérifié. Donc, certaines quiétudes.
0: Oui, non, c'est très calme.
1: De vivre.
0: Oui, c'est très calme, c'est silencieux. Et puis, on connaît son voisin, ses voisins, on discute, tout ça. Bon, j'ai un figuier, alors j'en ai des figues à tous les voisins, autour là. Eux nous donnent de temps en temps du raisin, chacun nous donne un petit peu de son truc. C'est agréable pour ça.
1: Est-ce que c'est sur ces routes d'Essonne que vous sillonnez justement le bitume avec votre fils Christophe, où vous faites des vidéos sur YouTube, vous racontez, il vous pose des questions sur votre vie, c'est génial quoi.
0: Oui. Alors, mais maintenant, il va falloir que je commence à lui poser des questions, parce qu'il ne me répond jamais quand je lui pose des questions.
1: Je trouve qu'au niveau de la transmission, c'est super de vivre ce moment avec son fils.
0: Avec mon fils, on a toujours eu des... Il m'engueule souvent pour des tas de choses qui n'ont aucun intérêt. Du reste, je vais faire un truc. Il y a un gars qui... T'as parlé à ton agent? J'attends, je ne sais pas où j'arrive quand. Non, vois ton agent. Et lui, par exemple, il dit, on va faire des trucs ensemble. On n'a pas parlé à l'agent du tout.
1: On l'embrasse, Christophe, hein, qui écoute sans doute.
0: Alors bon, on a beaucoup de complicité l'un et l'autre. Hein. Et puis bon, on a notre. Il m'a donné un petit fils adorable. Alors je peux tout lui pardonner.
1: Henri Guibé, votre invité. J'ai une question de François sur ici.fr. C'était où la scène de la voiture avec Louis de Funès? Vous l'avez tourné où?
0: That is a question.
1: Yes. Dans un studio à Boulogne-Billancourt ou vraiment sur la route?
0: Non, alors on en a fait une partie sur la route, le plus gros. Et après on a refait tous les détails en studio parce qu'il y a des plans comme ça de face et tout ça. Donc
1: la rue des Rosiers n'existait pas dans le film. Non, elle a été reconstituée.
0: À Saint-Denis, elle a été refaite à Saint-Denis dans un quartier en destruction. Et le cinéma, on peut rien. C'est vrai, parce que souvent, il y a des gens de la rue des Rosiers qui disent, vous avez tourné ça quel jour? Moi, j'ai toujours...
1: Ce n'est pas, oui, bah oui. De toute façon, vous l'avez déjà dit. Vous prenez absolument pas conscience quand vous tournez cette scène avec Louis de Funès. Que, 60 ans plus tard, je vous en parle et que tout le monde vous en parle tous les jours.
0: Exactement. Vous savez, quand j'étais jeune et que j'espérais, il y avait un film drôle de drame. Et dans cette scène, dans ce film, il y a une scène entre Michel Simon et Louis Jouvet, où il dit bizarre. Vous avez dit bizarre? Comme c'est bizarre. Je me disais, avoir une scène comme ça dans sa vie, c'est formidable. Mmh. Et je ne me rendais pas compte, quand je tournais Vous êtes juif, que c'était, que ça allait être une scène comme ça.
1: Et vous avez eu de bons rapports aussi avec Louis de Funès, qui, à pas chercher ce que vous tourniez le dos, comme on le disait souvent, qui vous a mis face.
0: Moi, je trouve un grand professionnel et un homme très très gentil. Puis en plus de ça, je savais qu'il avait tourné avec Sacha Guitry, avec Louis Jouvet, il connaissait tout un monde. J'ai pu lui demander de me parler de tout ça et c'était très agréable parce que c'était un grand pro.
1: Henri Guibé, vous avez donné beaucoup et vous continuez à le faire dans toute la France, à travers les rires, au théâtre, à travers le cinéma, et la France vous l'a rendu, déjà de par ses applaudissements, mais on va dire plus officiellement, plus de façon républicaine. Vous êtes chevalier de la Légion d'honneur depuis 2023.
0: Ah oui.

0: Qu'est-ce que ça représente?
1: Ben, c'est la première fois de ma vie que je me suis fait épingler.
0: C'est une bonne épargne, hein, pour le coup.
1: Voilà. Ça va. Alors, Sam, c'est mon fils qui m'a annoncé ça, parce qu'il l'avait vu par Internet. Moi, je ne savais pas. Et je ne savais pas quelle réaction avoir, parce que, à vrai dire, la Légion d'honneur, pour moi, c'était pas un truc qui me chiffonnait beaucoup. Et puis, après, j'ai pensé à ma maman. Et j'ai pensé qu'elle aurait été très, très fière de ça. Alors, j'ai été, Et j'ai demandé que ça soit un comédien qui me la remette. Et que ça soit dans un théâtre.
0: C'était où, du coup?
1: Eh ben, au Café de la Gare. Théâtre que j'avais formé. Et j'ai demandé, Francis Perrin, qui me l'a remis. Et il m'a piqué le coup au bois. Le sauvage. Et voilà. Je voulais que ça soit fait comme ça. Je voulais pas que ça soit un truc dont tout le monde parle. Je voulais que ça soit reste intime avec que des copains à moi. Et donc, voilà, on m'a mis ça et. Bon, ben voilà, c'est un petit ruban rouge. Et c'est très curieux parce que quand j'ai vu que quand même j'ai appris que Chirac l'avait remis à Poutine, ça m'a quand même...
0: Oui, vous êtes questionné.
1: Alors des fois, je me dis c'est bien, mais parfois je me dis c'est... C'est appartenir à une légion dont on ne partage pas le sens de l'honneur de certains de ses membres, ça fait bizarre. Mais je crois qu'elle la retire à certains, heureusement.
0: Oui. Je vous confirme, mais ils vont pas vous la retirer. Henri, on s'est beaucoup promené dans votre vie. Vous écrivez encore des chansons, vous écrivez encore des pièces de théâtre, vous faites plein de choses. Et je vous souhaite encore 10, 15, 20 ans, même plus. Qu'est-ce que vous voulez garder? Qu'est-ce que vous voulez qu'on garde de vous, Henri? Qu'est-ce que vous voulez, après, qu'on garde de ce que vous avez été, de votre carrière, de ce que vous avez donné, de ce que vous avez offert?
1: Vous savez, il y a des généraux qui sauvent la France, on se sauve d'eux pendant très longtemps. Un comédien, il n'est qu'un passage de bonne humeur parmi les gens. Et un comédien qui disparaît, il y en a 10 qui le remplacent. Donc, on n'est que des passages.
0: Ouais, mais il y a des passeurs dont on se souvient.
1: Oui. Mais bon, regardez, si je demande par exemple à un jeune maintenant qui était Louis Jouvet, il ne sait plus. Il ne sait pas.
0: Moi je sais, je ne suis plus si jeune, vous l'avez dit.
1: Ouais, voilà, mais bon, qui était Harry Bord, ils ne savent pas. Alors donc, faut considérer qu'on est ça, c'est un souffle.
0: Merci pour ce souffle.

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2: Et vous êtes toujours avec nous sur Ici, merci pour ça. Et notre voyage à travers la France continue. Non, il n'y a pas que Paris dans la vie. Alors on parle de souvenirs, de rencontres, de lieux familiers, mais aussi de références qui finissent par devenir une véritable partie de notre histoire. Et c'est justement ce que nous raconte Lucie Bernardoni dans son parcours, ses souvenirs et un des plus célèbres châteaux de France qui a accompagné sa vie. Une rencontre que l'on réécoute maintenant face à Éric Bastien. C'était mercredi dans Il n'y a pas que Paris dans la vie.
3: Alors vous, ça commence très jeune. Hein.
4: Ah oui, j'ai toujours j'ai toujours tout commencé super jeune.
3: Mais à quel moment la musique arrive dans votre vie ?
4: Oh, elle arrive, je pense, au moment où je ne m'en rends même pas compte, mais là où je commence à vraiment me dire, tiens, c'est intéressant, je dois avoir une dizaine d'années.
3: Dizaine d'années ?
4: Ouais, peut-être un petit peu avant, je découvre avant que j'aime écrire et que chanter.
3: Vous souvenez qui vous écoutiez ou qui vous inspirait, dans les chanteurs français par exemple, quand vous aviez 12 ans, 13 ans ?
4: Alors déjà, mon père était un grand fan et toujours de Michel Sardou, donc j'en pouvais plus déjà. Mais par contre, ouais, dans la première cassette audio pour les plus jeunes.
3: Hein, ça fait vieux audio. Ça.
4: Ouais, ouais.
3: Là, on prend une claque. Là.
4: Pour les plus jeunes, cassette audio, ouais. Une cassette, un crayon, ouais. Vous ne comprenez pas.
3: On rembobinait.
4: Voilà, on rembobinait. C'était Céline Dion, la première cassette audio.
3: C'est résolument d'actualité, elle qui est à Paris.
4: Ah, bah, oui, j'ai trop hâte, je vais aller la voir.
3: Ouais, c'est vrai.
4: Ouais, ouais. Ouais.
3: Vous avez de la chance.
4: Ouais.
3: À la Plénitude Arena, c'est à Nanterre. Pour cette série de concerts, elle est avec nous quelques temps. Vous avez 12 ans, et à 12 ans, bah, c'est un peu la période où tout bascule. Hein, ouais. Ça commence très jeune, on l'a dit, à 12 ans, il y a ça.
4: Ouais, je reconnais le générique.
3: C'est Graines de Star sur
4: oui,
3: M6.
4: Oui.
3: Avec Laurent Boyer.
4: Exactement. Alors ça, c'était ma première télé. Oh là, j'ai encore l'image du générique avec les étoiles. Ouais,
3: exactement,
4: qui
3: toutes les couleurs et
4: ouais.
3: Tout.
4: Hashtag vieille personne, je suis. Voilà,
3: mais vous avez gardé un bon souvenir de ce moment ?
4: C'était super. C'est une super belle expérience. Et puis en plus, à l'époque, je rappelle, hein, on envoyait nos cassettes vidéo ou audio. Et ils faisaient des annonces à la télé si on voulait y participer. Et puis moi, je commençais à chanter. J'étais tellement timide que je me suis dit, bah, pourquoi pas ? Et à mon grand étonnement, on m'a rappelé et j'ai pu faire ma première télé.
3: C'est top, ça. Il y aura du doublage aussi, assez jeune, vers 12, 13, 14
4: ans. Juste après. Bah, c'est grâce à... Alors, c'est pas grâce à ça, parce qu'avant, j'avais déjà envoyé... Vous vous rappelez de Télépoche ?
3: Bah, bien sûr.
4: Ça existe encore, non ?
3: Alors, je ne saurais pas vous dire là, si bon, ça bref. Existe toujours, mais bah, je vois très bien Télépoche.
4: J'avais découpé une annonce.
3: Télépoche, Télézède.
4: Oui. J'avais découpé une annonce, ils cherchaient la voix de la petite sirène 2. Et j'avais envoyé aussi ma cassette. Et c'est grâce à ça que j'ai pu faire du doublage ensuite, puisque là, bon, on était quelques-unes, et puis finalement, ouais. Je n'avais pas été prise.
3: Vous voyez, vous remuez le couteau, là. Je sais que c'est quelque chose, ça vous a énervé.
4: Ah, non, pas énervé, ça m'a rendu triste.
3: Bah, c'est normal, en plus, vous étiez enfant, il y a 12-13 ans.
4: Non, mais c'est beau, et avec mon papa, on a un truc, c'est que. Dans leur appartement, il y a un truc qu'on a appelé le balcon du désespoir. En fait, on y va.
3: Ça,
4: il fait exprès pour me faire rire. Depuis que je suis petite, on va là et c'est le moment où on peut tout se dire.
3: Ouais.
4: Et là, je pleurais. Je dis, bah, on va sur le balcon du désespoir, tu verras, ça va aller mieux, on va discuter. Et donc, mais c'était ma première déception. Et c'est tant mieux en même temps, j'ai appris plein de choses. On n'est jamais, il n'y a pas d'échec, on apprend, c'est tout.
3: Évidemment. Il y a des joies de vivre qui arrivent. Vous êtes au lycée,
4: oui.
3: On est au lycée Masséna, vous êtes en terminale, c'est le jour de la rentrée.
4: Oh là là.
3: C'est un jour très important, il se passe ça.
4: Oui.
3: C'est ce qu'on entendait dans ces années-là.
4: Tout à fait, avec le Nokia 3310.
3: Exactement, qu'est-ce qui se passe ? Qui vous appelle ?
4: Eh bien, ceux qui m'appellent, ce sont les producteurs de la Starac. En 2004, donc, puisque moi, j'avais fait les castings de la Starac. Et on m'avait annoncé en août que finalement, j'étais remplaçante. Puisqu'il y a toujours des remplaçants dans les...
3: Liste d'attente.
4: Non, on appelle ça les remplaçants.
3: Ah, carrément.
4: Oh oui, il n'y a pas de gravité avec ça. Mais liste d'attente, c'est plus élégant. Bon, bref, il n'y a pas d'attente du tout.
3: C'est au cas où l'autre est
4: mal. Quelqu'un,
3: il a un rhume, il peut pas.
4: Ça peut arriver. Et donc, finalement, quelqu'un s'est désisté.
3: Mais est-ce que ça ne vous met pas encore plus la niaque ?
4: Ah,
3: de
4: oui.
3: Se dire, on m'appelle, on me dit que ce n'est pas moi,
4: mais
3: finalement, ça peut l'être.
4: Bah, ou non, parce qu'au moment où on m'a dit que ce n'était pas moi, je me suis dit, bon, ce n'est pas moi, tant pis. Et là, j'avais prévu de faire une terminale assez chaotique, hein, à base de baby-foot. Donc, voilà. Donc, finalement, ce n'est pas plus mal que je ne sois pas allée en terminale.
3: Le café dans le vieux Nice, vous remercie.
4: Ah ben, on l'embrasse. Hein. Je lui ai fait perdre beaucoup d'argent, du coup, on n'y étant pas. Mmh. Et donc là, oui, on m'appelle et on me dit, bon, bah, demain, la Starac débute.
3: Non, mais demain,
4: oui,
3: vous faites les bagages le jour même.
4: Ah ben, je pars le jour même. Donc, je suis partie 3 ou 4 heures après, en avion, avec mes parents.
3: À Paris.
4: À Paris, et le soir même, on enregistré le reportage, parce qu'il n'existait pas ce reportage de moi, donc voilà, donc on a tout, voilà, et le lendemain, merci, je rentre au château, et c'est pour ça que je dis toujours que j'ai quitté ma vie en 3 heures.
3: Alors, vous laissez vos études, puisque je l'ai dit, hein, c'est le jour de la rentrée en terminale, mais je vous félicite parce que vous étiez tellement énervé que plus tard, vous avez passé l'équivalence de votre bac, un certificat, il me semble, d'une capacité
4: c'est
3: en droit.
4: C'est une capacité en droit, c'est l'équivalence du bac avec des études de droit, j'ai adoré. Et pendant le Covid, on va pas se mentir, je m'embêtais un petit peu. Et c'est là que j'ai monté ma boîte avec ma sœur et que j'ai repris mes études parce que ça me perturbait de pas avoir mon bac. Et donc je l'ai passé et je l'ai eu. Et je suis trop contente.
3: Félicitations. Comment il est ce château de la Marie-Lélis en Seine-et-Marne?
4: Il est plus petit que ce qu'il n'y paraît.
3: C'est le château de la Star.
4: Voilà. Et il est, c'est un peu ma petite maison de cœur, quoi. Ma petite, alors on se comprend, hein. C'est quand même, ça va, c'est pas un T2. Hein.
3: Non, une belle hauteur sous plafond.
4: Quelques petits travaux, hein, c'est sûr.
3: Vous avez laissé des traces, je crois que tous les élèves laissent des signatures, des petites bricoles comme ça dans le château.
4: Oui, dans le château, mais comme nous, notre saison 4, on ne vivait pas dans le château, on avait juste les cours dans le château. Moi, j'ai laissé, j'ai laissé une petite trace, donc comme j'écris beaucoup, j'ai écrit entièrement toute la porte des toilettes du bâtiment qui est maintenant le bâtiment de production dans lequel j'arrivais pour travailler tous les jours et qui à l'époque était l'endroit où nous on vivait, donc j'ai encore mon mot là-bas.
3: C'est génial. Alors la suite on la connaît, c'est cette aventure de la Star Academy qui vous pousse jusqu'à la finale face à Grégory Le Marchal.

0: sens votre voix de tout 17 ans, quoi.
1: Le bébé.
0: C'est trop mignon. Alors, un des duos que vous avez fait, Grégory.
1: Oui, voilà, comment oublier.
0: Qu'est-ce qui reste de lui en vous?
1: Bah, il reste. Il est toujours là, et puis moi, j'aime énormément ses parents, sa sœur.
0: Fondation Le Marchal Père, notamment son papa.
1: Et l'association Grégory Le Marchal, d'ailleurs, si on en parle deux secondes, ils ont besoin toujours de vous, des gens, des dons, plus petits qu'ils soient, et ils ont fait avancer énormément
0: de choses. Alors, on rappelle que c'est pour aider les gens qui sont atteints de mucoviscidose.
1: La mucoviscidose, bien
0: Grégory
1: sûr.
0: Nous a quittés, il avait 23 ans, il me semble, de cette maladie.
1: Exactement, et il y a des avancées maintenant, et je sais qu'il y a beaucoup de gens atteints de la mucoviscidose qui arrivent à beaucoup mieux s'en sortir. Il y a des nouveaux médicaments qui arrivent, mais bon, pour ça, la recherche avance, et ils ont besoin aussi des gens. Donc moi, je garde énormément de beaux souvenirs maintenant.
0: On en parle un, parce que Lucie Bernard-Denis, vous allez partir avec Grégory Le Marchal et quelques camarades partout en France.
1: Exactement.
0: Avec cette première tournée. Première date, c'était Amnéville, le 2 avril 2005. Mmh. Il y a plein de dates, on va les évoquer d'ici 21h sur votre radio. Ici, ça marche ici, qu'en pensez-vous? 40 000 à 50 000, c'est le nombre de personnes victimes chaque année d'une mort subite en France. Enfin, c'est un arrêt cardiaque, chaque minute compte, on le sait, l'accès à un défibrillateur, on en parle beaucoup, peut aujourd'hui faire la différence. Comment faire pour que ces appareils soient accessibles pour nous, peut-être pour vous ou moi, je ne sais pas si vous maîtrisez un peu ce genre de choses. Il y a peut-être une solution, on a été faire un tour en Normandie avec Robin Bernot, aux côtés de Richard Domi.
2: C'est dans l'Orne qu'une association vous propose d'emprunter gratuitement des défibrillateurs.
3: Ouais, je pense que c'est plutôt pas mal. Oui.
2: Depuis novembre 2025, l'association Réseau Défibrillateurs Citoyens propose quelque chose de génial, et surtout d'inédit, puisque c'est tout nouveau chez nous en France. N'importe qui, vous, votre voisin ou moi, pouvons emprunter gratuitement un défibrillateur. Alors, ça marche pour des événements privés, comme un anniversaire, un mariage, mais aussi pour des rendez-vous associatifs. Christophe Pommier-Gas, qui est à l'origine du projet, explique comment ça se passe pour emprunter un défibrillateur. Il répond aux questions de Richard Domi.
4: Un prêt gratuit qu'on va contractualiser dans un contrat où on va demander une caution, forcément, pour le prix de l'appareil. On va vous demander de vous assurer que vous êtes bien assuré en responsabilité civile. Mmh. Et puis, point, c'est tout. On s'organise pour remettre le défibrillateur en main, rappeler comment on l'utilise. D'accord. Et on le récupère dans les mêmes conditions.
2: Non mais franchement, l'idée elle est géniale, en plus d'être très utile. Alors ici en Normandie ça marche, mais vous, tiens, qu'en pensez-vous? Gaëlle, par exemple, surprise par l'initiative, quand je lui montre l'article sur notre site ici.fr, elle fait oui de la tête.
5: Bah, je trouve ça très bien parce que ça permet aux gens de se former, ça permet aux gens aussi de, en cas de problème, d'avoir ce qu'il faut sous la main.
2: Alors j'ai voulu faire un petit test, je me trouve actuellement devant la gare, j'en ai profité pour demander à Gaëlle et Frédéric s'ils savaient où se trouvait le défibrillateur le plus proche de nous.
5: Pas du tout.
3: Non, pas du tout.
2: Bon, je pense que nous aurions été très nombreux à avoir la même réponse, mais alors, quelle conclusion en tirer? Est-ce que la population est assez formée?
5: Non, on n'en parle pas suffisamment. Je veux dire, moi, mes amis ne sont pas forcément formés. Moi, je le suis, mais eux, non.
2: Comment pourrions-nous changer ça? Je pose la question à Frédéric.
3: C'est une petite formation à l'école, au plus jeune, à partir du plus jeune âge, ouais. Et un petit peu plus de... d'informations, ouais, un petit peu partout, ouais, de signalétique. Ouais.
2: Pour Gaëlle, la solution se trouve aussi dans les formations.
5: Peut-être faire des formations en dehors du PSC1, notamment.
2: Alors, petite pause, PSC signifie prévention et secours civique.
5: Pour pouvoir former les gens à l'utiliser, justement, de manière responsable et de manière... plus correct.
2: Depuis quelques mois, l'association Réseau Défibrillateurs Citoyens croule sous les demandes et a donc eu l'idée d'étendre ses services. Une antenne a par exemple tout récemment vu le jour dans le Haut-Rhin, et à terme l'association souhaiterait pouvoir se rendre utile dans toute la France.
0: Merci beaucoup Robin Bernot, avec des sources qui nous viennent du ministère de la Santé. Merci aussi à ICI Normandie.

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14: Ça va, tout va bien? La soirée continue sur ICI et notre Tour de France aussi, parce qu'au fil des émissions, les invités nous prouvent qu'un souvenir peut parfois tenir à un paysage, une odeur, une rue, une ville ou simplement à un endroit où l'on s'est senti chez soi. Ce soir, on retrouve également un visage bien connu du grand public, habitué à nous parler du temps qu'il fera, mais aussi de ses souvenirs et de ses racines. Laurent Romeshko, il était récemment au micro d'Éric Bastien. On vous propose de retrouver maintenant cet échange. Il n'y a pas que Paris dans la vie.
15: Vous avez évoqué Fayet. Alors, c'est un hameau de Saint-Gervais. Cet oncle, dont vous avez parlé aussi, avec qui, et ça fait partie aussi de cet ancrage, vous faisiez de la pêche, vous alliez cueillir des myrtilles.
16: Oui. Ah oui, non, c'était un chasseur-cueilleur, cet oncle. Ouais. En tout cas, il connaissait les bons coins. Et c'est vrai que je me souviens de parties de pêche avec lui qui étaient absolument miraculeuses. Il avait pêché la truite en torrent. Et la truite de montagne, c'est absolument. Je dis pas que j'adore manger truite. Je dis simplement que les pêcher, j'ai trouvé ça extrêmement sportif. Et en fait, il avait vraiment le coup. Et il y avait l'autre talent qu'il avait. Je disais qu'il était cueilleur. C'était les myrtilles. Alors là, c'était une gourmandise de gamin. Et d'aller ramasser les myrtilles avec lui. D'abord, il m'emmenait toujours dans des coins de montagne qui étaient pas très accessibles, mais en tout cas, il y avait les fruits qu'il fallait. Et je rentrais, je me souviens, quand on mange les myrtilles, je rentrais, j'avais les doigts, tout noirs, j'avais les dents, on a l'impression qu'ils avaient été passés au charbon. Enfin bon, bref. Donc voilà, mais c'était un véritable délice. Et en fait, c'est de très très bons souvenirs de ces promenades estivales cette fois-ci en montagne, en montagne. C'était la montagne à vaches.
15: Je change de région et on part à Cabourg. Alors on est loin là, hein, c'est pas du tout le même endroit. Et pourtant Cabourg représente aussi pour vous quelque chose d'important. Peut-être les week-ends, je crois, durant votre enfance, c'est ça? Où vos parents avaient une maison là-bas?
16: Oui, mes parents s'y rendaient tous les week-ends, avaient quelque chose là-bas. Et donc, je allais entre l'âge d'une dizaine d'années, pendant facile 10-15 ans à peu près, j'y allais, mais pratiquement tous les week-ends. Et Cabourg, c'est un très très bon souvenir de la côte normande, parce que il y avait le bon compromis entre les plaisirs balnéaires et puis c'est pas Deauville, Cabourg, c'est plus populaire, c'est plus agréable,
15: un peu plus sauvage aussi,
16: et un peu plus sauvage également. Et donc j'ai d'excellents souvenirs. Alors c'était les copains, les copines principalement là-bas. C'était le sport. Quand je disais la plage à l'époque, c'était pas mal de planches à voile aussi à Cabourg. Et puis des sorties comme on peut se les faire à 16-18 ans là-bas à Cabourg. Donc d'excellents souvenirs. Et je me souviens, j'allais régulièrement. J'allais le week-end. Je bossais comme cadet dans un club de golf, comme caddie. Et en fait, j'accompagnais les joueurs en nettoyant les clubs de golf, en leur filant le faire set pour Et donc,
15: pour vous offrir un verre au Grand Hôtel après.
16: Je fournissais tout ça, je me faisais surtout un petit billet pour pouvoir profiter de mon week-end.
15: Alors, c'est aussi des balades pour vous dans le bocage normand, vous l'avez évoqué. C'est beaucoup la liberté pour vous, puisque vous évoquez cette adolescence. Vous reveniez par Beuvron en Auge, en vélo.
16: Oui, parce que là, le littoral, la côte est très belle, vous le soulignez, mais l'arrière-pays est très beau aussi. Alors, le village, moi, le plus marquant pour moi, c'est tout de même Beuvron-en-Auge, qui est une sorte d'image d'Épinal, de carte postale de la Normandie telle qu'on l'imagine, avec, je ne veux pas reprendre du Stone et Chardenne, mais avec les vaches noires et blanches. Et donc, voilà, il y a
15: blanche et noire, je crois.
16: C'est blanche et noire, c'est l'inverse, d'accord. Il faut savoir s'il y a plus de blanc que de noir. Et donc, en fait, j'ai cette image qui me revient, et le passage quand j'allais rouler dans la région, le passage par Beuvron-en-Auge qui s'imposait, parce que c'était vraiment le plus joli coin qu'il y avait derrière Cabourg.
15: Vous l'avez dit, Cabourg, c'est aussi le lieu des copains, le lieu de la fête, le lieu où dans les années 80 on entendait à peu près ça.
16: Ouais.
15: Le palace.
16: Oui, il y avait une circus. Alors il y avait le palace parisien, et il y avait eu le palace à Cabourg. Ouais,
15: qui n'existe plus d'ailleurs.
16: Alors qui n'existe plus, c'était installé dans l'ancien casino. Je ne sais pas ce qu'il y a aujourd'hui là-bas, mais et je me souviens d'avoir passé quelques soirées, quelques vendredis, samedi soir là-bas au palace à Cabourg. Alors, on ne dira pas plus.
15: Non, mais tout le monde a bien compris. Vous parliez de cette vie associative tout à l'heure, et un peu sportive. Vous avez fait de la gymnastique et vous avez fait des agrès.
16: Oui, j'ai fait de la gym aux agrès pendant quelques années.
15: Les bars,
16: c'est bar fixe, ce sont les anneaux, c'est gym au sol aussi, c'est du cheval aussi, saut de cheval.
15: Et vous avez été entraîneur.
16: Alors également. Oui. Alors dans le club où j'étais, c'était assez amusant d'ailleurs, parce que voilà, je pratiquais ce sport, je faisais quelques compétitions, mais sans non plus, j'ai pas gravi les podiums. Hein, ça, je vais vous décevoir.
15: Atteindre le niveau d'entraîneur, c'est quand même un niveau.
16: Et en fait, le mercredi, il y avait les gamins qui s'entraînaient. Alors c'est assez amusant, parce que cet épisode d'entraînement des plus jeunes dans ce club, ça a été aussi un petit peu un catalyseur, un démarrage à ma vocation, ce qui est devenu après mon métier, puisque il y avait une des responsables du club qui s'occupait de la radio associative. Je vous parle de ça. On est au...
15: Attendez, écoutez.
11: MBS.
16: Ah oui.
15: Cette radio-là?
16: Oui, MBS, alors c'était celle
15: d'avant. C'est encore après ou avant?
16: Non,
15: ou après.
16: C'est une autre radio.
15: C'est les débuts.
16: C'est les tout débuts, en tout cas. Oui, effectivement, j'ai travaillé sur cette autre radio ensuite, après, qui appartenait à Daniel Gérard. Et donc, mais avant cela, petite radio associative, et la responsable du club de gym. Vous voyez comment j'entraînais les gamins, je les faisais marrer, j'étais plutôt assez interactif avec eux. Et elle me dit, t'as pas mal de tchatch, ça te dirait pas de faire la radio?
15: Moi, j'avais. Et ça, vous y pensiez pas, ça? C'est
16: non,
15: pas quelque chose auquel vous aviez.
16: Pas du tout. Et alors, début des années 80, il n'y avait rien de professionnel. Moi, je n'avais aucune formation. Mais elle m'a dit, tiens, c'est à tel endroit, la clé sous le paillasson. Viens le vendredi soir entre 18 et 20h. C'était le début. Viens avec tes disques et fais une émission. Mais on ne m'a même pas demandé ce que j'allais faire comme émission. Donc, je suis venu avec Mehdi, j'ai fait une émission.
15: Eh bien, on a l'archive. Je suis sûr que ça peut exister. On l'a pas.
16: Il y a avec mes potes qui écoutaient, quoi. Ouais, peut-être ma famille au début.
15: Mais c'est dingue, parce que finalement, vous destinez à quoi à ce moment-là, Laurent? Parce que voilà, la radio arrive de façon un peu par hasard, mais vous pensez vous vouliez faire quoi?
16: Non, mais à cette époque-là, j'étais encore lycéen, j'avais aucune idée de ce que je voulais faire. Ensuite, après, j'ai enchaîné vers deux autres radios qui étaient un peu plus professionnelles. Et à cette époque-là, après, après mon bac, j'étais à l'université, j'étais en fac de droit. Je me destinais à un métier plus orienté vers la justice. Pour ne rien vous cacher, j'envisageais de faire l'école de police, l'école de commissaire.
15: Alors,
16: de police.
15: Je ne l'imagine pas sur des bars avec des agrès et lieutenant de police. Et pourtant, c'est votre vie, c'est ce que vous voulez.
16: Et puis, oui, je continuais la radio, je continuais le droit en même temps. Et puis,
15: FM. Hein.
16: Il y a eu Autoroute FM aussi, il y a eu un petit peu de RTL, d'Europe 1 aussi, et puis d'RFM aussi, pas mal. Et donc, je me suis dit, finalement, là où je voulais aller, c'est pas mal, mais finalement, à l'époque, c'était même pas la télévision, c'était la radio, ça me plaît beaucoup. Donc, comment faire? Donc là, je suis parti en école de journalisme.
15: Et on va vous dire ce qui s'est passé après, parce qu'il va en ressortir un diplômé. Et la carrière commence et va s'envoler. Laurent Romeschko, notre invité ce soir sur ICI, c'est aussi l'occasion de souligner de belles initiatives. On a parlé de la LPO, pour ceux qui nous rejoignent il y a un petit quart d'heure. ICI, ça entreprend toutes les bonnes choses qui marchent aussi partout en France. Et avec l'arrivée d'un enfant, il y a aussi l'arrivée d'un doudou. Vous qui êtes grand-père, je ne sais pas quel âge a votre petit-fils ou petite-fille, certains auront un carré de tissu, d'autres une petite peluche qu'il faudra trouver en double au cas où. Eh bien, Catherine Quicandon nous propose aujourd'hui, en cette rentrée scolaire, pour ceux qui le perdent, ce doudou. Une autre idée.
11: À Haguenau, dans le Bas-Rhin, au nord de Strasbourg, il y a un doudou tout chou.
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11: Il y a 5 ans, Stéphanie Lehmann, infirmière, invente un doudou qui garde l'odeur de maman et de papa, hein, on ne va pas l'oublier, pour apaiser le bébé, mais aussi les parents.
18: Avec le doudou, il y a un petit coussinet amovible qui n'est pas très grand et qui peut par exemple se glisser facilement dans le soutien-gorge de maman. Et ensuite, il se fixe par velcro du coup sur le doudou. Et voilà, avec chaque doudou, il y a 3 coussinets afin de permettre les roulements. Et c'est comme ça qu'on imprègne vraiment le doudou de l'odeur. Il y a un tissu vraiment choisi pour bien retenir l'odeur.
11: C'est un concept simple qui lui a été inspiré par son vécu personnel.
18: L'idée a commencé à naître pendant ma grossesse en 2020. J'étais à l'idée pour menace d'accouchement prématuré. Et à ce moment-là, je me suis beaucoup intéressée à ce qui apaisait vraiment les bébés. Donc j'ai découvert à quel point l'odeur d'une maman peut être rassurante. Mais le vrai déclic, ça a été vraiment au moment de reprendre mon travail d'infirmière et de laisser mon bébé du coup à la crèche pour la première fois. Là, à ce moment-là, je trouvais aucun objet transitionnel qui permettait vraiment d'apaiser les séparations en maintenant le lien de manière facile et pratique. Alors, j'ai créé moi-même un prototype avec une partie amovible que j'imprégnais de mon odeur et c'est comme ça que le doudou sentimental est né.
11: Un doudou sentimental qui ressemble à un lapin avec 2 grandes oreilles pour mieux l'attraper. C'est trop mignon. Et c'est mieux que le vieux t-shirt que l'on est tenté d'utiliser et qui est peu sécurisé. Il y a aussi un attache tétine et un anneau de dentition. Très utile tout ça. Il existe plusieurs modèles, Léonce, Margot, Octave et d'autres, fabriqués en Alsace, bien sûr. Pour le prix, comptez une 40aine d'euros environ. Depuis le début, Stéphanie a vu naître plus de 3500 doudous. Une vraie réussite dès le départ d'ailleurs. Ses 26 premiers doudous, cousus à la main après ses gardes, étaient partis en moins d'une minute. Stéphanie a décidé d'arrêter son métier d'infirmière pour se consacrer à son entreprise « Elle est à moi ». Pourquoi ce nom? C'est un clin d'œil à sa fille Eléa, sans qui rien n'aurait commencé. Plus d'infos sur eleamoi.com. Merci à ICI Alsace pour cette idée pleine d'amour. ICI, ça entreprend. Eléa Moi pour un doudou avec l'odeur de maman et ou papa, mais rien qu'à moi.
15: Bon, bah merci beaucoup Catherine Quicandon. Je ne résiste pas à vous demander si vous aviez un doudou, Laurent Romeschko.
16: Je ne me souviens pas, je ne pense pas, non.
15: Oh, vous avez eu un doudou
16: comme tout le monde. J'ai dû avoir ça.

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2: Vous êtes toujours avec nous pour partager les meilleurs moments d'IAPAC Paris dans la vie. Et décidément, la France racontée par nos invités n'a rien d'un simple décor. Elle est faite de souvenirs de famille, de premières fois, de rencontres et parfois de petits détails qui restent gravés longtemps. Pour cette dernière rencontre de la soirée, on retrouve la formidable Sidonie Bonnec qui était au micro d'Éric Bastien la semaine dernière. Et aussi, il nous raconte les lieux qui ont compté dans son parcours et les souvenirs qu'elle associe à cette France très personnelle. À réécouter maintenant. 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
3: Rennes, où voilà, c'est les études, hein, c'est prépa littéraire, c'est calme.
4: Oula, attention, hypocagne, après fac de lettres et d'histoire, et pour devenir journaliste.
3: Alors Paris, l'école de journalisme du CELSA, Paris c'est au final la seule ville qu'on ne vous a pas imposée.
4: Oui, c'est ça, c'est la seule que j'ai. Alors beaucoup de gens sont parisiens et partent en région, bah, moi j'étais une régionale et je rêvais de Paris parce que je n'étais jamais vraiment allée et puis je me disais que j'aurais peut-être des opportunités pour mon métier, puis j'avais envie de vivre des aventures, j'avais surtout envie d'être perdue dans une ville. Et bien je suis toujours, ça fait 20 ans, je suis toujours perdue.
3: Très honnêtement, je pense que même les purs parisiens ne connaissent pas Paris, ne connaîtront jamais
4: c'est
3: Paris.
4: Ça, c'est
3: même
4: ça qui en y va. Moi je me sens, je ne sais pas, est-ce que je peux dire que je suis parisienne, ça fait 20 ans
3: que je suis. Vous ne vivez pas à Paris aujourd'hui?
4: Juste à côté.
3: Vous êtes francilienne?
4: Je suis francilienne, ouais.
3: Et vous êtes à combien de kilomètres de Paris? 10, 15, 20?
4: Ah non, 2.
3: Ah oui. Vous êtes petite couronne ou vous dites parisienne?
4: Ouais.
3: Vous dites petite couronnienne?
4: Petite couronnienne.
3: Bon, évidemment.
4: Mais j'ose
3: Paris.
4: Pas parler de Paris, parce qu'on n'a pas trop le droit de.
3: On verra.
4: Je
3: Bon, bah, Paris, voilà, c'est moi qui le dis. C'est quand même le symbole aussi de la réussite pour vous. Je survole rapidement, c'est pas l'objectif, mais il y a Endemol, il y a France 4, il y a W9, il y a des maternelles sur France 5, il y a la TNT, il y a France 2, toujours sur France 2, tous les soirs à 18h05, avec tout le monde.
4: Ça fait quasiment 10 ans, hein.
3: Ouais, il y a RTL, il y a France Bleu, on l'a évoqué il y a quelques années. Que des lieux où vous êtes bien sentis.
4: Ah oui, moi je suis bien partout, puis quand je suis pas bien, je finis par m'en aller, hein, mais ouais. Bien sûr, on a de la chance d'avoir des métiers quand même très, très chouettes.
3: Bon, et puis alors il y a ce déclencheur qui fait que maintenant vous écrivez.
4: Qu'est-ce qui s'est passé?
3: Mais non, mais il y a ça, premier roman, La fille au père, là, c'était il y a quoi, il y a 2 ans maintenant, je dirais?
4: Deux ans, deux ans, vous avez raison.
3: Gros succès, fierté, j'imagine quand même, on va se dire les choses franchement, 100 000 exemplaires, les hommes politiques qu'on voit tous les jours à la télé, qui en vendent pas autant. Hein.
4: Oui, non, c'est une chance inouïe, c'est une histoire que j'ai écrite... à partir de ma propre histoire de fille au père quand j'avais 20 ans qui s'est très mal déroulée à Londres et j'avais envie d'écrire un thriller, je me suis dit je vais m'inspirer de ce décor, de ces gens fous que j'ai croisés dans ma vie qui m'ont un peu traumatisée et je vais en faire une fiction. Et je me suis lancée dans l'écriture de ce roman que j'ai écrit avec les conseils de plusieurs personnes qui m'ont dit lâche les chiens, de toute façon des écrivains il y en a plein, donc ça parlera peut-être à personne, peut-être que oui, la seule possibilité que ça marche, c'est qu'on entende ta voix. Voilà, j'ai lâché les
3: chiens. C'est d'autant plus une réussite parce que je pense qu'il n'y a pas beaucoup de gens qui vous attendaient, là.
4: Personne. Mais c'est ça qui est magnifique. Et c'était horrible d'ailleurs quand j'écrivais. Je me disais, pourquoi je fais ça? Ouais. Puis il y a des jours, j'étais contente, voilà. Et puis j'ai trouvé un public, j'ai touché des gens et c'est extraordinaire. Et je vis ma meilleure vie.
3: Est-ce qu'il y a un lieu en France, ne me dis pas mon lit ou je ne sais pas quoi, vous aimez écrire?
4: Alors, je ne sais pas comment vous le savez, mais. Mon lit.
3: Oui, bah, je sais. Pourtant, je ne connais pas votre lit. Je le dis très honnêtement, en toute amitié. En
4: j'adore
3: toute
4: écrire allongé. Mais on s'en fiche.
3: Je commence
4: et je finis mes romans à Dinard.
3: Non, parce que écrire allongé dans un lit, c'est bien. Mais qu'est-ce que vous voyez? Peut-être qu'il y a quelque chose qui vous inspire quand vous êtes allongé.
4: Parce qu'en fait, et vous avez tout compris, j'ai une baie vitrée qui donne sur le jardin de mes voisins. Ils ont une belle pelouse verte, ils entretiennent bien, ils ont des belles fleurs, ils ont un cèdre, ils ont un magnolia. Et ça, ça m'inspire. Et sinon, j'écris à Dinard, face à la mer. Voilà, j'ai besoin de un petit peu, pas tout le temps, hein, mais...
3: En Bretagne, il pleut?
4: Pas souvent. Alors cet été...
3: Que sur les cons, comme disent
4: les
3: Bretons.
4: Alors cet été, il n'a pas dû y avoir un seul con en Bretagne, car il n'a pas plu.
3: Est-ce que vous voyez pourquoi je vous emmène sur la pluie et l'orage?
4: Oui, parce que dans La femme effacée...
3: Candice suffoque dans un Paris totalement submergé, avec une espèce de pluie incessante, c'est comme ça que ça démarre.
4: C'est vrai.
3: Et ça l'oblige à rester enfermée chez elle, parce qu'il fait moche.
4: Oui, alors comment j'ai imaginé ça? Figurez-vous que l'année dernière, je ne sais pas si vous vous rappelez, on a eu une semaine d'épisodes de pluie. C'est-à-dire qu'il a plu intensément tous les jours. Donc premier jour, deuxième jour, troisième jour, je me dis mais je suis toujours pas sortie. Quatrième jour, j'ai commencé à angoisser. Cinquième jour, je me suis dit la planète est en train de changer. J'ai fait quelques recherches et j'ai vu qu'en effet, avec les futures canicules, allait avoir également des grosses pluies. Et ça m'a fait un décor, en fait. Je trouvais que c'était un super décor pour mon thriller. Et surtout, je me suis dit que c'est comme si on était un peu en France dans quelques années, vous voyez. Et j'ai réfléchi à cette pluie. Qu'est-ce qu'elle va impliquer, qu'est-ce qu'elle va entraîner dans la vie des gens et notamment des femmes. Eh bien, quand il pleut beaucoup et que vous ne pouvez plus sortir, les femmes et les enfants sont plus cloîtrés. Et quand on cloître des humains, des femmes, des enfants et des hommes, il y a aussi plus de violence familiale. Et ça m'a, voilà, ça m'a inspiré pour ce roman.
3: Quand on dit, elle a une fille qui a 5 ans et qui crie la nuit.
4: Elle hurle la nuit, elle ne sait pas pourquoi. Et Candice, alors c'est un roman avec beaucoup de rebondissements et de secrets que vous allez découvrir, donc je ne peux pas vous les révéler, mais elle va faire une découverte, justement à l'occasion d'une inondation, parce que Paris déborde, donc sa cave est inondée, et en descendant dans cette sa cave, elle va avoir une inscription, et à partir de là, elle va découvrir des secrets sur Paris.
3: Avec une étrange inscription.
4: Peut-être sur sa
3: ça
4: famille.
3: Ça démarre à ce moment-là.
4: Ouais.
3: Sur la famille.
4: Ouais. Je suis la voix cousue dans la pierre.
3: Ça va plonger tout le monde dans un lointain passé. Ça va, ouais. Vous allez remonter le temps là.
4: Et on va parler de ses souffrances et de ses blessures dans nos vies passées. C'est quelque chose de réel, c'est pas la psychogénéalogie, qui viennent aujourd'hui gâcher nos quotidiens. Et elle va devoir enquêter pour comprendre d'où viennent toutes ces angoisses. Voilà. Elle a l'impression de s'effacer dans la vie. Peut-être qu'on a voulu effacer d'autres femmes avant dans sa famille, qui sait.
3: Il y a de la folie, il y a de la manipulation. On parlait des fantômes tout à l'heure, des feux follets au cimetière qui étaient en face de chez vous. Et un peu les fantômes du passé, les fantômes du présent. Ils se baladent aussi dans ce livre-là.
4: Parce que j'adore l'idée, et c'est une psychologue française qui a développé ça, l'idée que nous sommes en fait aussi le fruit de notre histoire familiale. Nous sommes une génétique familiale, mais nous sommes aussi une psychologie familiale. Et donc, il y a certains de vos ancêtres qui ont vécu des choses terribles. Ça crée comme des nœuds, des secrets, des non-dits dans la famille et des souffrances qui parfois se réveillent à des dates d'anniversaire dans votre propre vie. Mmh. C'est pour ça que des gens vont parfois voir des psychologues qui sont spécialisés en psychogénéalogie pour comprendre cette histoire familiale et soulager des douleurs d'aujourd'hui qui appartiennent en fait au passé.
3: Quand on vous voit comme ça, toute gentille, généreuse, souriante, on n'a pas l'impression que vous allez devenir ce que vous êtes, je l'ai dit tout à l'heure. On se dit pas, tiens, on va nous emmener dans quelque chose d'assez
4: noir,
3: un peu suffocant, oppressant, noir, thriller. C'est ça,
4: oui,
3: votre univers dans ce roman, dans le premier aussi.
4: Parce que justement, j'aime tellement la vie, les gens, j'ai toujours un abord très positif, mais on est quand même souvent déçu ou étonné ou inquiet par le comportement des gens. Et donc moi, la littérature, ça me permet d'épingler le mal, les comportements étranges et de pouvoir me libérer de ces peurs, vous voyez. Et puis je vous libère, je vous fais plaisir, en plus je vous libère de vos peurs aussi.
3: Donc je ne vous demande pas ce que provoque l'écriture en vous, une libération.
4: Oh là là, une sérénité, j'ai jamais été aussi bien de ma vie.
3: La femme effacée ou quand la vengeance défie le temps, signé Sidonie Bonnec, deuxième roman après le succès du premier La fille au père, c'est en librairie depuis le 2 septembre, ce qui va vous conduire, j'imagine, dans des salons littéraires. Vous l'avez évoqué.
4: Vous
3: faites tout le tour de France.
4: Mais oui, j'adore rencontrer les lectrices et les lecteurs. Je vais aller à Besançon, à Nancy, je vais aller à Brive, je vais aller à Dinard. J'ai encore plein d'autres villes. Je vais tout mettre sur mon Instagram, mon petit tour de France. Comme ça, on pourra tous se rencontrer. J'ai hâte.
5: Dans mon île.
3: Il y a deux îles qui comptent pour vous, Sidonie Bonnec, Henri Salvador, bien sûr. L'île de Porquerolles.
4: Ouais, ah oui. Oui, c'est un de mes magnifiques souvenirs d'enfance. On avait des amis qui avaient un petit bateau et ils nous emmenaient faire du bateau à Porquerolles. Donc vous imaginez une île de rêve avec une eau extrêmement claire. Et donc on sautait dans l'eau avec notre petit maillot de bain. On regardait cette nature magnifique, cette eau délicieuse, cette Méditerranée. Et c'est une île magnifique, toute petite, très protégée. Je crois qu'il y a un numerus clausus. Maintenant, on peut plus y aller comme ça facilement pour les vacances. Mais c'est une île, c'est l'île de mon enfance. Mais en fait, c'était le bonheur, c'était le rêve de pouvoir passer des dimanches sur cette île.
3: Il y en a une deuxième.
4: Ah oui.
3: C'est l'île de Groix.
4: Ah, j'adore. Pareil, des vacances en camping. Alors,
3: l'île
4: on avait des.
3: Grenat, on la surnomme, j'ai
4: vu. Ah, je savais pas.
3: Ouais.
4: Je me rappelle, on pêchait des. Comment ça s'appelle? Ça n'existe presque plus. Les pieds-pouces, ça vous dit quelque chose?
3: Oui, bien sûr.
4: Ouais. Ce fruit de mer un petit peu étonnant. Et je me rappelle, on mangeait ça avec des amis qui avaient des tentes dans un camping. Et donc, on campait, on faisait du vélo, on mangeait des crêpes, parce que Groix n'est que crêpes aussi. Hein.
3: C'est au nord-ouest de Belle-Île-en-Mer. Hein,
4: excusez-moi. Oui, c'est dans le sud de la Bretagne.
3: De la Bretagne,
4: voilà, exactement. Et c'est une petite île qui a des plages de toutes formes, des petites criques. La mer est bonne. Et elle est vraiment accessible. C'est une île extraordinaire.
3: On s'est baladé partout. Est-ce qu'il y a un lieu que vous retenez parmi tous ces endroits? Vous avez commencé tout à l'heure en fermant les yeux, en me disant Aix-en-Provence. Et puis finalement, là, depuis quasiment une heure, on a évoqué plein de choses. Si on devait en garder qu'un seul, et si vous étiez une carte de France et qu'il y avait un lieu central?
4: Porquerolles. une île. Oui, parce que l'île, c'est fascinant. Et en plus, quand on écrit des romans, c'est très inspirant, une île. C'est le décor d'un huis clos, c'est l'isolement, c'est l'inquiétude, c'est aussi la beauté, mais c'est, j'adore les îles. On a beaucoup d'îles en France, hein, c'est extraordinaire.
3: Évidemment, et l'île de France, où vous vivez.
4: Oui. Alors celle-là, elle est plus l'île de la chose. Cité aussi.
3: C'est vrai. S'il y a des lieux que vous connaissez peu ou que vous aimeriez découvrir, vous dites, tiens, voilà, je ne me suis jamais arrêté, j'ai noté la Lozère, la Creuse ou encore la Corrèze.
4: Bah oui.
3: Parce que c'est pas du tout.
4: Non. Si, je suis allée à Saint-Chély-sur.
3: Saint-Chély-d'Apcher.
4: D'Apcher.
3: Ouais, ça sent
4: Lozère. Ouais, ça sent Lozère. Extraordinaire festival du livre. Justement, c'est ça qui m'a donné envie de me balader un peu plus au cœur des terres. J'ai demandé plein de conseils pour de futures vacances. Et en camping-car, faire du vélo. Voilà, ça, c'est un coin qui m'attire. Le calme, la solitude. Je suis en recherche de ça un peu. Moins de monde.

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2: Salut à toutes, salut à tous et bienvenue dans votre Décibel du samedi. Oh, nous sommes le 19 septembre, c'est la Sainte Émilie. Enfin, Sainte. Bon. Et un débat qui peut être ouvert, mais ça n'est pas le moment. Non, je préfère plutôt partager avec vous mon cadeau de fête.
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2: Vous avez reconnu la voix et l'attitude de Bilal Hassani. Il est ce soir l'invité de Décibel comme tous les samedis. C'est une personnalité du monde des arts, du spectacle, de la musique qui vient partager avec vous ses chansons préférées. Ce soir, c'est donc Bilal. C'est bien ce que je disais, c'est ma fête. Bienvenue Bilal.
4: Merci Émilie.
2: Ah, Bilal Hassani qui vient de sortir. D'ailleurs, tu es venu dans Décibel hein, il y a quelques jours pour fêter ça. Tu viens de sortir ton nouvel album.
4: Exactement.
2: Bonsoir Paris, je l'adore. J'aime parce que ça démarre comme ça.
4: Bonsoir.

0: Dalida. Mais alors ce générique de début d'album, là, Bonsoir Paris, c'est, et j'imagine que ça sera l'intro de tes concerts.
1: Ah mais évidemment.
0: Là t'es déjà en mode tournée, ça y est.
1: Complètement en mode tournée.
0: Est-ce que tu vas changer? Est-ce que par exemple le 10 octobre tu vas dire Bonsoir Metz et ensuite 15 octobre ça tombe mieux. Bonsoir Toulouse.
1: Et bien, bien Bonsoir Toulouse. Ouais. Bah, la chanson je vais la chanter Bonsoir Paris, je pense, parce que même mes fans de partout dans France ont envie de l'entendre comme ça.
0: Oui.
1: Par contre après, on va faire des gros concours de Bonsoir Chaque Ville, on va le dire. Mais dans la chanson, on garde la chanson inchangée.
0: Et fais gaffe, hein, jurisprudence Johnny Hallyday, ne jamais se tromper de ville.
1: Ah non.
0: Parce que bon, Johnny, on lui pardonnait.
1: Bah oui.
0: Et voilà, c'était Johnny.
1: Non, bon. Ça passe pas. Jamais on se trompe pas, non. Pas ici.
0: Formidable. Bon, Bilal, on adore ce nouvel album. On en écoutera d'ailleurs un extrait tout à l'heure, parce qu'il n'y a pas de raison. Alors, t'as choisi tes chansons préférées, mais moi, j'ai choisi ma chanson préférée de ton album, donc on l'écoutera tout à l'heure. Mais donc, l'idée, là, c'est que d'ici à 20h, on écoute ensemble une sélection de chansons que tu nous as faites. On connaît ton talent de chanteur, d'auteur, etc. Ce que certains et certaines savent moins, mais que moi je sais, c'est que tu es une bête de pop culture, tu adores la musique, et tu as animé des émissions radio sur Move.
1: Complètement.
0: Donc
1: oui.
0: En fait, t'es complètement dans ton élément quand je te demande de présenter des chansons qui te touchent, qui te plaisent.
1: Exactement, oui, j'adore.
0: Alors, premier choix de la soirée, on commence avec une légende, malheureusement disparue, trop jeune, George Michael, et la chanson Freedom. Pourquoi cette chanson, Bilal ?
1: Incroyable single de George Michael, c'est un artiste que j'idolâtre. Pour moi, chanteur homosexuel qui a brouillé les lignes de la pop, redéfini le genre.

Alors, on la découvre ensemble, enfin, on la découvre. Vous la connaissez, Freedom de George Michael. Mais l'anecdote sur le clip, vous ne l'aviez sans doute pas. C'est ça. Ma bête de pop culture, Bilal Hassani, aux commandes de Décibel. Les amis, on est des vénards. On le garde avec nous jusqu'à 20h.

0: cher, ils préfèrent sponsoriser des stories sur Instagram, voilà, mettre un budget là. Pour toi, les clips, c'est important?
1: Ouais, c'est toujours important. Je pense qu'on regarde encore beaucoup les clips. C'est faux, ce mythe du clip disparu.
0: Ah ouais?
1: Mais c'est vrai que ça coûte cher. Moi, j'ai fait mon premier clip pour beaucoup, là, pour cet album, avec un iPhone. On est sortis avec mes potes, on a fait ça à l'arrache.
0: En même temps, tes potes, ils sont beaux, hein?
1: Ils sont forts, ils sont beaux. Ouais, c'est vrai, c'est vrai.
0: Bilal Hassani dans Décibel, à tout de suite.

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1: Et notre invité en ce samedi soir, samedi de Sainte-Émilie, priez pour nous, c'est Bilal Hassani.
2: Hello.
1: Qui vient de sortir son album Bonsoir Paris, qui part en tournée, Bilal, le 10 octobre à Metz, et puis ensuite Toulouse, Aix-en-Provence, Grenoble, Clermont, on adore la coopérative de Metz, super oui. Salle. Le 30 octobre à Rouen, au 106, que des belles salles.
2: Que des très belles salles.
1: Ouais, oui. J'adore, au mois de novembre à Rennes, au Rockstore de Montpellier, à la Cigale à Paris. Bonsoir Paris. Le 19 novembre à Brest, puis Strasbourg, Lille, Tours, Bordeaux, le grand bal queer, ça va être sympa ça à Bordeaux.
2: Ouais.
1: Et puis ensuite en décembre à Yverdon-les-Bains, à Lyon, à Nancy, à Bruxelles, à Bourges, à Laval. C'est ta première énorme tournée, on est d'accord?
2: C'est ma première énorme tournée. Ah, très très choquée. Ah oui, oui, oui, on est très contents. Oh. Bah, je suis trop content. C'est l'équipe avec qui je travaille depuis. Bah, c'est grâce à eux que j'ai fait les dates avec Laurie et tout.
1: Oui, les premières parties.
2: Ouais. Voilà, j'embrasse Christophe. Tous les 20 ans, il m'appelle, il dit, on en a des nouvelles. Il y en a en avril maintenant. J'ai, ah bon, comment c'est possible? J'ai
1: trop hâte. Mais là, t'as ton carnet de balles qui est plein jusque pendant un an quasiment.
2: Pendant un an, exactement. Ouais, jusqu'à septembre prochain.
1: Eh ben, c'est un plaisir de t'avoir avec nous pour fêter ça ensemble et aussi pour partager tes chansons préférées. Alors, autant George Michael, la chanson avec laquelle on a démarré, tout le monde la connaissait plus ou moins par cœur. Samira Saïd, elle est moins connue et elle fait partie de tes indispensables.
2: Oui, j'adore Samira Saïd. Quand j'étais petit, je pensais, en regardant le clip, que c'était ma maman.
1: Oh.
2: Donc voilà, je trouve qu'elle se ressemble un petit peu. Et il y a une petite histoire marrante avec cette chanson, donc Youm Wala Youm, qui est une chanson que j'aime énormément. On avait la cassette et c'est le seul objet au divorce de mes parents qui a créé un peu de chamaille. Voilà, ils étaient tout ok pour tout, très à l'amiable, mais du coup cette cassette, non, moi je la veux.
1: Personne voulait lâcher la cassette de Samira Saïd.
2: De Youm Wala Youm,
1: c'est toi qui l'as eu.
2: On en a racheté une deuxième. C'est ça qu'on a dû faire.
1: Alors, comme on n'est pas forcément fluent en arabe, dis-nous Youm Wala Youm, qu'est-ce que ça veut dire et en gros de quoi parle la chanson?
2: C'est mon amour, c'est toi que j'aime tant. Oh. Voilà, c'est une chanson vraiment d'amour très très classique. Elle est en amourée, puis ils se répondent. Moi j'aime beaucoup les chansons comme ça où les deux, parce que c'est un feature.
1: C'est un dialogue.
2: C'est un dialogue, ouais. C'est très beau.
1: Allez, c'est parti à découvrir donc ce soir grâce à Bilal Hassani, Samira Saïd. Attention à vos cassettes.

0: ça y est, tout le monde est amoureux. Samira Saïdi, Youm, voilà Youm. Merci Bilal.
1: Merci.
0: Pour cette jolie découverte. Amel Bent arrive, c'est bien, là on se fait deux voix féminines d'affilée. T'es sensible aux voix de femmes, de toute façon, toi.
1: J'adore les chanteuses, exactement.
0: Ouais, hein.
1: Et Amel, particulièrement pour moi, Amel, c'est d'aller dans le panthéon quand même des plus belles voix de France.
0: Quand on la découvre dans Nouvelle Star, et qu'ensuite elle enregistre et son premier tube, Viser la Lune, voilà, Viser la Lune, le point levé, ma philosophie, merci. Toi, bon, tu es une toute petite personne.
1: Ouais, je dois avoir 5 ans, c'est comme ça.
0: Et déjà, ça te touche.
1: J'adore. Oui, j'étais très fan d'elle parce que vocalement, bah, j'écoutais beaucoup d'artistes anglo-saxons et elle était en train de chanter sur des très très très beaux textes, du coup bah, à l'époque signé James, mais avec des inflexions, à la fois arabisante, j'aime pas ce mot, mais bon, on s'entend, du quart de ton un peu, et puis c'était rocailleux, il y avait beaucoup de personnalité dans sa voix, j'aimais trop, ça me touchait trop.
0: La chanson que t'as choisie s'appelle Où je vais, elle est spéciale pour elle. Pourquoi elle est spéciale pour toi?
1: Bah parce que c'était un peu ma chanson d'ambition. Dans le clip, elle a un moment où elle est avec sa brosse à cheveux dans sa chambre, en train de s'imaginer chanteuse.
0: Tu l'as fait ça?
1: Ah, moi je le faisais à fond. Puis elle a vraiment maman d'Amel qui rentre dans la chambre, qui lui dit arrête et tout ça, c'est des choses que j'ai vécues. Pardon les amis.
0: c'est ça quand on sort un album et qu'on enchaîne 25 interviews par jour.
1: Exactement, il y a un petit chat dans la gorge. Mais Amel, voilà, bah, le sien à Amel, il est très très beau. Elle fait pleurer pour entrer dans le deuxième couplet. Toute sa vibe juste pour dire pleurer, je trouve ça formidable. Moi, je suis ultra client.
0: C'est hyper beau. Alors vous allez l'écouter, cette chanson, et la déguster. Juste, je suis quasiment sûre de la réponse parce que l'ayant croisé, je l'ai trouvé vraiment incroyable. Est-ce qu'il faut rencontrer ses idoles d'enfance, et est-ce que ta rencontre avec Amel s'est bien passée dans
1: Amel, oui. Ah oui. Amel, c'est une amie maintenant. Vraiment, elle sait tout de ma maman. On s'est vu très tôt quand je commençais avec Roi. Et directement, elle m'a couvé. Elle a eu cette âme très protectrice qui s'est. Voilà. C'est une très bonne personne. Très sympa.
0: Alors, on l'écoute avec d'autant plus de joie. Amel Bent, Où je vais. Elle fait partie des chansons préférées de mon invité, Bilal Hassani.

0: Début de l'émission avec Bilal Hassani, George Michael, Samira Saïd et à l'instant Amel Bent. La suite est pas mal non plus, hein, Bilal, tu nous as regretté.
1: J'ai trop hâte.
0: Ouais, c'était difficile de faire la liste des
1: super
0: chansons.
1: Ah oui, tellement difficile. Puis, non, mais c'est pas facile de choisir. Moi, la curation comme ça, c'est quelque chose que je fais pas beaucoup. J'ai pas beaucoup de playlists sur mon téléphone, par exemple.
0: Et mais aussi, tu l'as fait avec sérieux, on le sait.
1: Voilà, c'est ça, j'ai réfléchi.
0: C'est ça. Alors, restez bien sur votre radio. Ici, la suite des chansons préférées de Bilal Hassani. À tout de suite.

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trio morlaisien revient avec un nouvel extrait de l'album « Tout s'efface ». 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
2: Un samedi soir avec Bilal Hassani, les amis, franchement, on vous gâte en cette rentrée sur votre radio ici. Bilal, en vrai, quand t'es pas en période de tournée ou en période de sortie d'album, qui est encore un peu maintenant, il est sorti à la toute fin du mois d'août, ton nouvel album, Bonsoir Paris. Donc quand t'es pas en période spéciale, le samedi soir, pour toi, ça ressemble à quoi?
3: Je sors beaucoup, en réalité.
2: Non, mais c'est la vérité. Il dit avec un air désolé, mais pas trop.
3: Quand même. Bah ouais, c'est ça. On a sorti l'album et, ouais. Et juste après l'avoir sorti, je me rappelle m'être dit, ah, épuisant cette sortie quand même. On se repose et les copains ils ont dit, on se repose. Et on est sorti.
2: Et vous êtes sorti.
3: Voilà.
2: Bah oui.
3: Bah parce qu'on est content quand on se voit tout le temps et que j'aime beaucoup danser.
2: Ok. Donc samedi soir, ça peut danser. On peut aussi se poser. Alors en fin de soirée ou même peut-être en tout début pour lancer comme ça, écouter des chansons un petit peu plus douces. Tu nous as prévu ce soir une chanson de Madonna. Alors pour le coup, on avait le choix. Madonna, c'est la reine des chansons dansantes.
3: Oui.
2: Il y a aussi des chansons plus posées.
3: Complètement.
2: Il y a même des chansons carrément mélancoliques. Et Drowned World, Substitute for Love, que tu as choisi. Je ne te cache pas que pourtant on se connaît depuis longtemps, toi et moi. Tu m'as surprise.
3: Ah bon ?
2: Ouais.
3: Ray of Light, c'est mon album préféré de Madonna.
2: Ouais.
3: Il est sublime.
2: Il y a la chanson Ray of Light, tu vois, qui est très dansante.
3: Ouais, mais c'est. Enfin, Substitute for Love, c'est un opener. Moi, j'aime beaucoup les intros d'albums. Je trouve que celle-ci, elle est immersive à des niveaux, je sais pas, inégalés, quoi. Il y a un truc dans cette chanson qui me plonge vraiment dans le disque, comme j'ai vraiment l'impression même d'être dans de l'eau. Il y a quelque chose, je me baigne dans cette chanson et c'est des choses comme ça quand mes sens ils se mélangent un peu avec quand j'écoute de la musique, ça me.
2: Mais ouais, j'aime bien ça. Attends, ça veut dire que t'écoutes pas juste avec tes oreilles?
3: Pas trop, non. Ouais, parfois ça frétille un peu sur la peau, où je vois des choses, où j'ai le goût de certaines choses, mais le goût de cette chanson, c'est un peu l'eau salée comme ça, et j'ai l'impression d'être dans de l'eau, ouais.
2: Wow, Substitute for Love, c'est peut-être une nouvelle façon pour vous d'écouter cette chanson qui avait été un grand succès de Madonna. Alors je te posais la question tout à l'heure pour Amel Bent, est-ce qu'il faut rencontrer les gens qu'on admire? Est-ce que Madonna, si tu avais l'occasion, je ne sais pas si tu as...
3: J'ai rencontré Madonna.
2: Tu l'as rencontrée?
3: Oui, une fois.
2: Raconte-moi.
3: Très bref et très gentil. Elle nous a dit un mot à moi et d'autres artistes qui étaient là parce qu'elle voulait chanter à l'événement où j'étais, un tout petit événement en 2019.
2: Ouais.
3: Et elle m'a dit, qu'est-ce qu'elle a dit? Elle a dit, il y a quelqu'un qui va sortir gagnant d'ici ce soir, mais moi ce qui m'intéresse c'est les 20 autres qui vont avoir perdu et ce qu'ils vont en faire après. Je dis, oh, c'est fort. Et puis après elle est partie.
2: Ok.
3: Voilà.
2: Donc elle a été gentille.
3: Très sympa.
2: Elle fait peur?
3: Hyper. Hyper méga peur. Mais par exemple, quelqu'un que je connais très bien, avec qui je m'entends bien, c'est Jean-Paul Gaultier. À chaque fois que je le vois, il me raconte plein d'histoires que je vais pas raconter, mais mais quoi, mais c'est pas possible, elle a fait ça et tout, c'est génial.
2: Oh, Madonna, Drowned World, Substitute for Love. Et donc, si vous la croisez, pensez à Bilal. On a les miquettes, mais après, on est heureux. Voilà.

0: Ça y est, tout le monde a bien pleuré avec Madonna, ça va? Substitute for Love, Drowned World. Et donc Bilal Hassani, ici présent, vous recommande chaudement son album Ray of Light.
1: Oui.
0: C'est vrai, gros succès, mais pas son plus grand succès. Il y a peut-être des gens qui sont passés à côté. Hein.
1: Peut-être des gens qui sont passés à côté, mais gros album quand même.
0: Tu aimes, toi, faire découvrir de la musique, ce qu'on fait là, tu pourrais le faire, tu pourrais avoir un podcast, une émission.
1: Ah ouais.
0: Ah oui.
1: Je le fais tout le temps avec tous mes copains, donc en vrai, si j'avais la place, je le ferais. Et j'ai beaucoup aimé le faire sur le Move à l'époque, avec l'émission sans Gaïdi. On faisait vraiment surtout ça, on diguait, on faisait écouter des choses que les gens connaissent peut-être pas, on adore. J'adore
0: oui, c'est ça. Mais d'ailleurs, alors, l'émission n'existe plus, mais elle existe pour toujours, merci ouais. Internet, puisqu'en fait, Song ID, c'est disponible en podcast, et tous les épisodes.
1: Tous les épisodes, ils y sont, voilà.
0: Ouais. N'hésitez pas. Bah oui, allez écouter Bilal Hassani dans ses œuvres d'animateur radio et de passeur de musique, parce que c'était vraiment très très bien. Moi, j'étais très très fan.
1: Merci.
0: Alors, c'est à moi de choisir une chanson. Et dans le nouvel album de Bilal Hassani, sorti le 28 août, cet album qui s'appelle Bonsoir Paris, meilleur titre, j'ai choisi Je ne danse pas. Parce que elle est intéressante, toi qui nous disais à quel point voilà, tu aimes sortir, tu aimes danser, etc., etc. Je trouvais que c'était très intelligent de ta part de mettre sur ce disque une chanson qui s'appelle « Je ne danse pas ». Mm-hmm. Tu nous en dis deux mots avant qu'on la découvre.
1: C'est la seule balade de l'album et elle existe en sandwich entre deux morceaux très très up.
0: C'est ça.
1: Et j'aimais bien cette casser comme ça un peu de contraste. Enfin, je me pose une question un peu. Une question d'anxieux, où je dis si je ne danse pas, personne ne danse, mais qui me fait danser? Parce que quand on est le clown qui amuse, parfois on passe à côté de romance et parfois on se dit que peut-être personne nous aime, et voilà. Donc ouais, c'était un peu un truc, j'ai l'impression qu'il y a un récit un peu générationnel. On est une génération Gen Z d'anxieux, je trouve, et il y a de ça dans la fête aussi, donc je voulais le raconter.
0: Ouais, vous êtes anxieux, mais à la fois vous regardez vos anxiétés en face, alors que les générations précédentes dont je fais partie, je pense qu'on avait les mêmes angoisses, mais on les mettait sous le tapis.
1: C'est vrai.
0: C'est pour ça que voilà, quelques années plus tard, on est tous plus ou moins alcooliques et divorcés, c'est pas grave, on va s'en sortir les gars, on va s'en sortir. Hein, génération X. Mais et bisous à nos parents qui sont pas beaucoup plus fringants que nous. Mais oui, non, mais c'est vrai, c'est important ça, de justement le fait d'écrire une chanson là-dessus, de regarder l'anxiété en face. Et est-ce que ça va mieux, Bilal?
1: Mais oui, et ça va bien même quand il y a ça qui se passe. C'est-à-dire que le récit de cette chanson, il se passe vraiment sur 10 minutes dans une soirée. C'est un moment où t'es avec tes potes et que tu pars au bar prendre la tournée pour tout le monde, et que pendant ce trajet-là, t'es seul avec tes idées, tu te dis, oh mon Dieu, en fait, ils sont tous en train de parler de moi, ils me détestent tous et tout. Et je voulais raconter ça, vraiment, cette sensation un peu où, quand tu vas au chiot, tu te déréalises un peu. Voilà. Et après, la vie reprend et tout va bien. Mais c'est important de les vivre, ces moments-là aussi.
0: Je ne danse pas. C'est important de les écouter, ces chansons-là. Bilal Hassani est dans Décibels.

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1: Notre invité Bilal Hassani qui vient de sortir Bonsoir Paris, son nouvel album, qui est une merveille, on va pas se mentir, je suis très fière de toi, bravo.
2: Merci Émilie, joyeuse fête.
1: Oh oui, c'est la Sainte Émilie, priez pour moi, bon sang, on ne sait jamais, ça pourrait marcher. Si quelque chose se passe, je vous tiendrai au courant, évidemment, évidemment. Je vous enverrai des petites bougies, enfin je sais pas, on fera un truc. Bilal en tournée à partir du mois d'octobre, absolument partout en France, les billetteries sont ouvertes. Pour les Parisiens, il va falloir se grouiller parce que la cigale...
2: C'est complet.
1: Bon. Ah ça y est,
2: zéro.
1: Il n'y a même plus rien.
2: On a un réassort, on a essayé, mais on a tout gratté là, on ne peut plus.
1: Bon, bah, les Parisiens, le 17 novembre, vous resterez chez vous et vous penserez à Bilal qui s'éclate à la cigale avec les fans un peu plus rapides que vous. Mais je suis sûre que peut-être il y aura moyen d'une salle un petit peu plus grande à Paris au printemps,
2: peut-être,
1: par exemple.
2: Peut-être.
1: Voilà, on croise les doigts. En tout cas, une belle tournée en deux parties. Donc là, cet automne et puis ensuite au printemps prochain. Donc vous avez de multiples occasions d'aller applaudir Bilal Hassani sur scène. T'as beaucoup, beaucoup travaillé sur ton live. C'est vrai que t'as fait les premières parties des concerts de Laurie.
2: Oui, des zéniths.
1: Des zéniths de Laurie.
2: Complet fou.
1: Je pense que ça t'a donné plein d'envie, plein d'idées. Là, ça y est, t'es prêt ou on est encore sur les derniers réglages?
2: On est sur les derniers réglages.
1: Ouais.
2: Sur les tout derniers réglages, mais on est rassuré parce qu'on a pu faire beaucoup de dates quand même, et avec les filles, avec les danseuses, parce que c'est un show surtout de chant et de danse à haute tension. Donc, on se sent prêt. Ça va être cardio, quoi. C'est 25 titres, quand même. C'est un gros bloc.
1: 25 titres.
2: Ouais.
1: Ah ouais.
2: Voilà.
1: Ah oui, tu vas pas avoir le temps, toi, d'aller en coulisses, boire un coup tranquille.
2: Si, j'ai 4 minutes.
1: T'as 4 minutes
2: au milieu,
1: à un moment.
2: Un vrai trou, quand même. C'est pas mal, hein.
1: Oui, mais je te connais, tu vas en profiter pour changer de fringue.
2: Je me change.
1: Ah bah
2: évidemment.
1: Voilà.
2: Mais je vais pas aller m'asseoir non plus,
1: c'est
2: quand même.
1: Exactement. Bilal, tu nous as fait écouter plein de chansons depuis tout à l'heure, 19h. On s'est régalé. Il y en a une que je ne connaissais pas, que je découvre grâce à toi ce soir. Just the way you are, de Milky. Ça vient d'où? C'est qui, c'est quoi?
2: Milky, je sais même pas qui c'est. Je pense que c'est un groupe. Et donc, du coup, j'ai découvert cette chanson avec la magie d'Internet.
1: Et l'algorithme.
2: C'est l'algorithme qui me l'a fait monter.
1: Incroyable.
2: Et c'était au tout début de la conception de Bonsoir Paris. En fait, on avait fait un truc. Donc, j'ai un ami au Maroc qui s'appelle Yahya, qui était un peu mon consultant créatif au début de l'album, et on était dans un truc qu'on appelait la quête du groove.
1: Ah,
2: on allait chercher le groove dans les chansons, on voulait le bon groove, et je voulais prendre ce groove-là et ensuite le mettre dans mes chansons. Et cette chanson, elle l'a. La quête est finie, et il l'attend.
1: Le bon groove de Milky, Just the Way You Are, super découverte, merci.

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1: Mais c'est chaud bouillant, évidemment. Vous avez dansé avec Milky et son groove imparable. Donc, adoré et repéré par Bilal Hassani, Just the Way You Are. Et Bilal, on n'a pas envie de s'arrêter de danser, mais voilà, l'émission va bientôt s'arrêter. Ceci dit, il faut qu'on parle de FX, qui est ton dernier choix de la soirée. C'est la K-pop.
2: C'est de la K-pop. Moi, j'ai découvert la K-pop en 2010.
1: Ah, bien avant moi.
2: Très tôt, voilà.
1: Mais pourquoi? T'étais en Corée ou tu t'intéressais?
2: Non, je n'étais pas en Corée, je vivais avec mon papa au Vietnam.
1: Ouais.
2: Et là-bas, MTV, MTV Asie, ça s'appelle, ben, ils diffusaient du coup beaucoup de K-pop.
1: Ah,
2: voilà.
1: Okay.
2: Et FX, c'est l'un des groupes que j'ai découvert très tôt. Des chansons hybrides où il y en a quatre dedans, des clips genre très colorés, des choses comme ça, mais... Ce que je veux dire avec cette chanson, c'est que techniquement, elle est très complexe, elle est très musicale. Donc en fait, on peut entendre l'autotune, on peut entendre les gros synthés et se dire « Oh bon, c'est du boum boum », mais en fait, quand on se concentre un peu, et dans le détail, on entend des harmonies de jazz presque, et puis des sortes de chutes d'accords un peu insoupçonnées dans ce genre-là. Et c'est ça qui rend, je trouve, ces chansons à chaque fois très intéressantes.
1: Et c'est aussi intéressant ce que tu dis, le côté boum boum, quand c'est pas bien fait, en fait, ça ne fonctionne pas. Et c'est souvent des chansons très techniques. Toi qui as voulu faire justement un album dansant, parce que Bonsoir Paris, c'est un album de fête, c'est un album de soirée et tout. Ça ne veut pas dire que ça va être plus facile et qu'il suffit de mettre pou, pou, pou pour que ça marche.
2: Ah ouais.
1: C'est tout aussi compliqué qu'un album de ballade ou de chansons mélancoliques.
2: Exactement. Et puis je sortais d'un album où on n'avait fait que du piano-voix juste avant.
1: Ouais.
2: Et juste redécouvrir le kick, par exemple, qui fait le boum, boum, boum, c'était une rencontre un peu difficile. On était là, on se rendait compte que ça faisait très vite bourrin, que ça tapait vite les oreilles. Donc il faut trouver, voilà, dans le sound design, dans la composition, des ouvertures, des fermetures et des respirations. Et oui, c'est très intéressant, mais c'est beaucoup de travail en effet.
1: La K-pop, donc on l'entend, fait ça très bien, il fait partie de tes influences. Après, nous, en France, on a quand même la French Touch.
2: Ouais.
1: Est-ce que tu as des influences de ce côté-là, j'allais dire la Sainte Trinité? Guetta, Sinclair, les Daft Punk,
2: ouais.
1: Martin Solveig, etc.
2: Complètement.
1: Qui est-ce qui t'inspire?
2: On a beaucoup écouté en préparant cet album, du coup, la French Touch, mais c'était, oui, ça allait être Sébastien, Justice, Daft Punk, et aussi, parallèlement à ça, Sinclair, ouais. Guetta, qui avaient un aspect un peu plus popu et tout. Et moi, je trouve que ce courant-là, il est hyper intéressant. Pedro Winter est trop, trop fort, et tout ce mouvement-là était super chouette. DJ Mehdi, qu'on a beaucoup écouté aussi en préparant, ça nous a permis de faire des trucs trop cool, genre inviter 6 musiciens hyper talentueux à jouer une boucle et ensuite à la scratcher et faire notre propre son, plein de trucs comme ça.
1: Ah,
2: très très sympa.
1: C'est bien. Et alors, est-ce que justement ce son qui est quand même très spécial que vous allez pouvoir découvrir en écoutant Bonsoir Paris, est-ce que tout ça se fond bien avec le répertoire que tu as de tes albums précédents? Je parle parce que là, tu es en train de finir de préparer ta tournée.
2: Oui.
1: Est-ce que...
2: On a dû faire des choix.
1: Ouais, il y a des trucs que tu chanteras plus.
2: Ouais, des choses que je chanterai plus. Non,
1: ouais.
2: Ou différemment. C'est-à-dire qu'on réarrange aussi quand même beaucoup. C'est un travail qu'on adore faire avec Sutus, du coup, qui est mon choréal sur cet album et qui est le directeur musical de la tournée. On réarrange, on fabrique et tout. Mais en plus, ce qui est marrant, c'est qu'avec cet album, on a des titres du tout premier qui finalement retrouvent leur place... Sur la setlist du concert.
1: Bon, alors vivement la tournée.
2: Merci
1: Bilal d'être venu nous voir.
2: Et joyeuse fête encore.
1: Oui, c'est la Saint-Émilie. Fêtons ça en dansant Electric Shock. Un petit shoot de K-pop sur ici. C'est pas tous les jours. Merci Bilal, bisous.

0: Electric Shock. Et voilà les amis, c'est là-dessus qu'on se quitte pour ce soir. Toute la sélection musicale de ce décibel, on la doit à l'excellent Bilal Hassani, à qui on dit merci. À vous, je dis à demain, 19h sur votre radio, ici, avec les chansons préférées des auditrices et des auditeurs.
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1: Bonjour, merci d'avoir choisi votre radio ici. C'est Willy vient déjeuner chez vous, numéro 1089.
2: Oh là là,
3: ça filoche.
1: Ah, ça filoche, mes amis. Bonjour, la tribu.
2: Bonjour.
1: Alors, qui est là aujourd'hui? Nicolas Malabeuf, notre enfant de la télé. Bonjour, mon bon Nicolas.
2: Bonjour, Willy, bonjour tout le monde.
1: Et Fabien Imo, notre geek. Bonjour, mon Fabinou.
4: Bonjour, Willy, bonjour à tous.
1: Et bienvenue à tous. J'espère que vous avez passé une bonne semaine.
2: Ah oui,
1: disons, ça passait vite.
2: Ça passe trop vite.
1: J'ai l'impression que c'est passé 3 jours depuis dimanche.
2: Ça filoche.
1: Tu vois, ça filoche de plus en plus, mes amis. Bienvenue. C'est reparti pour un nouveau numéro de votre talk show pas comme les autres, le seul à la radio qui vous raconte l'actu simplement avec nos invités et qui se moque aussi un petit peu de cette actu. Il faut bien se moquer avec nos chroniques. Bref, 90 minutes où on apprend et où on se détend, c'est notre mission. Alors vite, notez bien les dossiers du jour. Dans un instant, dans l'actu de la semaine, face au prix élevé de l'essence, les gilets jaunes peuvent-ils revenir? Alors on a vu passer sur les réseaux sociaux des appels qui vont dans ce sens. Alors, gilets jaunes, saison 2, on en parle dans une minute. Et à 12h30, la tendance du moment, c'est la rentrée littéraire avec encore près de 500 livres qui sortent là en quelques jours. Alors, n'est-ce pas un petit peu trop? Voilà, sachant que nous trois ici, on prend même pas le temps de lire les titres de quelques livres. Trop de livres, qu'utile le livre? Eh bien, on en parle dans 20 minutes. Et puis, bien sûr, on parle de tout cela ensemble, vous le savez, car c'est la nouveauté de cette saison. Dorénavant, entre 13h et 13h30, le samedi,
2: c'est Youpi la vie.
1: Voilà, pendant 30 minutes, c'est vous qui avez les clés de cette émission pour appeler, discuter avec nous de ce que vous voulez. Si vous voulez bien sûr réagir sur les thèmes du jour, le retour des gilets jaunes, voilà, qu'en pensez-vous? Comment faites-vous face au prix de l'essence? Est-ce que vous avez changé vos habitudes? Est-ce que vous lisez? Quel est votre livre de chevet du moment? Tiens, cette semaine, la semaine prochaine, pardon, ça sera la semaine du sport. Qu'est-ce que vous faites comme sport? Est-ce que vous allez vous y mettre? Est-ce que vous allez vous y mettre un jour, vous deux? Jamais.
2: Vous êtes dur.
3: C'est mal parti pour l'instant encore.
1: Si, du tennis de temps en temps. Vraiment de
2: un jour sur une année.
1: Peu de temps. 0810 055 056. Passez aussi nous faire un petit coucou. Donnez-nous vos youpi à vous, les moments positifs dans votre vie de ces derniers jours. 0810 055 056 et vous repartirez.
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3: Oh, on part sans vous, parce que là, vous m'avez fatigué. Là.
1: Merci, oui, on est tous épuisés. Merci beaucoup, mon bon Nicolas. Est-ce qu'on a tout dit?
2: On a tout dit, allez, allez.
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1: Et ouvrons notre premier dossier. Bonjour, Patrick Vassor.
6: Bonjour.
1: Bienvenue ici, mon cher Patrick. Alors, vous êtes sociologue à l'université de Caen, Normandie, et spécialiste des mouvements sociaux. Alors, ressort ton gilet, carburant trop cher, vie trop chère, sur les réseaux sociaux. On a vu parler, passer des messages, dont certains qui ont été partagés des dizaines de milliers de fois, pour manifester avec l'emblématique équipement de sécurité fluo sur le dos. Le 17 octobre, principalement, c'est une date qui a été donnée. Est-ce que vous y croyez, mon cher Patrick?
6: Bah, je crois qu'il y aura un mouvement social. Est-ce que ça va être une relance des gilets jaunes? C'est pas certain. Chaque mouvement social possède sa propre dynamique. Et si il y a effectivement parmi les manifestants des gilets jaunes, ce ne sera sans doute pas un mouvement équivalent à celui qu'on a connu en 2018.
1: Parce qu'en 2018, les gilets jaunes étaient sortis alors que l'essence était un

0: qui peut être le moteur, effectivement, d'une mobilisation sociale importante.
1: Ouais, il y en a qui disent peut-être qu'il n'y aurait pas une mobilisation maintenant, parce que comme il y a des élections présidentielles qui arrivent bientôt, il y en a qui se disent bon, allez, peut-être que les choses vont changer après.
0: Oui, c'est généralement ce qui se fait, c'est-à-dire que l'année électorale est une année souvent sans mouvement. Là, il y a potentiellement un mouvement qui se met en place parce que il y a des personnes qui ne peuvent plus attendre. Voilà, on voit les pêcheurs, on voit les agriculteurs, sans doute toutes les personnes qui s'occupent de transport, que ce soit routier, que ce soit maritime, etc. Donc ou aérien. Donc c'est vrai qu'il y a un problème d'urgence là, et attendre une année de plus, parce que malgré tout il faut se dire qu'il y a les élections présidentielles avec un deuxième tour en mai, mais il y a ensuite sans doute des élections législatives à venir, et ça signifie que il n'y aurait pas de mouvement avant au moins septembre octobre l'an prochain. Donc je suis pas sûr que la population ait envie de ça.
1: Donc ça craquelle de partout, et ça pourrait être quoi comme mouvement, alors, à votre avis? Parce que les Gilets jaunes, en fait, ils n'étaient pas organisés, c'est ça, hein? C'était des mouvements spontanés. Comment ça avait démarré?
0: Eh bien, ça avait démarré par un mail, de la même manière, qui avait été envoyé et qui a fait, comme on dit aujourd'hui, le buzz. Mais il est fort possible qu'il y ait, pour le prochain mouvement, une sorte de mixité, à savoir en même temps des mouvements auto-organisés, autonomes, et en même temps des mouvements qui soient pris en charge ou du moins canalisés par les syndicats ou certains partis politiques.
1: Ah oui, parce que l'année dernière, par exemple, pile à cette époque, il y avait le mouvement Bloquons Tout.
2: Oui, c'est vrai.
1: Et puis le jour J, finalement, c'était en septembre, je ne sais plus le jour, mais ça va me revenir. Puis finalement, le 10 septembre. Et puis finalement, ça a fait pchit.
2: Ça n'a pas pris.
1: Ouais, ça n'a pas pris.
0: Oui, ça n'a pas pris, mais encore une fois, il est très difficile de savoir pourquoi un mouvement social prend ou ne prend pas.
1: Ah oui.
0: C'est-à-dire que chaque mouvement a sa dynamique, et on peut être étonné par le fait qu'il y ait des mouvements qui puissent vraiment prendre une dimension importante, avec parfois des risques de violence, etc., eux aussi importants, pour des broutilles. Et s'apercevoir que pour des raisons très très sérieuses, finalement, il n'y a pas de... Mais ça ne prend pas. Mais c'est une question de temporalité, c'est une question aussi, j'allais dire, de... on va dire morale, des morales collectives. Or aujourd'hui, c'est vrai que on peut pas dire que l'ambiance soit l'optimisme le plus flagrant.
1: De ce que vous en savez, Patrick, à votre avis, les autorités surveillent ça? Ils sont inquiets de ça?
0: Oui.
1: Qu'il puisse y avoir un mouvement, oui.
0: Oui, tout à fait. Pour plusieurs raisons. Déjà parce que généralement, ce que l'on appelle les forces de sécurité, alors que ce soit les pompiers, que ce soit pourquoi pas tout ce qui concerne la santé publique et évidemment l'armée et la police, tous ces corps-là sont fatigués, exténués, que ça fait malgré tout quelques mois, voire plus, que pour manque de personnel, parce qu'il y a des ennuis, etc. Ils sont surexposés et suractifs. Donc effectivement, il y a de toute façon une inquiétude. Et puis la deuxième chose, c'est que sur quoi peut déboucher un mouvement social d'ampleur à la veille d'un scrutin présidentiel? Ça, personne ne le sait réellement.
1: Bon, eh ben, écoutez, il y a plus qu'à affaire à suivre. Merci infiniment, mon cher Patrick. C'était très clair. Merci beaucoup.
0: Vous n'avez pas une voix d'enfant, finalement.
1: Vous êtes déçu? Ah oui, parce que je l'ai appelé tout à l'heure, je lui ai dit voilà, c'est ma petite voix d'enfant, vous inquiétez pas. Je me dis oui, pas de problème. Bon, bah, du coup, Patrick est très déçu. Merci beaucoup. Vous avez une très belle voix d'homme, mon cher Patrick. À très bientôt. Sociologue à l'université de Caen, Normandie, et spécialiste des mouvements sociaux. Bah voilà, on en reparlera forcément, et puis on peut reparler avec vous dès 13h, tout à l'heure, puisque le samedi, c'est Youpi la vie. Vous avez les commandes de l'émission pendant 30 minutes. Vous parlez de ce que vous voulez. On parle de quoi avec toi dans un instant, mon Fabinho?
2: L'actu web, je vais vous présenter une nouvelle application de covoiturage, une appli réservée aux libertins. Je suis sûr que ça va vous intéresser, bande de coquilles.
1: On va y aller, c'est bon, tu as dit l'essentiel. Tu dis le mot libertin, c'est bon. T'as vu, je commence à m'endormir, bien dit.
2: Hop là. Ça vous a réveillé.
1: Voici Vanessa Paradis, à tout de suite.

0: Thème, c'était Vanessa Paradis, écrit par Serge Gainsbourg. Ah, oui. Je te rappelle, l'année dernière, elle était allée dans sa maison.
1: Ah oui, c'est vrai. Hein, c'est vrai.
0: Oh là là.
1: Mais il y a déjà deux ans.
0: Il y a déjà deux ans. Franchement, c'était trop émouvant. Ouais. Franchement, à un moment donné, on s'est retrouvé vraiment tout seul dans sa maison, parce que le musée était. Enfin, il faut le réserver.
1: Il faut les réserver, voilà, des créneaux horaires.
0: Donc, à un moment donné, on s'est retrouvé tout seul, quand même, dans le salon.
1: Non, mais Serge Gainsbourg. Dingue.
2: Merci de m'avoir invité en tout cas.
0: Je t'en prie, c'était un très bon moment. On voulait garder ce moment pour nous.
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0: Vraie maison, hein. Il était temps de l'aérer et de l'ouvrir. Ça sent peut-être
2: un peu la gitane.
0: Allez, dans un instant, on va vous présenter un invité pas banal, parce que cette saison encore, on aime vous présenter des invités pas banaux. Mais d'abord, c'est notre Fabien Hemmo, notre
2: banane.
0: Alors, il n'est pas banal.
4: Alors, c'est parti pour toute l'actu web en moins de deux minutes. Cette semaine, l'association Que Choisir a révélé que les Français étaient accros aux réseaux sociaux. En tout, nous passons 12 heures par semaine sur les réseaux sociaux. En même temps, il s'en passe quand même des choses sur les réseaux. Cette semaine, quand même, j'ai lu qu'une course de baignoire allait avoir lieu demain à Compiègne, dans l'Oise. Je vous jure que c'est vrai, ce sont des étudiants qui organisent cette course de baignoire. J'ai vu une vidéo aussi de nos amis ici Garlozère qui m'a beaucoup fait rire. Ils ont trouvé un sosie de Tintin qui se balade dans les rues de Nîmes depuis quelques jours. Écoutez.
5: Je parle pas trop aux gens. Il y a que les gens qui viennent me voir qui me permettent de m'évacuer un peu plus. Et c'est ça qui est plutôt génial, quoi.
4: Le sosie de Tintin à voir absolument sur notre site ici.fr, ça vaut le coup d'œil. Il a le même costume, la même coiffure,
0: bon,
4: tout
0: c'est
4: pareil.
0: C'est le sosie, quoi.
4: C'est le sosie. Qu'est-ce qui m'a fait marrer cette semaine? Ah oui, Patrick Sébastien a avoué adorer les chansons d'Aya Nakamura et a mis un petit taquet, tiens, à Pascal Obispo au passage. Écoutez.
6: Mais tu sais, moi, j'aime autant Pagnol que j'aime Aya Nakamura. Ça vous surprend? Moi, j'aime bien Aya Nakamura. C'est fun, quoi. C'est,
0: ah oui.
6: Ça sort de l'ordinaire. Je m'en fous, moi, que Pookie, je trouve ça vachement bien.
0: Pookie.
6: Ah, les paroles. Bah, tu parles les paroles comme si va écouter Obispo. Qu'est-ce que tu veux que je te dise? Mon amour, c'est parti. Le soleil est tombé dans la mer.
4: Bon, oui, on a compris. On embrasse Pascal Obispo. Bah, hein. C'est que de l'amour, les déclarations de Patrick Sébastien. Qu'est-ce que j'ai vu d'autre, tiens, sur les réseaux sociaux cette semaine? Ah oui, tiens, une nouvelle application pour faire du covoiturage. Vous l'attendez, celle-ci.
0: Oui.
4: Hein. Une appli un peu spéciale, car elle est réservée aux gens qui font du libertinage. Je vous jure que ce n'est pas une blague. Deux trentenaires...
0: Libertinage, c'est ça? C'est un coup de fouet? Le libertinage, d'accord.
4: Le détail. Je vous jure que ce n'est pas une blague. Donc, deux trentenaires originaires de Strasbourg viennent de lancer donc une application de covoiturage baptisée Libertycar. Libertycar, une appli mobile de rencontre pour partager le trajet vers des clubs libertins, mais pas que. Vous pouvez partager aussi des trajets du quotidien. Et il y a une vraie demande, car en seulement une semaine, Libertycar cumule déjà plus de 5000 inscrits.
0: J'adore.
4: C'est complètement dingue.
0: Et ça
4: fonctionne partout en France. Plus de 400 établissements sont référencés pour passer des soirées coquines avec Libertycar. On ne partage pas que nos trajets. Ah, vous avez compris?
0: Oui, j'ai compris. Trajet. D'accord. Mais j'ai compris.
4: Vous avez un petit coup de fouet.
0: Il y avait un petit coup de fouet.
4: Vous viendrez chez moi ce soir.
0: Ils s'en servent en régie du coup de fouet.
4: Allez, on termine l'actuette de la semaine par une bonne pipe. Je parle bien sûr de l'objet. Et oui, où peut-on trouver des pipes pas cher?
0: Alors,
4: pas le bois de Boulogne, Nicolas, s'il vous plaît. Maintenant, dans les brocantes.
0: Ah,
4: dans
0: bah
4: les brocantes, les Français sont des fous de vide-grenier.
0: Bah oui.
4: Environ 50 000 brocantes sont organisées chaque année en France. Et la semaine dernière, l'internaute Thibaut Duboucher s'est filmé en train de vendre des pipes sur un vide-grenier. Écoutez, il a une technique bien à lui pour aborder les clients.
7: 2 euros la pipe. Monsieur, 2 euros la pipe.
8: C'est pas cher.
0: C'est pas cher.
7: Madame, 2 euros la pipe.
9: Attends, ça va aller. 2 euros la pipe, ça te dit?
7: Elle est belle, hein?
9: Elle a l'air bien raide.
4: Oh, il joue le jeu, c'est marrant. La vidéo de cet internaute a été visionnée plus d'un million de fois. Voilà, j'espère le recroiser très vite, car 2 euros la pipe, c'est imbattable.
0: Ah, oui,
2: c'est donné.
0: Ah, merci beaucoup, mon bon Fabien.
4: Oui.
0: Merci. Mais c'était bien. Pourquoi tu te rabaisses comme ça?
4: Vous me faites rire.
0: Mais oui. Mais toi aussi, tout le monde se fait rire. Tu veux un jingle?
4: J'aimerais bien, parce que je savais plus où j'étais, donc...
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0: Allez, comme promis, place à la personne pas banale du samedi. Bonjour Julie Jangzeski.
10: Bonjour.
0: Bonjour ma Julie, bienvenue ici. Alors ma Julie, vous avez 22 ans, c'est ça, toujours 22 ans?
10: Oui, c'est ça. Oui,
0: très bien. Et vous êtes du côté de Mossane-les-Alpilles. Alors il y a,
10: c'est ça.
0: Voilà. Alors il y a quelques jours à peine, là, vous avez quitté votre Provence et vous êtes allé où et pour faire quoi?
10: Je suis allée à New York pour faire le tour de Manhattan à la nage.
0: Wow. Et vous en revenez, hein, c'est ça, hein? Vous
10: y étiez, oui, là, je suis revenue aujourd'hui.
0: Ah. Voilà. Donc vous avez plongé dans l'Atlantique, vous avez fait le tour de Manhattan à la nage. C'est combien de kilomètres et vous avez fait ça en combien de temps? Vous allez voir, ça n'a pas fait ça en 10 minutes, hein, il faut les faire quand même.
10: C'est 50 km et j'ai fait ça en 12 heures et 7 minutes.
0: Voilà. Non-stop, on est d'accord, à la nage. Donc 50 km à la nage pendant 12 heures sans vous arrêter, on est bien d'accord, hein.
10: Oui, sans m'arrêter.
0: Voilà. Alors, je crois que c'était pas, enfin, vous êtes entraîné pour ça, évidemment, parce que je crois que vous aviez déjà fait plus dans une piscine en temps, c'est ça?
10: Oui, c'est ça. J'avais fait 24 heures dans une piscine.
0: 24 heures dans une piscine pendant donc 63 kilomètres. Là, c'était au moment de la piscine. Là, alors, comment ça s'est passé là pendant vos 12 heures et quelques là? Est-ce que vous avez eu le droit de manger, de boire, de faire pipi? Je suppose que vous l'avez fait dans l'eau, hein, évidemment, Julie.
10: Oui.
0: Ah bah bravo. Et pour le reste, alors, comment ça s'est passé pour le ravitaillement?
10: Les ravitaillements, c'était toutes les demi-heures et c'était à l'aide d'une corde pour pas que je puisse m'accrocher, pour pas avoir d'assistance extérieure.
0: Aïe. Voilà, c'est-à-dire que quelqu'un vous suivait en bateau, mais il fallait pas vous accrocher à un bateau, c'est ça?
10: Oui, voilà, c'est ça. Wow. C'était, on me jetait une corde et au bout de la corde, il y avait ma nourriture et ma gourde.
0: C'était quoi comme nourriture? Du marcassin, sauce grand veneur, soupe paillasson de patates douces? C'était quoi comme
10: menu? C'était des gels et des compotes.
0: Des gels et des compotes. Bon, ma chère Julie, pourquoi est-ce que vous avez fait ce défi alors? Parce que je crois que c'était pas que pour le plaisir.
10: Non, je fais ça pour rendre hommage aux 343 pompiers qui sont décédés le 11 septembre 2001.
4: Il y a 25 ans.
10: Et ouais, c'est ça. Ouais. Et pour soutenir l'œuvre des pupilles des sapeurs-pompiers de France.
0: Voilà, parce que je précise que vous aussi, vous êtes pompier, hein, c'est ça?
10: Oui, c'est ça.
0: Voilà. Est-ce que vous pouvez nous expliquer les pupilles, pourquoi il faut les soutenir? Parce que je crois que vous faites aussi un appel aux dons, c'est ça? Il y a une cagnotte que vous avez mis en ligne, c'est ça? Pourquoi est-ce que vous avez mis cette cagnotte en ligne?
10: En fait, c'est une association qui soutient les enfants des pompiers qui sont décédés ou qui sont blessés en service parce qu'ils reçoivent aucune aide de l'État et du coup, c'est des associations qui leur viennent en aide.
0: Voilà. Et la cagnotte en ligne, elle s'appelle comment là, si on veut vous retrouver et faire ce
10: C'est sur Coaches Up et c'est le tour de Manhattan à la nage.
0: Voilà, le tour de Manhattan à la nage.
4: Et alors, est-ce que l'eau était propre? Parce que je crois qu'il y avait plusieurs obstacles.
10: Non. Alors, elle est très très sale. Ah. Elle est très très sale.
4: Vous avez vu quoi?
10: Beaucoup de méduses.
0: Ah oui.
10: Et après, j'ai eu des trucs qui me sont rentrés dedans, mais j'ai pas forcément eu le temps de voir ce que c'était.
0: Très sympa. Mais ça va là, il y a pas eu de. Vous êtes pas malade?
10: Non, ça va. Ça va. Pour l'instant, ça va.
0: Comment ça s'est passé? Il y a eu des moments où vous étiez un peu down, vous avez nagé bien.
10: Oui.
0: Allez-y, expliquez-nous.
10: Bon, après, tous les moments qui sont à contre-courant, ils sont toujours plus difficiles. Dur, hein. Et après, je pense que c'était compliqué, c'était la fin, parce que normalement, à la fin, on a un bon courant, et moi, j'ai eu un mauvais courant.
0: Ah.
10: Donc, au lieu de mettre deux heures, j'en ai mis six.
0: Ah là là!
10: Et puis d'accord. Après, avec la tombée de la nuit, etc., c'est sûr que c'est devenu un peu plus difficile, mais bon, je savais que j'allais aller au bout, donc ça donnait de la motivation.
0: Ouais. Et il y avait quoi? Il y avait des gens qui vous soutenaient? Parce que sur le bateau, il y avait qui?
10: Il y avait mon papa sur le bateau. Ah.
0: Le papa, voilà.
10: Et après, les autres personnes, je les connaissais pas. C'était une organisation. Bon. À New York, qui font ça et qui accompagnent certains nageurs pour faire le tour de Manhattan. Ouais.
0: Là, il y a les sapeurs-pompiers là qui sont en grève en ce moment. Est-ce que vous déjà vous faites grève? Est-ce que vous comprenez pourquoi en France il y a ce mouvement de grève?
10: Non, moi je fais pas grève, mais je comprends totalement parce que du coup moi je suis volontaire, mais les professionnels, je comprends totalement pourquoi ils font grève et je les soutiens à 100%.
0: Bon, parce que vous avez pas mal bossé là cet été, du coup on vous a beaucoup appelé.
10: Bah je fais des vacations en tant que pompier volontaire pour faire des gardes.
0: Bon, en tout cas bravo. Voilà, on voulait juste vous féliciter parce que vous venez tout juste de rentrer donc de Manhattan. Vous avez donc nagé presque 50 km en 12h34 minutes.
4: Oh là là,
0: je crois que vous êtes au boulot là, c'est ça?
10: Oui, mais c'est voilà. Pas grave.
0: C'est quoi le boulot? C'est quoi le boulot? Vous faites quoi comme boulot?
10: Ouais. Mais là, je suis en garde pompier volontaire.
0: Ah, très bien. Bon, voilà, vous avez raison. Non, s'il y a un accident, je sais pas quoi, allez-y. Il vaut peut-être mieux qu'on raccroche. Merci infiniment, ma chère Julie. Hein, merci beaucoup.
10: Merci
0: donc,
10: à vous.
0: Nager, voilà, donc presque 50 km, donc pendant 12h34 minutes autour des tours de Manhattan, donc pour aider les pupilles des sapeurs-pompiers. Merci infiniment, ma chère Julie. Jean Gzeski, c'est pas mal?
4: C'est bien.
0: C'est pas mal. Voilà, merci infiniment.
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1: Ceci sera les gens.
2: C'est assez significatif de l'écriture de Louis, c'est-à-dire que quand on écoute la chanson deux fois, on s'aperçoit que ça raconte un truc.
1: Ceci

0: c'est un talent particulier qu'a Louis, parce qu'il y a ceux en effet qui font des chansons justes, entraînantes et puis basta, et d'autres des fois on voit trop qu'il y a le travail du texte, et Louis il est vraiment il a trouvé vraiment une place très inattendue.
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4: Allez, partons gaiement vers la deuxième demi-heure de votre talk show du samedi. Alors ici, c'est comme le talk show de Léa Salamé qu'à l'époque.
5: Mais pas pareil. Hein,
4: sinon, c'est la même chose. Dans un instant, il y a trop de livres en cette rentrée littéraire. C'est vrai, on est épuisé.
6: Ah,
4: on en lit trop. C'est fatigant.
6: J'en lis tous les soirs. À mon fils. Crocolou.
4: Crocolou. Crocolou, c'est vrai, ça raconte quoi, Crocolou, alors?
6: Alors, c'est l'histoire d'un crocodile. Oui. C'est mi-crocodile, mi-loup. Oui.
4: Ah, crocolou.
6: Ça... Son papa, c'est un crocodile et sa maman, c'est...
4: Un loup, enfin le loup.
6: Le loup.
4: Le crocolou. Ah, d'accord. Bon, ça a l'air passionnant. Hein. votre tribu là, vous venez de l'entendre. Donc, Fabien Limo, notre geek, et Nicolas Malabeuf, notre enfant de la télé. Toi, tu lis quoi? Télé Z?
7: C'est un peu ça. Le programme télé. Non, là, je suis sur le livre de Patrick Sabatier, là, en ce moment.
4: Oh, c'est marrant. Parce qu'il va peut-être venir dans quelques semaines. On vous en reparlera. Bien sûr, mes amis, en attendant, vous faites partie de cette émission. Vous faites partie de cette tribu. On fait l'émission ensemble. Ici, c'est votre radio. D'abord sur le groupe Facebook.
6: Le groupe Facebook, c'est important. Oui, alors pour nous retrouver, c'est très simple. Vous tapez Youpi la vie avec Willy Rovelli. Vous tombez sur nous. Le groupe est gratuit et on partage que des bonnes nouvelles. Beaucoup de nouveaux arrivants. Nous sommes à plus de 8000 Youpistes.
4: Ah, ça c'est bien.
6: Mais il faut continuer s'inscrire.
4: Donc on souhaite
6: la bienvenue à Séverine, Nasra, Emmanuel, Solange. Bienvenue également à Brigitte Flamier.
4: Il y a beaucoup de filles. Hein.
6: Et Céline Michaud.
4: Que des filles. Ça c'est notre charme.
6: Pour faire partie de la famille.
7: On est un boys band. Vous
6: vous connectez. Ouais, moi aussi j'ai eu peur. Pour vous connecter sur le groupe Facebook Youpi la vie avec Willy Rovelli.
4: Oui, c'est moi.
6: Continuez à vous inscrire, c'est gratuit, on aime vous lire.
4: Voilà. 0810-055-056. Appelez-nous aussi, hein, parce qu'à partir de 13h, c'est vous qui passez à l'antenne. Et vous repartirez avec quoi, mon cher Nico?
7: L'une d'entre vous repartira avec un séjour séjour qui vaut 2000 euros.
4: Ah ouais, c'est pareil. Donc, on se fout pas de vous. Appelez-nous. Mais d'abord, si vous n'avez pas suivi l'actu, pas de panique. L'actu vous suit. Il est temps pour moi de mettre les points sur les i.
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4: Et on commence avec un point Patrick Bruel. Alors regarde ma bite. Cette semaine, la justice a confirmé l'allègement du contrôle judiciaire du chanteur qui peut se rendre à l'étranger. Ses avocats estimant qu'à 67 ans, il n'y a pas de risque de fuite. Oh, à 67 ans, si, ça peut arriver. À Strasbourg, la barre des 2,99€ le litre de carburant s'affiche dans des stations-service. L'or noir, avant, c'était le caviar. Maintenant, c'est le pétrole. À ce rythme-là, pour pouvoir faire son plein d'essence, il va falloir gagner à l'euro sans plomb organisé par la Française des pneus. L'ex-compagne de Loana aura envisagé de voler ses cendres et de les remplacer par des restes de barbecue. Bon, d'un autre côté, c'est logique, hein, Loana avait un regard de braise. La présence d'un allume-feu et d'herbe de Provence dans l'urne funéraire avait mis les enquêteurs sur la voie. Tant physiquement, Loana, on peut pas dire que c'était une plancha. Présidentielle, Anne Hidalgo apporte son soutien à Raphaël Glucksmann. Oh putain, le pauvre. C'est foutu. Présidentielle toujours à droite, Gabriel Attal veut bien participer à une primaire. Bon, ça le dérange pas, vu qu'il y était encore l'an dernier. Après le groupe Oasis, une autre reformation très attendue, les Gilets jaunes. C'est un petit peu pareil, hein. Dans les deux cas, ça tourne à la bière et ça finit par s'engueuler. Le chanteur Robbie Williams annonce souffrir du syndrome de Tourette. Robbie Williams, donc. Robbie Williams. À Nancy, un homme ivre fait un chabit, un gendarme et deux militaires. Et oui, un chabit au cirage, donc. La chanteuse Catherine Ringer n'est plus. Et c'est la mort qui l'a assassinée. Catherine Ringer est morte. C'est comme ça. La la la la la. La. Après le groupe Oasis, les Rita Mitsuko pourront donc aussi se reformer, mais là-haut. Enfin, la question du jour. Éric Zemmour veut des robots à la place des immigrés dans certains métiers. Est-ce que c'est parce qu'il est plus Wally que Walid? Wally, le film Wally. Ah, vous avez compris très bien, vous avez déjà le jeu. Alors, heureusement, dans 105 jours, c'est fini de 2026.
6: Bravo.
4: Voilà. Eh ben, dites-moi, hein.
6: Il s'en passe des choses.
4: Catherine Ringer, mais bon, tu vas en parler après, Monico.
7: J'en parle, je lui rends hommage.
4: Ah, tu lui rends hommage. Je le savais parce que je sais que tu l'aimes. Tu aimes bien les Rita Mitsouko ?
7: Ah, énormément.
4: Moi, je me suis jamais beaucoup. Tu aimes bien.
6: Ah, bah oui, j'étais la voir à l'Olympia.
4: C'est vrai ?
6: Oui, il y a 2-3 ans.
4: Ben voilà. En attendant, mes amis. On arrête tout si vous avez un petit coup de mou. Ça peut arriver hein, d'avoir des petits coups de mou, mais rassurez-vous, nous on a la solution. Il est temps de chanter le palababababa qui va vous libérer de vos toxines. Voilà, si vous n'allez pas, quand je vais vous dire à vous, vous me faites palababababa et je vous jure que ça ira beaucoup mieux. Tiens, bon,
6: ça va pas.
4: Là. Ah bah non, c'est pas le bon. C'est pas le bon jingle. Bon, c'est pas grave.
6: Ici.
4: C'est pas grave.
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4: Bon, bah, voilà, c'est pas le jingle que je voulais entendre, mais c'est pas grave.
7: Ça marche quand même.
4: Palababababa, on le fait quand même. Allez. Tiens, voici John Jett avec I Love Rock'n'Roll. Ah bon ? Moi, j'aime bien le rock'n'roll, j'aime bien la Java. I love la Java.

0: était cette personne? John Jett. Ah oui, toujours avec I Love Rock'n'Roll.
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0: Hé, hey, mes amis, c'est pas une émission. Est-ce que c'est une émission où on apprend la musique?
3: Non.
4: Culturelle.
0: C'est une émission culturelle. Tu trouves que c'est une émission culturelle, Nicolas?
4: Dans un instant, c'est bouillon de culture.
0: Ah,
4: là.
0: Dans un instant. Oh là là. Ah oui. Alors, sortons la pipe, le verre du whisky, mes amis. Car effectivement, nous allons parler livres. Ouvrons notre nouveau dossier. Bonjour, Alexandra Charouin-Spangenberg.
5: Bonjour.
0: Bienvenue ici, ma chère Alexandra. Vous êtes la présidente du syndicat de la librairie française et co-gérante de la librairie de Paris à Saint-Étienne. Alors, voilà, déjà, combien de livres sortent ou en cette rentrée littéraire, ma chère Alexandra? Est-ce que vous en avez une idée précise?
5: Oui, très précise. Il va sortir entre mi-août et mi-septembre, ouais. 461 romans.
0: Oh, bazar. 461.
5: Oui, ça fait beaucoup.
0: Ça fait un petit peu beaucoup, non? Parce que vous-même, là, qui êtes une professionnelle, je suppose que vous n'allez pas lire tout ça. Vous en lisez combien de livres par minute? C'est quoi à peu près c'est quoi votre rythme?
5: Alors, mon rythme, c'est une centaine de romans par an.
0: Oh là là,
5: vous avez raison, si je voulais tout lire, il m'en faudrait plus de 4 ans pour tout lire. C'est pas possible.
0: Là. Mais donc c'est fou, là. Ils deviennent quoi, là, tous ces livres là, qui sortent et qui ne sont pas lus?
5: C'est tous ces livres qui ne sont pas lus, malheureusement, on va les renvoyer aux éditeurs,
0: ouais.
5: Et puis soit ils seront détruits, soit ils auront une petite vie derrière, voilà. Nous, notre travail, ça va être de trouver ceux qui vont être lus, justement.
0: Alors,
5: il y a plein de petites pépites.
0: Comment arrivez-vous à choisir, à trouver des petites pépites parmi 460 romans?
5: Parce que les libraires, ils travaillent beaucoup en équipe et beaucoup en collectif. Donc en fait, moi j'ai une grosse équipe, on lit toutes dès le mois de mai.
0: Ouais.
5: Et puis après, on partage nos coups de cœur entre libraires d'autres librairies. Donc au bout de tout ça, on arrive justement à sortir une bonne centaine de romans qui valent vraiment le coup et dont on va parler ensuite à nos clients et à nos lecteurs.
0: Alors vous arrivez à faire ça, mais c'est vrai que moi j'ai l'impression que quand il y a des livres dont on parle par exemple dans des émissions littéraires ou dans des revues, ou j'ai l'impression qu'on parle toujours des mêmes, parce que forcément il y a des pépites qui passent au travers des filets quand il y en a autant qui sortent de bouquins.
5: Alors oui, il y a sans doute des choses qui passent à travers les filets, mais comme on est nombreux en librairie quand même, et on est beaucoup de librairies, on arrive quand même à avoir des filets assez larges et à retenir beaucoup de choses.
0: D'accord.
5: Donc globalement, on va pas perdre non plus trop de bonnes pépites. Et puis c'est l'avantage du travail des éditeurs, c'est que quand eux ils croient dans un auteur, souvent ils vont nous le reproposer une deuxième fois, une troisième fois. Ils investissent sur du long terme.
0: Ouais.
5: Donc on sait que au bout de la deuxième, troisième fois, si on était passé à côté, là quand même on a raté quelque chose. Il faut vraiment aller découvrir. Ouais. Cet auteur.
0: Mais pourquoi autant de livres à chaque fois, chaque année, Alexandra?
5: Alors, il faudrait poser la question aux éditeurs, parce que alors, grâce à la loi Lang de 1981, en fait, on a la chance d'avoir une grande, grande diversité éditoriale qui n'existe nulle part ailleurs au monde.
0: Ça, c'est
5: donc
0: bien.
5: On a plein d'éditeurs. Mmh. C'est très bien parce que des petits aux plus grands qui vont justement aller chercher des choses qu'on va pas trouver dans les médias en masse, etc. Et ça, c'est vraiment chouette. Donc, c'est pour ça qu'il en sort beaucoup. Et puis, parce que c'est aussi un phénomène, on va dire, industriel. Donc, il y a eu de plus en plus de production de livres et que là, on est en train d'assister à une réduction. Alors, elle est lente. Hein. L'année dernière, il y avait 484 romans. Cette année, 461.
0: Moins. Allez, c'est bien.
5: Voilà.
0: Bon, mais c'est bien.
5: On y est presque.
0: Donc, vous vous dites que c'est plutôt quand même une bonne chose qu'il y ait autant de livres. Ça veut dire qu'on a de la chance de pouvoir produire des livres. Sauf que malheureusement, on en lit de moins en moins. Je vois que selon un baromètre, le baromètre 2025 du Centre National du Livre, 56% des personnes interrogées se disent lecteurs réguliers. Mais c'est un chiffre qui a baissé de 5 points en 2 ans. Avec le temps de lecture qui a lui aussi baissé de 10 minutes.
3: Oui.
0: Pourquoi est-ce qu'on lit moins?
5: Exactement.
0: Ma chère Alexandra, c'est de la faute de qui? De quoi? De nous, hein?
3: Les écrans.
5: Des écrans et des réseaux sociaux, malheureusement. Les gens, même les gros lecteurs, même nos plus gros lecteurs maintenant, lisent moins parce qu'ils passent trop de temps sur les écrans.
0: C'est vrai, Nicolas Malabos est passé de 3 minutes par an à 0. Donc c'est terrible, c'est terrible. Mais alors, puisqu'on vous tient, Alexandra, allez, donnez-nous un petit peu vos coups de cœur. Tiens, donnez-nous un petit conseil à nos auditeurs qui nous écoutent. Un ou deux livres qui vous ont vraiment, où ça a fait « Oh !» Genre, vous êtes touché à Femme Oiseau.
5: Je l'ai, je l'ai dévoré en un dimanche. Oui. Eh bien, il y a Les Enracinés de Claire Norton chez Robert Laffont.
0: Alors, Les Enracinés. Je note, moi, parce que je vais le lire. Et s'il est mauvais, ça va gueuler, Alexandra. Alors, Les Enracinés de qui?
5: Je vous attends.
0: Les Enracinés de
5: Claire Norton.
0: Claire Norton. D'accord, très bien.
5: Chez Robert Laffont.
0: Très bien, chez Robert Laffont. Je note. Très bien. Alors, ça parle de quoi?
5: C'est une saga familiale. On est en Bretagne, dans la Bretagne rurale. Au début, juste avant la Première Guerre mondiale. Ah, et oui. Donc, tous les hommes partent au front et c'est les femmes qui restent sur place et qui vont nourrir et leur village et la France. Et elles s'organisent autour d'un personnage qui est lumineux, qui s'appelle Marie, qui est une très jeune femme, elle a 18 ans, et qui va, en fait, justement, faire front, elle aussi, dans son village. C'est super. Ça donc se lit en un dimanche.
0: Très bien. Les Enracinés en un dimanche. Et moi, si je préfère lire le samedi, Alexandre, je peux le lire quand même le samedi ce livre?
5: Oui. Hein. Vous pouvez.
0: Très bien.
5: Vous pouvez.
0: Ce sera très clair. Il y a un deuxième livre, un truc bien aussi.
5: Et un deuxième livre très bien qui est plutôt là de l'évasion, quelque chose d'assez onirique. C'est De l'autre côté du lac de Sylvain Prudhomme aux éditions de Minuit. Et là, en fait, on va avoir une... La nature, on est en haute montagne, dans un endroit qui est interdit aux êtres humains, parce qu'on préserve justement cette nature sauvage, et cette nature est très envoûtante et appelle à elle les gens, notamment une jeune femme qui va disparaître et dont on cherche sa trace. C'est très très beau, et justement dans ces temps de... changement de conditions climatiques, etc. Ça pose beaucoup de questions sur la place de la nature. C'est très, très bien.
0: Bon, très bien. Et un livre que vous avez détesté, Alexandre. Vous ne pouvez pas nous fracasser.
5: Je ne fais jamais ça.
0: Non, jamais. Un livre vraiment. Qui vous est tombé des mains. Le truc.
5: Non, jamais. Je ne fais jamais ça parce que. En fait, si moi, ça m'est tombé des mains, peut-être qu'un collègue ou un client va trouver sa forme.
3: Oui,
5: là,
3: c'est ça. Elle n'a
5: pas le droit de démonter son plaisir.
0: Allez bien, Alexandra, allez bien.
5: Eh oui.
0: Donc, on vous trouve à la librairie de Paris, hein, c'est ça, à Saint-Étienne.
5: Exactement,
0: et non
5: à Saint-Étienne.
0: Pas la librairie de Saint-Étienne à Paris. Merci infiniment, ma chère Alexandra, et vous êtes aussi présidente du syndicat de la librairie française. Voilà, mes amis, donc lisez, il y a beaucoup de livres, mais bon, je suis sûre que vous allez pouvoir en retrouver. Et puis, allez, faites confiance à vos libraires, voilà, il y a eux qui vous donnent des bons petits
3: conseils.
0: Moi, j'aime bien quand on va dans les librairies. Elle est encore là, Alexandra?
5: Oui, je suis encore là, je vous écoute.
0: Allez, moi, j'aime bien quand on va dans les librairies, tu sais. Et puis sur les livres, il y a des petits mots qui sont laissés par des employés. Vous le faites ça chez vous, Alexandra?
5: Ah, j'adore ça. Mais bien sûr, on en fait plein. Et même des fois, les clients nous les piquent.
0: Moi, je les pique.
5: Ah, bah voilà, c'est vous.
0: C'est moi.
5: Je me demandais.
0: Je les pique et après, je fais ça. J'ai lu ce livre, c'était formidable. Alors, je ne l'ai pas lu, mais j'ai piqué au moins le truc. Ah, j'adore faire ça. Merci beaucoup, Alexandra Charouin-Spangenberg, présidente du syndicat de la librairie française. Merci infiniment. Passez un bon samedi.
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0: Ah, regardez, il est là, mon bon Nicolas, Nicolas Malabeuf. Alors, notre enfant de la télé, oui.
4: Eh bien, cette semaine, une grande voix nous a quittés.
0: Oui. C'est comme ça.
4: Et oui, Catherine Ringer nous a quittés en début de semaine à l'âge de 68 ans. À 8 ans, elle démarre une carrière dans le mannequinat pour des catalogues comme Le Printemps. Sauf que très vite, elle s'ennuie et donc à chaque séance photo, elle tirait la langue. À 11 ans, elle apparaît pour la première fois sur le petit écran dans le téléfilm Les Deux Coquines où elle interprétait le personnage de la petite Kiki. Et en 79, Ringer joue dans un spectacle de théâtre à Montreuil. Sauf qu'il manque un guitariste et un certain Fred Chichin arrive. Il devait rester une semaine et au final, il propose à Catherine de partir avec lui pour monter un groupe de rock. Ils ne se sont plus quittés, c'est une belle histoire. Et c'est ainsi qu'ils forment le duo Les Sprat, puis les Rita Mitsouko. Et alors, pourquoi Rita Mitsouko? Je vais te poser la question. Rita pour Rita Renoir, qui était une célèbre stripteaseuse française, et Mitsouko, tout simplement pour le parfum de Guerlain. Sauf qu'au moment où le duo prend de l'ampleur, on découvre le passé de Catherine Ringer, qui a tourné dans 24 films pornographiques, dont Gorge Profonde et Petit Trou Libertin. Elle avait plusieurs pseudos, notamment Lolita Danova et Yvette Lemercier. Et certains distributeurs, à ce moment-là, décident alors de rééditer ses films dans des VHS, comme elle devenait connue. Et son passé d'actrice de charme, ça ne plaisait pas à tout le monde, surtout pas Serge Gainsbourg. Gros clash dans Mon Zénith à moi sur Canal.
6: Qui est en levrette, le mec est comme si, et vous faites tant de...
7: Vous êtes une pute, c'est tout.
6: Non, parce que c'est pas la même chose, c'est pas le même métier, non.
3: Oh, écoutez, vous êtes fait
6: baiser. C'est pas mon métier.
3: Baiser par la caméra, vous êtes dégueulasse. Plein de foutre, non. Eh ben alors, vous êtes dégueulasse.
6: Moi, je vous
3: trouve dégueulasse.
6: Mais vous avez l'air d'un vrai dégueulasse. Mais c'est vrai, depuis des années, moi, quand j'étais petite,
3: écoutez,
6: tout le monde disait ça de vous, que vous étiez un
3: moi,
6: peu
3: j'ai,
6: dégueulasse,
3: j'ai
6: que vous étiez même pas rasé,
3: queue, hein.
6: Que vous sentiez mauvais et tout ça. Alors arrêtez de me faire la morale alors que vous êtes le dégueulasse type. On ne comprend même pas ce que vous dites quand vous parlez. L'ingénieur du son, il râle parce qu'on ne comprend pas ce que vous dites quand vous parlez. Alors merde, vous êtes un vrai dégueulasse, même avec les gens avec qui vous travaillez. Vous venez à une émission, on n'entend même pas ce que vous dites.
4: Et elle avait du répondant. Et franchement, ça avait dû
0: c'est
4: la blesser.
0: Pareil, ici, l'ingénieur du son ne comprend pas à quoi tu parles. Il y a un bordel là-haut.
4: Je suis une quoi, du coup? Et alors franchement, non, mais ça avait dû la blesser parce que je suis tombé sur une séquence qui date d'un an avant où elle confiait son admiration pour Serge Gainsbourg, moins sans doute pour Gainsbourg. Et alors en juin 85, les Rita Mitsouko sont invitées de Michel Drucker dans Champs-Élysées. Ah. Et une nouvelle fois, comme pour Céline Dion, le pape du PAF avait eu le pif.
0: Ah, il y avait le pif.
7: Rouge parce que vous allez en vendre beaucoup de disques. Voilà, retenez bien, il s'appelle Rita Mitsouko.
4: Encore raison, Michel Drucker.
0: Toujours raison. Michel Drucker.
4: Et alors, restons avec lui justement, puisqu'en 90, le présentateur les reçoit aux Victoires de la Musique au Zénith de Paris. Le duo remporte un prix pour leur chanson Marcha Baila, sauf que Drucker avait un peu de mal avec le titre.
7: La voici. Chantée par les auteurs et les interprètes, ce sont les Rita Mitsouko. Sia Baya.
0: Sia
7: Baya.
4: Ah, toujours pas. Non, il y avait un peu de mal. Et alors cette chanson, Guy Lux ne semblait pas tellement emballé lorsqu'il reçoit les Rita pour l'une de leurs premières télés.
8: Eh bien, on ne comprend pas très bien ce qu'elle dit, mais elle le dit avec conviction. Hein, oh, franchement, que c'est original.
4: Et justement, le petit potin, c'est que pendant la prestation, Catherine Ringer avait perdu une dent. C'était sa canine droite.
0: Exactement.
4: Ah, je suis très précis.
9: Merci, docteur.
0: Très, très précis.
9: C'est le dentiste qui vous parle. Là. C'est le dentiste là, qui nous parle. Le dentiste Malabeuf.
0: Merci beaucoup. Tu auras ta couronne aussi, c'est sûr.
4: Le roi
0: de la télé. On va écouter Florent Pagny.
4: Ah oui.
0: On écoute Florent Pagny.
4: Pourquoi pas.
0: Écoutons Florent Pagny, s'il vous plaît.
4: Avec quoi?
0: Avec la dernière chanson du monde. Après, c'est fini.
9: C'est fini après.
0: Profitez-en, là, après. On ferme tout, on ferme la boutique. Voici Florent Pagny, la dernière chanson du monde. Vous restez là, hein. Oh. Je ne sais pas porté par la chanson, je vous veux juste après.

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1: Allez, de retour ici, c'est Willy vient déjeuner chez vous. On passe à table tous ensemble le samedi et le dimanche entre midi et 13h30. Un nouvel horaire cette saison, 13h30. Mais vite, ce sont les 5 dernières minutes avant le journal. Alors vite, je te dépêche. Place à la bonne initiative du jour. Bonjour Félicien Jean Trillo-Barzac.
2: Bonjour Willy.
1: Bienvenue ici, vous êtes le directeur général de l'association Ostéocampus et Solidarité. C'est à Cergy-Pontoise, entre autres, dans le Val-d'Oise. Alors, de quoi s'agit-il, mon cher Félicien Jean ?
2: Eh bien, enchanté, merci de m'accueillir aujourd'hui. Notre association, elle a pour mission de rendre l'ostéopathie accessible aux étudiants.
1: Ouais.
2: Vous le savez, comme moi, il y a une grosse crise de santé mentale chez les jeunes au moment du Covid, grosse problématique de précarité. Et nous, on leur propose des consultations d'ostéopathie illimitées par des professionnels et seulement à 5€ l'année.
1: Voilà, pour 5€ par an. Vous proposez des consultations illimitées, des séances d'ostéo donc aux étudiants. Pourquoi est-ce que vous avez voulu faire ça, Félicien Zambe? Je crois qu'au début vous vouliez, j'allais dire, ouvrir votre cabinet normalement. Et puis c'est une fois que vous avez pris conscience, vous en parliez de la mauvaise santé mentale des étudiants, vous avez dit il faut que je fasse quelque chose, quoi.
2: Exactement. En fait, c'est même une histoire personnelle. Ouais. Moi-même, pendant mes études, ouais, j'ai eu un problème de santé mentale. Mm-hmm. Mais pour tout vous dire, je m'en suis rendu compte que bien après mon diplôme.
1: Ouais.
2: Et donc, en fait, je fais partie de cette génération qui, quand elle a été diplômée d'ostéopathie en 2022, s'est dit il faut qu'on fasse quelque chose pour les jeunes, pour les étudiants. Ils ont besoin de soins accessibles. Et donc, c'est comme ça est né le projet. Et donc on a vraiment eu à cœur de rendre accessible. Donc l'accessibilité, c'est sur place,
1: ouais,
2: on est dans les infirmeries des étudiants,
1: voilà,
2: on est à 5€ l'année et on est surtout aussi souvent que possible. Là, je vous parle depuis Sciences Po Saint-Germain,
1: ouais,
2: qui est un de nos partenaires.
1: Voilà. Et parce que vous nous parlez de santé mentale, parce que derrière la douleur physique, un ostéo, il sait qu'il y a aussi une douleur morale, une angoisse, un état dépressif, il le sait, il le voit aussi, ça ?
2: Alors, on fait très attention de recruter des ostéopathes qui sont sensibilisés à la santé mentale des étudiants. Pour vous donner deux chiffres qui, moi, m'ont beaucoup marqué, c'est une étude de 2025 qui montre que 60% des étudiants ont une suspicion de souffrance psychologique et 38% risquent de décrocher de leurs études à cause de ça.
1: Donc, ouais,
2: quand on recrute des ostéopathes, on veut qu'ils soient en capacité de le savoir et de le reconnaître. Les étudiants, ils viennent pour des symptômes assez classiques. Ils ont mal au dos, aux épaules, au ventre, des douleurs de règles, des maux de tête. Mais en fait, dès qu'ils vont passer du temps avec nous en consultation, ils vont commencer à nous raconter leur stress, leurs examens, leur situation.
1: Parce que le fait que vous ne soyez pas psy, quelque part, ils vous parlent peut-être plus facilement.
2: Alors, ils sont totalement libres.
1: Ouais.
2: En fait, ils vont aussi chez le psychologue, mais on reçoit tous les étudiants parce qu'ils ont tous mal au dos à cause des heures passées assis dans des amphis qui sont pas totalement adaptés.
1: Ouais.
2: Donc, les amphis nous donnent du travail. Mais en fait, derrière ça, quand ils viennent nous voir, ils ont la liberté de s'exprimer. Et vu qu'on a des consultations illimitées, ils peuvent, en fait, on crée une relation avec eux où ils peuvent se confier parfois au bout de plusieurs séances.
1: C'est trop bien. Hein.
2: Après, la chance qu'on a, c'est qu'on les reçoit et qu'on crée une relation de confiance avec eux et qu'on peut les rediriger aussi vers les professionnels adaptés, évidemment. Quand il y a des besoins de voir un psychologue, un psychiatre, on les redirige chez nos collègues des services de santé étudiants.
1: C'est trop bien, c'est trop bien. Donc là, pour l'instant,
2: merci,
1: vous êtes présent
2: beaucoup
1: sur 19 sites en Ile-de-France, c'est ça ?
2: Exactement, on a commencé, on était deux dans deux villes, Cergy et Pontoise.
1: Ouais.
2: Et aujourd'hui, on est dans trois départements. Et là, on est en pleine campagne de collecte de dons parce qu'on veut passer à l'échelle nationale.
1: J'allais vous en parler, justement. La campagne de dons, c'est jusqu'au 30 septembre. Alors, on peut faire comment et pourquoi il faut vous aider alors ?
2: Alors, c'est très important de nous aider parce que chaque 5 000 € va nous aider à ouvrir un nouveau campus dans des académies qui sont partout en France. Et pour faire un don, c'est très simple. Vous allez sur Instagram, Ostéo Campus Solidarité. Vous cliquez sur le lien en bio et là, vous allez pouvoir faire un don à la hauteur de ce que vous voulez, voire même juste partager si vous n'avez pas de quoi faire un don. Tous les dons sont défiscalisables, évidemment. Et avec 20€, on offre une séance à un vrai étudiant.
1: Bon, voilà, 20€. Hein, donc, c'est jusqu'au 30 septembre. Hein, c'est ça, la collecte de dons.
2: Exactement.
1: Voilà. Vous savez combien d'étudiants vous avez soignés, aidés, là, depuis toutes ces années, mon cher Félicien Jean ?
2: Exactement. Et bah, la première année, on a fait 350 consultations. La deuxième année, on en a fait 800. Et la troisième, on en a fait 1800. Et on a actuellement 600 adhérents dans notre association. Donc, il faut imaginer que c'est des jeunes qui payent 5 euros l'année. Et ça, je le disais à une de vos collègues journalistes il n'y a pas longtemps. Et bah, il y a même des étudiants qui nous disent que 5 euros, c'est trop cher. Donc, il y en a qui n'adhèrent pas parce que on leur laisse quand même l'accès au service.
1: Ouais. Merci beaucoup. Donc, on rappelle la SOS pour faire les dons.
2: C'est Ostéo Campus Solidarité sur le site DIFT, D-I-F-T. Vous nous trouvez sur Instagram. Le lien est dans la bio.
1: Et bah, bravo. Ouais, bravo. Voilà une belle initiative comme on les aime.
3: Il pourrait venir à la radio aussi.
1: Pourquoi, t'as mal au dos, toi?
3: Ouais, j'en ai plein de dos.
1: Il est ici, il est assis 2 heures par semaine et il est capoute.
3: Mais non. Hey, ça c'est fait 8 ans que je suis assis à côté de vous.
1: Oui, bah moi aussi j'en ai plein d'autres, t'inquiète pas. Merci Félicien Gentriot-Barsac, directeur général de l'association Ostéo Campus et Solidarité, donc qui donne des soins d'ostéo aux étudiants en illimité pour 5 euros par an.
3: C'est trop
1: donc
3: bien,
1: voilà,
3: trop
1: bravo,
3: bien.
1: Merci infiniment d'être passé nous voir. Allez, dans un instant, le samedi,
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1: C'est vous qui faites l'émission 30 minutes de libre antenne, plus que jamais. Ici, c'est chez vous, mes amis. C'est chez vous.
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1: Ah, merci d'être encore avec nous. Partons gaiement dans la troisième demi-heure de votre talk show du samedi avec votre tribu Nicolas Malabeuf.
3: Rebonjour tout le monde.
1: Et Fanny Aimo, notre geek.
3: Toujours là.
1: Toujours là, et surtout avec vous, puisque le samedi, c'est Youpi la vie. Voilà, on adore ces moments. Franchement, là, c'est mon moment préféré.
3: Ah bah oui,
1: pardon pour les invités.
3: Avant, c'était très bof, mais maintenant, ça commence.
1: Désolé pour les invités qu'on a eu avant. Mais
3: voilà. Même nos chroniques, vous en foutez, en fait.
1: Encore plus.
3: Encore plus.
1: Mais là, franchement, le moment là où on va parler ensemble, vous avez les clés de cette émission.
3: Ah bah oui.
1: C'est la libre antenne du week-end, plus que jamais. Ici, c'est votre radio. Alors, appelez-nous pour réagir sur les thèmes du jour, le retour des gilets jaunes, la galère pour payer son plein d'essence. Il y a trop de livres en cette rentrée littéraire. Alors, quel est votre livre préféré? Tiens, si vous lisez, dites-nous lequel. La semaine européenne du sport, c'est la semaine prochaine. Est-ce que vous faites du sport? Tiens, j'aimerais bien savoir. Et puis vos youpi de moments, vos moments de joie, un petit coucou à nous faire. C'est très simple. 0810 055 056. Il y a le groupe Facebook.
3: Le groupe Facebook pour nous retrouver. Vous tapez Youpi la vie avec Willy Revelli. Vous tombez sur nous. Ce groupe est gratuit. On partage voilà que des bonnes nouvelles. Nous avons un message d'Eliane. Merci pour votre émission qui me fait sourire. Ça fait du bien. Et Fabrice Vanesse, lui, en a marre de Céline Dion. Les médias en font trop. selon lui.
1: À peine.
3: Non, on en a un peu de gueule.
1: On en a à peine parlé.
3: Continuez à réagir sur le groupe Facebook. C'est gratuit pour nous retrouver Youpi la vie avec Willy Revelli.
1: Voilà. Et vous repartez avec quoi?
6: L'un d'entre vous ne repartira pas les mains
1: vides.
6: Et c'est pas un petit cadeau. Un séjour Bel Ambre Club, vous partez en plus où vous voulez. Un séjour qui vaut 2000 euros TTC.
1: 2000 euros TTC.
6: Ah, TTC.
1: Tu es sûr?
3: Ah, oui.
1: TTC. 2000 euros TTC. Donc appelez-nous 0810 055 056. Franchement, et on n'a pas une saison exceptionnelle là, t'as vu.
3: Que des beaux cadeaux.
1: Et là, il y a Shawn Mendes avec Senorita.

0: C'était Shawn Mendes.
1: Et il n'est pas tout seul.
0: Non, il y a qui?
1: Il y a Camila Cabello.
0: C'est Camila Cabello. Avec Senorita.
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0: Allez, jusqu'à 13h30 le samedi,
1: c'est Youpi la vie.
0: Vous avez les clés de cette émission et on démarre avec Christiane. Ça va ma Christiane?
4: Oui, Willy, très bien. Salut l'équipe d'ICI et d'ailleurs.
0: Comment elle a la forme, Christiane? Ça va, tu nous appelles d'où?
4: Je vous appelle de Tanner dans Lyon, la cité du Chevalier d'Éon, près de Chablis.
0: Tu peux nous rappeler l'histoire du Chevalier d'Éon?
4: Le Chevalier d'Éon, c'était celui qui se déguisait en femme à la cour d'Angleterre. Pour espionner la cour d'Angleterre.
0: Exactement, t'as vu hein, bah, on est une émission culturelle. Tu nous as dit tout à l'heure qu'on était une émission culturelle, mon Nico. Bah tu vois, on est une émission culturelle.
1: Qu'est-ce que j'adore tu fais? J'adore le Chablis.
0: Alors on est dans une émission d'ivrogne aussi. Et pas

0: Tu voulais réagir sur quoi, ma cricounette?
1: Alors, moi, je voulais vous faire un youpi la vie, parce que j'ai joué avec Ici au Serre, et j'ai gagné 2 places pour Génération Céline. Donc, je me suis dit, c'est mon jour de chance, donc je vous ai appelé. Jackpot, me voilà avec vous à la radio.
0: Oh là là. Eh ben dis donc,
2: on a des beaux cadeaux.
3: Le concert que tu as gagné, c'est pas la vraie Céline alors?
0: C'est presque.
1: Génération Céline, c'est 4 chanteuses. Enfin, j'ai écouté un extrait de leur vidéo. Ouais. C'est génial.
0: D'accord.
1: Ils chantent avec moi ensemble.
0: Tu n'es pas encore allé, hein, c'est ça, hein?
1: Non, voilà. C'est le 4 octobre.
0: D'accord, donc tu aimes bien Céline Dion, a priori, hein, voilà, oui.
1: Oui, je l'ai ratée parce que elle avait annulé son concert, et après il y a eu le Covid, donc je me suis fait rembourser les places, parce qu'après, on ne savait pas si on allait... Ouais.
0: Et là, tu n'as pas essayé d'avoir des places pour la vraie...
1: J'ai essayé, mais c'était galère.
2: C'est compliqué.
0: Oh là là, donc Génération Céline, Génération Carlos, ça te dit ou pas?
2: Ah ouais, bon, avec des bisous.
0: Il y a 4 Carlos sur scène.
3: Ça prend de la place. Hein.
0: Mais c'est sur des grandes scènes.
2: C'est des grandes scènes, le Zénith.
0: Voilà. Oh, bah c'est bien. Hein. Non, mais il paraît que ça cartonne, hein, tous ces trucs-là. Bah ça s'appelle des tributes.
3: Les tributes. Oui.
0: Voilà.
3: Les hommages.
0: Les hommages.
1: J'en profite. Hein. L'équipe d'ici au CERF avec qui je joue régulièrement, qui sont super sympas. Bon, c'est du matin au soir, c'est ici.
0: Ah bah merci.
1: Et je suis ravie d'être avec vous car je vous ai déjà rencontré.
0: Ah, alors, on est comment?
1: Salon de l'agriculture.
0: Ah,
3: salon de l'agriculture, c'est vrai.
1: À la fête des vins à Chablis, en présence de Thomas Dutronc, ce bouillard.
0: Ah oui, c'était quoi l'année dernière, non? C'est
3: exactement
0: l'année dernière, je crois. Mais
3: il
0: oui
3: nous a fait un petit bœuf.
1: Et on est 10 ans. On est 24.
0: Ouais, on les commande prêts, on est bien, on est jolis. Oui, ça va, c'est pas.
3: Bon, pas dingue, apparemment. On a un physique rigolo, apparemment.
0: Bon, on a compris à son rire qu'on n'était pas dingue. Bon, bah, Christiane, merci beaucoup, hein, pour tout. Voilà, pour ton appel, ta bonne humeur. Et on embrasse.
1: Pardon? 4 phrases? Je peux rajouter encore 4 phrases?
0: Alors, 4, on les compte. Vite. Alors, vas-y. Une.
1: C'était Nora Malagré qui a repris le derrière Valérie D'Amido. Elles étaient formidables toutes les deux.
0: Oui.
1: Je fais un bisou à toutes les personnes qui me reconnaîtront. Oui. Mmh. À ma maman de cœur qui a 99 ans.
0: Bon anniversaire.
1: Je fais des gros bisous à ma famille et à ma superbe petite fille Inès qui a 6 ans.
0: Oui.
1: Et je salue bien bas le pape de la radio, Willy Rovelli.
0: Ah, ça c'est le meilleur pour la fin. Eh ben Christiane, merci beaucoup.
2: Bah, merci, donc, elle est adorable.
0: Et on embrasse aussi Nora Malagré, évidemment, qui a rejoint cette belle maison que vous retrouvez tous les jours entre midi et 13h du lundi au vendredi. Ma Christiane, merci beaucoup, on t'embrasse fort.
3: Et tu vas peut-être repartir avec ton séjour Bellambra Club en plus.
0: Ça serait fou, hein, si on te rappelle demain. Le tirage c'est demain vers 13h25. On t'embrasse fort, ma Christiane. Merci beaucoup. Ciao, ciao, Bella, ciao.
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0: Eh, franchement, c'est pas mal, non? Bah c'est pas mal ou pas, cette session?
2: Moi,
0: t'as vu comme ils sont gentils? On a vraiment les auditeurs les plus choubidou du monde. Est-ce que Catherine est là?
6: Oui, je suis là.
0: Bonjour, Catherine. Comment ça va, Catherine?
6: Très, très bien, mais vous nous manquez trop.
0: Ah, où ça? Dans la vie en général?
6: À Belfort. Dans la vie en général aussi, mais à Belfort surtout.
0: On va venir. Oui, parce qu'on était passé l'année dernière, fin août.
2: Pour le spectacle de Willy Rovelli.
0: Pour le one-man show.
6: Voilà.
0: Qu'est-ce qui plaît?
6: Déjà, si vous revenez, je vous invite à manger dans le bar de mon fils et voilà.
3: On ne refuse
6: mais
3: jamais.
6: C'était pas pour ça que j'appelais à la base.
0: Si, le reste on s'en fout. Si c'est manger gratuitement, tout va bien. C'est quoi, comment il s'appelle le bar du fiston? Alors, enfin, un peu de pub, c'est pas grave. Il s'appelle comment le bar du fiston?
6: Le vieux garage à Belfort.
0: Le vieux garage à Belfort.
6: Voilà, et c'est tout près de la gare.
0: Ah oui.
6: C'est très original, très accueillant. C'est vraiment super.
0: Très bien. On le note. Mais juste, tu nous promets qu'il arrêtera de pleuvoir, parce que l'année dernière, j'ai jamais vu autant de
3: J'ai jamais vu autant de vous.
0: Franchement,
3: j'ai bu la tasse.
6: Oui.
3: Nicolas adore Belfort.
6: Non,
3: d'ailleurs.
6: Là, il fait beau.
0: Ah oui, là,
6: il fait beau. Je peux même prendre une photo aussi.
0: Attends, on va te raconter un truc. Oh. Tu sais, quand on part en tournée avec mon one man show. J'ai beaucoup de chance parce que mes deux bébés là m'accompagnent tout le temps. J'ai vraiment de la chance. On est une vraie petite famille, nous trois. Voilà, Fabien fait la régie technique et puis Nicolas.
3: Il est là. Et
0: généralement on joue le soir, on finit tard. Après, on sort un petit peu. Enfin, chacun fait sa petite vie. Et le lendemain matin, généralement, on part très tôt parce qu'on doit prendre un train et puis soit revenir à Paris pour faire les

0: émissions de radio, soit repartir sur une autre date. Et là, pour la première fois, on est dans le train. Moi, j'arrive le premier. Fabien Hémot arrive avec une tête. J'ai jamais vu une gueule défoncée comme ça. Bon, là, de là, il me dit oui, je suis rentré à 6h du matin. Et là, il était 7h30, tu vois. Mais... Et on a attendu Nicolas, qui n'est jamais arrivé.
1: Ah oui,
2: mais en fait, j'ai pas entendu mon réveil et j'ai loupé le train.
1: Et pourtant, j'ai toqué à sa porte.
2: Ah non, mais c'est fou. Et j'ai laissé des traces dans tout Belfort.
0: Pardon. Et alors, on devait partir à 7h du matin, t'es reparti à quelle heure de Belfort ?
2: 18h.
0: 18h.
3: Ah, il a bien visité.
0: Ah, tu l'as bien visité.
2: Alors là, je connais Belfort comme ma poche. Hein.
0: On fait quoi une journée entière à Belfort ?
4: C'est de la grasse mat de compète.
0: Ah ouais, là, c'est de la bonne grasse mat, bravo. On fait quoi une journée à Belfort, Catherine ?
4: De quoi ? Une journée à Belfort ?
0: Ouais, on peut faire quoi en une
4: journée ? C'est beau, Belfort.
0: Ouais. Ah, c'est beau.
2: Il y a le lion de Belfort.
4: Déjà, on peut venir voir le lion.
2: Ouais.
4: On peut venir voir le lion.
1: Il l'a bien vu,
2: je l'ai vu de près, le lion. Longtemps.
4: Ah oui, c'est clair. Bon. Oui, il y a le château de Belfort, il y a la vieille ville qui est très jolie. Et après, il y a tous les alentours. Il y a beaucoup de choses à visiter autour de Belfort.
2: On reviendra.
0: Alors, je crois que tu voulais réagir sur la lecture. Ma Catherine, tu lis, toi, c'est ça ? Ou tes enfants ? Vas-y.
4: Moi, pas beaucoup. Mais par contre, je garde des enfants. Et j'en ai un de 10 ans qui est tout le temps le nez dans des livres. On veut lui faire plaisir, on lui achète un livre sur n'importe quel sujet. Alors, pas tellement les romans, il est plus docu, lui.
0: Ah ouais.
4: Mais, par exemple, il y a deux jours, j'ai été à la déchetterie. On a un endroit prendre et donner, en fait, c'est pour les choses qui sont encore en état.
1: C'est bien ça.
4: Et il a récupéré une encyclopédie complète sur l'histoire du monde, quoi.
0: Très, très bien. Si je dépose dans ton casier Nicolas Malabas, je te le rends, tu le reprends?
2: Je rentre pas, moi.
0: Non, tu le gardes. Belfort.
1: Non, lui, il a deux doigts d'acheter une maison à Belfort.
0: Il adore Belfort, mon Nicolas. Donc, non, mais attends, c'est vachement bien, un gamin de 10 ans qui lit.
4: Le ballon d'Alsace, c'est moins cher.
0: Et c'est très bien, un garçon de 10 ans qui lit beaucoup, bravo.
2: Et tu lui limites les écrans comme ça.
0: Bravo.
4: Oui, alors il y a peut-être une relation de cause à effet, c'est sûr. Parce que chez moi, il n'y a pas beaucoup d'écrans.
0: Et voilà. Eh ben bravo, continue donc, comme ça ma Catherine. Merci beaucoup d'être passée nous voir Catherine, on t'embrasse très très fort. Merci de ton sourire. Et tu repars évidemment avec ta sélection
2: pour le séjour Bellambra.
0: Voilà, et puis c'est bien limiter les écrans là l'autre jour encore dans le train, il y avait une petite 2 ans, ils l'ont collé devant l'écran.
1: C'est la facilité.
0: Bon, vous aimez France Gall ?
1: Énormément.
0: Attends, s'ils aiment pas. 0810 055 056, appelez-nous le samedi.
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0: Gall, bien sûr, avec Music. Yeah.
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0: 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Oui, j'adore ça. C'est nouveau, hein. Vous êtes depuis la rentrée. Le samedi et le dimanche, 13h, 13h30, vous avez les clés de l'émission. Vous passez, vous racontez ce que vous voulez, réagir sur les thèmes du jour, nous faire un petit coucou, parler de vos youpis. Les moments youpis, c'est les moments de joie.
2: Oui, ce qui nous rend heureux.
0: Ouais, parfois, on a des petites joies, ça sert à rien de partir dans des délires. Peut-être un petit truc qu'on a fait ces jours derniers et qui nous met en joie. On va parler à Sylvie qui est là. Ça va, ma Sylvie?
3: Salut à toute l'équipe. Oui, ça va.
0: Salut, ma Sylvie. Tu nous appelles d'où?
3: À côté de Toulouse.
0: À côté. On vient bientôt à Toulouse.
2: Et le mois prochain.
4: Le 30 octobre.
0: Le 30 octobre.
4: À la Comédie de Toulouse.
0: Tu viens nous voir à la Comédie de Toulouse?
3: Écoutez, chiche.
0: Allez, chiche. J'adore. Je voulais t'inviter, mais finalement, je préfère que tu payes tes places. Ça t'ennuie pas, ma Sylvie? Hein? Je t'invite à payer.
3: Je reconnais bien là, oui.
0: Voilà. Je t'invite à payer, d'accord? Mais écoute, tu sais quoi, ma Sylvie, regarde, je prends l'engagement devant le monde entier, parce que grâce à l'application ICI, on nous écoute dans le monde entier, d'accord, Sylvie? Donc écoute-moi bien, ma Sylvie. Tu payes. Tu viens, tu payes, d'accord? Tu viens à 10-12, tranquille, hein, tu vois. Tu es à 10-12, vous payez tous plein pot, et si en sortant t'aimes pas, je te rembourse. C'est pas mal, non? Et c'est satisfait ou remboursé. C'est quand même pas mal. Franchement, ça n'arrive jamais, ça. Voilà.
2: Bravo.
0: Bim, bim, bam,
2: une idée par seconde. C'est
0: après, il y a un petit astérix, évidemment, offre soumise à condition. Hein. tu fais quoi dans la vie, ma Sylvie, à côté de Toulouse?
3: Je suis infirmière.
0: Oh, quel beau métier. Grand, on dit tout le temps ça, mais c'est vrai, métier essentiel. Métier. Fais des piqûres comme ça.
3: Oui, aussi, entre autres.
0: Ah là. C'est toujours au popotin, les piqûres, ou ça peut être ailleurs?
2: C'est dans le bras, non?
3: Ah non, ça peut être ailleurs, bien sûr.
0: Non, moi c'est que au popotin.
2: Sinon, pas de piqûres.
0: Sinon, je n'en fais pas. Voilà, c'est contractuel. C'est écrit en dessous de mes ordonnances. C'est écrit uniquement dans le popotin. Tu voulais réagir sur quoi, ma Sylvie?
3: Moi je sais pas, sur la lecture.
0: Ah, la lecture.
3: Youpi, un petit youpi.
0: Allez,
3: aussi.
0: Un petit youpi concernant la lecture.
3: Alors, c'est deux choses différentes. Moi, sur la lecture, je trouve que l'offre multiple de livres, en fait, c'est pas un souci pour les lecteurs, puisque ça offre de plus en plus de choix et de possibilités. Ouais. Et d'ailleurs, ça m'a refait penser que je viens de finir une formation de 6 mois qui était découpée en 3 parties, dont une était consacrée à la lecture rapide.
0: Ouais.
3: Donc, c'est intéressant, puisqu'on a appris des techniques pour lire plus vite. Mais pour autant, moi, j'avoue que, en fait, la lecture plaisir, la lecture plaisir, j'accroche totalement, et quand je pars en vacances ou en week-end, j'aime bien prendre un ou deux livres comme ça, et je prends vraiment mon plaisir sur la lecture, la lecture comme ça.
0: Dis donc, hein, t'as vu, on a des auditeurs on a quand même des auditeurs intelligents, je me dis, mais... Parce que nous, on est 3 couillons, on se dit, on parle à des couillons, mais en fait, non, hein. non.
3: Alors après, peut-être que la diversité des livres, justement, c'est peut-être plus dur pour les auteurs qui doivent être visibles et tout ça, mais pour nous, franchement... Bon,
4: bienvenue sur France Culture, les amis.
0: Sylvie, c'est quoi une technique pour apprendre à lire vite? C'est quoi, alors?
3: Par exemple, quelque chose qu'on nous dit d'arrêter de faire quand on est jeune et enfant, en fait, c'est prendre un guide. Par exemple, le doigt, en fait, quand on est petit, on lit avec le doigt.
0: Exact.
3: Et c'est une des techniques pour aller plus vite. Alors, ça peut être un stylo ou autre chose, mais c'est une des techniques qui nous permet d'aller plus vite.
0: D'accord. On prend son doigt à soi, pas le doigt d'un voisin. Voilà, c'est son doigt.
3: Après
2: chacun son doigt.
3: C'est avec l'autre, mais...
2: Chacun fait ce qu'il fait. Hein.
0: Très très bien. Donc le doigt. Mais c'est vrai.
4: Ça donne envie de dire. On n'est plus sur France Culture là.
0: Sylvie, merci. Tu voulais rajouter quelque chose, ma Sylvie?
3: Alors moi, mon petit loupé la vie.
0: Ah oui, vas-y. Bien sûr.
3: Mon petit loupé la vie dans un contexte où l'on parle de 10 000 chiens qui ont été abandonnés cet été, et la France est tristement recordman.
0: On en a parlé la semaine dernière. Oui.
3: Ouais, moi c'est mon youpi, c'est d'avoir accueilli la mère biologique de la chienne que j'ai achetée il y a 3 ans et demi.
0: Oh là,
3: et du coup, j'avais demandé à l'éleveuse de me prévenir quand elle serait réformée des élevages, puisque au bout d'un moment ils s'en séparent pour avoir des plus jeunes.
0: Ouais.
3: Et du coup j'ai récupéré donc la mère de ma chienne biologique, parce que je voulais qu'elle soit au moins avec un de ses chiens pour la deuxième partie de sa vie, et c'est un bonheur de les voir ensemble.
0: Bravo. Alors comment s'appelle la chienne?
3: Alors la chienne que j'ai récupérée, elle s'appelle Octavia, et sa fille que j'ai achetée, elle s'appelle Rustine.
0: Rustine. Rustine. Rustine. Et Octavia. Un petit équel qui s'appelle Rustine, c'est trop mignon. Eh ben, bravo,
5: bravo.
0: Voilà, une femme généreuse, une auditrice intelligente et généreuse comme on les aime. Merci ma Sylvie, on t'embrasse très fort.
4: Tu seras peut-être la gagnante de notre séjour Bel Embras et on se voit le 30 octobre à la Comédie de Toulouse.
3: Voilà, bien, on vient à 12, hein, donc.
0: Ah oui, viens à 12, tu viens à 12. Merci beaucoup ma Sylvie, je t'embrasse très très fort. Ciao, ciao.
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0: Franchement, mais je pourrais faire ça, mais pendant des heures.
5: Oui,
0: mais vous êtes trop, trop sympa. Est-ce que Jessica est là?
7: Oui, je suis là.
0: Comment va ma Jessica?
7: Elle va très, très bien.
0: Ah,
7: tu nous appelles. Débauché, donc bientôt le week-end.
0: Ah, bah oui. Cool. Tu nous appelles d'où?
7: De l'Indre. Là, en ce moment, je suis à Ouche.
0: À Ouche. Dans l'Indre.
7: Il y a plus de vaches que d'habitants.
0: Hein. Ah, bah, c'est bien, mais on adore les vaches, nous, c'est pas un problème. Hein. Je crois que tu écoutes ici depuis peu de temps, c'est ça, Jessica?
7: Oui, en fait, j'ai découvert votre radio en allant voir un concert de Florent Pagny.
0: Ah, très bien.
4: Et donc, t'étais dans la voiture et tu as écouté quelle émission?
7: Oui, c'est ça. Et en fait, au bout d'un moment, il y avait plus de... Voilà, ça grésillait. Hop, j'ai appuyé sur les boutons et je suis tombée sur vous.
4: Et au pif.
0: Au pif et...
7: Au pif. Et depuis, je ne vous quitte plus.
0: Ah, bah voilà.
5: C'est gentil,
0: ah, bah ça, c'est gentil. C'est grâce à Florent Pagny. Hein.
7: Ah, bah, oui, donc, c'est grâce à Florent Pagny.
0: On a eu de la chance, hein. On a eu de la chance. Tu voulais réagir sur les gilets jaunes, ma Jessica, parce que
7: oui,
0: je crois que jadis, tu étais gilet jaune.
7: Oui, j'ai été gilet jaune. Ouais. Malheureusement, je ne sais pas si j'aurai le temps maintenant de faire tout ça. Mais effectivement, je voulais parler du sujet parce que beaucoup de personnes pensent, quand il y a des casses, des trucs comme ça, que c'est les gilets jaunes qui cassent, des choses comme ça. Mais pas du tout. Mmh. Ce sont des gens qui travaillent depuis des années et qui n'en peuvent plus, qui sont pris à la gorge.
0: Ouais.
7: Tout simplement, bah, on voit le prix du carburant aujourd'hui.
0: C'est ça.
7: Moi, j'ai 25 km à faire aller, 25 km retour. J'ai l'impression de remplir ma voiture juste pour aller bosser, quoi.
0: Ouais. Et là, tu penses que tu vas pas remanifester parce que bah tu peux pas, tu bosses.
7: Bah je bosse, voilà. C'est ça. Malheureusement,
5: bon, ben, c'est ça.
7: Aujourd'hui il y a des impératifs. Enfin, j'ai des impératifs. Avant j'étais un peu plus libre parce que je travaillais avec mon conjoint, on faisait chambre d'hôtes. Maintenant, j'ai un job vraiment. Il faut que je sois là.
0: Ouais.
7: Je me présente pour mes collègues.
5: Ouais. C'est pas évident.
7: Mais si à l'occasion ça tombe un dimanche ou quelque chose comme ça, oui, j'irai.
5: D'accord.
0: Bon, et ben ma Jessica, merci beaucoup d'être passée nous voir. De nous avoir donné ton opinion là-dessus, puis tu repars évidemment avec ta sélection
4: pour le séjour Bel Embras. On te rappelle peut-être demain.
0: Et ben voilà, c'est fini mes amis.
5: Oh non,
0: on va passer une belle journée ici et pas ailleurs.

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1: Bonjour à tous et bienvenue dans votre émission cinéma, ça tourne. Chaque samedi et chaque dimanche, vous avez rendez-vous à l'heure du déj ou du café pour découvrir les coulisses des tournages de films. Et aujourd'hui, j'ai le plaisir d'accueillir le comédien Alban Ivanov, qu'on a vu dans Le Marsupilami ou encore Le Grand Bain. Il quitte le registre de la comédie pour un drame historique, Justin le Juste, réalisé par Éric Barbier, qui est également notre invité. Ils ont tourné en Bourgogne, entre autres, dans un petit village resté dans son jus. Et nous reviendrons sur les dessous de la reconstitution historique pour les besoins du film. Mais juste avant de les recevoir, mon conseil cinéma de la semaine.
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1: À découvrir au cinéma depuis ce mercredi un film génial dans la lignée de Woody Allen. L'Invitation, c'est le titre, un film avec Penélope Cruz, Edward Norton, qu'on a vu dans Fight Club, Seth Rogen et Olivia Wilde, qui est également réalisatrice de cette invitation un peu spéciale. Imaginez que vous invitez vos voisins un soir à dîner.
3: Bonsoir. Allez-y, entrez.
4: On est ravis de vous voir.
3: On est tellement contents de vous recevoir.
1: Un couple que vous croisez brièvement dans l'ascenseur, mais que vous entendez surtout le soir, lors de leurs ébats. Oui, oui, qui ont l'air d'ailleurs très rock'n'roll. Imaginez maintenant que ce même couple de voisins vous parle d'eux-mêmes, de leurs propres ébats, certes un peu bruyants, et qu'ils vous font une confession et une proposition à laquelle vous ne vous attendiez pas du tout.
5: On se sent proche de vous. Il y a un lien très fort entre nous quatre.
3: C'est si gentil, merci.
6: Ouais.
3: Oh, dis merci, Joe.
6: Merci, merci. C'est très flatteur. J'arrive pas à y croire. Je retiens ce que j'ai dit. On te fera inviter des gens plus souvent.
3: Super.
5: On a un genre de petit jeu entre nous.
6: Ils se foutent littéralement de nous.
7: On voulait seulement voir l'appartement.
6: Pourquoi j'ai l'impression d'être le seul à ne rien comprendre?
1: Le couple de voisins fait part de ses pratiques, on va dire très modernes, pour pimenter leur relation, et le dîner va prendre une tournure inattendue, en plus de faire voler en éclats les certitudes de tout le monde.
6: Ce chemisier, il est joli, il te va très bien.
3: Ah oui? Eh ben tu pourrais me dire ça plus souvent.
1: L'Invitation est une pépite au niveau des dialogues, de l'interprétation. Penélope Cruz y est plus flamboyante que jamais. Un festival de joute verbale et de décortiquage psychologique qui questionne la difficulté des relations amoureuses et qui rappelle aussi ce film.
8: Tout le monde aime le sexe, non?
9: Toi, par exemple, ce que t'aimes, c'est qu'on te regarde marcher nu.
10: Tu regardes ma femme marcher nue?
9: Oui, par la fenêtre du salon, là-bas, oui.
1: Ça, c'est un extrait du film « Et plus si affinité » avec Isabelle Carré et Bernard Campan, qui a exactement la même histoire, puisqu'en fait, les deux films sont un remake d'un film espagnol, Sentimental, sorti en 2020 et qui depuis a inspiré près de 10 remakes, portugais, sud-coréens, tchèques, belgos, néerlandais ou encore suisses, sous le titre « Les voisins du dessus ». C'est dire l'efficacité du scénario ultra bien ficelé. On ne peut s'empêcher de se mettre à la place des personnages au cœur de cette soirée qui dérape et se questionner nous-mêmes sur notre propre façon de vivre nos relations amoureuses.
8: On pratique le sexe en groupe.
11: Chacun ses hobbies en même temps, hein. Moi c'est la flûte.
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1: Et soyez les bienvenus sur votre radio Ici, ravi de vous accueillir dans votre émission cinéma, ça tourne, qui met en lumière les coulisses des tournages de films. Et aujourd'hui, coup de projecteur sur un film qui nous emmène en plein cœur de la Première Guerre mondiale. Et on fait le voyage aujourd'hui avec le comédien Alban Ivanov et le réalisateur Éric Barbier. Bonjour à tous les deux.
12: Bonjour madame.
1: Bonjour Ségolène, pas madame.
12: Bonjour super. Ségolène.
1: Alban Ivanov, justement, on vous voit partout au cinéma depuis quelques années, surtout dans des comédies, Le Grand Bain, Les Secpas, Challenger, Le Marsupilami. Et vous voici, premier rôle d'un drame historique, Justin le Juste. C'est vous, c'est le titre de ce film. Et Justin, c'est un paysan qui va devoir troquer sa fourche contre le fusil pour aller faire la guerre. Est-ce que vous pouvez nous pitcher la suite en deux phrases, Alban Ivanov, et on lance la bande-annonce?
12: C'est un paysan inculte qui travaille dans sa ferme. Et un jour, deux gendarmes et un curé vont venir le chercher en lui expliquant que c'est la guerre, ce qu'il ne sait pas. Oui. Il ne connaît pas même le mot. Et il va se retrouver propulsé dans cette guerre de 14-18.
1: Bande annonce.
13: Vous ne le savez peut-être pas, il se passe des choses graves. Quand les hommes se battent, Justin, c'est la guerre.
14: Faut me parler avec des mots que je comprends.
15: Mais qu'est-ce que t'as pas compris?
14: La guerre, je sais pas ce que c'est. 10 jours après, ils nous ont envoyés sur le front. Qu'est-ce que je foutais dans ce merdier? La guerre avait commencé depuis un an et je ne savais rien de ce qui se passait entre les Allemands et les Français. J'étais complètement perdu. Tout le monde me traitait comme un imbécile.
16: Hitler!
15: Là-bas. Allez là-bas.
16: Oui.
17: Vous étiez chez les Allemands.
14: Oui. J'attendais toujours de rencontrer l'ennemi.
1: Extrait du film Justin le Juste au cinéma mercredi prochain, tourné il y a un an dans les Ardennes belges et en Bourgogne. Éric Barbier, vous qui êtes le réalisateur de ce film, pourquoi avoir choisi ces lieux de tournage spécifiques?
18: Alors, les Ardennes belges, en fait, on a un petit peu suivi les endroits où il y avait eu des conflits. Et on s'est basé dans des lieux où qu'il y avait un peu une mémoire de cette guerre. Notamment, par exemple, il y a tout un campement allemand. Et en fait, on a tourné dans un lieu qui était un endroit qui avait été un campement allemand à l'époque. Et ensuite, pour la Bourgogne, alors ça, c'est une autre difficulté. C'était la fin du film, qui est une prise d'otage, et nécessitait une scénographie assez particulière. Ça veut dire qu'on devait avoir la mairie. Et en face de la mairie, les militaires installaient leur QG. Donc, on cherchait une mairie avec quelque chose en face. Un café, un lieu, une maison. Et on a fait, je sais pas combien, on a dû voir... peut-être 500 villages, quoi, à peu près, dans toute la France. Et on est tombé sur Mailly-le-Château, qui est un village qui est très préservé, où il y a très peu de pollution, ce qu'on appelle la pollution urbaine, c'est-à-dire de poteaux, de bornes.
1: Oui, de poteaux électriques, contemporain.
18: Tout ce qui est contemporain. Et en fait, on a trouvé cet endroit qui était parfait pour toute la scénographie de la fin du film.
1: Et on va y revenir à ce village Mailly-le-Château. Donc, vous avez tourné en plein mois d'octobre, de novembre, ça devait être sport. Du froid, de la pluie, j'imagine, aussi sur le tournage.
14: Oui.
1: Un peu,
14: oui.
1: Oui, puis Alban Ivanov s'en souvient.
18: Quand il n'y en avait pas, on en rajoutait.
14: Oui, voilà, c'est ça. On avait cette chance-là.
1: Oui, c'est ça. C'était un tournage assez sport et physique aussi pour vous, Alban. Justement, c'est l'heure de récolter vos souvenirs sensoriels de tournage. Alban Ivanov, en vous remémorant le tournage de vos scènes en Bourgogne ou dans les Ardennes, quelle odeur vous revient en tête?
14: L'odeur des explosions. L'odeur, l'odeur un peu de poudre des armes.
1: Ouais. Est-ce que vous pouvez développer?
14: Non.
1: Non. Non, mais c'est hyper intéressant parce qu'il y a eu très peu d'effets spéciaux numériques justement sur ce film. Donc vous avez fait des vraies explosions sur le plateau de tournage, Éric.
14: Exactement.
18: Oui, oui.
14: Mais c'est pas l'odeur le plus marquant, c'est les impacts, c'est le bruit. Donc c'est vrai que le fait d'avoir travaillé comme ça en les faisant sur place pour le jeu, évidemment que ça aide à se mettre dedans.
1: En condition, ouais.
14: Mmh.
1: Pour vous, Éric Barbier, c'est l'odeur de la terre, puisque vous avez, je vous cite, passé vos journées dans la boue sur ce tournage.
18: Oui, ça veut dire que, mais c'est vrai que c'est quelque chose qui m'a, c'est vrai qu'au niveau de l'odeur, la terre mouillée, parce qu'on a, comme on n'a pas pu tourner dans de vraies tranchées, parce qu'on pouvait pas les abîmer, du coup on a creusé, on a fait un champ de guerre, donc on a creusé des tranchées, et donc le chef décorateur a creusé tout un ensemble de galeries, il a installé des faux arbres abîmés, etc. Ça a été un gros travail. Et surtout à la fin, il y a eu, on a inondé le terrain, donc il y a eu des camions et des camions d'eau qui sont venus pour créer de la boue. Et c'est vrai que on tournait là-dedans et on était couverts de boue, même les gens qui travaillaient, je veux dire pas que les acteurs.
1: Ouais.
18: Et c'est vrai qu'on sentait la terre. Quand on rentrait à l'hôtel, moi j'enlevais mes habits et ça sentait la terre dans la salle de bain, ça sentait la terre humide. C'était pas désagréable, hein, mais ça sentait la terre.
1: Ouais. Et vous rentriez chez vous, vous étiez noir.
18: Chez moi, j'avais pas de chez moi. C'est...
1: Oui, enfin,
18: c'est
1: vous,
18: ça.
1: Oui,
18: à l'hôtel. Et en fait, même à tel point, on était tellement couverts de terre qu'un soir, on a fini très tard, à 2h du matin. Et je suis arrivé à l'hôtel avec Jean-Jacques, qui était le directeur de production, et j'étais tellement sale que le gardien, il a dit « Non mais qu'est-ce que vous faites là, monsieur ?» Il n'a pas voulu me laisser rentrer.
1: Non, mais sérieusement,
18: ouais, ça a duré un quart d'heure.
1: Oh,
18: et jusqu'à ce que le directeur de production arrive, explique qu'on était à l'hôtel, il ne pouvait pas croire qu'un boueux comme ça, un bouseux, quoi, un bouseux, puisse habiter dans cet hôtel.
1: C'est dingue. Mais alors, c'est ça aussi que j'ai aimé dans votre film, Éric Barbier. Vous aussi, Alban Ivanov, c'est que les personnages ne semblent pas sortir d'une publicité, entre guillemets. Ils sont tous un peu crades. Vous avez Alban comme un voile de poussière permanent sur le visage. Donc, c'est pas du maquillage. C'était vraiment... Ou il y a aussi du maquillage.
14: Oui, il y a du maquillage. Mais après, il y a plein de... Il y a de la fausse poussière, il y a de la fausse terre. Mais tous les jours, on était dans les vraies conditions des soldats de l'époque, donc dégueulasse. Voilà, on va pas se mentir.
18: Et puis en plus, ça veut dire, pour aller dans le sens de votre question, par exemple, sur les visages des gens, on se rendait compte que pendant la guerre, en fait, les gens ont toujours des impacts. Vous voyez, donc il avait toujours des écorchures, des coups, parce qu'on se disait, en fait, à la guerre, on se déchire, on prend des bouts de terre, on ne s'est pas que tué. Il y a des moments où on s'accroche, on se blesse, les mains sont sales, etc. Donc il y avait en effet un gros travail sur les visages de tous les acteurs.
1: Alban Ivanov, c'est un rôle donc très physique à plusieurs niveaux. Quelle sensation physique retenez-vous de ce tournage?
12: Ah là là là, ah là, là, là, là, là là. Tout de suite, celle qui me vient, c'est quand on marche dans la rivière avec Biran. On tombe dans l'eau et à ce moment-là, j'ai un manteau allemand qui déjà pèse je sais pas combien sec. Mais je me souviens de quand je suis tombé dans l'eau et j'ai dû me relever. Oh, j'ai dû prendre 20 kilos
1: d'un coup.
12: Et ça m'a surpris. Là, j'étais content de m'être appliqué sur mes squats à la salle de sport avant. Là,
1: oui, c'est vrai. Vous êtes préparé physiquement pour ce rôle ou c'est toute l'année que vous faites des squats?
12: Je fais toute l'année des squats, mais en lisant le scénario, je savais que ça allait être très physique. J'étais prêt à vivre ce qu'on allait vivre.
1: Ouais, c'est ça, parce qu'au niveau des costumes également, vous avez des vrais costumes, enfin des costumes type d'époque, entre 15 et 20 kilos parfois. Vous avez utilisé des.
12: Ouais. On a les vrais costumes, les vraies armes. On portait nous-mêmes nos comment on appelle ça, nos balles, notre bouffe,
18: tout le barda.
12: Tout le barda, donc il y avait tout.
1: Comment ça?
12: Ben parce que en fait c'est ça le fait. Plus on était proche du réel, c'est une vérité, c'est que ça aide vraiment pour le jeu. Ça veut dire que jouer la fatigue si on est que dans des bonnes conditions, finalement c'est plus dur que d'être vraiment fatigué. Donc Monsieur Barbier a,
1: il a
12: compris ça. C'est là où c'est un grand cinéaste. Il a compris que jouer la fatigue vaut mieux que l'acteur soit fatigué, il va mieux jouer.
1: Vous avez mis combien de temps à vous en remettre de ce tournage, Alban Ivanov?
12: Ah, franchement, j'ai eu un avant et un après. Hein.
1: Sérieux?
12: Mais j'étais super content. On est très fiers de ce film-là parce que quand on donne, on se donne humainement, physiquement, mentalement, c'est une grande fierté. Mais on a vraiment tout donné pour ce film-là.
1: Ouais, ça tourne ce samedi avec l'équipe du film Justin Lejuste, Alban Ivanov et le réalisateur Éric Barbier. Et alors, on parle des sensations physiques. Alban Ivanov, à un moment donné, vous êtes déterré, donc dans une des scènes, parce que vous avez été entièrement enseveli dans la boue suite à des explosions. Est-ce que vous étiez vraiment... Alors, j'imagine que vous n'étiez pas complètement enterré, bien sûr, mais à un moment donné, est-ce que vous étiez quand même immergé dans la boue pour les besoins du film, pour qu'on vous en sorte?
12: Bah, Éric Barbier préférait que je frôle la mort pour bien jouer, encore une fois.
18: Pas vrai du tout.
12: Non, c'est pas vrai.
1: On va pas colporter de fausses infos.
12: Ah non, mais il travaille vraiment d'une manière originale. Non, j'avais quand même, il m'avait fait un trou un peu intérieur comme une marmotte, donc j'étais sous la terre avec des cartons qui faisaient que je pouvais respirer quand même, mais j'y étais aussi à ce moment-là, terre dans la bouche. Mais en vrai, c'est ça, c'est évidemment qu'il faut pas se mettre en danger, mais on est quand même obligé. Par exemple, la boue, pour que ça marche à l'écran, il fallait vraiment que je me mette de la boue dans la bouche, quoi. Donc voilà, on triche, mais en même temps, on est quand même obligé de donner de notre personne.
1: Ouais. Qu'est-ce qui vous reste de ce tournage, Alban Ivanov?
12: J'ai beaucoup appris. Je suis vraiment très fier de ce tournage. J'ai appris la rigueur. Non, il y a vraiment un avant, un après dans ma manière de travailler. C'est le film où je me suis le plus investi à tous les niveaux.
1: Oh. Éric Barbier, quel est le son que vous retenez de ce tournage?
18: Quel son je retiens de ce tournage?
1: Ou le bruit,
18: les explosions, parce que c'est assez impressionnant quand on est sur le plateau, en fait, parce que d'un coup, il y a quelque chose avec les coups de feu et les explosions. Ce que disait Alban, ça veut dire qu'on se retrouve pendant très peu de temps, hein, pendant une minute ou deux minutes, on est dans une situation où d'un coup, le réel s'empare de l'endroit où on tourne.
1: Ouais.
18: Donc ça, c'est un truc qui était très fort pour moi. Et voilà, je dirais ça, les explosions et les coups de feu.
1: Et parmi les accessoires de tournage marquants, il y a ce fameux instrument de torture qui est également testé sur vous, Alban Ivanov. Qu'on vous place dans la bouche. Ça s'appelle la poire du pape.
18: Oui.
1: Et c'est donc c'est un c'est un vrai. Bah, racontez-nous vos souvenirs à ce sujet, Alban Ivanov.
12: Non, mais c'est horrible.
1: Parce que vous le gardez longtemps dans la bouche, vous ne pouvez pas parler.
12: Non, je le garde longtemps dans ce que vous voyez à l'image, mais à tourner, je le garde encore plus longtemps.
1: Vous l'enlevez pas entre les prises, si quand même.
12: Si, mais.
1: Donc on va décrire pour nos auditeurs, c'est une espèce de poire métallique qui rentre dans la bouche et qui empêche de la fermer, de parler, de faire.
12: Voilà,
1: tout
12: c'est
1: ce qu'on
12: ça.
1: Fait d'habitude
12: je
1: avec
12: sais
1: sa
12: pas
1: bouche.
12: Comment on pourrait expliquer aux auditeurs.
18: Non, ça veut dire, en fait, c'est à la base, c'est un objet, on ne sait pas si c'est un vrai instrument de torture.
1: Ah,
18: c'est
1: d'accord.
18: C'est un objet qui a été, il y a un exemplaire au Louvre, et il y a plein de poires du pape, qui s'appelait aussi la poire d'angoisse. Et il y a cet objet, on le retrouve dans plein d'endroits, elle se vend et tout, mais on ne sait pas si c'est une légende, que c'était un instrument de torture, inventé par un Toulousain qui était un voleur et qui aurait mis ça dans la bouche des gens qui le volaient, mais ce qui me paraît très compliqué.
1: Oui, quand même.
18: Et par contre, l'objet est un objet assez raffiné, donc c'est un objet, par exemple, qu'on a fait fabriquer par un orfèvre.
1: Ok.
18: Donc c'est lui qui a recréé tout le système, il a pris des copies de cet objet, au Louvre notamment, et après on a fait pour que l'objet soit assez délicat, parce qu'il y a un côté dans la scène un peu sadique du personnage et la méticulosité avec laquelle il utilise l'objet était un truc qui était intéressant pour le film.
12: Ouais. C'est comme vous mettre un cric dans la bouche. Voilà.
1: Oui, c'est ça, c'est vrai.
12: C'est pour ça que je cherchais l'image. C'est un cric de bouche.
18: Cric de bouche.
12: Ça veut dire voilà, on tourne et ça s'ouvre et ça peut vous casser la mâchoire.
1: Et donc
12: voilà.
1: Ça a été fabriqué exprès pour le tournage.
18: Ouais.
1: Et qu'est-ce que devient ce genre d'accessoire après le tournage? Vous le gardez ou...
18: Non, on l'a offert à Alban.
1: Il trône sur la cheminée d'Alban Ivanov. Secret de tournage autour du film Justin le Juste avec Alban Ivanov et son réalisateur Éric Barbier. Et dans un instant, on va filer en Bourgogne au cœur d'un village qui accueille souvent des équipes de films, le village de Maillé-le-Château, dont le maire a été très heureux de vous recevoir.
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1: Ça tourne ce week-end avec le réalisateur Éric Barbier, à qui on doit Petit Pays ou encore La Promesse de l'Aube avec Pierre Niney et Charlotte Gainsbourg. Et il revient au cinéma mercredi prochain avec Justin le Juste, film tourné avec Alban Ivanov dans le rôle titre, qui a en partie été réalisé en Bourgogne, dans un petit village de Lyon, au sud d'Auxerre. Alban, est-ce que vous vous souvenez de votre venue, donc c'était il y a un an, à Maillé-le-Château?
12: Oui, je m'en souviens. Magnifique petit village qui est resté dans son jus. Très, très beau patrimoine français. Et l'accueil des habitants, du maire. Franchement, même eux nous ont beaucoup aidé à porter le film.
1: Vous dites pas ça parce qu'il est en ligne avec nous, le maire.
12: Ah bah non, voilà, je l'apprends.
1: Il est avec nous, Jean-Michel Godefroy. Bonjour Jean-Michel.
15: Oui, bonjour à tous.
1: Vous êtes l'ancien maire de Maillé-le-Château, puisqu'aujourd'hui c'est la mairesse Géraldine Micot, mais vous étiez maire au moment du tournage qui a environ duré un mois au cœur de votre village, dont la population est de 500 habitants environ. La venue d'une équipe de tournage, ça doit pas mal chambouler la vie du village, non?
15: Ah ben, bien sûr, mais il faut dire aussi qu'ils le savent tous, qu'on avait été un peu entraîné avec les enfants de la résistance avant.
1: De Christophe Baratier, oui, qui est également venu tourner chez vous.
15: C'était encore une très bonne nouvelle qu'on puisse accueillir un autre film aussi.
1: C'est pas la première fois que vous accueillez donc des tournages de films. Et, si vous acceptez aussi, c'est parce qu'il y a des retombées économiques importantes pour le village?
15: Ça va, mais c'est pas... c'est pas des sommes non plus faramineuses, hein, faut pas croire. Hein. Mais bon, mais à cause on est retombé, c'est vrai que ça fait connaître Maillé-le-Château, ça fait beaucoup de figurants, de Maillé-le-Château, tout ça, ça fait quand même une bonne émulsion. Quoi.
1: Bah oui, puis ça fait bosser les habitants du village.
18: Puis Jean-Michel, on a cassé quand même la mairie, c'était bien quoi. Non.
15: Ben oui, mais elle est pas refaite.
18: Ben oui, je sais, il y a toujours le trou.
1: Mais est-ce que vous pouvez dévoiler? Vous avez cassé la mairie?
18: Oui, on a cassé la mairie, c'est-à-dire... on a tiré dessus au canon.
12: On envoyait un boulet de canon.
18: On envoyait un boulet de canon et Jean-Michel a dit, allez-y, il n'y a pas de problème.
1: Non, sérieux?
18: Oui, il y a toujours un trou, pas vrai? Il a été réparé le trou ou non?
15: Oui, quand même, heureusement, tout est en ordre, on ne peut pas s'inquiéter.
1: Éric Barbier, j'ai noté un détail dans votre film, il y a de la fumée tout le temps dans les scènes en extérieur, comme une brume permanente qui donne un cachet assez particulier aux images, bien sûr. Est-ce que c'est rajouté ou il y avait de la fumée permanente à Maillé-le-Château?
18: Non, ça veut dire qu'à Maillé, en fait, on a, pour casser en fait, un peu l'image, avec le chef opérateur Thierry Arbogast, on a décidé, il y avait toujours des machines à fumer, qui permet de casser un peu la définition des lieux, pour donner un peu une... je sais pas, un cachet au lieu. Et c'est vrai qu'on avait de la fumée partout, tout le temps.
1: Ouais, donc voilà. Machine à fumer en permanence.
18: Voilà. Mais c'est plus pour casser l'image que pour faire de la fumée au sens fumée, quoi.
1: Bien sûr. Merci beaucoup Jean-Michel Godefroy de nous avoir emmené dans votre superbe commune Mailly-le-Château, qui va peut-être avoir des touristes en plus grâce au film de Éric Barbier. Merci beaucoup Jean-Michel.
15: Merci, puis bonne journée à tous.
18: Allez,
15: merci,
18: bonne journée Jean-Michel, monsieur le maire.
1: Monsieur l'ancien maire donc de la commune de Mailly-le-Château. Éric Barbier, avec quoi avez-vous envie que les spectateurs repartent après avoir vu votre film ?
18: Je crois que la force du film et ce qu'on a eu un peu, les retours qu'on a eu un peu dans les projections en France, c'est que, en fait, le film, paradoxalement, est assez optimiste. Ça veut dire que l'idée que des hommes entre eux qui se soudent, arrivent à changer des choses qui sont des choses importantes. Mmh. Et ça, je pense que c'est intéressant sur un film sur la Première Guerre mondiale qui souvent sont des films très noirs.
1: C'est vrai.
18: Et celui-ci ne l'est pas.
1: Justin Le Juste qui sort au cinéma mercredi prochain avec Alexandra Lamy, Biran Ba, Thierry Ancis et bien sûr Alban Ivanov. La suite de Ça tourne, c'est demain à même heure, même fréquence. À 13h30, nous recevrons un décorateur de cinéma qui a une particularité. Il parfume tous ses décors pour aider les équipes à s'imprégner de l'univers du film. Et on en parlera avec vous, Alban Ivanov, Éric Barbier. Vous restez avec nous pour cette partie. À demain.
18: À demain.
12: À demain.
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16: Voici l'actualité de la semaine vue par RFI, la radio-télévision suisse, Radio-Canada, ici en France et la RTBF en Belgique. Et d'abord aujourd'hui, cette enquête collaborative de 24 médias internationaux, elle lève le voile sur les accords conclus entre l'administration Trump et des pays tiers pour accueillir des migrants expulsés des États-Unis, Nicolas Sûr.
19: Des migrants dont les droits sont souvent bafoués. En Afrique, 13 pays ont signé ce type d'accord.
16: Il était devenu le visage de ceux qui rencontrent d'importantes complications après la pose d'une prothèse anti-hernie. Le comédien et metteur en scène français Arnaud Denis est mort cette semaine. Il a souhaité être euthanasié en Belgique après 3 années de calvaire et une longue bataille face au monde médical. D'autres entendent poursuivre son combat. En Suisse, un intense lobbying a émaillé cette semaine les débats parlementaires. Il concernait les banques trop grandes pour faire faillite, Pierre-Anne Chauffat.
20: La première chambre a tenu bon, elle a résisté aux pressions des milieux économiques et du patron d'UBS. Elle soutient la volonté de régulation du gouvernement.
16: En Belgique, des enseignants ont saisi la Cour constitutionnelle. Ils espèrent suspendre et annuler les économies décidées par le gouvernement de la Fédération Wallonie-Bruxelles, Jacques Remers.
21: Oui, une action judiciaire soutenue par des rassemblements devant les palais de justice et par des grèves dans certains établissements. Ces enseignants protestent notamment contre l'augmentation des heures de travail dans l'enseignement secondaire supérieur.
16: Enfin, nous nous quitterons sur une disparition, Nadim Mubarak, la disparition d'un lac unique au Canada.
22: Oui, un lac invisible de l'Arctique dont la formation datait de 4000 ans.
16: De très nombreuses expulsions donc depuis le retour de Donald Trump à la Maison-Blanche. Plus de 25 000 personnes ont été expulsées des États-Unis vers des pays tiers, des pays avec lesquels elles n'ont souvent aucun lien. Des centaines d'entre elles ont été envoyées en Afrique. Une enquête de presse coordonnée par Forbidden Stories et dont RFI est partenaire révèle les dessous de ces accords, Nicolas, et les nombreuses atteintes aux droits fondamentaux des personnes expulsées.
19: Oui, Washington affirme qu'il s'agit surtout de personnes condamnées pour des crimes ou dont le pays d'origine ne veut pas. Mais selon notre enquête, beaucoup de ces personnes bénéficiaient en réalité d'une protection accordée par la justice américaine. Elles ne pouvaient pas être renvoyées dans leur pays de naissance parce qu'elles risquent d'y être persécutées. Cet obstacle, l'administration Trump le contourne en les expulsant dans un pays tiers qui, à son tour, les renvoie dans le pays d'origine qu'ils avaient fui. C'est le cas notamment du Ghana, l'un des 13 pays africains à avoir signé ce type d'accord. Cette pratique, appelée le refoulement en chaîne, viole le droit international. Par ailleurs, alors que la loi américaine laisse aux expulsés un délai de recours, certains racontent avoir été placés en toute hâte et de force dans un avion, parfois sans connaître leur destination. Mains et pieds menottés.
16: Oui, l'enquête montre aussi que Washington a mené une offensive diplomatique pour convaincre plusieurs gouvernements africains d'accepter ces expulsés et il y a des contreparties financières, commerciales ou diplomatiques.
19: Visa, taxe sur les exportations, financement du système de santé. La contrepartie est parfois explicite, comme le Ghana qui a obtenu la levée des restrictions sur les visas à destination des États-Unis et une baisse des tarifs douaniers. Ailleurs, les gouvernements sont largement restés muets sur les termes de la négociation.
16: Il avait médiatisé son calvaire ces dernières années après la pose d'une prothèse anti-hernie. Le comédien français Arnaud Denis est décédé mardi dernier, il avait 43 ans. Il a souhaité être euthanasié en Belgique. Comédien et metteur en scène reconnu, Arnaud Denis a voulu mettre fin à des souffrances qu'il qualifiait d'insupportables. 3 ans de calvaire, dit-il, après la pose et puis le retrait de cette prothèse. La pose d'un plan anti-hernie concerne beaucoup de monde. C'est une opération très courante, qualifiée de bénigne. Pourtant, les problèmes sont courants. Avant sa mort, Arnaud Denis était devenu le visage donc de ces patients qui rencontrent d'importantes complications. Alice Cachaner revient sur son combat.
4: À bout de force et très amaigri, Arnaud Denis raconte comment sa vie a basculé en 2023 après la pose d'un filet en polypropylène pour soigner une hernie de l'aine. Mais très vite, d'intenses douleurs apparaissent.
5: Des douleurs de coups de poignard, des espèces de décharges électriques. Mais j'étais loin, loin d'imaginer le calvaire que j'allais vivre.
4: L'homme de théâtre prend alors le rôle de lanceur d'alerte et crée un groupe Facebook qui rassemble plus de 6000 membres aujourd'hui. Arnaud Denis fustige un manque d'informations sur la pose de prothèse de hernie.
5: On ne veut pas semer la peur. On est là pour prévenir parce qu'on estime qu'il y a non pas un danger de douleur chronique, mais 15 catégories de dangers qui sont écrites dans les notices. Voilà. Les chirurgiens ne pourront plus dire en cabinet « Vous n'avez pas mal, c'est dans la tête ».
4: Quelques jours avant son décès, la plainte d'Arnaud Denis pour blessures involontaires a été classée sans suite. Joint par téléphone, le comédien nous a fait part de son désarroi.
7: On piétine le peu qui reste de moi, voilà. Pour la plainte collective, c'est les autres qui prendront le relais. Qu'est-ce que vous voulez ? Moi, je ne peux plus.
4: Plusieurs patients souhaitent en effet mener des recours en justice. Suite à l'alerte d'Arnaud Denis, l'agence de sécurité du médicament a enregistré une hausse des signalements pour effet indésirable. Les résultats d'une vaste étude épidémiologique sont attendus en fin d'année.
16: Alice Cachaner pour Radio France.
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16: Il a été question de la solidité des banques suisses cette semaine. Pierre-En, la loi sur les banques too big to fail, trop grande pour faire faillite, a franchi une première étape au Parlement.
23: Oui, la Lex UBS de son petit nom, la dernière banque systémique après la débâcle de Crédit Suisse, une loi qui lui impose de couvrir intégralement par des fonds propres les risques que représentent ses filiales à l'étranger. En clair, que ce soit les actionnaires d'UBS et plus les contribuables qui supportent les risques.
16: Et ça, UBS n'en veut pas.
23: Sergio Ermotti, son grand patron, a dit tout le mal qu'il en pensait à la veille du débat. Cette loi affaiblirait sa banque face à ses concurrentes étrangères. Une intervention pour le moins déplacée, selon le socialiste Pierre-Yves Maillard.
24: Ce que M. Ermotti est en train de dire, c'est que je décide. C'est la banque elle-même qui décide le niveau de sécurité qu'elle veut avoir. Et ça, c'est insupportable dans un pays qui a déjà vécu 2 fois l'obligation d'intervenir massivement. Et on devrait tout faire pour donner au moins l'apparence que l'État est indépendant de cette banque pour décider des conditions de sécurité minimales qu'elle doit respecter.
23: Président de l'USAM, la fêtière des petites et moyennes entreprises, le centriste Fabio Regazzi, estime lui que l'intervention du grand patron du BS était légitime.
25: Il n'a pas dicté, à mon avis, ce qu'on doit voter. Il a dit quel est, à son avis, le compromis acceptable pour défendre d'une façon légitime les intérêts de la banque qu'il dirige. Après, les parlementaires sont libres de prendre la décision qu'ils veulent, mais ils doivent aussi être conscients de ce que est l'attente de la plus grande banque suisse.
23: La Chambre des cantons a donc tranché et soutenu dans une large mesure le gouvernement, rappelant ainsi que c'est bien l'autorité politique qui fixe le cadre. La Chambre du peuple devrait logiquement suivre son exemple, même si les pressions des milieux bancaires et économiques vont sans doute s'intensifier d'ici là.
16: En Belgique à présent, des enseignants saisissent la Cour constitutionnelle contre le décret-programme de la Fédération Wallonie-Bruxelles. L'action est soutenue par des rassemblements devant les palais de justice et par des actions de grève dans certaines écoles, Jacques.
21: Et ce qui est visé par l'action de ces enseignants, c'est, rappelons-le, un décret voté en juin dernier par le gouvernement de la Fédération Wallonie-Bruxelles. Il prévoit notamment que les professeurs du secondaire supérieur prestent 22 heures au lieu de 20 heures, mais sans augmentation de traitement. Des professeurs ont donc saisi la Cour constitutionnelle pour faire suspendre et annuler le décret, estimant notamment qu'il cause un préjudice grave aux enseignants, en l'occurrence des pertes d'emploi, comme témoigne cette professeure de Français solidaires de l'action des requérants.
3: Le gouvernement ne nous écoute pas, donc il faut bien qu'on se tourne vers la justice, on n'a pas le choix. Et donc, on souhaite que la Cour reconnaisse finalement qu'il y a bien des situations chaotiques, qu'il y a bien des enseignants qui aujourd'hui n'ont plus de travail.
16: Voilà donc pour cette professeure de français. De son côté, la ministre de l'Éducation a toujours dit qu'il n'y aurait pas de licenciement. Mais on l'a entendu dans ce témoignage, c'est aussi l'impact de cette décision sur l'organisation des cours qui mobilise, Jacques, les derniers foyers de résistance.
21: Oui, des écoles sont périodiquement en grève depuis la rentrée, notamment dans la région de Liège, où une vingtaine d'établissements étaient encore concernés par des actions ce mercredi. C'est ce qu'explique cette professeure qui est aussi déléguée syndicale.
3: On a beaucoup de collègues qui ont perdu des heures. Beaucoup de collègues, des éléments qui étaient incroyables au niveau de l'enseignement, de l'équipe. Donc c'est très dur, c'est pas très serein non plus parce qu'il y a beaucoup de changements d'horaire. Ça demande énormément de travail à nos collègues horaires qui, Dieu merci, font un travail incroyable.
21: Le climat est donc loin d'être totalement apaisé entre les enseignants et le gouvernement de la Fédération Wallonie-Bruxelles. La décision de la Cour sur le recours en suspension est attendue très prochainement. L'arrêt sur l'annulation, pas avant fin 2027.
16: C'est la fin d'une période, la fin d'une ère. Une étude scientifique confirme la disparition d'un écosystème unique au Canada. Un lac invisible de 4000 ans formé en Arctique n'existe plus, Nadi.
22: Exactement. Et on parle ici d'un écosystème unique puisqu'il ne restait au Canada qu'un seul lac épiplateforme, c'est-à-dire un lac constitué d'eau douce qui flotte au-dessus de l'eau salée sans se mélanger en raison de la densité différente des eaux. Cette masse d'eau était protégée par une barrière de glace près de l'île d'Ellesmere au Nunavut. Mais il y a 6 ans, en 2020, le plateau de glace s'est fendu en deux, détruisant pour de bon ce lac. L'événement avait alors été détecté par satellite. Ce n'est que récemment, pandémie de Covid-19 oblige, que les scientifiques ont pu se rendre sur les lieux pour évaluer les changements. L'analyse des données et les mesures annuelles effectuées depuis sur le terrain ont confirmé que le changement est permanent. Le lac n'est plus et l'eau de l'océan a remonté et pris sa place.
16: Et c'est le signe, Nadi, de changement profond dans cette région du pays.
22: C'est ce que croit le professeur Jérémy Bonneau de l'Université Laval, spécialiste de la mécanique des fluides.
6: C'est comme si vraiment un échelon, c'est dans la transformation de cet endroit-là dans l'Arctique. Là. Puis ben là, dans l'Arctique canadien, c'est plus les plateformes de glace et les lacs épiplateformes sont plus vivables. Le climat est tel que c'est plus des écosystèmes qu'on va retrouver là.
22: Les lacs épiplateformes étaient communs auparavant dans le nord du Canada. Il ne reste maintenant qu'une quinzaine de ces lacs dans le monde, en Antarctique et au Groenland.
16: Nadi Mobarak et Radio-Canada, merci d'avoir été au rendez-vous de l'Accent des Autres, comme chaque semaine. On se retrouve dans 8 jours, si vous le souhaitez, avec les partenaires des médias francophones publics.
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8: Toc toc ou dring dring, c'est nous, c'est ici et nous allons tout faire pour que ce dernier week-end de septembre démarre de la meilleure des façons, avec bien sûr de la musique, naturellement, beaucoup de bonne humeur et toute l'actu également pour être bien informé en ce samedi matin. Bonjour Valentin Bertrand.
9: Bonjour Christopher, bonjour à tous.
8: À la une aujourd'hui Valentin, c'est bien sûr la visite du pape Léon XIV en France.
9: Et nous allons notamment revenir sur cette grande veillée organisée hier soir au Stade de France dans une ambiance survolté devant 80 000 jeunes.
8: Reportage à suivre dans un instant. Juste le temps pour moi de vous souhaiter la bienvenue sur ICI en ce samedi 26 septembre.
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8: Un grand bonjour à vous. Merci d'avoir choisi ICI. Il est 6h. Le premier journal de ce samedi matin, Valentin Bertrand, ces mots ont enflammé le Stade de France.
10: La première chose que je voudrais dire, est très simple. Merci. Merci à Dieu. Merci à vous.
9: Ultime rendez-vous de la journée marathon du pape Léon XIV hier à Paris, au premier jour de sa visite officielle en France, à l'Élysée, à l'UNESCO, à Notre-Dame de Paris, et donc enfin cette veillée au Stade de France au milieu de 80 000 jeunes dès 17 ans, comme Alix, enchantée par cette soirée.
11: Je me sens hyper en paix, ça a été vraiment un moment très fort et très émouvant. J'ai trouvé de voir tous ces jeunes réunis, quand tout le monde criait Léon, Léon. Franchement, c'était trop chouette et là je suis libérée, vraiment il y a une grande paix intérieure et je pense que tout le monde est hyper heureux aussi. Moi, ce qui m'a plus marqué personnellement, c'était vraiment les moments de prière, surtout quand le pape a parlé. J'ai passé un message de paix, il faut le vivre chacun personnellement et qu'on répande aussi ce message. Je pense que vraiment une génération Léon est en train de revivre. Tous ceux qui étaient présents n'oublieront jamais ce moment. Ça a été vraiment un moment fort qui a marqué l'histoire, qui a marqué les chrétiens. Donc voilà.
9: Des moments de prière dans une ambiance festive et décontractée. On a vu beaucoup de jeunes avec un maillot de foot, pape Léon et le numéro 14 sur les Champs-Élysées cet après-midi. La grande messe annonce, elle, plus solennelle, mais la foule tout aussi compacte. 600 000 fidèles attendus et de nombreuses personnalités, mais pas le chef de l'État Emmanuel Macron, représenté par sa compagne Brigitte et le Premier ministre Sébastien Lecornu. La circonstance aggravante de racisme finalement retenue contre les 11 accusés du meurtre de Thomas Perrotto, cet adolescent de 16 ans roué de coups à la fin d'un bal de village à Crépol dans la Drôme en 2023. Certains témoins de la scène ont rapporté des propos anti-blancs et anti-français. Pas suffisant à l'époque pour le parquet, mais les juges d'instruction en ont donc décidé autrement, en prévision du procès prévu d'ici un an. Le principal adjoint d'un collège des Yvelines mis en examen pour le viol d'un élève, des poursuites engagées en avril dernier, mais rendues publiques seulement hier par le parquet de Versailles. L'homme de 38 ans est suspendu de ses fonctions. Il est aussi poursuivi pour détention d'images pédopornographiques.
13: Il réclame un plan d'urgence contre le dérèglement climatique.
9: Des ONG, des associations, des syndicats, plusieurs centaines d'organisations appellent aujourd'hui à marcher pour le climat. 260 rassemblements sont prévus partout en France après un été de tous les records. Et ce n'est pas fini. 31,8 degrés enregistré hier dans la Sarthe, c'est du jamais vu. Ce constat, il inquiète sans forcément susciter une réponse personnelle ou politique pour ces habitants du Mans que vous avez rencontrés, Marie Mutrici.
14: Entouré de voitures, marchant sur du goudron bien noir, c'est sûr. Alain et Pascal, couple de retraités qui rentrent à Niort, le ressent.
15: Oui, il fait chaud. Très chaud. Trop chaud.
14: Est-ce que ça vous inquiète ?
15: Oui.
17: On n'est pas prêt à vivre avec 50 degrés non plus. Hein.
15: L'eau aussi. C'est l'eau qui manque.
14: Mais que faire ? Christiane est une retraitée du Mans.
26: Je pense pas pouvoir faire quelque chose. J'essaye de faire des économies d'énergie pour réduire ma facture d'électricité, de gaz, ma consommation d'eau, enfin tout ça quoi. Mais on le fait déjà. Donc qu'est-ce qu'on peut faire de plus ?
14: Et la marche pour le climat alors ? Cette habitante de Changé n'ira pas ?
27: Ah ben pourquoi pas, mais juste je suis prise donc je peux pas et je ne savais pas. Mais oui.
14: Alors la politique.
15: Oula.
14: L'élection présidentielle, c'est dans 7 mois.
15: Ben, la politique, ça, c'est pas trop mon truc.
14: Éric habite près de Marolles-les-Braux, dans l'est du département de la Sarthe.
15: On n'a pas de réponse non plus à donner.
14: Isabelle regrette d'ailleurs que le débat n'existe pas.
28: C'est bien dommage qu'on en oublie ce qui s'est passé cet été et ce qui se passe encore au jour d'aujourd'hui.
14: Et Aurore, qui a toujours voté pour le Rassemblement national, ne pense pas que ça fasse recette.
29: C'est un trop gros chantier, je pense.
14: C'est pas par quel bout le prendre.
29: Ouais, c'est ça. Il aurait fallu peut-être commencer il y a quelques années, quoi.
14: Elle estime d'ailleurs que les propositions de Marine Le Pen sur le sujet ne sont pas à la hauteur.
9: Des rassemblements notamment prévus à 11h30 à Machy, en Haute-Savoie, où la question du climat se mêle là à la fronde contre le chantier de l'autoroute A412. À Paris, le rendez-vous est donné à 17h, place de la République. À peine démarré, l'EPR de Flamanville mis à l'arrêt, une pause programmée de près d'un an pour une inspection approfondie d'IEDF et le remplacement du couvercle défectueux chargé d'assurer l'étanchéité du réacteur le plus puissant de France.
30: 6h04, une première réussite pour Zizou.
9: Victoire serrée, mais une victoire quand même. 1-0 face à la Turquie pour ce match d'ouverture de la Ligue des Nations. Un but inscrit par le capitaine Kylian Mbappé, sorti quelques minutes après sur blessure et forfait pour les 3 prochains matchs. Pour le reste, le nouveau coach Zinedine Zidane est satisfait.
31: On est satisfait pour un premier match, en tous les cas, d'avoir gagné ce soir sur un terrain un peu compliqué. Et on est vraiment content de cette victoire après 3-4 entraînements. Ça augure de belles choses pour nous, quoi. On va continuer à travailler, là il va falloir se reposer. On doit simplement se dire que c'est le processus normal. Et moi je suis content de ce que j'ai vu, en tous les cas, des choses qu'on a mis en place et qui étaient... qui ont été intéressantes pour nous. Et puis on a gardé surtout un équilibre d'équipe tout au long du match. Voilà, on sait qu'on est bon avec

tout bleu. Et pour les températures, pour ce premier week-end d'automne, car rappelons-le, oui, nous sommes en automne, nous avons acquitté l'été, même si ça ne se voit pas au niveau des températures. La nuit a d'ailleurs été plutôt douce, et ce matin, vous aurez 18 à Lille, 16 à Nancy, 18 à Paris, 17 à Rennes, 18 à La Rochelle, 17 à Limoges, 20 degrés pour Biarritz et Montpellier, 22 à Nice, et cet après-midi, entre 20 et 25 degrés sur la moitié nord, et jusqu'à 29 degrés au sud, notamment à Montélimar.

0: Bienvenue sur Ici, c'est samedi et ce soir, ça sera la pleine lune.
1: Moi, je souris sous les étoiles. Elle est à moi, la lune.
0: La pleine lune des moissons, c'est le nom de ce phénomène qui est l'un des rendez-vous célestes les plus attendus de l'automne. Et contrairement à une éclipse, pas besoin de lunettes pour observer cette pleine lune qui sera visible aux alentours de 19h.
2: Et j'imagine, Christopher, que cette pleine lune, elle a un impact notamment sur nos signes astro.
0: Et on verra ça avec Catherine Viguier, bien entendu avec l'horoscope de ce samedi. Juste après France Gall, la voici. Viens, je t'emmène tout de suite sur Ici en ce samedi matin. Merci d'être avec nous. Bon réveil et bonjour à tous.

0: Vous écoutez ici, soyez les bienvenus ce samedi matin. C'est parti pour le week-end, on l'attendait avec impatience. C'était France Gall, à l'instant, viens je t'emmène.
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0: À 6h10, nous avons une bonne nouvelle pour vous, une bonne nouvelle concernant l'une des séries les plus populaires qui va faire son grand retour à la télé française, Valentin.
3: Vous l'avez sans doute reconnu. Générique de La Petite Maison dans la Prairie qui va bientôt revenir à la télé puisque la série revient à partir du 5 octobre sur la chaîne Sister. On va pouvoir retrouver la petite Carrie qui, vous vous rappelez, chute dans la prairie au moment du générique. Et cette série, elle va être rediffusée en intégralité avec un bonus. On va pouvoir redécouvrir le téléfilm

0: pilote, le tout premier, qui date de 74 et qui avait donné naissance à cette série.
1: Et avec la célèbre famille Ingalls, Charles le papa, Caroline, les filles, Laura, Marie. Tiens, d'ailleurs, bon anniversaire aujourd'hui à l'actrice qui joue le rôle de Marie, Melissa Sue Anderson, qui fête ce samedi ses 65 ans, et vous la retrouverez donc dans le rôle de la fille aînée Ingalls à partir du 5 octobre tous les après-midi sur le canal 22 de la TNT.
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1: Bon réveil avec Ici, et dans 3 minutes, vous ne pourrez plus dire que je n'ai pas le temps de faire du sport, car vous allez voir avec notre coach Nordine Etap qu'il est tout à fait possible de faire des séances express à la maison. Et c'est juste après le duo Marc Lavoine et Patrick Fiori sur Ici. Voici Occupé, tout de suite. Bonjour à tous.
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0: Vous écoutez ici le duo Marc Lavoine et Patrick Fiori. Peut-être que ça sera la fête ce soir chez Patrick Fiori, parce qu'il y a quelques jours, il a fêté ses 57 ans, Patrick Fiori, qu'on adore. Bienvenue à tous, il est 6h15. Tous les week-ends, faites du sport sans effort avec notre coach sportif Nordine Atab, qui va vous aider à faire du bien à votre corps, même si vous n'avez pas beaucoup de temps à consacrer au sport, car en 5 minutes à peine, Nordine, on peut en faire des choses.
1: Bien sûr, 5 minutes ne remplaceront pas une séance plus longue. Alors aujourd'hui, je vous propose un petit défi. 5 exercices, 1 minute par exercice. Allez, on y va. Premier exercice de la marche dynamique sur place. Debout, les pieds légèrement écartés. À partir de là, vous allez imaginer que vous êtes en train de marcher tout en accentuant les montées de genoux et les mouvements des bras. Allez, on y va. Durant 1 minute. Ensuite, on passe aux flexions de jambes. Et pour ça, vous vous placez devant votre chaise et là, vous allez vous asseoir en inspirant et vous expirez en vous relevant. Allez, on y va, durant 1 minute.
2: Et on en est donc à 2 minutes. Nordine, qu'est-ce qu'il nous reste à faire pour les 3 dernières ?
1: On continue cette fois-ci avec le haut du corps. Et pour ça, vous attaquez les pompes contre un mur. Vous posez les mains sur le mur, les pieds sont légèrement écartés et vous reculez les pieds. Le corps sera incliné vers l'avant. Et à partir de là, vous allez inspirer en ramenant le visage comme si vous vouliez faire un bisou au niveau du mur. Et vous poussez ensuite. J'inspire, je fléchis les bras, je souffle, je pousse. Exercice 4, l'équilibre sur une jambe. On se place en appui sur le pied droit. Vous levez légèrement le pied gauche et là, on essaie de maintenir. 30 secondes d'un côté, 30 secondes de l'autre pour avoir une autre minute. Et enfin, la planche, le gainage de face. Vous placez les mains par terre, en appui sur les pointes de pied. Le corps est bien aligné et les genoux levés. Et à partir de là, vous serrez les fessiers et la sangle abdominale. Et bien entendu, on le fait durant 1 minute. Si jamais c'est trop dur, on appuie sur les genoux. Et voilà, vos 5 minutes sont terminées. Alors bien sûr, si vous avez davantage de temps, continuez à bouger. Allez, à vous de jouer.
0: Mise en application dès aujourd'hui. Merci Nordine Atab. Et demain, on s'occupera de vos enfants parce que parfois, eh ben, en tant que parent, on a du mal, hein, Valentin, à faire bouger les ados.
2: Hein. Eh oui, casser l'appel du téléphone. Justement, quand on parle d'écran, ça, c'est pas forcément une bonne raison pour s'en détacher. On a un super feuilleton à vous conseiller. Feuilleton qui nous plonge dans la période de l'occupation qui est à voir à partir de demain à la télé.
0: Et vous saurez sur quelle chaîne grâce à Patrice Gascoigne, juste après. Sandra, ça sent bon les années 80. Voici Maria Magdalena, tout de suite, sur ici.

0: Actu, musique, bonne humeur, c'est tout ce qu'il vous faut pour démarrer votre week-end, votre samedi matin. Merci d'être avec nous avec Maria Magdalena, c'était Sandra. Et Sensimilia arrive dans même pas deux minutes.
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0: Les coulisses télé avec vous, Patrice Gascoigne. Aujourd'hui, coup de projecteur sur une saga que vous nous invitez à découvrir ou à redécouvrir, qui fait d'ailleurs partie du patrimoine télé, Le Village Français, Patrice.
2: La France compte environ 35 000 communes et parmi elles, des milliers de villages. Mais il y en a un qui a marqué les esprits à la télévision. On l'appelle Le Village Français.
3: Année 41, chacun a fait ses choix.
4: C'est quoi la nouvelle ligne du parti ?
5: Des cendres, des boches.
3: Il est l'heure de les assumer.
6: Et je sais tout, Lucienne.
7: Ah. Un mot de moi et vous retrouvez en prison, Schwartz.
8: T'as pas fait de bêtises, quand même.
9: Faut frapper les boches partout où on peut. Il faut qu'ils aient peur de nous.
10: Cela fait partie des problèmes que je suis sûr de pouvoir résoudre.
2: Souvenez-vous, ce Village Français, c'est le nom d'une grande saga qui a débuté à la télévision sur France 3 en 2009. Il y eut en tout 7 saisons. Et si vous voulez découvrir ou redécouvrir cette excellente série, vous pouvez vous connecter sur la plateforme TF1+, qui a plusieurs saisons à vous proposer, ou vous brancher demain sur la chaîne LCP, sur le canal 8 de votre TNT, puisqu'à partir de 15h, LCP propose plusieurs épisodes à la suite de la saison 3 du Village Français. Pour replonger dans l'ambiance, la série nous emmène à Villeneuve, village fictif situé dans le Jura en juin 40. L'occupation vient de commencer, ça va durer 5 ans. On suit une galerie de personnages dont les choix sont bousculés par la grande histoire. À l'heure où l'occupant dicte les règles du jeu, que faire ? Résister ou collaborer ? Le casting est 3 étoiles, Robin Ranucci, Audrey Fleurot, Nicolas Gobbe ou encore Thierry Godard. Thierry Godard, acteur incontournable au cinéma mais également très très demandé par la télévision. Bah, je lui ai demandé ce que ça faisait d'être un acteur bankable, comme on dit.
11: Du bol, la chance d'avoir fait des choses chouettes à la télé, des grandes séries comme Le Village Français, comme Engrenage, comme Les Dames. Et puis, plus on travaille, plus on connaît son travail, plus on apprend. Et ce métier, il est dur quand on travaille pas, mais quand on travaille, je trouve que c'est comme un artisan. On arrive de plus en plus à bien travailler, à faire du joli boulot. Donc j'imagine que c'est ça. Les gens, ils se disent, tiens, on représente peut-être une sorte de confort dans le travail. On se dit, si on le prend lui, ça va bien se passer. Il va nous faire quelque chose qui va être bien et peut-être même nous surprendre, pourquoi pas. Donc voilà, je pense que c'est juste un mécanisme normal d'un métier qu'on fait et qu'on aime faire. Et j'adore faire ce métier surtout, c'est ma vie, quoi.
2: Le Village Français avec Thierry Godard notamment, ça se regarde toujours avec plaisir. Il y a deux moyens, soit sur la plateforme TF1+, soit demain dans votre télévision dès 15h sur la chaîne LCP.
0: Impeccable, c'est noté Patrice Gascoigne. 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
0: 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Voici Sensimilia, 6h24.

0: On vous souhaite tout le bonheur du monde. Très belle suggestion, hein. Très beau souhait pour ce samedi 26 septembre. Cynthia Emilia, vous écoutez ici, 6h28, et l'info du jour arrive dans 2 minutes, Valentin.
1: Et c'est consacré évidemment le retour sur cette grande soirée au Stade de France. 80 000 jeunes venus écouter le pape Léon XIV dans une ambiance survoltée.
0: À suivre donc l'info du jour, et tout de suite l'horoscope de ce samedi. Bonjour Catherine Viguet, avec les béliers qui doivent absolument réfléchir avant de se lancer, Catherine.
2: Car ce qu'ils bâtissent, c'est pour du long terme. Bélier, tout se bouscule dans votre esprit, mais n'agissez pas avec précipitation. Taureau, journée délicate, alors soyez votre meilleur ami où que vous soyez. Gémeaux, vous pourrez compter sur vos amis, vos soutiens d'un peu partout. Cancer, alors vous avez besoin de toutes vos forces pour faire face côté travail. Lion, une journée agréable, quelque chose ou quelqu'un vous sort de votre quotidien. Vierge, angoissée, vous allez trouver les remèdes pour aller mieux et être zen. Balance, très intéressant, ça joue sur le plan relationnel, vous restez ou vous partez. Scorpion, ce n'est pas la journée de rêve, mais elle est intéressante pour vous remotiver. Sagittaire, les liens se renforcent entre vous et vos enfants, et puis en amour aussi. Capricorne, vous avez des idées bien arrêtées en famille, ça ne passe pas toujours. Verseau, des opportunités de vous évader en étudiant, en voyageant et en communiquant. Poisson, jeter un œil sur votre trésorerie ne sera pas une mauvaise chose. Et pour nous tous, on a un ami quelque part, c'est sûr.
0: Ah bah oui, ça c'est sûr. Merci Catherine Viguet, vous avez des amis, bien sûr. Quand même. Lui, il a beaucoup d'amis, c'est M. Pokora. Quand je danse. Aujourd'hui, c'est son anniversaire, 42 ans pour M. Pokora, qui a été révélé dans l'émission Popstar au début des années 2000. Bon anniversaire également à vous si vous avez un an de plus en ce samedi 26 septembre. Et à 6h30, l'info en 90 secondes en France et dans le monde avec vous, Valentin Bertrand.
1: Les Champs-Élysées, noir de monde, ce sera l'image de cette deuxième journée du pape en France. Léon XIV face à 600 000 fidèles, soit deux fois plus que la dernière messe donnée par Benoît XVI aux Invalides en 2008. Après cette messe XXL, Léon XIV s'envolera pour Lourdes où il doit prier dans la soirée devant la grotte des apparitions de Massabielle. Le retour des marches pour le climat, plus de 250 rassemblements annoncés aujourd'hui pour réclamer un plan d'urgence face au dérèglement climatique financé par de nouvelles taxes sur les énergies fossiles, l'industrie militaire ou encore un impôt sur les plus gros patrimoines. Jusqu'à 26 ans de prison prononcé hier au procès des meurtriers du rugbyman argentin Federico Aramburu. Éric Le Priol, l'auteur des tirs mortels en mars 2022 sur la terrasse d'une brasserie parisienne, est le plus lourdement condamné. Avec lui, un autre militant proche de l'ultra-droite, Romain Bouvier, condamné à 19 ans de prison. Grève levée chez EasyJet. Les pilotes annulent leur mobilisation prévue jeudi et vendredi prochain. Un accord est signé avec leur direction après une autre mobilisation très suivie cet été des hôtesses et stewards contre les nombreux changements d'emploi du temps dans la compagnie low cost. 1-0 face à la Turquie, premier succès pour l'équipe de France de foot depuis l'arrivée de Zinedine Zidane comme sélectionneur. Le gros bémol de ce premier match de Ligue des Nations, c'est la sortie sur blessure au genou du capitaine Kylian Mbappé, forfait pour les 3 prochains matchs. Ils n'y croyaient pas eux-mêmes, l'équipe de France de volley, pourtant bien en finale de l'Euro après la victoire des Bleus hier 3-1 contre la Finlande. Rendez-vous donc maintenant à 21h face à la Pologne.
0: Arrêtons-nous maintenant sur l'info du jour, Valentin, avec un retour sur la veillée du pape. C'était hier soir au Stade de France.
1: Le rendez-vous des jeunes, ils étaient 80 000 réunis dans un Stade de France peu habitué, il est vrai, à ce genre d'événement. Une homélie, des messages d'espoir, mais aussi de la musique et un pape accueilli en rockstar dans une ambiance survoltée, Marie Mollet.
3: 21h, la Papa Mobile entre à l'intérieur du Stade de France. Musique homérique et une clameur immense. Léon XIV distribue les signes de la main vers les tribunes à cette foule de jeunes qui tendent des milliers de bras vers lui, comme Valentine, 18 ans.
4: Ça y est, il est là le papa ! Merci la France, merci le Vatican, merci le pape, merci la foi, c'est tout ce qu'on demande, l'amour !
3: Le pape Léon assiste ensuite au spectacle façon super production, des chevaux ornés de plumes et lancés au galop, des feux d'artifice, la litanie des saints, jusqu'à ses premiers mots.
5: Merci. Merci pour votre courage. Merci pour votre présence. Vous êtes les saints de France.
3: Le pape qui appelle ces jeunes à combattre pour leur foi sans les armes de la violence et du mépris et à se méfier des puissances qui cherchent à diviser les personnes et les peuples avant le silence et la prière.
5: Que Dieu Tout-Puissant vous bénisse.
3: Puis le Salve Regina. Il repart après avoir laissé à ces jeunes des souvenirs pour une vie.
6: Requinquée et pleine de joie. On était dans la foi et ça, je n'aurais pas cru ça dans un tel endroit, aussi neutre et laïque et sportif.
3: Ici, ce soir, dit l'un d'entre eux, nous étions la génération Léon.
1: Et le programme est à nouveau chargé ce samedi avec une visite du centre d'accueil pour exilés à Paris, une rencontre avec de nouveaux baptisés à l'Institut catholique de la capitale, puis la grande messe donc sur les Champs-Élysées et dans la soirée l'arrivée du pape à Lourdes pour la suite de sa visite. La météo, Christopher, et c'est un temps sec qui va dominer aujourd'hui.
0: Temps sec, oui, mais attention, avec tout de même des nuages, notamment si vous habitez sur l'ouest de la France. Bon, je vous rassure, ça ne va pas durer puisque le soleil va réussir à se frayer un petit chemin. Et même un bon chemin, puisque cet après-midi, les éclaircies concerneront toutes les régions. Et puis au sud, vous aurez même un ciel tout bleu. Donc impeccable. Les températures pour ce premier week-end d'automne. Car oui, rappelons-le, nous avons quitté l'été cette semaine, même si ça ne se voit pas au niveau des températures. La nuit a d'ailleurs été plutôt douce. Et ce matin, vous aurez 18 à Lille, 16 à Nancy, 18 à Paris, 17 à Rennes, 18 degrés à La Rochelle, 20 degrés pour Biarritz et Montpellier, 22 à Nice. Et cet après-midi, entre 20 et 25 degrés sur la moitié nord et jusqu'à 29 au sud, notamment à Montélimar.
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0: C'est samedi et aujourd'hui, c'est la journée européenne des langues, un événement qui a lieu chaque année depuis 25 ans à l'initiative du Parlement européen, de la Commission également, avec un but, encourager les Européens à découvrir et apprendre des langues tout au long de la vie. Combien en parlez-vous, tiens, Valentin, de langues?
9: En plus du français, l'anglais, un petit peu d'espagnol.
0: Of course. Et justement, voici un petit cours d'anglais maintenant avec Jackson 5.
9: C'est jamais de mal.
0: A, B, C. Good morning, sur ici.

0: ABC, les Jackson 5, et c'est comme moi, vous attendez avec impatience la suite du film Michael qui est sorti au printemps dernier, parce qu'on est resté un petit peu sur notre fin. Et ben, il va falloir être encore un peu patient, parce que le studio américain qui produit le film espère que la suite sera tournée en 2027 pour une sortie au cours du premier semestre 2028. Donc voilà, il va falloir attendre encore un petit peu. 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
0: C'est le poste radio qu'il vous faut, 0810 055 056, appelez-nous maintenant et nous allons papoter ensemble en direct dans 10 minutes sur ICI.
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0: Vie numérique, vie privée, tous les matins, Valentine Letesse, vous nous aidez à mieux vivre dans ce monde numérique. Et ce matin, vous alertez les propriétaires d'animaux qui ne savent peut-être pas que leurs données sont rassemblées sur un fichier. Le fichier ICAD, en quoi consiste-t-il, Valentine ?
4: C'est le fichier national d'identification des chiens, chats et furets de toute la France. 48 millions d'animaux de compagnie ont déjà été inscrits sur l'ICAD depuis sa création il y a près de 15 ans. Et pour chacun d'entre eux, le numéro de puce ou de tatouage est référencé, mais aussi les noms et prénoms du propriétaire, son adresse postale, un mail et un numéro de téléphone pour le contacter si l'on retrouve son animal. Et attention, inscrire son chien, son chat ou son furet dans ce fichier est obligatoire, insiste la CNIL, la Commission nationale de l'informatique et des libertés, sans quoi son propriétaire risque jusqu'à 750 euros d'amende. Une mesure prise pour endiguer les abandons d'animaux de compagnie en France, puisque nous détenons toujours l'un des taux d'abandon les plus hauts de toute l'Europe.
1: Et qui peut consulter ces données, Valentine ?
4: Il sert principalement à suivre les animaux de compagnie en France de leur naissance à leur mort, mais aussi en cas de perte et pour prévenir les vols. Les fourrières, les refuges, comme les vétérinaires ont donc accès à ces données. En clair, si l'on retrouve un chien attaché à un arbre en pleine forêt, on sait grâce à ce fichier qui l'a laissé là. Les annonceurs en ligne aussi y ont accès, puisque dans toutes les annonces, un vendeur comme un particulier a l'obligation d'afficher le numéro de puce de l'animal proposé et les annonceurs, le Bon Coin par exemple, de vérifier sa validité. Quand les propriétaires, comme les éleveurs, peuvent uniquement mettre à jour leurs propres informations, pensez-y en cas de déménagement et si votre chat est un fugueur, sachant que ces données sont conservées 10 ans après la déclaration de décès de l'animal.
0: C'est noté, Valentine Letesse, vie numérique, vie privée, toutes les infos bien sûr retrouvées sur ICI.fr. 7h-20, savez-vous Valentin que l'écriture braille a été inventée par Louis Braille alors qu'il était encore ado ?
1: Oui, ça j'avais entendu et ça c'est en Seine-et-Marne me semble-t-il.
0: Exactement, parce que les bonnes idées n'attendent pas l'âge, c'est ce que nous racontera dans un instant Stéphane Bern sur ICI.
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0: début de week-end avec Sissi. Bonne fête au com. Et avant d'écouter Stilto, c'est l'heure de faire un voyage dans le temps grâce à Stéphane Bern qui partage avec nous le meilleur de ses histoires chaque week-end. Et ce matin, Stéphane, vous nous plongez dans l'histoire d'une invention qui a changé la vie de millions de Français.
10: Imaginez un adolescent qui veut simplement lire, mais à qui personne n'a jamais donné les bons outils. Alors, il décide de les inventer. Nous sommes en 1825 à Paris, à l'Institut des jeunes aveugles. À seulement 16 ans, Louis Braille trace l'aboutissement de mois de travail acharné. Il vient de peaufiner un système de points en relief, simple et logique. Et je ne parle pas de son acné, non, même si à 16 ans, elle devait être aussi en relief.
14: Tu as vu mon joli teint ? Je le soigne tous les jours avec l'eau précieuse.
10: 12 ans plus tôt, un accident dans l'atelier de son père l'a rendu aveugle. Depuis, il lit péniblement grâce à de grandes lettres gaufrées, lentes à déchiffrer et impossibles à écrire soi-même. Braille s'est inspiré d'un procédé militaire inventé par Charles Barbier. La lecture nocturne destinée aux soldats pour communiquer dans le noir. Mais la méthode est très complexe et trop lourde. Et dans l'esprit du jeune élève, tout s'éclaire. Il réduit, ordonne, structure. 6 points disposés en 2 colonnes. Assez pour former des lettres, des chiffres, la musique et la ponctuation. Un alphabet que l'on peut sentir, apprendre et transmettre.
15: A, B, C, D.
10: On touche du doigt chaque signe et surtout au génie. Mais la reconnaissance tarde. Le système est d'abord rejeté par l'institution jugée trop audacieux. Et Louis Braille meurt en 1852 sans savoir que son idée s'apprête à conquérir le monde, car dès la fin du 19e siècle, le braille devient la langue universelle du toucher. Aujourd'hui encore, on compte plus de 100 000 ouvrages disponibles en braille à travers le monde, sans compter son usage quotidien dans l'espace public. Preuve que parfois, il suffit de 6 petits points pour voir bien plus loin que les autres et être visionnaire sans même ouvrir les yeux.
0: On en apprend des choses sur ICI grâce à Stéphane Bern. Et d'ailleurs, sur ICI.fr, ce week-end, vous pouvez déjà écouter les voyages dans le temps de Stéphane de la semaine prochaine. Retour en 2026 avec un petit coup de fil à Sabrina Nadjar que nous allons passer dans 3 minutes comme chaque week-end. Vous savez, c'est la rédactrice en chef du magazine Femme Actuelle qui vous propose un beau dossier ce week-end avec plein de bonnes pratiques pour bien vivre avec son âge. On va vous faire découvrir tout ça sur ICI en ce samedi matin, juste après Stilto, Faut que tu m'aimes, tout de suite à 7h moins le quart. Bonjour à tous. Faut que tu m'aimes.

0: Vous écoutez ici, il est 6h48. Merci d'être avec nous.
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0: Rester en forme tout en vieillissant, c'est à la portée de tous, à condition bien sûr de connaître les bonnes pratiques qui vont vous permettre de repousser les effets du temps. Bonjour Sabrina Nadjar.
3: Bonjour Sabrina.
4: Bonjour Christopher, bonjour Valentin.
0: Vous êtes la rédactrice en chef du magazine Femme Actuelle et cette semaine vous proposez un dossier rempli de conseils pour booster notamment le cœur qui, comme un moteur de voiture, a besoin d'attention, Sabrina.
4: Absolument, tout à fait, vous avez raison. Puis c'est en quelque sorte, alors on dit un muscle, c'est pas vraiment un muscle, c'est une espèce de pompe, mais en réalité, effectivement, ça se travaille.
0: Alors justement, quels sont les gestes à faire au quotidien pour entretenir son cœur au cours de la vie, Sabrina?
4: Écoutez, pour prendre soin de son cœur, il faut faire déjà attention aux parois du cœur qui deviennent moins souples avec le temps, et il faut savoir que le cœur se remplit aussi moins efficacement. Et puis la même chose se passe avec les artères. En vieillissant, elles deviennent plus rigides, et cette perte d'élasticité a des conséquences sur la capacité du corps à s'adapter, donc notamment aux efforts physiques brutaux et ou intenses. Ceci étant, des exercices aérobies réguliers peuvent tout à fait permettre d'entretenir ces performances. Et en fait, ce qu'on conseille, ce que les médecins conseillent généralement jusqu'à 70 ans, c'est la course à pied. L'idéal, c'est de courir 3 fois par semaine à un rythme en fait suffisant pour ne plus pouvoir tenir une conversation. Et après 70 ans, on limite la course à pied parce que c'est pas bon pour les articulations et les tendons, etc. Et on se met à la marche nordique, qui est moins exigeante au niveau des articulations, mais qui est très intéressante aussi pour le cœur.
3: Et en plus du cœur, Sabrina, il y a aussi d'autres facultés qui ont tendance à diminuer, je pense notamment à l'audition.
4: Oui, tout à fait. Alors l'audition, c'est-à-dire qu'à partir de 50 ans, ce qu'on appelle les cellules ciliées de l'oreille, un terme, commence à se dégrader. Et du coup, les sons deviennent peu à peu étouffés. Les aigus se perdent. Et puis, dans les environnements bruyants, on entend de moins en moins. C'est ce qu'on appelle le phénomène de presbyacousie. Alors, c'est un phénomène totalement naturel, mais mine de rien, faut pas accepter ça et se dire c'est normal, c'est l'âge, je peux pas faire autrement. Non, parce qu'une perte auditive qui n'est pas corrigée accélère de 30 à 40% le déclin des fonctions cognitives. C'est quand même dingue. Donc nous, on conseille évidemment de faire un test auditif chez un audioprothésiste ou un médecin ORL, parce que plus on attend en fait, et plus notre cerveau se déshabitue à entendre. Et après, c'est plus difficile de corriger le tir. Donc, il vaut mieux s'appareiller très tôt, dès les premiers signes, que d'attendre trop longtemps.
0: Comme on dit, mieux vaut prévenir que guérir. Cœur, poumons, articulations, 6 bonnes habitudes pour bien vivre avec son âge. C'est le dossier qui va vous donner de bonnes idées que vous retrouvez dans le nouveau numéro de Femme Actuelle, dont vous êtes la rédactrice en chef, Sabrina Nadjar. Merci à vous. Bon samedi.
4: Merci Christopher, merci Valentin, très bon samedi à vous aussi.
0: Et voici Renaud tout de suite avec Marche à l'ombre, il est 7h10. Vous écoutez ici en ce samedi matin, bon week-end.
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1: 50 ans de carrière pour Renaud, qu'on écoutait, marche à l'ombre, 7 ans moins 5. Bonjour Johnny.
2: Bonjour Johnny.
3: Bonjour Christopher, bonjour Valentin.
1: Bienvenue à vous Johnny, en ce samedi matin, nous sommes ravis de vous recevoir. Vous habitez le département de l'Yonne, le 89, et aujourd'hui vous comptez venir en région parisienne. Johnny, pour quelle raison ?
3: Écoutez, je vais venir aider ma vieille sœur, non. quand même 73 ans, qui habite à Montigny-le-Bretonneux.
1: Dans le 78, ok.
3: Elle va faire un vide-grenier demain à Saint-Cyr-l'École.
1: D'accord, c'est la période. Hein. En ce mois de septembre, tous les week-ends, partout en France, des vide-greniers, des brocantes, et surtout de bonnes affaires. Vous êtes typiquement acheteur ou pas, Johnny ?
3: Oui, je suis collectionneur. Je faisais aussi des vide-greniers dans l'Yonne, donc à côté de
2: chez moi. Alors, qu'est-ce qu'il y a dans vos placards, Johnny ? Qu'est-ce que vous collectionnez ?
1: Oh là là, faudrait la journée.
2: Dans votre garage. Alors, on va voir plus grand.
3: Alors, je suis au départ, à l'âge de 7 ans, j'ai commencé la collection de timbres. Ensuite,
2: prends pas trop de place.
3: Des étiquettes de boîtes à camembert dans les années 60. Hein, c'était la mode. Des porte-clés, bien sûr. J'ai quoi encore ? Après, je me suis mis à devenir placomusophile.
1: Mais c'est super tout ça.
3: De bouteilles de champagne.
1: Et tout ça en plus, ce qui est bien, Johnny, c'est que ça se partage. C'est ça l'intérêt des collections, bien c'est sûr. Qu'on les fait pour soi, mais on les fait aussi pour les autres. Et on vous dit ce matin, bravo, bravo Johnny pour ces collections. Et tiens, on va vous récompenser, Johnny, avec un magnifique poste radio.
2: Poste de radio qui va vous permettre de nous écouter, que ce soit au garage, que ce soit au fond du jardin. 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
1: Belle journée à vous, merci beaucoup Johnny d'avoir été avec nous ce samedi matin. Vous souhaite un très bon week-end.
3: C'est moi qui vous remercie beaucoup depuis le temps que je la voulais.
1: Eh ben voilà, c'est fait. Voilà. Belle journée à vous, à bientôt.
2: À bientôt Johnny.
1: La revue de presse décale à 6h57, juste avant les infos avec, bien sûr, notre Willy Revelli.
4: Bonjour tout le monde. Et on commence avec ces nouveaux records à la pompe. Le prix de l'essence, c'est le contraire d'une érection. Hein. Plus ça monte, plus on est pressé que ça redescende. Aujourd'hui, le covoiturage, hein, c'est plus du tout pour des raisons écologiques. Hein. C'est surtout qu'il faut être quatre pour payer le plein. Anne Hidalgo, l'ex-maire de Paris, auditionnée au Sénat. Elle a pu défendre son bilan. Elle a fait passer le périphérique à 50 km/h et le périscolaire à 150 plaintes. Selon Mediapart, le député LFI Sébastien Delogu ne réglerait pas la pension alimentaire de ses enfants de 13 ans. Oh bah ils doivent être de droite, hein, ces petits fachos. Deux anciens employés de la star Julio Iglesias ont déposé une nouvelle plainte contre le chanteur espagnol, affirmant avoir subi des agressions sexuelles. C'est Julio dégueulasse. Julio Iglesias chantait les femmes, maintenant ce sont les femmes qui le font chanter. Attention, de nombreux lots de Saint-Mauré sont rappelés dans toute la France à cause d'un défaut de goût. Si vous le mangez, ça risque d'être du Saint-Mauré. La coupe brocoli fait fureur chez les jeunes garçons. Leur coupe de cheveux, c'est aujourd'hui le seul moyen de trouver une trace de légumes sur un ado. Un homme jugé à La Rochelle pour avoir détourné les investissements de plusieurs personnes, dont Philippe Croizon. J'allais dire que cette escroquerie lui a coûté un bras, mais enfin bon. À Rennes, un homme tente de fuir la police en abandonnant ses deux enfants dans sa voiture. Il pensait sans doute se faire contrôler par la patrouille. De plus en plus de jeunes se marient en faisant leur demande de mariage sur les réseaux sociaux. Aujourd'hui, on se marie pour le follower et pour le pire. Le pape Léon XIV aurait renoncé à venir à Bondy à cause du trafic de drogue. Et oui, bientôt le film « Qu'est-ce qu'on a fait au Bondy ?» Depuis mercredi, Rachida Dati est jugée devant le tribunal correctionnel de Paris. Sauf qu'elle, elle chante pas devant son hôtel à faire chier tous les voisins. Vont y aller. Enfin, la question du jour. Est-ce que Julio Iglesias risque de passer de Latin lover à Latin loser ? Hey, ben vous avez 2 heures. Allez, passez un bon samedi. Et à tout à l'heure midi.
1: Et en attendant, vous allez poursuivre bien sûr la matinée avec ici, bien entendu, 7h30, Valentin.
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1: Pour être bien informé en ce samedi 26 septembre. Et les équipes d'ici matin dans votre région sont là aussi pour vous accompagner en cette matinée.
5: Et on se réveille en Bretagne ce matin. Bonjour Laura Bléret.
6: Bonjour Louise Lempire.
5: Bon, nous on s'est couché tôt hier soir, alors on n'a pas eu la réponse. elles étaient quatre sur la scène, elles étaient même plus que quatre sur la scène de la Brest Arena hier pour le titre de Miss Bretagne. C'est Margot Ferré-Bernard, Miss Finistère Nord 2026 qui a été élue. On vous en dit plus dans le journal de 7h. De 8h, Fabien réalise cette émission et c'est Stéphanie qui décroche si vous nous passez un coup de fil.
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5: Bonjour à vous qui nous rejoignez en ce samedi matin, il est 7h. C'est le week-end qui commence.
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5: Le journal est donc présenté par vous, Laura Blairet. Des centaines de jeunes bretons ont applaudi le pape au Stade de France hier soir.
4: Donc il y avait un message pour la jeunesse.
8: Vous êtes les saints de France.
4: Léon XIV, vous l'entendez largement acclamé par les 80 000 jeunes présents. C'est beaucoup de monde. Le pape est arrivé hier matin à Paris. Il a un programme toujours très serré aujourd'hui après une rencontre prévue auprès d'une association d'accueil des personnes exilées. Ce sera ce matin. Léon XIV va aussi célébrer une messe en plein air sur la place de la Concorde cet après-midi avant de prendre l'avion direction Lourdes, deuxième étape de son séjour en France. Et l'arrivée sur la place de la Concorde se fera évidemment en papa mobile, défilé sur l'avenue des Champs-Élysées où le pape sera accueilli notamment par d'immenses banderoles de 10 km de long accrochées aux barrières. Des banderoles bretonnes confectionnées à Saint-Grégoire, c'est juste au nord de Rennes, par l'atelier de May qui ne dévoilera ses créations qu'au tout dernier moment. La dirigeante de l'entreprise Diane Delambert est très fière de participer à cet événement.
9: C'est vraiment quelque chose de très très beau pour moi. Je suis catholique en plus de ça et j'ai déjà vu le pape, donc c'est pour moi c'est encore plus un honneur. On a eu la chance d'être déjà très présent sur la scène nationale et internationale avec des gros appels d'offres et des gros dossiers qu'on a pu récupérer dans notre petit atelier de Saint-Grégoire. On a aussi remporté un bel appel d'offres à l'occasion des Jeux Olympiques 2024 à Paris. Pour le top 14 du rugby, pour des stades de France, pour le Roazhon Park qui est local. Mais à chaque fois, c'est un immense honneur.
4: Une descente papale de l'avenue des Champs-Élysées à partir de 13h45. Non au transfert d'un service hospitalier de Guingamp à Lannion. La lettre ouverte du personnel du centre hospitalier de Guingamp à la ministre de la Santé cette semaine. Les soignants s'opposent au transfert de la chirurgie cancérologique digestive à 35 km de leur hôpital. Une situation délétère pour les patients, s'inquiètent les médecins, mais aussi pour l'hôpital de Guingamp qui ne reçoit aucune activité compensatoire en échange et dont le service accouchement de la maternité a déjà été suspendu. Le personnel signataire espère être reçu par la ministre Stéphanie Rist. Le corps d'une femme repêché hier par les secours dans le Finistère alors qu'il flottait en contrebas de la pointe de Pénire à Camaré en presqu'île de Crozon. C'est un promeneur avec ses jumelles qui l'a découvert et qui a alerté les pompiers. La femme a été sortie de l'eau par un treuillage d'un hélicoptère de la marine. Le décès a été constaté à terre après une tentative de réanimation.
5: Le cinéma de Quimper s'ouvre à toutes et à tous.
4: Avec des séances de cinéma inclusives qui auront lieu un samedi par mois à 14h15 au Cinéville. Le multiplex rejoint le réseau Ciné Relax, déjà en place dans une centaine d'autres cinémas, dont le CGR, le Celtic de Brest depuis 2 ans. Et la toute première séance quimpéroise est prévue cet après-midi. Elle est ouverte à tous les publics, en situation de handicap ou non, avec quelques ajustements tout de même détaillés par Benoît Hélary, directeur du Cinéville de Quimper.
10: Ce qui va changer, c'est qu'il y aura effectivement les bénévoles qui seront là pour accueillir, pour bien orienter tous les spectateurs. Et après, la séance en elle-même, donc on va laisser la lumière, la demi-lumière, comme on appelle ça, allumée pendant la projection. Le volume sonore, il sera atténué. Le son d'un film, ça peut être perçu en fonction des sensibilités plus ou moins difficilement. Le fait d'atténuer un petit peu le son, ça permet que certaines personnes peuvent aussi profiter d'autant plus dans des meilleures conditions de la séance de cinéma. Et on aura effectivement toute la partie aussi au niveau de la projection, les sous-titres qui apparaîtront pendant tout le film pour les personnes malentendantes. Et on aura également l'audio-description qui sera activée pour les personnes malvoyantes. Ce qui est important, c'est de pouvoir accueillir tous les publics et de les mettre dans des bonnes conditions et de faire en sorte qu'effectivement ça soit des séances un petit peu ciblées pour les mettre en confiance aussi.
4: L'équipe de bénévoles du service médico-social Quérédan est d'ailleurs au complet. Si vous voulez assister à cette séance ou aux suivantes, notez qu'un tarif préférentiel de 6 € par ticket sera proposé, qu'on ait un handicap ou pas. Des cendriers fabriqués avec des mégots de cigarettes. Ce n'est pas un nouveau dilemme de la poule ou de l'œuf. C'est l'avenir des plus de 25 000 mégots collectés entre
7: trois jours lors du festival God Save the Queen qui s'est tenu en juin dernier à Parmar dans le pays Bigoudin. Ça fait près de 6 kilos de mégots qui vont être récupérés par une entreprise de recyclage et transformés en granulés plastiques à Saint-Divy dans le Nord Finistère. Granulés qui permettent ensuite de créer du mobilier urbain comme des bancs, mais aussi donc des cendriers de rue.
5: 7h05, ici Braille Zizel, début de saison pour le LBB.
7: Les basketteuses de Landerneau vont devoir mener deux compétitions de front cette année, l'Eurocup pour la deuxième fois de l'histoire du club et le championnat national, la Wonder League. Une double casquette qui veut dire plus de matchs, plus de déplacements. Et ça commence dès ce soir sur le parquet de Bourges, vice-champion de France, avec une question en tête. Peuvent-elles faire aussi bien, voire mieux, que l'année dernière? Le LBB a fini à la 4e place de la Ligue. C'est le meilleur résultat de son histoire. La capitaine Massini Kaba est encore un peu dans le flou.
11: Nous devons encore nous découvrir. Tout le monde a un nouveau rôle. Certaines ont de nouveaux postes. C'est comme un puzzle. Il faudra associer toutes les pièces. Certains y arrivent en un jour. Parfois, ça demande plus de temps. C'est la même chose avec une équipe.
12: In 1 minute, sometimes people take.
11: On peut démarrer fort la saison, comme on peut progresser au fur et à mesure des matchs. On a notre première rencontre ce samedi. Ce sera notre premier test. On verra ce qu'on

0: Montauban et la pontivienne Marie Lenette. Avec l'espoir peut-être de voir une Française remporter le maillot de championne du monde, Cédrine Carbajal en tout cas y croit.
1: Depuis le Tour de France, je me suis entraînée avec beaucoup de motivation pour les objectifs de fin de saison, ce qui avait été un petit peu différent les années précédentes, où je flanchais un petit peu après le Tour de France en pensant que j'étais pas, tout simplement pas capable, voilà, de récupérer. Et au final, je me suis surprise en voyant que tout se passait très bien à l'entraînement. Donc voilà, en termes d'ambition, je pense que l'équipe de France a plusieurs très belles cartes. Toutes les filles sont en forme, on est toutes soudé aussi. C'est vrai que là, on a une bonne ambiance. On a toutes montré aussi qu'on avait les jambes pendant la saison. Donc voilà, le fait d'avoir vraiment plusieurs filles fortes dans cette équipe, c'est bien, tout simplement parce que les autres équipes ne connaissent pas notre stratégie. Et c'est ça qu'on veut aussi.
0: Cédrine Carbajal, au micro de Fanny Lechevestrier à Montréal. Les cyclistes s'élanceront à 15h heure française sur les 180 km au programme de cette course. La version masculine, ce sera demain.
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0: Nuageux aujourd'hui, Louise.
3: Nuageux, c'est en tout cas ce que prévoit Météo France pour ce matin. Mais dans l'ensemble, ça reste quand même une belle journée qui nous attend pour ce samedi. Vous allez pouvoir profiter du marché de Pleumeur-Baudoux pour commencer le week-end. De 20 à 24 degrés sont prévus pour les maximales du jour. Des températures que vous relevez déjà du côté de chez vous. Il fait 14 degrés à Tréboul chez vous, Véronique. 10 degrés 9 très précisément à Plébin chez vous, Daniel. 13 degrés chez vous, Nicole. Et puis 12 degrés du côté de Guipava. Sur nos routes bretonnes, c'est la Foire Saint-Michel à Brest tout au long de ce week-end. Restriction de circulation dans le centre-ville. Les lignes 2, 22 et 23 sont déviées. Les déballements se font notamment cours d'Ajos, square Wilson, rue Louis Pasteur, aussi pour le marché des producteurs de demain dimanche matin. Il y a des petits trains qui sont mis en place. Ils sont au nombre de 2. Ils sont gratuits. Ça vous permet d'éviter de prendre la voiture de 8h30 à 19h.
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3: À tout à l'heure, 7h30, Laura Bléré.
0: À tout à l'heure.
3: Pour le prochain point sur l'actualité d'ici. Le festival de la maquette et de la figurine, c'est le week-end prochain. Je vous offre votre maquette avant 7h30.

0: Wonder, Part-Time Lover dans la playlist d'ici Bray Zizel. Musique de retour avant 7h30, c'est avec Daniel Balavoine.
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0: Bonjour à vous qui nous rejoignez en ce début de week-end. Week-end que je suis très heureuse de passer à vos côtés. Vous allez peut-être en profiter pour aller faire un tour au salon de la généalogie du côté de Carré. Aujourd'hui, à la Foire Saint-Michel qui se tient à Brest ce week-end. Foire Saint-Michel à Saint-Brieuc, c'est la semaine prochaine. Au programme de ce week-end, ou en tout cas des prochaines minutes, je vous offre votre maquette à construire ainsi que vos deux invitations pour le festival de la maquette et de la figurine qui se tient au Relais Kerhuon les 3 et 4 octobre prochains. Maquette assez incroyable de 80 cm de haut. Une fois que vous l'avez construit, c'est un puzzle 3D qui représente la fusée Apollo 11. Une maquette qui n'a pas été choisie au hasard, puisque d'ici quelques jours, nous partons à la rencontre de Jean-Loup Chrétien, qui est le premier astronaute français à être sorti dans l'espace. Vous allez même pouvoir lui poser votre question en nous écrivant directement sur la page Facebook d'ici Bray Zizel. Alors avant de vous emmener dans l'espace, je vous offre cette maquette un petit peu comme les prémices d'une jolie rencontre. Maquette que vous remportez si vous répondez correctement à la question suivante. Le pape Léon XIV est en visite en France tout au long de ce week-end. Paris, Lourdes ou encore Metz, c'est à suivre en ce moment même. La dernière visite d'un pape en Bretagne, c'était à Sainte-Anne-d'Auray, dans le Morbihan. C'était le 20 septembre 96. Mais qui était alors ce pape? 02 98 53 65 65. C'est Stéphanie qui décroche ce matin.
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0: Dans les dessous de la langue française qui sont dévoilés chaque week-end par Jérôme Prodhomme, je vous propose ce matin de faire la fête à outrance des riboules qui ont donné lieu à une drôle d'expression.
5: J'ai crevé, hein, mais on s'est bien marré, n'empêche. Hier,
6: oui.
5: Soirée.
6: Ouais.
5: Avant-hier, soirée.
6: Ouais.
5: Avant-avant-hier.
6: Ouais.
5: Soirée.
6: Ouais.
5: Avant-avant-avant.
6: Soirée, ok. Ouais, bah, vous savez ce quoi? On va faire pourquoi on dit une vie de patachon. Quand on mène une vie de fête et d'excès, comme je sais bien qui...
5: Ah ouais, qu'est-ce qu'on s'est ambiancé avant-avant-avant-hier.
6: On dit qu'on mène une vie de patachon. Exactement comme les conducteurs de patache. La patache, c'était un véhicule, une diligence même, avec plusieurs voyageurs dedans et les bagages sur le toit. Au 19e siècle, on prenait la patache pour faire des longs trajets qu'on ne pouvait faire ni à pied, ni seul à cheval, et pas encore en train puisqu'il est arrivé après, tuant d'ailleurs la patache. Et les conducteurs de patache faisaient des trajets de plusieurs jours. Et à chaque arrêt, ils en profitaient pour boire un coup, et pas qu'un seul, et même à se faire plaisir avec quelques femmes qui les accueillaient brièvement dans ses bras lors d'un arrêt pour changer les chevaux par exemple. Cette vie sans horaire, avec les excès réels ou imaginaires d'ailleurs de la profession, est à l'origine de l'expression. Voilà pourquoi on dit mener une vie de patachon, alors qu'on ne sait plus vraiment pourquoi. Encore que maintenant, vous savez.
5: Et alors, ouais. avant-hier, t'aurais vu ça, mon pote.
6: Allez, ça y est, on a compris.
5: Mais vraiment, hein.
6: Ouais.
0: Les dessous de la langue française dévoilés comme chaque week-end par Jérôme Prodhomme. L'équinoxe d'automne, c'était mercredi dernier, le 23 septembre, 12 heures de jour pour 12 heures de nuit. Une date qui marque le passage de l'été à l'automne, nouvelle saison, dont nous parlons ensemble dans le petit cours de breton de Clémence Aubigot. C'est à suivre avant 7h30. Pour l'heure, une nouveauté qui signe un second album à paraître. La chanteuse Marinée dans votre playlist du jour avec Tricheur.

0: nouveauté dans la playlist d'ici Brahi Zizel, Tricheur. C'était Marine, une chanson qui annonce son retour sur scène avec un deuxième album à venir. Ce matin, nous jouons pour vous offrir votre maquette à construire ainsi que vos invitations pour le festival de la maquette, de la figurine. C'est au Relais Kerion que ça se passe les 3 et 4 octobre prochains. Pour remporter cette maquette qui est aujourd'hui un grand puzzle de près de 80 cm de la fusée Apollo 11, il fallait me donner le nom du pape présent à Sainte-Anne-d'Auray dans le Morbihan le 20 septembre 1996. Pour la bonne réponse, direction Éderne dans le Finistère. Bonjour Huguette.
1: Oui, bonjour.
0: Huguette, vous jouez pour les petits-enfants ce matin?
1: Oui, c'est ça, oui.
0: Ils ont quel âge?
1: Oh, ils sont grands, mais bon, ça leur arrive de s'amuser quand même.
0: J'espère bien, parce que cette maquette de fusée, elle en fait saliver plus d'un en studio ce matin, presque 80 cm de haut, va falloir beaucoup de patience pour la construire. Mais pour la remporter, Huguette, quel était le nom de ce pape en 96?
1: Jean-Paul II.
0: Absolument. Est-ce que vous y étiez peut-être à Sainte-Anne-d'Auray?
1: Non, même pas, non.
0: Mais ça a fait du heureux, vous en avez entendu parler?
1: Oui, tout à fait, oui.
0: Il y avait près de 150 000 personnes présentes sur place. Cette maquette, Huguette, à l'effigie d'Apollo 11, on ne l'a pas choisie au hasard, puisque d'ici quelques jours, nous partons rencontrer Jean-Loup Chrétien. Est-ce que vous vous souvenez qui est Jean-Loup Chrétien?
1: Oui. Il a été donc dans l'espace.
0: Ouais.
1: Voilà.
0: Et c'était le premier astronaute français à sortir dans l'espace en étant parti depuis une base russe. Huguette, bravo à vous. Vous remportez donc cette maquette Apollo 11 pour les petits-enfants. Il y a aussi des invitations pour le festival de la maquette et de la figurine. Ils vont pouvoir en profiter. Et puis d'ici quelques jours, vous pourrez découvrir cette rencontre avec Jean-Loup Chrétien. Est-ce que vous avez peut-être une question à lui poser à Jean-Loup Chrétien? Ce serait laquelle?
1: Non, je ne vois pas pour l'instant.
0: Bon, écoutez, vous avez le temps d'y réfléchir. Et si ça vient, vous nous rappelez. Ok ?
1: Oui, merci beaucoup. Et puis, voilà.
0: Je vous dis à bientôt, Huguette. Bonne journée à vous.
1: À bientôt. Bonne journée aussi.
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0: Il a fait encore beau et encore chaud ces derniers jours, aussi bien qu'on a l'impression d'être encore en été, mais l'automne s'est installé. On en parle dans le petit cours de breton avec Clément Soubigou.
3: L'automne météorologique, c'est demain, mais la nature nous montre qu'il est déjà là cet automne.
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3: Du coup, je me suis dit en marchant dans la campagne, point de monde d'Agustine, point de monde, il est temps d'Agustine d'aller ramasser des châtaignes. Petit plaisir de septembre-octobre, avec toujours l'envie de trouver les plus grosses et les plus belles, évidemment. Kistina, c'est donc une action en breton. C'est un mot créé à partir d'un nom. Kistina, ça vient de Kistin, qui sert doublement d'ailleurs, ça sert à parler des châtaigniers, mais surtout des châtaignes, fruits de ces beaux arbres. Alors, Kistin, c'est la châtaigne. Le marron, ça se dit Kistinbourdel, des châtaignes de Bordeaux. Sûrement au souvenir d'un chargement venu d'un navire en provenance du port de Bordeaux. On peut aussi parler des marrons d'Inde, qui s'appellent Kistinindes, les châtaignes d'Inde. Épreuve que les marrons d'Inde ont fait causer, on les appelle aussi Kistinmor, c'est-à-dire des châtaignes à cochons. Voilà, Kistinmor, Kistinindes, ça ce sont les marrons d'Inde. Voilà un mot simple, donc Kistin, des châtaignes, Kistinen, Urgistinen, c'est une seule châtaigne.
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3: Et donc, pour en revenir au début de ce petit cours, un nom de circonstance pour être prêt pour demain, mercredi, l'arrivée de l'automne calendaire, 23 septembre cette année. Eh bien, l'automne, cette belle saison, belle parce que moi j'aime bien, se dit Diskaramzer. En Diskaramzer, alors, en Diskar, c'est le déclin de quelque chose. Diskaraloar, c'est le déclin de la lune quand elle est descendante. Eh bien, pour l'automne, c'est pareil, c'est le déclin du temps, la fin de la belle saison. En Diskaramzer, le déclin du temps. C'est joli comme formule, c'est la troisième saison de l'année. En Diskaramzer, qui dans l'imaginaire breton fait donc opposition au printemps, qui lui se dit Neveamzer, le temps nouveau. Voilà un peu de poésie, car l'automne n'est pas la saison préférée de tout le monde. Alors autant en parler avec un petit peu de poésie. Vous pourrez dire donc aujourd'hui Vahwas et vous en Diskaramzer. Demain, ce sera l'automne. Belle dernière journée d'été à toutes et à tous du coup. Et à demain. Ked Vahwas.
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0: quelques instants les titres de l'actualité du jour. Pour l'heure, c'était Daniel Balavoine, Aimer est plus fort que d'être aimé.
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0: Bon réveil à vous qui nous rejoignez en ce début de week-end. Il est 7h30, c'est l'heure des titres de l'actualité en Bretagne avec vous, Laura Bléret.
8: Jusqu'à 30 degrés cette semaine enregistrée dans le Morbihan, quand l'été indien ressemble surtout à un été tout court. Les derniers touristes sont partagés entre l'envie de profiter et l'inquiétude devant un changement climatique qui se fait de plus en plus sentir. Des marches pour le climat sont prévues partout en France cet après-midi. Reprise de la compétition pour le Landerneau Bretagne Basket. Les joueuses ont rendez-vous à Bourges aujourd'hui pour le premier match de la Wonder League, compétition nationale. Et il va falloir se montrer organisé cette saison. Le LBB participe à 2 compétitions, la nationale et l'Eurocup. Du basket, mais pas de foot ce week-end. C'est la trêve internationale de la Ligue 1 et de la Ligue 2. Mais place à la Coupe de France, compétition amateur, avec une touche du FC Lorient qui a entraîné un petit club morbihanais cette semaine.
0: Les titres de l'actu en Bretagne, c'était avec vous Laura Bléret. Dans quelques instants, le 90 secondes tour de l'actu en France et dans le monde. Et puis avant 8h, vos 3 infos pratiques, locales et utiles. Je vous emmène déguster du beurre breton. Pour l'heure, Valentin Bertrand, le 90 secondes tour de l'actu en France et dans le monde.
9: Des rangées de fidèles sur près de 3 km, les Champs-Élysées s'apprêtent à devenir la plus grande église de France à ciel ouvert. 600 000 personnes attendues. Début de l'homélie du pape à 15h. Après ça, Léon XIV prendra la direction de Lourdes avec un premier temps de prière dans la soirée devant la grotte des apparitions de Massabielle. Pour un sursaut climatique après un été plus qu'étouffant, plus de 250 rassemblements annoncés aujourd'hui partout en France. À Périgueux, Lons-le-Saunier, Laval, Privas et dans les métropoles, un collectif d'associations d'ONG et de syndicats appellent à un plan d'urgence qu'ils entendent financer avec de nouvelles taxes sur les énergies fossiles ou encore l'industrie militaire. 19 et 26 ans de prison pour le meurtre du rugbyman argentin Federico Aramburu, tué par balle à Paris en 2022. La plus lourde peine prononcée à l'encontre de Loïc Le Priol, un ancien militaire radié proche de l'ultra-droite et auteur des tirs mortels. 9 mois après son arrivée à pleine puissance, le PR de Flamanville à l'arrêt pour une révision de près d'un an. Le couvercle du réacteur doit être remplacé. Entrée en matière réussie pour Zinedine Zidane, victoire des Bleus hier soir 1-0 face à la Turquie en ouverture de la Ligue des Nations de foot. But inscrit par Kylian Mbappé, blessé lors de sa réalisation. Le capitaine est forfait au moins pour les 3 prochains matchs. La course en ligne, l'épreuve reine pour conclure les championnats du monde de cyclisme sur route de Montréal. Les femmes s'élancent à 15h, 180 km à parcourir avec la néerlandaise Demi Vollering en favorite, mais aussi des Françaises bien en jambes, Célia Géry et Cédrine Carbaol.
0: Le 90 secondes tour de l'actu en France et dans le monde, c'était Valentin Bertrand. Dans le reportage en breton, Laura Bléret, on vous parle ce matin d'une association qui s'inquiète de la santé des agriculteurs.
8: Son nom, Solidarité Paysan, une association créée en 1987 en Bretagne et qui accompagne les exploitants en détresse. Les raisons d'un sentiment de mal-être dans la profession sont multiples. Le changement climatique, les pertes de revenus, des problèmes de santé, l'isolement. L'association vient de sortir son premier bilan annuel et il est sombre. Tuc Dual-Chartier, vous avez rencontré un bénévole de Solidarité Paysan. Il est adhérent depuis 15 ans et donne un aperçu de cette situation qui empire de plus en plus. Témoignage en breton.
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8: Le reportage en breton de Tuc Duel Chartier, dans la météo, Lou, et dans la météo du jour, Louise, pardon, il va faire un petit peu nuageux aujourd'hui.
0: Ouais, c'est mitigé, vous allez pouvoir, malgré tout, profitez d'aller faire un petit tour sur le marché de l'Orient si vous le souhaitez. C'est nuageux, mais pas de pluie au programme de ce samedi. C'est une belle journée qui nous attend avec l'arrivée du soleil dans le courant de l'après-midi. Côté température, entre 20 et 24 degrés d'annoncés pour aujourd'hui samedi. Pour l'heure, il fait 8 degrés du côté de l'Alsace. C'est ce que vous nous dites, Sylvie, en nous écrivant sur la page Facebook d'ici Braille-Zizel. Il fait 12 degrés à Guipava, chez vous, Patou, 13 degrés du côté de Tréboule, et puis 12 degrés à Plourin-les-Morlaix. Sur nos routes bretonnes, prudence si vous prenez le volant, témoin d'événements routiers, c'est vous nos meilleurs informateurs, 02 98 53 65 65. Et puis je vous rappelle cette grosse période de travaux sur la RN12 autour de Guingamp, on est là dans les Côtes d'Armor. Travaux entre les communes de Ploumagoire et Plouisy. L'objectif c'est faciliter la circulation au niveau de Carnilien, mais vous circulez sur une seule voie dans les deux sens sur 6 km entre Ploumagoire et Plouisy.
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0: Laura Bléré, on se retrouve à 8h.
8: À tout à l'heure.
0: Pour le prochain journal, prochain point sur l'actualité du jour. Du beurre 100% breton fait devant vos yeux. C'est la fête du beurre demain à Plonévy-du-Fou. Je vous en dis plus dans les 3 plus avant 8h.

0: Encore un peu de patience pour découvrir son tout nouvel album Volatile à sortir le 2 octobre prochain. Les précommandes sont d'ores et déjà ouvertes. C'était Zazie avec ce titre Je suis un homme.
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0: Les voitures ne cessent de se moderniser pour être toujours plus à la pointe en termes de sécurité. C'est d'autant plus le cas depuis le 7 juillet dernier avec de nouvelles normes européennes qui sont entrées en vigueur. Pour comprendre lesquelles, je vous propose de découvrir Ici Pratique version auto. C'est à suivre avant 8h. Et côté musique, le baguette de Lambiway à suivre. Grace, pour accompagner votre réveil, c'est dans une poignée de minutes. Parce que pour l'heure, place à Bretonne. Des portraits de femmes fortes et déterminées qui ont marqué, qui marquent encore l'histoire de la Bretagne. Aujourd'hui, nous partons sur les traces d'une femme devenue symbole d'une culture, symbole de nos traditions. Bretonne, c'est signé Audrey Leclanche.
3: Maria Lambourg, la centenaire à la coiffe, devenue pirate.
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3: Silhouette fluette, sourire malicieux et haute coiffe blanche vissée sur sa tête, Maria Lambourg est reconnaissable entre mille. Dernière bigoudaine à porter la coiffe tous les jours, Maria Lambourg s'éteint en 2014 à l'âge de 103 ans. Depuis ses 7 ans, Maria Maréchal, de son vrai nom, pose sa coiffe sur ses cheveux. Un rituel quotidien, qu'il pleuve, qu'il vente ou qu'il neige.
4: Ah, moi j'ai mis tous les jours, oui, oui, oui. Première chose au café, le deuxième tu l'as.
3: Mais pour elle, c'est surtout une règle simple, presque une évidence. On ne sort pas tête nue devant un inconnu, ça ne se fait pas. Née à Pont-l'Abbé, Maria Lambourg devient veuve à l'âge de 28 ans. Mère de 2 enfants, elle doit tenir bon et faire bouillir la marmite. Après les champs, Maria prend les commandes d'un bistrot dans le quartier de Lambourg à Pont-l'Abbé. Petite taille mais grand caractère, elle mène son affaire à la baguette.
4: La patronne du bistrot et même la patronne du quartier, hein, presque.
3: Pendant 50 ans, Maria règne derrière son comptoir et devient une figure incontournable de Pont-l'Abbé. En 1988, elle ferme boutique pour se lancer dans une nouvelle aventure qu'elle n'avait pourtant pas du tout prévue, comme le raconte son entourage.
4: Ah non, je n'irais pas faire du cinéma, par là, dire pirate, je n'irais pas. T'es obligé au moins d'aller faire une photo. Puis en fait, c'était pas une photo, c'était un casting. Et à partir de là, ça lui a drôlement plu.
5: Oui. Quand elle nous sortait le contrat, ma mémé, oui, mémé, ce qu'elle fait, son nouveau métier, comédienne.
3: À plus de 80 ans, Maria devient l'égérie d'une célèbre marque de produits surgelés. Aux côtés de ses deux compagnes en coiffe, elle entre dans le quotidien des Français et devient culte.
4: Ils t'ont volé ta recette, pirate !
3: Mais la célébrité, Maria Lambourg, ça lui passe au-dessus de la coiffe. Pour ses 100 ans, elle choisit la simplicité. Un repas entouré de sa famille et de ses amis, fidèle à la chaleur de sa vie quotidienne. Tenancière de bar, femme de terrain et de caractère, elle est aussi devenue, presque malgré elle, actrice et égérie publicitaire. Et puis au fil du temps, une figure familière, une image de la Bretagne, une icône, un symbole. Derrière la coiffe, Maria Lambourg s'est imposée comme une femme libre et une personnalité qui traverse les mémoires.
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0: Et pour admirer des coiffes ou des costumes bretons, sachez que le musée départemental breton à Quimper vous propose chaque année le condensé d'une mode. En 2026, c'est la mode de Ploiré portée dans l'arrière-pays de Douarnenez et une partie du Cap Sizun qui est donc mise en lumière. C'est gratuit pour tous le premier dimanche du mois de septembre au mois de juin. Bretonne, une série signée Audrey Leclanche.
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0: Le question d'être aux fraises quand on sort au jardin. Et pour en prendre de la graine, c'est avec Philippe Munier que ça se passe. Pour nous appeler, 02 98 53 65 65. Même numéro pour nous écrire via WhatsApp.
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0: Tout au long de ce week-end, ce sont les virades de l'espoir pour vaincre la mucoviscidose. Nombreux sont les événements organisés du côté de chez vous. Je vous en donne quelques-uns juste après Coldplay.

0: 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Le chanteur du groupe Coldplay s'appelle Chris Martin et c'est lui qui est à l'origine de la mise en scène de ce grand spectacle proposé lors de la mi-temps de la Coupe du Monde 2026. Chaque week-end, Ici Pratique parle automobile avec Franck Boitiot, rédacteur en chef de l'Argus. Aujourd'hui, on évoque les équipements de sécurité sur les voitures neuves. Depuis le 7 juillet dernier, de nouvelles règles européennes en imposent encore davantage. Ça s'appelle le GSR2. Mais Franck, qu'est-ce qui change concrètement derrière notre volant ?
1: La grande idée du GSR2, c'est de rendre la voiture capable de mieux anticiper les erreurs humaines. Premier exemple, le freinage automatique d'urgence. La voiture regarde ce qui se passe devant elle et si elle détecte un risque de collision, elle peut freiner toute seule si le conducteur ne réagit pas assez vite. Désormais, ce système doit être capable de détecter les piétons et les cyclistes. Autre nouveauté, la voiture surveille davantage le conducteur. Une caméra analyse les signes de baisse d'attention ou de fatigue et le système peut déclencher une alerte s'il pense qu'il y a un problème. Le maintien dans la voie est également renforcé. Bref, la voiture devient une sorte de copilote électronique capable de voir, d'alerter et parfois même d'agir à notre place. Forcément, ça change notre façon de conduire.
0: Une voiture qui freine toute seule, qui surveille notre attention, sur le papier, ça a l'air plutôt rassurant, mais cette sécurité supplémentaire, elle a forcément un coût.
1: Oui, c'est bien le problème. Pour faire fonctionner tout ça, il faut toutes sortes de caméras, de radars, de capteurs, de calculateurs électroniques. Résultat, les voitures neuves coûtent encore plus cher et pèsent plus lourd. Et puis, il faut aussi revoir leur conception. Pour mieux absorber l'énergie en cas de choc avec un piéton, il faut par exemple redessiner toute la partie avant au niveau du capot et du pare-brise. Si c'est trop compliqué ou trop coûteux d'adapter des modèles existants, les constructeurs doivent parfois les retirer purement et simplement du marché. Mais attention à une idée reçue, ces équipements ne sont pas là pour remplacer le conducteur. Même si votre voiture freine automatiquement ou vous remet dans votre voie, c'est toujours vous qui êtes responsable de la conduite. Et si certaines assistances peuvent être désactivées temporairement, elles se réactivent automatiquement au redémarrage. Ça peut être perçu comme trop intrusif et agacer les conducteurs. Et puis, ça pose aussi une vraie question. Jusqu'où la voiture doit-elle décider à notre place ?
0: Franck Boitiot, rendez-vous tous les samedis à cette heure-ci, donc c'est-à-dire à 8h-10, pour parler automobile avec l'Argus. Dans quelques instants, vos 3 plus, 3 infos pratiques, locales et utiles. Et vous allez l'entendre, c'est la fête du beurre ce week-end.
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0: Pour l'heure, plongez dans votre playlist locale avec un baguette incontournable de chez nous. Baguette qui était d'ailleurs présent le 15 septembre dernier à Concarneau pour rendre hommage à Charlie Dalin. Ils sont aujourd'hui dans votre playlist locale.

0: incontournable de votre playlist locale et de nos scènes bretonnes. C'était le baguette de Long Biway, Amazing Grace. C'est l'heure de vos 3 plus, 3 infos pratiques, locales et utiles. Et voici une idée sortie que vous nous proposez en nous laissant une note vocale sur WhatsApp. C'est ce qu'a fait Jocelyne.
1: Plonévé Arfao Animation organise à Plonévé du Fou le dimanche 27 septembre 2026 à Saint-Herbotte la fête du beurre. Durant cette journée, à 10h30, messe en extérieur sous chapiteau, diverses animations. Fabrication du beurre, métier d'autrefois, jeux bretons, démonstration d'artisanat, concours de quilles. Restauration sur place, à partir de 14h, face day avec le cercle celtique Bro Arsergos du FAU, le groupe Ré en Arrêt, les chanteurs Cornac Trébaol, Hyacinthe Malo, Karen Axel. L'entrée est gratuite.
0: Autre info, l'incontournable de ce week-end, c'est aussi la foire Saint-Michel qui est de retour à Brest dans le Finistère. Pour vous éviter de prendre la voiture et de galérer pendant de longues minutes à trouver une place, sachez que le déballage des enfants cette année encore, c'est Place de la Liberté. Les autres bonnes affaires, c'est sur le cours d'Ajot, espace brocanteur, place Wilson. Il y a 2 petits trains gratuits qui vous permettent de circuler librement entre 8h30 et 19h sans la voiture. Et ce week-end, ce sont aussi les virades de l'espoir pour vaincre la mucoviscidose. Nombreuses sont les courses, les événements organisés à cette occasion. À Roscoff, la Color Jump, c'est demain. Pour récupérer votre kit Color Jump, rendez-vous aujourd'hui samedi dans la galerie du Leclerc de Saint-Paul-de-Léon entre 10h et 17h. Et les virades de l'espoir, c'est aussi à Locminé dans le Morbihan. 2 jours d'animation sont proposés. Vente de petits pains, concours de palais, rando VTT et Fest Days.
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0: Votre recette de la bonne humeur, vous la confiez chaque jour au micro de Laurent Lelimentour et on vous rencontre dans les petits bonheurs du jour.
10: Salut Bryce Isel.
11: Qui c'est ce type ?
10: Je m'appelle Yannick, j'ai 54 ans.
12: Exercez-vous une activité professionnelle ?
10: Je suis en maladie.
13: Mais t'es un énorme malade ?
10: Ça se voit pas, mais je suis en maladie.
13: Tu réalises ce que tu me balances là ?
10: Et je suis dans les petits bonheurs.
14: Mais va te faire soigner !
15: Où habitez-vous ?
10: J'habite Place Saint-Corentin à Quimper. Je vois la cathédrale dès mon lever le matin.
15: Au nom de Dieu, quelle merveille.
16: Ce sont les très grands pêcheurs qui sont les plus proches de Dieu.
10: C'est plutôt sympa, il y a pire comme réveil. Ouais. C'est quand même une ville agréable à vivre.
17: Qu'est-ce que vous pensez des positions de Jean-Paul II ?
18: Les positions de ?
19: Allons nous installer dans ma petite île, pas loin de la côte.
10: Si je devais finir mes vieux jours sur une île, ça serait chez mon copain Fred, à Saint-Nicolas, au Glénan.
7: Je m'en souviens, il sentait la boucane, j'ai fait gerber.
10: C'est pas très grand, mais il y a tout ce qu'il faut.
1: C'est simple, c'est sobre.
5: Pas tant que ça.
10: Ah ben c'est assez austère, hein, mais justement, on a le temps, quoi. C'est ça qui est bien, on a le temps de rêver, le temps de prendre son temps.
2: Faut prendre le temps de prendre son temps.
10: Et ça, c'est hors de prix, ça.
12: Un méga tube.
10: Il y avait une vieille cassette qui traînait à la baraque, c'était Jeanne Masse.
6: Oh non !
10: En rouge et noir.
3: Jeanne ! Au secours !
13: En rouge et noir, j'exilerai ma peur.
19: Tous les coups
14: Sur dans la nature.
10: Ah bah c'est ringard quand même, mais c'était à l'époque ça avait son petit succès. C'est mon père qui avait dû acheter ça.
18: On m'a dérobé ma cassette.
10: Elle était restée traînée, donc on la piquait de temps en temps. Jeanne Masque.
20: Attention, c'est spécial hein.
10: Elle avait un petit côté iconique, c'était une nana qu'on voyait pas trop quoi, qui était arrivée un peu avec son style qui détonnait un peu quoi.
21: Canon en plus.
22: Il était bon, ce premier baiser.
10: Premier flirt, elle est tenant en sa main, je crois. Elle s'appelait Alexandra.
21: Est-ce que vous voulez bien nous raconter les circonstances de votre rencontre ?
10: Il y a eu le regard, tac-tac, un jour arrive où tu vas faire ton petit bisou en cachette. Quoi.
23: Les papillons de ma jeunesse.
10: On était moins timides qu'à 20 ans à cet âge-là. On y allait, c'est tout. Alexandra, magnifique.
22: En tout cas, j'ai plus d'appétit qu'à Barracuda.
24: Ta gueule, Gérard.
10: Allez, salut.
0: Et pour découvrir les petits bonheurs du jour de l'équipe d'Ici Brice Zizel, rendez-vous sur l'application Ici. Juste après le journal de 8h, je vous offre vos deux passes pour le festival de blues des Deux Rivières. C'est à Belle-Île-en-Terre le week-end prochain.
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0: Bon week-end à vous qui nous rejoignez en ce samedi matin. Nous sommes le 26 septembre.
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0: 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Le journal, c'est avec vous, Laura Bleuret. Il a fait chaud, trop chaud encore cette semaine en Bretagne.
25: Première semaine de l'automne et on a dépassé les 30 degrés dans le Morbihan. Un été indien qui ressemble presque à un été tout court. Alors oui, les touristes sont ravis d'avoir encore un peu de beau temps, même si tout le monde se rend bien compte que ce n'est pas normal. C'est ce que vous ont dit les camping-caristes que vous avez rencontrés à Locmariaker, Jean-Michel Naga.
26: Et Isabelle est toute bronzée, elle a le sourire avec ce beau temps breton face à l'océan.
27: C'est magnifique, une Bretagne comme ça, avec du soleil comme ça. C'est magnifique, mais on se pose quand même des questions.
26: Sentiment partagé par Yvan qui vient lui aussi de Savoie, là-bas. C'est pareil.
28: Les glaciers, ça devient la misère. On habite à 1500 mètres d'altitude. C'est la première fois qu'on est 35 degrés. J'ai jamais vu ça. Ça me désole.
29: Chez nous, en Loire-Atlantique, tout est bien grillé aussi. Oui.
26: Pour Patrick aussi, ce qu'il voit ici en Bretagne, ça lui fait penser aux dégâts qu'il a subis chez lui.
30: Quand je vois la qu'on plante une haie et qu'on voit qu'il y a des grillés, ça fait mal au cœur déjà pour la végétation, mais ça fait aussi mal au cœur au portefeuille parce qu'il va falloir remplacer. Même des arbres qui ont déjà quelques années qui ont grillé. On en voit un d'ailleurs sur la route, un bel arbre, un très vieil arbre qui est complètement grillé.
26: Alors face à cette sécheresse, les camping-caristes font des efforts. Jean-Luc se contente de quelques litres d'eau au robinet.
31: Ah oui, moins d'eau, oui. Pas le choix. On prend un petit peu moins de douche, on ne fait pas la vaisselle tous les jours, hein. On fait la vaisselle tous les deux jours. Dans une semaine, il nous faut peut-être, je sais pas moi, une cinquantaine de litres d'eau, quoi. J'essaie de faire du mieux que je peux, quoi.
26: Mais ils sont nombreux, ces touristes, bien plus que l'an dernier à la même période dans ce camping de Locmariaker. Il y a 120 emplacements. Ils sont presque tous occupés.
25: Le reportage de Jean-Michel Naga. Et face à cet été plus chaud que jamais enregistré par Météo France, les marches pour le climat reprennent. Aujourd'hui, les manifestants vont battre le pavé dans plus de 260 villes de France, comme à Lorient, Pontivy, Quimperlé, Paimpol, Lannion, Saint-Brieuc, mais aussi Morlaix, Quimper et Plouzané, à côté de Brest. Un appel à manifester largement relayé par des centaines d'associations et de collectifs qui demandent une action politique face au changement climatique d'origine humaine. Près de 400 bonbonnes de protoxyde d'azote saisies à Brest à la mi-septembre, retrouvées dans un garde-meuble de la ville par la police judiciaire. S'y trouvaient également 3400 ballons de baudruche, une conteuse habillée et deux armes de type airsoft, le tout issu d'un trafic estimé à 30 000 euros. Trois personnes impliquées ont été placées en garde à vue. Pour rappel, le protoxyde d'azote, c'est ce gaz normalement utilisé en pâtisserie, désormais largement détourné pour être utilisé comme drogue à usage récréatif. 80 000 jeunes catholiques venus acclamer le pape hier soir au Stade de France, des centaines de Bretons parmi eux, et ils seront des centaines de milliers encore cet après-midi sur la place de la Concorde où Léon XIV doit donner une grande messe. Ce sera après une descente en papa mobile des Champs-Élysées. Et avant de prendre l'avion direction Lourdes, le pape est attendu ce soir à la grotte des apparitions de Massabielle.
0: LBB, Coupe d'Europe.
25: Peut-être un chant qu'on pourra entendre dans les stades de basket, car les Landernéennes retrouvent cette année l'Eurocup avec une très très belle saison l'année dernière en Bundesliga, le championnat national, la meilleure en fait de l'histoire du LBB, qui conduit le club cette année à mener de front les deux compétitions, l'européenne et la nationale donc, avec la pression de faire aussi bien que la saison dernière. Thomas Lavaux, le club a dû se préparer pour tenir le rythme.
1: Cet été, bien des choses ont changé dans le club entraîné par Wani Muganguzi.
4: C'est notre 9e année en Ligue féminine. C'est plutôt la continuité d'un projet, un projet qui continue à évoluer. Est-ce que c'est une nouvelle dimension? Je n'avais pas jusque-là. Mais il va y avoir de la nouveauté avec les matchs tous les 3-4 jours.
1: 6 à 8 rencontres par mois jusqu'à la fin de l'année, dont une en Pologne. Jamais le LBB n'a connu un tel rythme. Et puis il y a cette 4e place de la dernière saison régulière, la meilleure jamais obtenue à confirmer. Un gros chantier pour la capitaine Maseni Kaba qui a vu 5 recrues arrivées durant l'été.
7: Je pense qu'on va bien s'entendre. On va beaucoup voyager ensemble, on sera beaucoup sur le terrain et on ne s'entraînera pas autant que l'an dernier. Alors oui, ça peut causer de la fatigue, mais on aura toutes le même objectif. Combattre, gagner, tout donner. Et après, on pourra récupérer avec nos super kinés.
1: Pour tenir la distance, Landerneau a désormais son analyste vidéo. Pour le reste, bain froid et entraînement adapté.
4: Ramener du public et des équipes européennes à la cimenterie, pour nous, je pense que c'est une fierté. On a remis Landerneau sur la carte de l'Eurocoupe et c'est bien de se dire qu'un peu partout en Europe, il y a des gens qui vont regarder et se poser la question de où est Landerneau en France.
1: Le LBB ne se fixe pas d'objectif en Europe. En revanche, il veut regoûter au play-off de championnat.
25: Premier déplacement ce soir donc à Bourges, vice-champion de France. Coup d'envoi à 20h. Le premier match de la Coupe d'Europe, ce sera le 14 octobre à Poznań, c'est en Pologne. Eux aussi ont été promus cette année. Les rugbymen du RC Van s'apprêtent à jouer leur 4e match de top 14 cette saison, avec un déplacement à Toulon, seule autre équipe à ne pas avoir encore remporté de points au classement. L'occasion peut-être pour les Vannetais, dernier du classement, d'en inscrire enfin. Coup d'envoi à 16h35. La compétition se passe aussi sur mer. Les 15 multicoques engagés sur les 24 heures ultimes sont sur le retour vers l'Orient. Ils ont pris la mer hier après-midi. En ultime, c'est Tom Laperche qui mène la danse sur SVR Lazartic. Il est talonné par Armel Lecléache et son Maxi Banque Populaire. Tous les deux sont actuellement au large des Glénans. Côté Ocean 50, Basile Bourgon sur Eden Red 5, dépasse tout juste la pointe de Pinmar. Alors, on a parlé basket, on a parlé rugby, on a parlé voile. Il manque le foot et pour cause. C'est la trêve internationale. Pas de Ligue 1 ni de Ligue 2 ce week-end. Mais le FC Lorient participe tout de même un peu à la Coupe de France, compétition qui rassemble les clubs amateurs, dont le petit club de Plaudren au nord de Vannes, club de Régional 3, soit la 8e division du foot français, qui va affronter Pontivy cet après-midi. Pontivy, 2 divisions au-dessus. Sauf que Plaudren a un atout dans sa manche. Il a été coaché cette semaine par le FCL, l'entraîneur adjoint, l'analyste vidéo et même un des gardiens des Merlus. Binguru et Camara sont venus entraîner l'équipe. Une belle surprise pour Sébastien Guillot, le président de Plaudren, qui n'y croyait pas au début.
9: C'est vrai qu'on a échangé avec le coach Anthony Roel en fin de semaine dernière et on s'est demandé, mais c'est pas possible, c'est un canular, on se fout de nous.

0: dans l'info d'ici. Et puis autre forme de compétition, un petit mot quand même de Miss Bretagne, c'est Miss Finistère Nord qui remporte la couronne. Margot Ferré-Bernard, Guy Pavasienne, qui a été élue quasiment chez elle à la Brest Arena hier soir. Elle succède à Ninon Crolla et va représenter la Bretagne à la prochaine élection Miss France, ce sera en fin d'année.
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0: On a pris le soleil, on l'a capturé, on l'a mis dans le studio, c'est vous Louise Lambien. Mais du coup, il y a beaucoup de nuages dans le ciel breton ce matin.
2: Et oui, mais des nuages qui vont se lever à partir du moment où nous allons sortir de cette émission, c'est-à-dire aux alentours de midi.
0: Bah comme quoi,
2: lien de causalité.
0: C'est ça, peut-être.
2: Je ne sais pas, mais peut-être. On attend donc une belle journée pour ce samedi et pour cet après-midi, des températures comprises entre 20 et 24 degrés pour les maximales du jour. Température météo agréable pour aujourd'hui samedi, particulièrement pour les exposants de la foire Saint-Michel. Peut-être que vous allez y participer en tant qu'exposant, en tant que simple visiteur. Les déballements se font cours d'Ajo, Square Wilson, rue Louis Pasteur également pour le marché des producteurs de demain dimanche. Ce qui veut dire que la circulation dans le centre-ville de Brest aujourd'hui, ça risque d'être un peu compliqué. Il y a donc deux petits trains qui sont mis en place gratuitement pour vous éviter de prendre la voiture. Des petits trains qui circulent de 8h30 à 19h. Alors, bonnes affaires à vous. Et si vous êtes témoin d'événements routiers, 02 98 53 65 65.
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2: Laura Bléré, coup de projecteur, le prochain c'est à 8h30 sur l'info d'ici, à tout à l'heure. Oui, vous êtes d'une forme, il faut qu'on vous dise, chers auditeurs, que le week-end, des fois on est un peu fatigué, oui. C'est aussi la fin de semaine pour
0: et
2: nous,
0: là.
2: On se lève tôt, et en studio c'est un peu la fête, tout le monde est de très bonne humeur, tout le monde fait énormément de blagues parce qu'on est, même si on est fatigué, très heureux de passer ce week-end à vos côtés. Les Innocents, côté musique, avec Jodie.

0: c'était Les Innocents pour la musique. Et cette musique est de retour dans les minutes à suivre avec Vianney qui vient d'être tout nouvellement papa. Il est dans votre playlist du jour.
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0: Au programme de ces prochaines minutes, vie numérique, vie privée, votre rendez-vous avec Valentine Letesse qui vous apprend à protéger, à préserver vos données perso. Eh bien, ce matin, on s'adresse à vous, propriétaires d'animaux. Vos données personnelles qui sont rentrées dans la puce de vos chiens ou de vos chats peuvent être sensibles et peuvent faire l'objet de piratage. C'est à suivre dans quelques minutes. Dans la foulée, je vous offre vos deux passes. Deux jours pour le festival de blues des Deux Rivières. C'est à Belle-Île-en-Terre que ça se passe du 2 au 4 octobre prochain. Sur scène, une programmation encore riche avec notamment Elliott Murphy Quintet. Des concerts gratuits sont proposés dans les bars, notamment le vendredi. Et dans la salle polyvalente, ce sont les concerts payants. Concerts que nous vous offrons grâce à ce pass, ces passes deux jours pour le festival de blues des Deux Rivières. 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Aline, ce week-end, je le passe dans le Grand Nord. J'aimerais pouvoir aller aux champignons, peut-être qu'à la forêt de Lanuzouarn, je trouverai quelques cèpes. En venant, je suis passée devant le château de Kerlaudy. C'est aujourd'hui une propriété privée, mais depuis la route, on voit cette grande demeure. Dimanche, nous irons nous promener du côté de la capitale du chou-fleur. 02 98 53 65 65 si vous pensez avoir une idée de la réponse pour la carte postale du jour.
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0: Avis aux propriétaires d'animaux, les fameuses données personnelles sont la cible des pirates informatiques et elles sont rassemblées dans un même fichier, la base de données ICAD. C'est ce dont nous parlons ce matin dans Vie numérique, vie privée. Valentine Letesse, vous nous expliquez en quoi consiste ce fichier.
3: C'est le fichier national d'identification des chiens, chats et furets de toute la France. 48 millions d'animaux de compagnie ont déjà été inscrits sur l'ICAD depuis sa création il y a près de 15 ans. Et pour chacun d'entre eux, le numéro de puce ou de tatouage est référencé, mais aussi les noms et prénoms du propriétaire, son adresse postale, un mail et un numéro de téléphone pour le contacter si l'on retrouve son animal. Et attention, inscrire son chien, son chat ou son furet dans ce fichier est obligatoire, insiste la CNIL, la Commission nationale de l'informatique et des libertés, sans quoi son propriétaire risque jusqu'à 750 euros d'amende. Une mesure prise pour endiguer les abandons d'animaux de compagnie en France, puisque nous détenons toujours l'un des taux d'abandon les plus hauts de toute l'Europe.
0: Mais qui peut consulter toutes ces données, Valentine ?
3: Il sert principalement à suivre les animaux de compagnie en France de leur naissance à leur mort, mais aussi en cas de perte et pour prévenir les vols. Les fourrières, les refuges, comme les vétérinaires ont donc accès à ces données. En clair, si l'on retrouve un chien attaché à un arbre en pleine forêt, on sait grâce à ce fichier qui l'a laissé là. Les annonceurs en ligne aussi y ont accès, puisque dans toutes les annonces, un vendeur comme un particulier a l'obligation d'afficher le numéro de puce de l'animal proposé et les annonceurs, le Bon Coin, par exemple, de vérifier sa validité. Quand les propriétaires, comme les éleveurs, peuvent uniquement mettre à jour leurs propres informations, pensez-y en cas de déménagement et si votre chat est un fugueur, sachant que ces données sont conservées 10 ans après la déclaration de décès de l'animal.
0: Toutes ces infos sont à retrouver sur ici.fr, page vie numérique, vie privée. Côté musique, nouveauté signée Vianney, qui sera le parrain de la toute nouvelle promotion de la Starac, d'or et d'étain.
4: C'est pas...

0: Il vient d'avoir une petite fille qui s'appelle Rita. C'était Vianney d'or et d'étain. Si vous nous rejoignez ce matin, nous sommes en plein jeu pour vous offrir vos invitations, vos deux passes de journée pour le festival de blues des Deux Rivières qui se tient à Belle-Île-en-Terre du 2 au 4 octobre prochain. Pour ça, il fallait démasquer notre carte postale du jour. Sur scène, vous allez notamment pouvoir voir Elliott Murphy Quintet. Direction Saint-Paul-de-Léon, dans le Nord-Finistère, pour la bonne réponse. Bonjour Jean-Yves.
1: Bonjour Louise.
0: Alors d'où a été envoyée notre carte postale du jour, Jean-Yves?
1: La carte postale vient de Plouénan.
0: Ouais, quels sont les indices qui vous ont mis sur la bonne piste?
1: Kerlaudy, le manoir ou le château de Kerlaudy, qui est à quoi, 3 km du domicile.
0: Ouais, et, juste à côté.
1: C'est juste à côté, voilà. Oui.
0: Il y a la forêt de Lannusoirne aussi qui faisait partie des indices. Et puis Aline, à qui on écrivait cette carte postale, c'est le nom d'Aline Chevauchet, qui est l'ancienne maire de Plouénan. Oui. Vous les aviez tous repérés, Jean-Yves?
1: J'avais repéré de suite le manoir. Après Lannusoirne, j'étais pas trop sûr. Et effectivement, Aline, l'ancienne maire qui a été pendant beaucoup d'années, je crois 18 ans, comme maire de Plouénan. Et c'est vrai que je connais très très bien tout Plouénan. C'est vrai que c'est pas loin. Et puis le manoir, il y a une belle vue sur la pavée. Il est magnifique ce manoir.
0: Et puis c'est juste à côté de Saint-Paul-de-Léon. Justement, quel est le programme du jour à Saint-Paul?
1: Aujourd'hui, ce matin, comme on a une association, les Amis de Compostelle, donc je vais à l'association, donc à Morlaix, comme j'ai fait le Saint-Jacques-de-Compostelle cette année. Voilà le programme pour ce matin. Et cet après-midi, je ne sais pas encore.
0: Bon, vous avez le temps de décider, c'est le week-end, Jean-Yves. Profitez bien de votre week-end pour vous reposer, pour faire des choses qui vous plaisent. Je vous embrasse du côté de Saint-Paul-de-Léon et je vous dis à très bientôt. Vous remportez donc ces deux passes de jour pour le festival de blues des Deux Rivières.
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0: Aujourd'hui, samedi 26 septembre, s'ouvre la semaine nationale du réemploi solidaire. Et à cette occasion, la ressourcerie Truskem à Quimper organise un défilé de mode. L'objectif, c'est de sensibiliser au réemploi textile ou à un autre mode de consommation. On en parle avec vous, Jamal Chahra, bonjour.
3: Bonjour.
0: Vous êtes chargé de la vie associative pour la ressourcerie Truskem, qui est une ressourcerie quimperoise et qui organise donc ce fameux défilé de mode qui s'adresse à toutes les identités, tous les âges, toutes les morphologies. Et sur ces critères-là, une vingtaine de modèles ont été retenus. C'est quoi l'objectif de ce défilé?
3: Tout à fait. L'idée, c'est surtout de montrer qu'on peut réutiliser un maximum les habits du quotidien qu'on reçoit à la ressourcerie. On est une association qui lutte contre la fast fashion notamment, et à ce titre, on voulait montrer que on pouvait donner une seconde vie aux habits.
0: On peut rappeler ce qu'est la fast fashion?
3: Oui, au fait, c'est toutes ces industries du textile qui produisent en énorme quantité et avec des conditions écologiques désastreuses.
0: Cette industrie du textile, c'est environ 10% des émissions de gaz à effet de serre du monde. C'est un impact environnemental qui vise à être réduit grâce à une loi qui a été adoptée au Sénat en juin dernier, la loi anti-fast fashion. Est-ce que les ressourceries vont permettre de réduire cet impact-là?
3: On aimerait beaucoup, mais on reçoit quand même ces industries, on reçoit des textiles qui viennent de ces grands groupes, et on essaye de quand même leur donner aussi une chance de seconde main.
0: Il y a même des textiles que vous recevez qui sont encore sous étiquette, et rien que cette info, elle paraît complètement dingue. Comment ont été choisis cette vingtaine de modèles qui va défiler cet après-midi?
3: Eh bien, on a fait un appel sur les réseaux, et oui, environ 20 modèles de toute morphologie, de tout âge et de toute identité ont répondu à cet appel. On a aussi quelques bénévoles qui vont défiler et on est ravis de...
0: Ce qui veut dire que toutes les tenues qui vont être portées pendant ce défilé, elles font partie, elles sont issues de dons qui vous ont été apportés?
3: Oui, la plupart et quelques créations faites par nos bénévoles et par une de nos salariées, Pauline.
0: Vous nous rappelez le lieu pour venir vous rendre visite à ce défilé cet après-midi ?
3: Donc c'est la ressourcerie Truskem, 2 rue Philippe Lebon à 15h.
0: Le rendez-vous est donc pris pour 15h cet après-midi en termes de coût d'entrée ?
3: Eh bien c'est ouvert à tout le monde, il y aura une petite boîte si vous voulez participer.
0: Le défilé de mode organisé par la ressourcerie Truskem, c'est donc à Quimper cet après-midi. Pour comprendre la différence entre ressourcerie et recyclerie, rendez-vous sur l'application Ici, rubrique Ici ça marche, l'invité. La réponse était cette semaine au micro de Perrine Clément. Merci à vous, Jamal Shahara, d'avoir été parmi nous.
3: Merci de m'avoir reçu.
0: Côté musique, les Beatles.

0: Against the Sun, c'était les Beatles dans votre playlist locale. Le pôle culturel Max Jacob lance sa saison 2026-2027 avec une journée 100% gratuite. C'est demain dimanche. Toutes les infos pratiques pour y participer, je vous les donne à 8h40 avec notre invité du jour.
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0: Dans quelques instants, le 90 secondes tour de l'actu en France et dans le monde avec Valentin Bertrand. C'est à suivre après le tour des titres de l'actu en Bretagne, Laura Blairet.
10: Le pape continue son tour en France. Aujourd'hui, fin des célébrations à Paris. Il prendra ce soir l'avion pour Lourdes. 600 000 personnes sont attendues pour la messe géante prévue sur la place de la Concorde. Avant ça, Léon XIV défilera en papa mobile sur les Champs-Élysées où il sera accueilli notamment par des banderoles de 10 km de long, des banderoles bretonnes fabriquées au nord de Rennes. Quand le cinéma s'ouvre à tout le monde, le Cinéville de Quimper rejoint le réseau Ciné Relax et propose des séances inclusives, accessibles aux personnes avec un handicap, tout type de handicap, avec quelques aménagements. Même première séance cet après-midi à 14h15. Et puis on traverse l'Atlantique, direction les championnats du monde de cyclisme à Montréal au Canada avec la course en ligne élite femme cet après-midi à 15h. Les Brestoises Cédrine Carbaol, Maëva Esquiban et la pontivienne Marie Lenette sont sur la ligne de départ.
0: Dans quelques instants, notre reportage du jour nous parlons foot dans l'actu d'ici Breizh Zizel. Pour l'heure, le 90 secondes tour de l'actu en France et dans le monde, Valentin Bertrand.
11: Deuxième jour du pape en France et une nouvelle journée marathon pour Léon XIV dans une maison pour exilés à Paris ce matin avant la grande messe donnée à 15h sur les Champs-Élysées. 600 000 fidèles attendus. Emmanuel Macron n'y participera pas. Le chef de l'État représenté par son épouse Brigitte et le Premier ministre Sébastien Lecornu. Direction ensuite Lourdes pour le pape. Le retour des marches pour le climat. Plus de 250 rassemblements annoncés aujourd'hui pour réclamer un plan d'adaptation et de lutte face au dérèglement climatique. Des appels aussi à plus de justice sociale en taxant plus lourdement les bénéfices réalisés sur les énergies fossiles. En première ligne, cet été, les pompiers se mobilisent à nouveau à partir d'aujourd'hui à l'appel de leur intersyndicale. Certains prévoient de se retrouver dans la capitale lors d'une manifestation plus large prévue mardi pour défendre la fonction publique. Des condamnations pour meurtre et tentative de meurtre sans préméditation. 4 ans après la mort du rugbyman argentin Federico Aramburu sur la terrasse d'une brasserie parisienne, les deux tireurs proches de l'ultra-droite Loïc Le Priol et Romain Bouvier écopent de 26 et 19 ans de prison. 1-0 face à la Turquie, premier succès pour l'équipe de France de foot depuis l'arrivée de Zinedine Zidane comme sélectionneur. Un but qui coûte cher au capitaine Kylian Mbappé, blessé au genou et forfait pour au moins 3 matchs. Ils n'y croyaient pas eux-mêmes, l'équipe de France de volley pourtant bien en finale de l'Euro après la victoire des Bleus hier 3-7-1 contre la Finlande. Rendez-vous donc maintenant à 21h face à la Pologne depuis Milan.
0: Le 90 secondes tour de l'actu en France et dans le monde, c'était Valentin Bertrand. Dans l'info, d'ici Breizh Zizel, Laura Blairet, quand le FC Lorient entraîne un petit club du Morbihan, c'est l'info d'ici.
10: Les Merlus sont au chômage technique cette semaine. Pas de Ligue 1, ni de Ligue 2 d'ailleurs, pour cause de trêve internationale. Alors les Lorientais sont venus en aide au club de Plaudrin, qui joue en match de Coupe de France. Aujourd'hui, compétition entre amateurs. Plaudrin en Régional 3 affronte Pontivy, deux divisions en dessous et au-dessus, pardon, et les joueurs se sont entraînés cette semaine avec l'entraîneur adjoint, l'analyste vidéo et même Binguru Kamara, l'un des gardiens du FCL. Notre reporter Corentin Devé était là lui aussi.
12: L'idée est née directement du FCL, mettre en place un programme d'accompagnement d'un club amateur avant le quatrième tour de Coupe de France. Alors au tirage au sort, quand ils ont vu Plaudrin, club de R3, recevoir Pontivy, club de R1, ils n'ont pas hésité, mais le président et l'entraîneur Anthony Rouel n'y ont pas tout de suite cru.
13: Moi aussi j'ai cru un canular, tant que j'avais pas reçu le mail, je croyais pas, enfin je me dis c'est pas possible, pourquoi nous, pourquoi ça nous arrive à nous, que ça tombe sur nous c'est extraordinaire.
12: Une séance d'une heure et demie, mercredi soir, où l'entraîneur a pu échanger en direct avec Romain et qui est l'adjoint d'Alexandre Dujeu à Lorient.
14: Ça me permet d'avoir
12: des conseils précieux pour Anthony Rouel.
13: Je demandais des conseils, surtout confirmation sur ce que je mettais en place, pour savoir si j'étais dans le vrai par rapport à mon choix tactique de bloc équipe. Puis il a fait quelques ajustements. Quand on a des gens dont c'est leur métier, qui sont au quotidien sur les terrains, forcément, ils sont en capacité de nous donner des conseils. C'est hyper enrichissant, hyper intéressant.
12: Une séance aussi intense pour se mettre dans les bonnes conditions, mais surtout beaucoup de plaisir pour Alexandre, le capitaine de Plaudrin.
15: Enfin, c'est des gens qu'on voit à la télé, enfin, c'est un autre contexte hein, de le vivre à notre niveau amateur. Enfin, je pense que tout joueur de foot aimerait être à notre place, hein. C'est que du kiff. Hein.
12: De l'autre côté du terrain, trois gardiens ont eux été entraînés par Binguru Camara, gardien l'orienté. Logan a apprécié cet entraînement comme les pros.
16: Ça fait du bien, surtout sur le plan physique. Nous forcément on est un club amateur, on n'a pas forcément les moyens de mettre en place des séances comme celle-là. Et les ballons claqués, on entendait ça résonner un peu. Nous c'est ce qu'on cherche aussi dans les buts, se faire allumer la gueule comme on dit, c'est important.
12: Près de 40 joueurs sont venus pour l'occasion. Un retour dans le passé presque pour Romain Eke, lui qui a participé à 3 finales de coupe dans sa carrière.
17: Les galères qu'ils peuvent rencontrer sont pas du tout les nôtres. Ça nous fait des fois redescendre aussi. Nous, on se plaint des fois pour des bricoles. Mais voilà, là, je vois, ce soir, ils sont 38 à l'entraînement. Enfin, c'est génial. Quand je suis arrivé, j'avais envie de mettre mes crampons, quoi. Moi, le message que je veux leur faire passer, c'est qu'ils s'éclatent, qu'ils profitent de l'événement, parce que c'est pas toujours qu'on vient quatrième tour de Coupe de France en étant un club amateur. Donc, qu'ils profitent au max. Et après, tout est possible.
12: Cerise sur le gâteau, les joueurs ont aussi reçu la visite de Marama Vairua et Laurent Koscielny, deux légendes du FCL en fin de semaine.
10: Le reportage de Corentin Dévé. Rendez-vous à 15h au stade de Kermisère à Plaudrin pour ce quatrième tour de Coupe de France contre Pontivy. Et il va faire nuageux ce matin, mais ça va se calmer, enfin ça va se découvrir plutôt cet après-midi.
18: Ouais, vous allez pouvoir profiter du marché d'Audierne ce matin. Passage nuageux au programme, mais dans l'ensemble c'est une belle journée qui nous attend. Des températures comprises entre 20 et 24 pour les maximales de la journée sont prévues par Météo France. Côté température, il fait 12 degrés dans les Côtes d'Armor. C'est ce que vous nous dites, Françoise, sur la page Facebook d'ici Braille-Zizel. 10 degrés à Rosnoen, 11 degrés à Plogastel Saint-Germain, 14 degrés du côté de Planquette. Sur nos routes bretonnes, si vous êtes témoin d'événements routiers, c'est vous nos meilleurs informateurs. Et sur les routes prudence, justement, à partir de demain, le 27 septembre jusqu'à la mi-octobre, des travaux vont démarrer à Tréguin, des travaux sur la route de Pont-Prenne. L'objectif, c'est de réaliser un nouvel aménagement cyclable. Pendant toute la durée des travaux, circulation interdite dans les deux sens entre les routes des plages de Poule-d'Ohan et Pendruc, déviation mise en place. Témoin d'événements routiers 02 98 53 65 65.
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18: À tout à l'heure, 9h, Laura Pléré.
10: À tout à l'heure.
18: Pour le prochain journal. Avant 9h, on fait un peu de sport avec Nordine à table. 2 minutes pour être en forme, c'est signé notre coach sportif. Et on fait une séance qui ne vous prendra pas plus de 5 minutes par jour. C'est à suivre après Jean-Jacques Goldman.

0: On ira, c'était Jean-Jacques Goldman dans votre playlist du jour. Musique de retour dans les prochaines minutes sur votre radio locale avec la Bretonne Romy.
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0: Suivre dans les prochaines minutes des idées sorties, en veux-tu, en voilà, je vous transforme en enquêteur hors pair pour la journée de demain. C'est à suivre avant 9h, à découvrir également votre horoscope du jour en intégralité. Pour l'heure, c'est notre invité du jour, nous partons du côté de Quimper. Dimanche 27 septembre, entre 10h et 17h30, le pôle culturel Max Jacob de Quimper ouvre ses portes gratuitement. Et on en parle avec vous ce matin, Amélie Dupara, bonjour.
3: Bonjour.
0: Vous êtes la programmatrice de Tréteau Théâtre. Tous en fête, c'est une journée annuelle proposée par Tréteau Théâtre. Journée lors de laquelle petits et grands sont invités pour inaugurer la nouvelle saison jeune public. C'est donc un moment festif, tout autant qu'artistique, qui s'adresse aux tout petits, puisqu'il y a des spectacles qui sont proposés dès 3 mois.
3: Alors, ça s'adresse aux tout petits le matin, et puis tout au long de la journée, il y a des choses pour les plus grands. Parce qu'effectivement, on a envie d'avoir une journée vraiment familiale. Et donc, le matin, on a plutôt des spectacles pour les bébés, et puis des temps de découverte d'albums, de lecture. Et puis, arrivé à partir de 11h midi, on commence à avoir des propositions pour les plus grands. On va avoir une sieste sonore sur le sauvage. On a un karaoké des familles à midi. Voilà. Et puis, on peut venir avec son pique-nique ou bien venir manger sur place. Il y a des food trucks. Et puis, l'après-midi, il y a des ateliers, il y a des spectacles. Il y a plein de choses à découvrir. L'idée, c'est de prendre le plaisir de goûter à plein de façons de rencontrer des artistes. Alors, ça peut être à travers des spectacles ou en faisant un atelier de musique verte avec eux, par exemple. Et puis, de goûter à la saison.
0: Concert de saxo percussion Baribule, ça c'est dès 3 mois, c'est demain dimanche à partir de 10h, ça dure 20 minutes pour les un petit peu plus grands. Il y a le petit poussé, 20 minutes là aussi, c'est à partir de 5 ans. Sieste sauvage, karaoké des familles dont vous venez de nous parler. Amélie, il y a quoi dans la playlist du karaoké des familles?
3: Alors, dans la playlist du karaoké des familles, il y a de tout. Ça va de le petit escargot porte sur son dos sa maisonnette à Imagine de John Lennon ou à qu'est-ce qu'on a d'autre ? Il y a plein de choses. En fait, l'année dernière, on a demandé aux familles qui venaient sur la saison de Tréteau Théâtre quelle était leur playlist de rêve. Et donc, on a eu plein de propositions qui nous ont été données et toutes ces chansons, on les a données à un groupe de musiciens qui sont en formation dans le cadre du pont supérieur. Ils sont en train de passer leur diplôme d'état de musicien. Et donc là, ce karaoké des familles, c'est leur diplôme de fin d'année d'une certaine manière. Et donc, ils ont travaillé depuis plusieurs mois pour jouer la playlist qui a été proposée par les familles. Et donc là, le karaoké des familles sera donné dimanche et ça sera une première et une dernière malheureusement. Mais en tout cas, c'est un moment un peu exceptionnel pour ces musiciens et pour les familles aussi. Puisque du coup, ce qui va être très rigolo, c'est que les gens vont pouvoir chanter avec 15 musiciens derrière où il y a aussi bien du piano que de la harpe, que de la flûte, que de la bombarde. Enfin vraiment, il y a vraiment tout type d'instruments, de la guitare électrique. Et donc, ils ont fait des arrangements de toutes les chansons qui ont été proposées. Donc, on pourra chanter en vrai de vrai avec un vrai orchestre derrière. Ça, c'est assez exceptionnel.
0: C'est donc un karaoké en live. Pourquoi, Amélie, c'est aussi important de proposer ce genre de journée dès 3 mois et après jusqu'à des âges un peu plus grands?
3: Alors, parce qu'aujourd'hui, les artistes s'adressent à tous les âges, dès les tout-petits, mais aussi aux plus grands. Et donc, on avait envie que cette journée d'ouverture de la saison, elle ressemble à la saison. Il se trouve que dans la saison de Tréteau Théâtre, il y a des spectacles vraiment pour tous les âges. Et donc, il y a, entre autres, au mois de mars, un temps fort qui s'appelle les Semaines de la Petite Enfance, qui a lieu sur tout le département du Finistère et qui est coporté par Tréteau Théâtre, la CAF et la 729. Et sur ce moment-là de mois de mars, on a une programmation de spectacle en direction des bébés et des familles. Donc on voulait que nous, notre journée de lancement de saison, y ait aussi des possibilités pour les familles de découvrir ce que c'est que d'aller au spectacle avec son bébé. Donc sur cette journée de demain, c'est aussi pour ça qu'on avait envie de qu'il y ait aussi des spectacles pour les tout petits. Et c'est des moments magiques en vrai. C'est des moments qui sont inattendus pour les familles. C'est les toutes premières fois où ils vont partager ensemble, parents-enfants, la rencontre avec un artiste, pour beaucoup. C'est souvent le cas, en tout cas. Et d'entendre des musiciens en live sur une proposition artistique vraiment pensée dans son rythme, dans son énergie pour les tout-petits, c'est des moments assez magiques. Hein. C'est très poétique, c'est...
0: Il y a un plan B qui est prévu en cas de pluie. Le rendez-vous est au pôle culturel Max Jacob. C'est à Quimper. Tous en fait, c'est la journée annuelle de Tréteau Théâtre. C'est 100% gratuit. C'est donc demain, dimanche, au pôle culturel Max Jacob de Quimper. Le reste de la programmation annuelle est à retrouver sur le site de Tréteau Théâtre. Merci à vous, Amélie Duperat, d'avoir été avec nous ce matin. Je le rappelle, vous êtes la programmatrice pour Tréteau Théâtre.
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0: Les artistes de notre région sont forcément dans votre playlist locale. Elle s'appelle Romy, elle nous vient de Plélo, dans les Côtes d'Armor, et elle dévoile son troisième single que vous découvrez peut-être aujourd'hui, ça s'appelle « Décoloré ».

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1: Décolorée, c'était la chanteuse bretonne Romy dans votre playlist du jour. C'est samedi, c'est le week-end et c'est l'heure de faire un peu de sport. J'ai pas le temps de faire du sport. C'est probablement l'une des phrases que l'on entend le plus souvent à la rentrée. Mais si vous n'aviez besoin que de quelques minutes pour bouger, c'est ce que nous propose aujourd'hui notre coach sportif dans 2 minutes pour être en forme. Nordinatab nous propose une séance express de seulement 5 minutes.
2: Bien sûr, 5 minutes ne remplaceront pas une séance plus longue. Alors aujourd'hui, je vous propose un petit défi. 5 exercices, 1 minute par exercice. Allez, on y va. Premier exercice de la marche dynamique sur place. Debout, les pieds légèrement écartés. À partir de là, vous allez imaginer que vous êtes en train de marcher tout en accentuant les montées de genoux et les mouvements des bras. Allez, on y va. Durant 1 minute. Ensuite, on passe aux flexions de jambes. Et pour ça, vous vous placez devant votre chaise et là, vous allez vous asseoir en inspirant et vous expirez en vous relevant. Allez, on y va. Durant 1 minute.
1: Bon, ça fait déjà 2 minutes avec tout ça. Et comme avec ici votre radio et le ministère des Sports, on se met encore plus en mouvement pendant Septembre Bouge. On fait quoi pendant les 3 dernières minutes, Nordine?
2: On continue cette fois-ci avec le haut du corps. Et pour ça, vous attaquez les pompes contre un mur. Vous posez les mains sur le mur, les pieds sont légèrement écartés et vous reculez les pieds. Le corps sera incliné vers l'avant. Et à partir de là, vous allez inspirer en ramenant le visage comme si vous vouliez faire un bisou au niveau du mur. Et vous poussez ensuite. J'inspire, je fléchis les bras, je souffle, je pousse. Exercice 4, l'équilibre sur une jambe. On se place en appui sur le pied droit. Vous levez légèrement le pied gauche et là, on essaie de maintenir. 30 secondes d'un côté, 30 secondes de l'autre pour avoir une autre minute. Et enfin, la planche, le gainage de face. Vous placez les mains par terre, en appui sur les pointes de pied. Le corps est bien aligné et les genoux levés. Et à partir de là, vous serrez les fessiers et la sangle abdominale. Et bien entendu, on le fait durant 1 minute. Si jamais c'est trop dur, on appuie sur les genoux. Et voilà, vos 5 minutes sont terminées. Alors bien sûr, si vous avez davantage de temps, continuez à bouger. Allez, à vous de jouer.
1: Et la planche en dernier exercice, c'est pas cool, hein, parce que c'est peut-être l'exercice le plus dur de la série que vous nous proposez. Nordinatab, 2 minutes pour être en forme, c'est vos séances de sport quotidiennes proposées donc chaque jour sur votre radio locale. Côté musique, la chanteuse Louane avec ce titre.

0: Tiens, c'était la chanteuse Louane dans votre playlist du jour. À sortir d'ici quelques semaines, vous en avez peut-être entendu parler, la toute nouvelle saison de la série Lupin. Série dans laquelle l'acteur Omar Sy est à l'honneur. Arsène Lupin, c'est un grand personnage de la littérature, avec un cerveau assez dingue, capable de résoudre des énigmes d'une complexité étonnante. Eh bien, Lupin est aussi au cœur d'un escape game géant, Lupin ou la reine Victoria. C'est un escape game en plein air, avec plusieurs niveaux de difficultés qui sont proposés, familial, normal ou expert. Comptez 19 euros pour les adultes, c'est aujourd'hui de 13h30 à 17h et c'est à Saint-Brieuc que ça se passe.
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0: C'est l'heure de votre horoscope du jour. Laura Bléret, vous pouvez me rappeler votre signe astrologique ?
10: Moi, je suis Sagittaire, de fin novembre. Premier décan, je crois.
0: Sagittaire, ça a l'air d'être pas mal. Les béliers, par contre, on est tous dans le même bateau et il semblerait qu'on doive réfléchir avant de se lancer.
11: Car ce qu'ils bâtissent, c'est pour du long terme. Bélier, tout se bouscule dans votre esprit, mais n'agissez pas avec précipitation. Taureau, journée délicate, alors soyez votre meilleur ami où que vous soyez. Gémeaux, vous pourrez compter sur vos amis, vos soutiens d'un peu partout. Cancer, alors vous avez besoin de toutes vos forces pour faire face côté travail. Lion, une journée agréable, quelque chose ou quelqu'un vous sort de votre quotidien. Vierge, angoissé, vous allez trouver les remèdes pour aller mieux et être zen. Balance, très intéressant, ça joue sur le plan relationnel, vous restez ou vous partez. Scorpion, ce n'est pas la journée de rêve, mais elle est intéressante pour vous remotiver. Sagittaire, les liens se renforcent entre vous et vos enfants, et puis en amour aussi. Capricorne, vous avez des idées bien arrêtées en famille, ça ne passe pas toujours. Verseau, des opportunités de vous évader en étudiant, en voyageant et en communiquant. Poisson, jeter un œil sur votre trésorerie ne sera pas une mauvaise chose. Et pour nous tous, on a un ami quelque part, c'est sûr.
10: Je suis un peu déçue par mon horoscope. Je ne suis pas concernée par les enfants, donc...
0: Bon, c'est pas grave, vous aurez l'horoscope de demain, Laura Bléret.
10: Ah oui, hâte d'entendre ça.
0: C'était l'horoscope du jour, signé Catherine Viguier. Dans quelques instants, comme chaque samedi entre 9h et 10h, nous sortons au jardin avec Philippe Munier. Il répond à toutes vos questions. Questions que vous pouvez d'ores et déjà nous envoyer via WhatsApp au 02 98 53 65 65 ou vous pouvez tout simplement passer un petit coup de fil. C'est Stéphanie qui décroche ce week-end.
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0: Bonjour à vous qui nous rejoignez peut-être en ce début de week-end. Il est 9h. Elle est présentée par vous, Laura Bléret, des centaines de Bretons prêts à voir le pape à Paris aujourd'hui.
10: Après la veillée XXL au Stade de France hier, 80 000 jeunes présents. Cet après-midi, c'est la messe qui sera géante en plein air sur la place de la Concorde. 600 000 personnes sont attendues. Avant le décollage de Léon XIV, direction Lourdes, deuxième étape de son séjour en France. Et pour arriver sur la place de la Concorde, Léon XIV défilera en papa mobile, bien sûr, sur les Champs-Élysées et sur les barrières de sécurité, d'immenses banderoles de 10 km de long vont être accrochées. Des banderoles bretonnes confectionnées à Saint-Grégoire, juste au nord de Rennes, par l'atelier de Mai, qui ne dévoilera ses créations qu'au dernier moment. Mais la dirigeante de l'entreprise, Diane Delambert, peut déjà vous dire qu'elle est très fière de participer à l'événement.
12: C'est vraiment quelque chose de très très beau pour moi. Je suis catholique en plus de ça et j'ai déjà vu le pape, donc c'est pour moi c'est encore plus un honneur. On a eu la chance d'être déjà très présent sur la scène nationale et internationale avec des gros appels d'offres et des gros dossiers qu'on a pu récupérer dans notre petit atelier de Saint-Grégoire. On a aussi remporté un bel appel d'offres à l'occasion des Jeux Olympiques 2024 à Paris pour le top 14 du rugby, pour des stades de France, pour le Roazhon Park qui est local. Mais à chaque fois, c'est un immense honneur.
10: Descente papale de l'avenue des Champs-Élysées à partir de 13h45. On est plus chaud que le climat, le slogan des marches pour le climat qui sera à nouveau scandé aujourd'hui dans plus de 260 villes de France. Chez nous, les manifestants battront le pavé à Lorient, Pontivy, Quimper, Les Pins, Paul, Lannion, Saint-Brieuc, mais aussi Morlaix, Quimper et Plouzanet, à côté de Brest. Après l'été le plus chaud jamais enregistré en France, qui a comptabilisé 7300 décès supplémentaires par rapport aux normales saisonnières.
0: Des séances adaptées à tout type de handicap.
10: C'est ce que propose en cette rentrée le Cinéville de Quimper. Un samedi par mois, à 14h15, dans une salle de 149 places. Le Cinéville rejoint le réseau Ciné-Relax, qui regroupe une centaine d'autres cinémas, dont le CGR de Brest, depuis 2 ans. Des séances qu'il a fallu organiser, mettre en place, en grande partie grâce au travail d'Anne-Sophie Quéré, responsable de service chez Quérédan, une plateforme d'aide aux proches de personnes malades ou en situation de handicap dans le Finistère. Elle a déjà recruté une vingtaine de bénévoles pour le Cinéville.
13: L'idée aujourd'hui, c'est d'avoir une équipe de bénévoles un peu fixe, identifiée, entre 6 et 7 bénévoles par séance. Leur rôle principal, en tout cas sur ces séances-là relax, c'est vraiment l'accueil humain, de l'accueil jusqu'à la séance de cinéma, pour d'une part sensibiliser le grand public, parce que je répète, c'est des séances qui sont ouvertes à tous, sur la présence de personnes porteurs de handicap, quel qu'il soit, et juste pour prévenir du coup le public qu'il se peut, ce qui n'est pas une obligation non plus, qu'il y ait un peu plus d'émotion, on va dire, de la part du public. C'est aussi pour prévenir que sur ces séances-là, en termes d'adaptation au-delà de la technique, les gens sont libres d'aller et venir. Les bénévoles sont là pour aider aussi les personnes à aller et venir plus facilement dans la salle et pour faciliter l'accès à tous. Ils sont là aussi à la fin de la séance pour pouvoir accompagner les personnes.
10: L'équipe de bénévoles est au complet. Si vous avez envie d'assister à ces séances, notez qu'un tarif préférentiel de 6 euros par ticket sera proposé à tout le monde, personne en situation de handicap ou non.
0: Tom Laperche et Basile Bourgnon remportent les 24 heures ultimes.
10: Le premier a passé la ligne d'arrivée à 7h30 ce matin sur son ultime SVR Lazartigue, 10 minutes avant son premier poursuivant, Armel Lecléache. En Ocean 50, c'est donc Basile Bourgnon qui s'impose. Il est arrivé il y a 20 minutes entre Lorient et Groix, où se situait la ligne d'arrivée. Trois Bretonnes en lice sur la course en ligne élite, temps fort des championnats du monde de cyclisme sur route à Montréal au Canada. Les cyclistes femmes partiront à 15h cet après-midi, parmi elles les Brestoises Cédrine Kerbaol et Maëva Skiban et la pontivienne Marie Lenette. Une chance peut-être d'un maillot de championne du monde sur le dos d'une Française. Cédrine Kerbaol, en tout cas, y croit.
14: Depuis le Tour de France, je me suis entraînée avec beaucoup de motivation pour les objectifs de fin de saison, ce qui avait été un petit peu différent les années précédentes, où je flanchais un petit peu après le Tour de France en pensant que j'étais pas, tout simplement pas capable, voilà, de récupérer. Et au final, je me suis surprise en voyant que tout se passait très bien à l'entraînement. Donc voilà, en termes d'ambition, je pense que l'équipe de France a plusieurs très belles cartes. Toutes les filles sont en forme, on est toutes soudés aussi. C'est vrai que là, on a une bonne ambiance. On a toutes montré aussi qu'on avait les jambes pendant la saison. Donc voilà, le fait d'avoir vraiment plusieurs filles fortes dans cette équipe, c'est bien, tout simplement parce que les autres équipes ne connaissent pas notre stratégie. Et c'est ça qu'on veut aussi.
10: Cédrine Kerbaol au micro de Fanny Lechevestrier à Montréal. Départ de la course de 180 km à 15h. Et un gros coup dur pour le Stade Brestois qui ne joue pas ce week-end cause de trêve internationale. Raphaël Le Guen va être opéré en début de semaine prochaine. Le défenseur central s'est fracturé le péroné jeudi à l'entraînement. La durée de son absence reste à évaluer, mais il semble peu probable de le revoir jouer avant la fin de l'année 2026.
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10: Le jour s'est levé, Louise, mais il reste gris dans le ciel.
0: Et ça devrait s'estomper, c'est en tout cas ce que prévoit Météo France. Passage nuageux pour commencer le week-end. Mais dans l'ensemble, ce samedi va rester une belle journée avec des températures comprises entre 20 et 24 degrés pour les maximales du jour. Pour demain, dimanche, en revanche, ça C'est un poil plus nuageux avec quelques averses possibles l'après-midi de 21 à 23 degrés pour les maximales du jour. Et des risques d'averses sont annoncés ensuite jusque mercredi soir. C'est en attente de plus de précisions de la part de Météo France. Sur nos routes bretonnes, prudence si vous êtes sur nos routes. Si vous êtes témoin d'événements routiers, 02 98 53 65 65. Laura Bléré, on se retrouve tout à l'heure à 10h.
10: À tout à l'heure.
0: Pour le prochain point sur l'actualité du jour.
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0: Comme chaque samedi, entre 9h et 10h, nous sortons au jardin avec Philippe Munier. Il va répondre à toutes vos questions, des questions que vous pouvez nous poser de plusieurs manières. Le numéro, et c'est le seul et l'unique, c'est le 02 98 53 65 65. Numéro qui peut vous servir à appeler Stéphanie à l'accueil d'Ici Brézizel, mais aussi à nous envoyer vos photos, vos vidéos, vos notes vocales via le WhatsApp de l'émission. Il peut y avoir des questions sur la préparation du jardin pour l'hiver, sur l'état de votre jardin après un été particulièrement sec partout en France et en Bretagne, des questions sur vos plantes d'intérieur, des questions sur des projets que vous aimeriez peut-être avoir au jardin. C'est vous qui faites l'émission.

0: Laurent Voulzy, Karine Redinger, musique de retour avec Mourir sur scène, repris par la chanteuse Jennifer. Pour l'heure, nous sortons au jardin.
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0: Chaque samedi, entre 9h et 10h, Philippe Munier répond à toutes vos questions. Bonjour Philippe.
3: Bonjour Louise, bonjour à toutes et à tous.
0: La pleine lune, c'est ce soir. Vous, je sais que vous suivez quand même assez de près cet agenda de la lune. Est-ce qu'il y a quelque chose à faire en particulier au jardin en ce moment ?
3: Alors, il y a plein de choses à faire au jardin en ce moment. C'est vrai, on est vraiment au cœur d'une saison propice à tout un tas de semis et tout un tas de plantations. Donc, il y a énormément de choses à faire. Alors, je suis la lune, mais parce que j'aime bien cet astre brillant et de là à, comment dirais-je, m'en faire un credo, certainement pas. Donc, par contre, je l'ai dit, je le répète, lorsqu'on a un agenda lunaire, ça permet de ne pas oublier les travaux à faire au jardin. Donc, ça donne une espèce de structuration de nos travaux durant toute l'année. Et ça, très souvent, les agendas lunaires sont plein de très bonnes idées et plein de très bons conseils. Donc voilà, c'est ça que je suis. C'est beaucoup plus l'agenda lui-même et comment il est conçu par ses auteurs, plus que les cycles lunaires que je prends simplement pour une cerise sur le gâteau. Mais c'est déjà très beau, une cerise sur le gâteau. Donc, des très beaux gâteaux avec une cerise en plus, c'est très bien. Par contre, si le gâteau est très moche avec une cerise dessus, c'est moins bien. Donc, il faut faire le très beau gâteau, tout bien préparé, des bonnes graines dans une bonne terre à la bonne période. Et quand j'ai les bonnes graines, c'est les bonnes variétés. Et en plus, si c'est à la bonne lune, eh ben ça fait une belle cerise sur un beau gâteau. Si vous faites n'importe quoi avant et que vous mettez ça à la bonne lune, eh ben ça marchera forcément pas et vous direz ah, c'est marche pas ce truc là.
0: Allez, on commence avec les questions de nos auditeurs qui nous arrivent via le standard d'ici Brézizel ou sur l'application WhatsApp. Question qui nous vient directement de Loire-Atlantique. On nous demande, Philippe, à quel moment faut-il récolter les patates douces ? C'est une question d'Isabelle.
3: Alors, les patates douces, on peut les récolter maintenant, on peut commencer. Mais il faut se rappeler que les patates douces, ce sont des plantes dites de jour court. C'est-à-dire qu'en fait, c'est à partir du moment où la durée de la nuit commence à augmenter, ou celle du jour commence à diminuer, que la patate douce va se former son bulbe, former son organe de réserve. Et plus les jours raccourcissent, et ça tombe bien en ce moment, c'est un petit peu le cas, et plus elle se dépêche, en fait, de grossir. Donc, moi, je conseille à Isabelle d'attendre encore un petit peu, d'attendre le mois d'octobre, et puis si elle peut, d'attendre même le mois de novembre, la mi-novembre,

0: En fait, en plus, elle est dans le pays de Ré, donc on est quand même assez dans le sud, sud-Loire déjà, donc c'est quasiment les tropiques. Donc moi je te conseille d'attendre au moins jusqu'au 15 novembre, et là elle aura des belles grosses patates douces si elle aura donné suffisamment d'eau, de nutriments et évidemment d'amour.
1: Toutes vos questions, comme celle d'Isabelle, c'est au 02 98 53 65 65. Nous sommes au jardin jusque 10h avec Philippe Munier. Et on y retourne après cette reprise de la chanteuse Dalida par Jennifer. Dans

0: Nouvel album en perspective, album en l'honneur de la chanteuse Dalida signée Jennifer. Les prémices de cet album sont découvertes sur votre radio locale avec ce titre Mourir sur scène. Si vous nous rejoignez, bienvenue, c'est samedi, nous sommes le 26 septembre 2026 et nous sommes au jardin jusque 10h avec Philippe Munier. Il répond à toutes vos questions, qu'elles arrivent par WhatsApp ou au standard d'ici Brahe Zizel. Le numéro est unique, c'est le 02 98 53 65 65.
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0: Et nous sommes au jardin, comme chaque samedi, entre 9h et 10h avec vous, Philippe Munier. On a reçu une vidéo il y a quelques jours via le WhatsApp de l'émission au 02 98 53 65 65. Vidéo qui nous a été envoyée par Dominique. La serre, sa serre est envahie d'un petit animal qui vole. Avec le vol, on se demande si ça ressemble pas à du frelon. On n'est pas sûr non plus, Philippe, que ce soit des abeilles ou des guêpes. Vous avez, vous aussi, la vidéo sous les yeux. Mais en tout cas, la question reste la même. C'est comment faire pour se débarrasser de ces petits envahisseurs dans la serre ?
12: Alors, la question, moi, je trouve que c'est de se poser, qu'on peut se poser, c'est surtout pourquoi les empêcher d'être là ? S'ils sont là, c'est qu'il y a une raison. C'est pas pour faire rien que nous faire peur ou nous embêter. C'est parce qu'il y a quelque chose qui les attire. Les insectes, ils ne se déplacent jamais pour aller faire casser les pieds aux gens. Donc, la question qu'on peut se poser, c'est pourquoi sont-ils là ? Qu'est-ce qui les a attirés ? Est-ce que c'est l'odeur de floraison d'une plante ? Est-ce que c'est des fruits, par exemple des tomates, qui sont tombées sur le sol et qui les attirent pour casser la croûte ? Est-ce que ce sont d'autres choses ? Je ne sais pas, ça peut être... d'autres fruits de la vigne, des choses comme ça. Donc, il faut toujours poser la question, quand on est envahi par des bestioles, que ce soit des insectes ou des arthropodes, hein, je pense souvent, j'ai la question par rapport au... Je vais pas trouver le nom. Au cloporte, ça y est, voilà. Donc, des arthropodes, des crustacés même. Donc, il faut se poser la question de qu'est-ce qui les attire. Ils ne viennent pas là pour nous embêter, ils viennent là parce que quelque chose les a attirés. Donc, dans une serre, souvent, c'est des fruits, mais ça peut être pour des abeilles, ça peut être une plante en fleurs. En ce moment, dans les serres, si vous avez planté des tagettes, là, il y en a une qui s'appelle tagette lémonie, qui est une très très grande plante, hein, qui monte à 3 mètres de haut et qui commence à fleurir en ce moment. Et cette plante-là, elle a des odeurs de fruits exotiques absolument extraordinaires. Et j'en ai dans ma serre parce que ça chasse les vilains nématodes du sol qui mangent les racines de tomates. Donc j'en mets dans la serre pour chasser les nématodes. Mais du coup, ça attire les abeilles. Bon, ben voilà, il y a 150 abeilles dans la serre en train de polliniser et de butiner sur les tagettes. Et ben voilà, si il y a des frelons asiatiques parce que, ou pas asiatiques d'ailleurs, mais bon, vu le vol, j'irais bien comme frelons asiatiques. C'est probablement parce que il y a des fruits par terre qui sont en train de se dégrader et viennent manger ce qu'elles peuvent parce que les frelons, ils sont en train de vivre leur dernier mois de vie. Hein, octobre, en général, fin octobre, tout le monde est mort. Et donc, les futures femelles reproductrices, elles sont en train de se gaver de nourriture pour pouvoir passer l'hiver tranquille. Donc, voilà, elles ont besoin de se nourrir. Donc il faut réfléchir à qu'est-ce qui les fait venir et se dire, si je les empêche de venir, est-ce que je risque pas de faire une erreur en empêchant les autres insectes utiles, je pense aux abeilles ou aux bourdons, qui viennent polliniser nos tomates, polliniser nos courgettes, nos aubergines, etc. Est-ce que je vais pas les empêcher de venir elles aussi? Donc on peut les empêcher de venir, il suffit simplement de mettre un filet devant la porte et puis elles viennent pas. Hein. Bon, voilà. La question, est-ce que du coup, les bourdons viendront polliniser? Est-ce que les abeilles viendront polliniser? Je suis pas sûr.
0: Toutes vos questions, c'est au 02 98 53 65 65. Philippe Munier y répond jusque 10 heures. Dans quelques instants, nous prenons la direction de Plouzanet pour parler kaki avec vous, Jean-Michel. Et puis nous irons aussi au Faouette chez vous, Françoise, avant 10 heures ce matin. Vos questions, je le rappelle, vous pouvez aussi nous les envoyer via WhatsApp au 02 98 53 65 65. Côté musique pour l'heure, Zoukero.

0: c'était Zucchero dans la playlist d'ici Breil Zizel. Retour à présent au jardin avec Philippe Muni.
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0: Direction Plouzanet pour votre question, Jean-Michel. Bonjour.
3: Oui, bonjour. Bonjour
0: votre Philippe. Question concerne un kaki, Jean-Michel.
3: Ouais, c'est ça.
0: Il lui arrive quoi ?
3: Alors, en fait, donc, il se porte très très bien. C'est un kaki qui a environ bientôt 7 ou 8 ans et qui, l'année dernière, m'a donné quelques fruits. J'avais pas trop su comment les conserver. Cette année, il y en a au moins une cinquantaine qui commencent à prendre une couleur bien orangée. Donc, c'est un plaqueminier qui est en principe comestible. Alors, je voudrais juste savoir comment, quand savoir les cueillir et éventuellement comment les conserver.
0: Allez Philippe, on commence par la première question. Comment on sait quand il faut les cueillir ?
4: Alors, la première question, c'est comment il s'appelle exactement ce plaqueminier, ce kaki ? Parce qu'en fonction du nom de la variété, on va savoir si d'une part c'est une variété qu'on va pouvoir croquer comme une pomme. Il y en a quelques-unes qui sont dites, qui ne sont pas amères quand on les mange. Et puis il y a ceux qu'il va falloir faire blétir, hein, de façon, donc on va attendre plusieurs semaines, voire plusieurs mois, pour qu'ils deviennent tout blettes, tout mou. Et là, ils sont comme de la confiture. C'est un vrai régal de sucre et de parfum qui se développe et qui nous ravit les papilles. Donc il faut pour savoir ça. Et puis il y en a même quelques variétés, pas beaucoup, mais il y en a quelques-unes qui font les deux. C'est-à-dire qu'on peut les croquer comme des pommes en début de saison, et puis en fin de saison, on attend qu'ils blétissent, et là, on est côté confiture. Donc, si on ne connaît pas exactement le nom de sa variété, on ne peut pas savoir. Là, on est embêté. Mais dans tous les cas de figure, les kakis se conservent très bien. Donc, il y a ceux qui, les kakis pommes, qui vont pouvoir se garder plusieurs semaines. Et quand je dis plusieurs semaines, on est sur du genre deux mois et demi, voire plus. Et puis, les kakis à blétir, alors eux, on est carrément sur du 3-4 mois sans aucun problème. Faut vraiment les mettre dans des cageots bien séparés les uns des autres. Il faut qu'ils soient stockés dans une pièce qui soit fraîche, sans être gélive, évidemment, quoique le kaki supporte des petites gelées, mais pour les stocker, les conserver, il vaut mieux que la pièce soit aux alentours de 12, 13, 14 degrés, température de cave en fait. Et ce qui est très important, contrairement à une cave, c'est qu'il y ait beaucoup d'aération. Pourquoi ? Parce que les fruits, quand ils mûrissent, émettent un gaz hormone qui s'appelle l'éthylène. Et ce gaz, si on le laisse se répandre gentiment sur les fruits, eh bien, il va favoriser la maturation de tous les fruits en même temps. Ce n'est pas vraiment le but du jeu recherché. À moins que vous vouliez faire un grand repas et inviter plein de gens et manger tous les kakis le même soir ou le même midi, voilà, ce n'est pas forcément intéressant. Donc si vous avez une pièce qui est très bien aérée, l'éthylène va être chassé régulièrement, donc chaque fruit va mûrir à son rythme et pas au rythme imposé par celui qui est le plus mûr, et donc ça va vous permettre de les garder beaucoup plus longtemps.
0: Voilà pour cette réponse, Jean-Michel. Je vous souhaite une belle journée du côté de Plouzanet. Dans quelques instants, nous partons chez vous, Françoise Offaouette. Pour l'heure, il est 9h30, c'est le moment de vos infos pratiques, vos idées sorties présentées ce matin par Baptiste Mébrouck.
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5: Attention, si vous roulez sur la Nationale 165 entre Quimperlé et Rieck-sur-Bellon, depuis le 7 septembre, je vous rappelle, jusqu'au 9 octobre, d'importants travaux sont menés dans le sens Lorient-Brest. Alors au programme, rénovation de la chaussée, remise aux normes des équipements de sécurité et remplacement de la signalisation. Alors pendant 5 semaines, la circulation donc est perturbée de jour comme de nuit, y compris les week-ends, et notamment ce week-end dans le sens Lorient-Brest. La Nationale 165 sera fermé sur la zone du chantier avec une circulation basculée sur la voie opposée à double sens. Attention également à l'échangeur de Kervidanou dont les accès sont modifiés. La vitesse sera limitée à 80 km/h puis à 50 km/h au niveau du basculement avec interdiction de dépasser. Prudence donc, et prévoyez des temps de trajet plus rallongés aussi dans ce secteur. Toutes les infos sur diro.fr et bisonfuité.gouv.fr.
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0: Nous sommes au jardin comme chaque samedi entre 9h et 10h, direction le Faouette chez vous. Françoise, bonjour.
6: Oui, bonjour. Bonjour à tous, bonjour Philippe.
0: Votre question, Françoise, elle concerne la période de plantation du laurier rose, mais aussi du rosier.
6: Oui.
0: Vous Vous aimeriez savoir quand il faut le faire?
6: Oui, quelle est la meilleure période pour pouvoir la transplanter, en fait, mettre le laurier rose en terre, ainsi que le rosier qui sont dans des bacs.
0: Philippe Munier, c'est quand le meilleur moment?
4: Alors, si ce sont des plantes qui sont déjà en pot, qui sont déjà âgées, la meilleure période, c'est le plus vite possible, parce que de toute façon, une plante, elle est faite pour vivre en pleine terre et pas en pot. Donc, même s'il y a quelques plantes qui se plaisent bien en pot, globalement, c'est quand même en pleine terre que ça se passe le mieux. Donc, le laurier rose, faut faire bien attention de le mettre dans un endroit qui soit protégé du gel, parce que les lauriers roses n'aiment pas le gel. Les petits gels, ça va, du moins 2, moins 3, il n'y a pas de souci. Si ça risque de tomber en dessous, ça va, risque de leur faire du mal. Il ne faut pas oublier que ce sont des plantes d'origine méditerranéenne, hein, donc la Turquie, la Grèce, etc. Donc des endroits où ils gèlent vraiment pas beaucoup, et les lauriers roses globalement n'aiment pas le gel. Donc il faut faire très attention à trouver un endroit très protégé du gel, bien ensoleillé, bien chaud. L'idéal, c'est contre un mur orienté plein sud. Ça, c'est le top du top. Quand on trouve ça, c'est très très bien, et il n'y a pas de souci. En ce qui concerne les rosiers, pareil, s'ils sont donc en pot, ils seront mûrs en terre, donc on peut le faire maintenant. Et vous commencez déjà par supprimer toutes les fleurs en cours, tous les boutons en cours, mais aussi, ce que vous n'avez peut-être pas fait, toutes les fruits défleuris et éventuellement, enfin les fleurs défleuries et éventuellement les débuts de fruits, parce que ça fatigue les plantes. Donc il faut supprimer tout ça. En fait, on peut le rabattre, on peut les rabattre de grosso modo à un tiers de leur hauteur, pas plus. C'est pas la peine de faire des grosses tailles. Un peu bourrin. Et l'idéal, là aussi, comme pour donc, la plantation, ça sera la même. On essaye de récupérer la plante avec le maximum de terre sur les racines pour éviter ce qu'on appelle le stress de la transplantation. Donc, plus il y a de terre bien collée sur les racines et plus la transplantation se fera sans dommage pour la plante. Et là, bah, vous trouvez des emplacements. Donc, pour le laurier rose, j'ai dit, pour le rosier, bah, il faut un minimum de 3 heures de soleil par jour pour un rosier. Donc, vous trouvez dans votre jardin des emplacements qui correspondent à cette requête. Et puis, bah, vous faites des beaux trous. Faut pas avoir peur de creuser. Si vous n'avez pas le courage ou la force de le faire, faites-le faire par quelqu'un d'autre. Il vaut mieux dépenser un petit peu d'argent pour faire un beau trou plutôt que d'avoir une plante qui soit mal plantée et qui va dépérir et qui va mourir. Et on sera obligé d'en racheter une. C'est quand même pas... C'est ballot. Donc, voilà. Faire un beau trou et puis bien le planter, bien l'arroser. Hein, très important, l'arrosage à la plantation. Ça permet non pas seulement d'arroser, mais aussi de faire coller la terre aux racines, et donc d'éviter qu'il y ait des poches d'air le long des racines qui font pourrir les racines, les poches d'air. Donc il faut vraiment chasser cet air, donc un gros arrosage, c'est important. Et puis dans ces conditions-là, bah, normalement ça devrait bien se passer.
0: Il y a du boulot en perspective pour vous, Françoise, du côté du Faouët. Je vous souhaite bon courage. Autre question, Philippe, qui arrive via le WhatsApp de l'émission. Alain, qui nous écrit depuis Plouvorne en nous disant qu'il a scarifié sa pelouse, qu'il est impatient, comme nombre d'entre nous, de la voir reverdir. Il pense ressemer avant le retour de la pluie, mais il pense que c'est peut-être pas très judicieux. Il vous demande votre avis, Philippe.
4: Alors moi je pense qu'il vaut mieux attendre que la pluie, au moins une bonne ondée soit tombée. Alors en ce moment, surtout dans le Léon comme dans le Trégor, il y a des très belles rosées la nuit, et qui on s'aperçoit que le matin c'est mouillé. Alors en plus de petites ondées de nocturnes aussi. Donc dans ces conditions-là, on est sur des paramètres qui permettent à du gazon de lever. Mais il faut être sûr que ça soit suffisamment humide. Est suffisamment humide en permanence, c'est-à-dire que le beau soleil qu'on a l'après-midi ne viennent pas dessécher les jeunes plantules en train de germer et donc de les faire mourir. Donc vraiment, il faut faire attention à ça. Mais c'est pour ça qu'il vaut mieux peut-être attendre une bonne ondée, une journée ou une matinée couverte, et là on fait un bon semis, et on fait attention quand même à éventuellement pouvoir arroser s'il y avait une semaine complète sans eau, par exemple, parce que sur des jeunes plantules ça fait vraiment très très mal de dessécher alors qu'elles sont en train de se préparer.
0: Toutes vos questions, c'est au 02 98 53 65 65. Nous sommes avec Philippe Munier jusque 10h, comme chaque samedi. C'est lui le pro qui répond à toutes vos questions jardinage. Des questions qui arrivent via le WhatsApp de l'émission. On va répondre à la vôtre, Catherine, d'ici quelques instants. Des questions questions qui sont nombreuses aussi autour des fortes chaleurs cet été. Où vous constatez encore et encore les impacts aujourd'hui dans vos jardins, sur vos arbustes, sur vos plants? Eh bien, Philippe Munier est aussi là pour ça. Il répond à cette question et à d'autres questions juste après Nino Ferrer, la maison près de la Fontaine. Il est 9h37. 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

0: Ferrer, la maison près de la fontaine dans votre playlist du jour, Retour au jardin.
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0: Et vos questions sont très nombreuses à arriver sur le WhatsApp de l'émission. Philippe, question de Catherine qui nous demande comment traiter les arbustes, les plantes, les hortensias, le saule crevette qui ont été complètement desséchés par la chaleur de cet été.
3: Alors en fait, je dirais pas qu'il faut les traiter avec dédain, c'est pas bien, mais par contre on peut les oublier tranquillement, c'est-à-dire ne pas s'énerver, ne pas vouloir faire propre tout de suite. Faire propre, ça marche très bien dans une maison, ça marche beaucoup moins bien dans un jardin. Donc je l'ai déjà dit et je sais que ça choque le côté esthète de nos auditeurs, mais il vaut mieux attendre encore quelques semaines, éventuellement même carrément mi-octobre, attendre qu'il y ait suffisamment d'eau qui soit tombée sur le sol, attendre que on soit dans des conditions globalement de bonne croissance pour une plante. Il peut y avoir des croissances d'automne, il y a même des très belles croissances d'automne en septembre-octobre, donc il vaut mieux attendre que les plantes soient dans une poussée de sève septembre-octobre avant la descente de l'automne et de l'hiver, et qu'il y ait des traces de reprise. Et c'est en fonction des endroits où la reprise va se faire que l'on va pouvoir venir adapter une taille pas trop violente, pas trop sévère, si on veut faire redémarrer, je pense particulièrement aux saules crevettes. Les saules crevettes, dans la plupart des cas, sont greffées. Donc, si vous venez couper la plante à ras en disant elle va repartir, ce qui va repartir, c'est pas le saule crevette, c'est le porte-greffe. Et le porte-greffe, c'est un saule normal qui va vous enquiquiner pendant des années après. Donc, il faut pas s'énerver, il faut attendre, il faut éventuellement diminuer ce qui est pas joli, mais ne pas le supprimer complètement. Et je pense que d'ici, oui, on va dire 15 jours, 3 semaines, là, effectivement, tous ceux qui sont repartis, on pourra faire des tailles au-dessus de ce qui redémarre pour permettre mettre en valeur les jeunes bourgeons et qu'ils puissent se redévelopper. Et puis, ceux qui ne redémarrent pas, pour autant, on ne va pas non plus les raser, on va attendre tranquillement le printemps, parce que certaines plantes n'ont pas de croissance d'automne, et donc une croissance le printemps, et donc on attend au printemps, voir si ça redémarre, et dans ces cas-là, on pourra tailler à ce moment-là, il ne faut pas s'énerver, affûter le sécateur, désinfectez-le, mais ne vous énervez pas avec.
0: Voilà pour votre réponse, Catherine. Autre question qui arrive aussi sur le WhatsApp de l'émission, où là il nous est demandé à quel moment il est possible de déplacer des pieds de framboisier.
3: Alors, on est purement dans la très bonne période pour s'occuper des fruits rouges. Alors donc, framboisiers, groseilliers, cassissiers, ils sont pas très rouges, ils sont un peu noirs, mais c'est pas grave, c'est la même famille. Et puis les fraises, évidemment, c'est la meilleure période pour faire une fraiserie en ce moment. Donc, tous ces petits fruits rouges, on peut s'en occuper maintenant. Il n'y a pas de souci, c'est la meilleure période, le soleil chaud. Normalement, dans pas mal de coins de Bretagne, il commence à être frais, pas forcément humide, mais il y a un petit peu d'eau, mais il faudra quand même arroser après. Hein, j'ai déjà expliqué cette importance de l'arrosage à la plantation, et normalement ça doit redémarrer à fond. Surtout, ça va lui permettre de s'enraciner pendant tout l'hiver, de bien profiter des pluies automnales et hivernales, et donc de pouvoir produire dès l'année prochaine.
0: Vos questions 02 98 53 65 65. Nous sommes encore au jardin pour quelques minutes.
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0: Et nous continuons cette émission au jardin, comme chaque samedi, entre 9h et 10h. Philippe Munier répond à toutes vos questions. Philippe, on a reçu une question de Bruno qui nous écrit depuis le pays des Abers en nous disant qu'il a mis en pleine terre un fruit de la passion dans une serre, qu'il a fait des fleurs. Pour l'instant, il a l'air de pousser plutôt bien comme une vigne. Et il nous demande que faire avant l'hiver.
3: Alors, un fruit de la passion en serre, normalement, il n'y a pas trop de problèmes. Alors, tout dépend. Alors, c'était toujours pareil. Des passiflores, il en existe énormément de variétés différentes. Il y en a qui sont complètement que tropicales et qui gèlent de peur. À partir de 15 degrés, elles commencent à avoir froid. Et à partir de 10 degrés, elles sont mortes. Donc, celle-là, même dans la serre, ça ne va pas fonctionner. Par contre, il existe pas mal de passiflores qui peuvent carrément supporter même des petites gelées qui peuvent fructifier sous nos climats dans un tunnel, mais même normalement sur le papier, on va dire que sur le papier, éventuellement elle pourra même fructifier en pleine terre à l'extérieur. Mais bon, j'ai jamais vu que ça marchait. Par contre, en tunnel, c'est sûr, ça fonctionne. On peut avoir des très beaux fruits de la passion, mais il faut effectivement choisir les bonnes variétés. Et dans ces conditions-là, eh bien, il suffit juste pour, à l'entrée de l'hiver, de protéger un peu les pieds, de pailler les pieds dans le cas d'une gelée un petit peu plus forte. Et puis, ça, en général, ça se passe sans aucun problème parce que effectivement il y a ce côté de protection amené par la serre et qui est surtout la stagnation, le fait que l'air bouge peu dans une serre, ça permet d'éviter les phénomènes de refroidissement brutaux et de fausses gelées sur le plan. Donc en serre, il y a juste à pailler et normalement ça va passer l'hiver et ça va produire largement plus l'année prochaine.
0: Voilà pour cette réponse, Bruno. Dernière question ce matin. Vous êtes très nombreux à nous écrire sur le WhatsApp de l'émission. Ça fait super plaisir. Et on essaye de récupérer, de passer en tout cas à l'antenne, un maximum d'entre elles. Question là qui concerne une plante qui a envahi potager, qui a envahi la serre. La personne qui nous écrit les arraches, mais il y a plein de tout petits bulbes dans la terre. Philippe Munier, vous devez avoir reçu la photo en même temps que nous. Qu'est-ce que c'est et que peut-on faire ?
3: Alors, qu'est-ce que c'est ? C'est de l'oxalis. Qu'est-ce que c'est l'oxalis ? C'est une jolie petite plante qui ressemble à un trèfle, hein, mais qui n'en est pas un du tout. C'est même pas de la même famille, hein, ça n'a rien à voir. Par contre, c'est vrai que ça se ressemble. C'est une plante qui est éventuellement, si vous aimez l'oseille, est comestible. Oxalis, acide oxalique. L'acide oxalique, c'est ce qui donne le côté piquant acide de l'oseille. Donc, vous voyez, on est quand même au niveau du goût, de la sensation, dans la même famille de sensations. Donc, on peut la manger. Mais dans la mesure où ça envahit les serres et les jardins, ça fait quand même beaucoup à manger. Alors les arracher, j'ai essayé. Franchement, on passe plus de temps à les arracher. Alors sur des petites surfaces, dans des petits volumes, une jardinière, un petit massif qu'on a fait, je sais pas, dans une ancienne chemin d'écrasement de grains, des choses comme ça. Oui, c'est possible. Quand c'est carrément une serre ou un jardin potager de 100 mètres carrés, là, c'est mission impossible. Et en plus, le problème, c'est que plus on les arrache, plus ils se ressèment, parce qu'il y a des gros bulbes qu'on va avoir, mais les petits, on ne les voit pas, et on les ressème, on les dissémine partout. Donc, c'est la catastrophe. Alors, moi, la solution que j'ai trouvée jusqu'à présent, c'est pas la solution miracle. Hein, j'ai pas en stock. Mais par contre, ce que je sais, c'est que quand une plante, on l'empêche de faire des feuilles, forcément, elle va mourir parce que c'est dans les feuilles que se développe, que se fabrique la sève qui nourrit la plante. Donc, si je l'empêche d'avoir des feuilles, la plante va forcément mourir. Alors, le temps qu'elle va mettre, ça, je sais pas trop. Donc, il suffit de passer la binette, une binette bien affûtée, de couper toutes les feuilles à ras du sol régulièrement, et ça peut prendre du temps. Et on arrive à contenir. Donc, en l'occurrence, j'en ai plein ma serre, moi aussi. J'arrive à contenir l'oxalis grâce à la binette, mais j'arrive pas à faire mieux pour l'instant. Quand je l'aurai trouvé mieux, je vous en ferai part.
0: Eh bien, on compte sur vous, Philippe Meunier. On vous retrouve dans quelques minutes, juste après Alex Warren et ce titre Ordinary, pour terminer, clôturer cette émission Jardin ensemble.
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0: Ordinary, c'était Alex Warren. Musique de retour pour terminer cette heure avec Calogero. Dans quelques minutes, pour l'heure, nous terminons au jardin, Philippe Meunier.
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0: Philippe, avant de vous dire à la semaine prochaine, vous avez quelques idées sorties à nous proposer.
3: Oui, alors une idée sortie, c'est la foire aux plantes et vide-grenier. C'est à la salle polyvalente à Belgouen. Donc c'est au bord d'un 165, un petit au-dessus de Concarneau. Et c'est l'association des petites boutures dont je vous ai déjà parlé, parce que le bénéfice de cet événement est destiné aux enfants hospitalisés à l'hôpital Laennec de Quimper. Donc voilà, quand l'argent va pour faire des choses intéressantes, j'aime bien le dire. Donc voilà, de nombreux expos, des pros, des particuliers, des plants d'ornement, des fruitiers, des succulents, des arbres rares, des petites boutures. Bref, comme il y a un vide-grenier à côté, vous videz le grenier d'un côté, vous remplissez le jardin de l'autre. Ça s'appelle le principe des vases communicants. Donc, allez y faire un petit tour. C'est donc demain. C'est demain. Hein. C'est pas aujourd'hui. Hein. Demain.
0: C'est demain.
3: Voilà. Et puis voilà, j'ai pas d'autres horaires à vous donner parce que
0: c'est déjà pas mal.
3: Voilà, j'ai pas d'horaire, mais on va dire grosso modo 10-18, un peu comme d'habitude, quoi.
0: Pour cette foire aux plantes et ce vide-grenier donc organisé dans le sud Finistère. Philippe Meunier, on se retrouve samedi prochain.
3: Mais avec grand plaisir.
0: Et vous allez pouvoir nous laisser tout au long de la semaine vos questions, vos notes vocales via WhatsApp au 02 98 53 65 65. Vous êtes de plus en plus nombreux à nous écrire les week-ends. Rassurez-vous, pour celles et ceux qui n'auraient pas entendu leurs questions aujourd'hui, je les mets de côté et on ouvrira l'émission de la semaine prochaine avec Philippe Meunier avec vos questions à vous. Côté musique, à présent... Calogero, je joue de la musique dans quelques instants, le journal d'ici Brahe Zizel, c'est à suivre avec Laura Bléret.

0: Je joue de la musique, c'était Calogero dans votre playlist du jour. Je vous retrouve à partir de 11h pour vous présenter la balade du jour signée Erel Belloni, balade autour de la chauve-souris en Bretagne. C'est à suivre à partir de 11h. Dans quelques instants, comme chaque samedi, entre 10h et 11h, votre émission ici, La Mer. 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
0: Il est 10h, vous écoutez votre radio locale. Bienvenue à vous qui nous rejoignez. Les infos, c'est présenté par vous, Laura Bléret. C'est un été indien qui ressemble à un été tout court.
2: On a encore dépassé les 30 degrés cette semaine dans le Morbihan, première semaine de l'automne pourtant. Alors on peut certes profiter du beau temps, les habitants comme les touristes, en se rendant bien compte que quelque chose ne tourne pas rond. C'est ce que vous ont dit les camping-caristes que vous avez rencontrés à Locmariaquer, Jean-Michel Naga.
3: Et Isabelle est toute bronzée. Elle a le sourire avec ce beau temps breton face à l'océan.
4: C'est magnifique, une Bretagne comme ça, avec du soleil comme ça. C'est magnifique, mais on se pose quand même des questions.
3: Sentiment partagé par Yvan, qui vient lui aussi de Savoie. Là-bas, c'est pareil.
5: Les glaciers, ça devient la misère. On habite à 1500 mètres d'altitude. C'est la première fois qu'on est 35 degrés. J'ai jamais vu ça. Ça me désole.
6: Chez nous, Loire-Atlantique, tout est bien grillé aussi, oui.
3: Pour Patrick aussi, ce qu'il voit ici en Bretagne, ça lui fait penser aux dégâts qu'il a subis chez lui.
7: Quand je vois la qu'on plante une haie et qu'on voit qu'il y a des grillés, ça fait mal au cœur déjà pour la végétation, mais ça fait aussi mal au cœur au portefeuille, parce qu'il va falloir remplacer. Même des arbres qui ont déjà quelques années, qui ont grillé. On en voit un d'ailleurs sur la route, un bel arbre, un très vieil arbre qui est complètement grillé.
3: Alors face à cette sécheresse, les camping-caristes font des efforts. Jean-Luc se contente de quelques litres d'eau au robinet.
8: Ah oui, moins d'eau, pas le choix. On prend un petit peu moins de douche, on ne fait pas la vaisselle tous les jours, on fait la vaisselle tous les deux jours. Dans une semaine, il nous faut peut-être, une cinquantaine de litres d'eau, J'essaie de faire du mieux que je peux,
3: Mais ils sont nombreux, ces touristes, bien plus que l'an dernier à la même période dans ce camping de Locmariaquer. Il y a 120 emplacements, ils sont presque tous occupés.
2: Face à ces températures, à la sortie de l'été le plus chaud jamais enregistré par Météo France, les marches pour le climat reprennent aujourd'hui. Les manifestants vont battre le pavé dans plus de 260 villes de France, dont une vingtaine en Bretagne. Départ à 14h par exemple à Quimper, 14h30 à Morlaix, 15h à Plouzané à côté de Brest et 16h30 à Lorient. Les manifestants demandent une action politique pour contrer le changement climatique. Eux protestent contre la perte d'un service hospitalier. Le personnel de l'hôpital de Guingamp a écrit à la ministre de la Santé cette semaine. Il s'inquiète du transfert de la chirurgie cancérologique digestive à Lannion. Une situation délétère pour les patients et pour les médecins qui devront faire 35 km en plus. Mais aussi pour l'hôpital de Guingamp qui a déjà perdu son service accouchement à la maternité. Le personnel signataire espère être reçu par la ministre Stéphanie Rist. Des panaches de fumée visibles ce matin sur une partie de la ville de Quimper. Ce sont plusieurs véhicules qui ont pris feu rue du Maine. Un peu après 9h, 3 véhicules légers et un utilitaire. Les pompiers ont éteint l'incendie avec 2 lances. 80 000 jeunes catholiques ont acclamé hier soir le pape au Stade de France. Des centaines de Bretons parmi eux. Et ils seront 600 000 aujourd'hui, place de la Concorde, pour la messe XXL qui y est organisée. Léon XIV doit aussi prendre l'avion direction Lourdes. Le pape est attendu ce soir à la grotte des apparitions de Massabielle.
0: Les basketteuses de Landerneau de retour sur les parquets.
2: Avec une double compétition pour elles cette année. La Wonder League, sorte de Ligue 1 du basket féminin, et l'Eurocup, la Coupe européenne. Après leur très belle saison l'an dernier, 4e de la compétition nationale, l'enjeu c'est de faire aussi bien avec des matchs plus nombreux. Premier d'entre eux ce soir à Bourges, c'est la Wonder League et c'est à 20h. Eux aussi sont des promus cette année, mais ils ont du mal en ce début de saison. Les rugbymen du RC Van affrontent Toulon cet après-midi, 4e journée de top 14. La seule autre équipe de la compétition à ne pas avoir mis de points non plus au classement. Match entre les derniers, les Vannetais, et les avant-derniers, donc les Varois. C'est à 16h35. En football, pas de Ligue 1 ce week-end, ni de Ligue 2 d'ailleurs, pour cause de trêve internationale. Place donc aux autres compétitions, comme la Coupe de France entre clubs amateurs et le FC Lorient. Il participe en tant que coach d'une équipe de Régional 3, le petit club de Plaudrin au nord de Vannes, qui affronte Pontivy cet après-midi, deux divisions au-dessus, et qui a vu débarquer cette semaine l'entraîneur adjoint des Merlus, l'analyste vidéo et même Binguru Camara, l'un des gardiens. Sébastien Guillot, le président du club, a d'abord cru à une blague.
9: C'est vrai qu'on a échangé avec le coach Anthony Roel en fin de semaine dernière et on s'est demandé, mais c'est pas possible, c'est un canular en dessous de nous, quoi. Et non, c'est quand on a eu la confirmation par mail de tout le programme, c'est là vraiment qu'on a réalisé ce qui allait nous arriver jusqu'à dimanche. Donc on va profiter à fond de ce moment-là. On est vachement satisfait quand même de pouvoir bénéficier un peu des conseils des pros, hein, aussi bien du coup sur la partie staff joueur, on va dire, et puis sur l'entraînement des gardiens. Le club a jamais été un grand club de coupe, hein, on n'a jamais fait de gros parcours en coupe. J'ai l'impression que tous les planètes s'alignent pour nous, donc ouais, on est énormément content. Donc.
2: Le match de Plaudrin face à Pontivy, c'est à 15h au stade de Kermisère à Plaudrin. Des cendriers fabriqués avec des mégots de cigarettes. Plus de 25 000 mégots ont été collectés en 3 jours lors du festival God Save the Queen, qui s'est tenu en juin dernier à Pinmar dans le pays Bigoudin. Ça fait près de 6 kilos de mégots. Ils vont être récupérés par une entreprise de recyclage et transformés en granulés plastiques à Saint-Divy dans le Nord Finistère. Granulés qui permettent ensuite de créer du mobilier urbain comme des cendriers de rue. Et la météo aujourd'hui, Louise?
10: Il va faire beau, en tout cas c'est ce qu'annonce Météo France. C'est une belle journée qui se prépare pour la Bretagne aujourd'hui. Des températures comprises entre 20 et 24 degrés pour les maximales de la journée. Demain, dimanche, en revanche, c'est moins la fête pour celles et ceux qui vont participer à la foire Saint-Mich du côté de Brest. Quelques averses sont possibles dans le courant de l'après-midi. Des températures comprises entre 21 et 23 degrés pour les maximales de la journée. 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
13: Silence, moteur, ça tourne. Ici la mer met en haut de l'affiche tout ce qui fait l'actu de la mer et des océans en Bretagne avec un scénario oscillant entre compétition, découverte, économie et patrimoine. En ce samedi, tour à tour, nous visiterons un cimetière à bateaux près de Saint-Malo. Nous remettrons en plein soleil à Brest un bateau qui avait crevé l'écran avec Alain Delon. Et en guest star, des skippers qui nous dévoilent leur coin de paradis en Bretagne. Mais en guise de bande-annonce à cette émission, retour sur l'exploit de la semaine réalisé mardi par la nièce de Charles Vietri.
14: Je vais bien, je me suis reposée, des petites courbatures voilà, aux épaules, hein. Je ne le cache pas, mais je suis heureuse et contente pour mon oncle aussi que j'ai pu aller jusqu'au bout. Enfin, il était beaucoup avec moi pendant la traversée aussi. Hein. Je vais aller le voir à Carnac et lui montrer cette médaille.
13: Elle se prénomme Anne, elle est maître nageuse près de Quimper. Elle a traversé la Manche à la nage sans palme ni combinaison pour faire parler de la maladie de Charcot qui touche son oncle, le célèbre journaliste sportif Charles Vietri, qui vit à Carnac dans le Morbihan. Si vous souhaitez d'ailleurs faire un don pour la recherche contre la maladie de Charcot, allez sur la page Facebook de son association Au-delà des falaises, mais également sur notre site ici.fr.
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13: Et avant de prendre le large avec les skippers de la route du Rhum, un petit peu de musique et un hommage à Catherine Ringer. Voici les Rita Mitsouko.

0: ça en a fait danser plus d'un. Vous aussi, j'en suis sûr. Les Rita Mitsouko sur votre ici en Bretagne. Andy, dis-moi oui, oui, oui.
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0: Et nous on dit oui pour la mer que l'on célèbre chaque semaine le samedi matin. Et à un mois de l'ouverture du village de la Route du Rhum à Saint-Malo, les skippers se sont retrouvés cette semaine à Paris, où ça, aux Folies Bergères. C'est assez étonnant, mais c'est vrai, pour un temps de rencontre avec la presse et une présentation sur scène pour lancer le début de l'événement qui va rassembler, François Rosy, 118 skippers cette année.
3: Au fil des éditions, cette réunion parisienne est devenue un passage obligatoire. C'est le moment qui ouvre symboliquement le compte à rebours avant le début des festivités à Saint-Malo, rappelle Julie Coutts, directrice générale d'OC Sport Penduic, qui organise la Route du Rhum.
4: On y est à J-30 de l'ouverture du village, cette dernière ligne droite que tout le monde attendait depuis longtemps. Content d'être là, content de voir cette ligne d'arrivée qui s'approche et hâte d'y être désormais.
3: Comme beaucoup de marins bretons, le skipper cancalais Gilles Lamiré a fait le déplacement pour l'occasion.
5: Moi, je trouve ça bien. Alors évidemment, on monte à Paris, on y va pour la journée. Mais je trouve ça bien. Ça fait partie de la Route du Rhum. On se retrouve avec la presse, tous les marins bretons et d'ailleurs, et guadeloupéens, parce que j'ai aussi beaucoup d'amis skippers guadeloupéens que je retrouve.

0: On se retrouve à Saint-Malo.
1: Avec ses boiseries, ses dorures, le cadre du théâtre des Folies Bergères tranche avec l'environnement marin. De quoi faire sourire le skipper malouin Florian Guéguin qui va disputer son troisième rhum.
2: On n'est pas dans un port, on n'est pas dans un bateau. Au final, on est dans un superbe établissement, mais qui n'a rien à voir en fait avec du territoire maritime. Tous les ans, il y a cette conférence-là. Et je reviens toujours en fait avec plein de bons souvenirs, alors que j'y vais presque en ronchonnant en fait.
1: Pour les novices, cette grande réunion est aussi l'occasion de croiser des idoles. Originaire de la Sarthe et à la barre d'un monocoque amarré à Saint-Malo, Lomano Takasi va vivre sa première transatlantique en solitaire.
3: Des skippers que je regardais avec des yeux remplis d'étincelles qui sont là, donc ouais, c'est sûr que c'est impressionnant de se dire qu'on fait la même course qu'eux, quoi. Vincent Rioux, qui est aujourd'hui dans ma catégorie, c'est exceptionnel quand même. Le gars a gagné le Vendée Globe, il est toujours là, il donne toujours du fil à retordre. Chapeau à ce genre de monsieur, donc pour moi c'est un vrai plaisir.
1: Premier homme et première grand-messe parisienne également pour la bretonne Anne-Claire Lebert.
4: Les autres marins, on les croise tout le temps, mais c'est plus comme ça, on vient à votre rencontre et ça c'est bien, ça permet de vous connaître et de rentrer dans le bain de vraiment la grande route du rhum, c'est chouette.
1: L'occasion pour elle de défendre la place des femmes et leur capacité à performer dans ce monde de la voile toujours très masculin. Anne-Claire Lebert sera la seule femme engagée dans la catégorie des trimarans Ocean 50 à la barre de Upwind by Mer Concept. Toutes catégories confondues, elles seront 11 sur 118 engagées à prendre le départ le 1er novembre prochain.
5: Et l'histoire ne nous dit pas si François Rosier a fait le French Cancan sur la scène des Folies Bergères, tout comme les 118 participants de cette route du Rhum. Notez l'ouverture du village le 20 octobre prochain à Saint-Malo, le départ de la course le 1er novembre. Et sur la ligne de départ, il y aura des skippers en veux-tu en voilà, mais des skippers qui se confient en vidéo sur Votre ici en Bretagne pour nous parler de leur petit coin de paradis. On va en parler, c'est le coup de cœur de la semaine à suivre, juste après Véronique Jeannot qui, elle, plutôt que le bateau, préfère la voie des airs avec son aviateur.

0: Jérémy, accompagné de voix, peut-être de sirène. Allez savoir dans Ici la mer en ce samedi matin. Tue-moi.
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0: Et comme chaque semaine, il y a un coup de cœur. Et mon coup de cœur, c'est un regard décalé sur les skippers qui participeront à la Route du Rhum dans maintenant 5 semaines.
3: Ouais, je disais que j'étais pas bon au bar, mais ouais, je pense que le vrai bioton, il est nettement meilleur. C'est un truc quand même que je suis revenu de Guadeloupe, et donc j'ai fini mes études à Rennes. C'est quelque chose qui m'a surpris. Il y a un côté festif dans les bars qui est assez que je connaissais pas du tout, et c'est peut-être la chose dans laquelle je suis le moins bon en termes de breton. Donc, mais ouais, là, des fois, on passe pas au travers des clichés.
0: Un portrait drôle comme celui de Damien Seguin, mais parfois émouvant également. Des portraits que l'on doit notamment au moussaillon Vanessa Lambert, qui est avec nous en studio. Bonjour Vanessa.
4: Bonjour Grégory.
0: On a l'habitude de vous entendre sur Ici Armorique le matin entre 6h et 9h. Vous êtes à l'origine de cette galerie de portraits avec Valentin Belleville, journaliste à Ici également. Comment est né le projet ?
4: En fait, on s'est dit, tout le monde n'aime pas la voile. C'est un constat, même si on est breton, on n'a pas forcément envie d'entendre parler de winch, de foil, de performance. En revanche, on aime tous la Bretagne. Et on s'est dit, et si on demandait aux navigateurs, plutôt que de nous parler de leur bateau, de leur palmarès, de nous parler de leur Bretagne. Il y a les Bretons, ceux qui sont nés ici, puis il y a les Bretons d'adoption aussi, ceux qui y habitent, parce que la voile, quand même, c'est quand même le pôle, c'est quand même en Bretagne que ça se passe. Et on s'est dit, allez, on lance l'invitation. Et on a eu un accueil, mais génial. Tout le monde était super content de se dire, waouh, déjà, on nous demande autre chose que des interviews classiques. Et en plus, on va pouvoir vous emmener dans des endroits qu'on adore.
0: Donc, toutes les semaines, le mercredi en général, une vidéo est postée sur nos réseaux sociaux. Ils parlent de leur Bretagne, ils parlent de leur métier également, avec des moments plutôt forts. Tiens, écoutez, Thomas Coville.
3: Je suis revenu avec mes enfants pour leur parler de moi, du petit garçon, pour leur parler de vie, pour leur parler de mort, de leur expliquer que oui, je faisais un métier dangereux ou que je pouvais partir quelquefois loin et possiblement je pourrais ne pas revenir.
0: Ce qui est bien, c'est qu'ils n'éludent aucune question parce qu'ils sont dans leur univers finalement, dans leur petit coin de paradis.
4: Dans leur petite bulle aussi, ils se sentent en confiance. C'est eux qui ont choisi les endroits. On leur a pas dit il faut aller à tel endroit, on leur a donné carte blanche. Parfois, c'est un peu rock'n'roll aussi, mais c'est ça qui fait aussi le charme de ces rendez-vous.
0: En tout et pour tout, il y a combien de portraits ?
4: Il y en a 10 au total, jusqu'au départ.
0: Il y en a déjà 4 qui sont parus sur les réseaux sociaux, notamment celui de Basile Bourgnon, qui est lui amoureux de la Bretagne, mais de la Bretagne du Sud apparemment.
5: Les Bretons du Sud n'ont pas besoin de partir très loin en vacances. On a des super îles, on a Belle-Île en face. On a les îles de Watt et Édic, et la baie de Quiberon, c'est un super endroit pour naviguer, que ce soit pour les plaisanciers ou même pour nous, pour les bateaux de course.
0: Et ce qui est génial, Vanessa, c'est un format très court, que l'on peut picorer comme ça à tout moment de la journée. Ça peut même donner des idées de destination.
4: Ah on se dit, mais en fait, je connaissais pas cet endroit. Notamment, on avait Damien Seguin tout à l'heure. C'est un endroit un peu secret quand même, qu'il a dévoilé dans le Morbihan. La semaine prochaine, je peux déjà vous le dire, Yann Lipinski nous emmène dans un endroit, mais improbable, avec de l'eau douce. Pour un marin, c'est assez étonnant quand même.
0: Oui, c'est assez drôle. Et puis, ce que j'aime dans ces portraits, c'est qu'on remarque, il y a quand même un fil directeur de portrait en portrait, c'est les yeux d'enfants, de ces enfants qui sont devenus grands.
6: Là, on a un bulotier qui rentre de l'armement de Loïc Escoffier et d'Alizé Escoffier, un navire qui part en Angleterre, et donc cette mixité, tous ces métiers de la mer qui vivent ensemble, qui coexistent ensemble, ça fait la magie de Saint-Malo.
0: Ça, c'est Louis Burton, c'est le portrait de cette semaine. Donc, on rappelle les portraits mis en ligne sur les réseaux sociaux de votre Ici en Bretagne tous les mercredis.
4: Mercredi aux alentours de 18h, 19h, aussi bien sur Instagram que sur Facebook.
0: Et tout ceci pour nous emmener doucement mais sûrement vers le départ de la Route du Rhum, auquel ils participeront tous et toutes même. Ça sera le 1er novembre prochain pour le grand départ. Merci Vanessa.
4: Avec grand plaisir.
0: On a hâte. Moi, j'ai hâte que vous fassiez mon portrait un jour.
4: Mais vous naviguez, vous aimez la Bretagne ?
0: Non, j'aime bien faire les petits bateaux sur l'eau, mais tranquillement.
4: Bon, écoutez, on va faire ça. On met un peu de musique et puis on se fait un petit
0: D'accord.
4: portrait.
0: Oui, d'autant qu'il y a Victoria qui nous attend. Victoria, c'est la nouvelle copine d'Indochine, dites donc. Et je vous propose de faire sa connaissance sur votre Ici en Bretagne en ce samedi matin dans Ici la mer. Bon week-end.

0: Le nouveau titre d'Indochine, Victoria, sur Votre Ici en Bretagne, qui nous mènera jusqu'à Brest dans un instant pour continuer ce numéro d'Ici la mer avec un bateau superstar qui va se donner un petit coup de jeune. Je vous en parle beaucoup plus en détail dans moins de 5 minutes. À tout de suite.
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0: Du Finistère à l'Ille-et-Vilaine, en passant par le Morbihan, les Côtes d'Armor, que vous soyez à l'intérieur des terres, dans le littoral, sur des îles, Ici la mer, c'est votre magazine. On reprend le large dans un instant après George McRae, Rock Your Baby, yeah.

0: Le voyage musical au long cours dans Ici la mer avec George McRae, Rock Your Baby.
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0: Et un petit morceau d'histoire du cinéma qui est arrivé à Brest. On en parle également cette semaine sur Votre Ici en Bretagne. Ça s'est passé il y a quelques jours, le vendredi 18 septembre pour être précis. Marge, un voilier de course de 18 mètres, a servi de décor au film Plein Soleil. Ça vous dit quelque chose, avec Alain Delon en 1960. Pour les connaisseurs, c'est un cotre bermudien ou un sloop, si vous préférez, donc avec un seul mât. Et ce bateau tout en bois, basé à Marseille, va être entièrement restauré chez nous, sur le port de commerce Quai Malbert, où les équipes du chantier du GIB vont le bichonner pendant près de 2 ans, Nicolas Olivier.
3: Sa longue coque blanche et noire trône en majesté au milieu du hangar. Yann Moffret, le patron du GIP, est ravi.
4: Je dirais que c'est comme une fierté, c'est aussi un plaisir parce que les lignes de ces bâtons sont extraordinaires. C'est très fin avec une voûte interminable, un dessin d'une grande pureté. C'était les bateaux qui font rêver, c'est les bateaux de course des années 30.
3: Ce yacht a quasiment un siècle, ce sera sa première restauration d'envergure. Toute la colonne vertébrale du bateau sera remplacée, étraves, voûtes, étambottes, peut-être même la quille. Mais avant de commencer, il y a un travail d'historien à mener.
4: Ça prend du temps tout ça, parce que ça se fait par la recherche documentaire. On va aller au Danemark voir si dans les archives de cet architecte, qui est un architecte célèbre en cœur, on va voir si on a les renseignements qu'il nous faut. Ça, je pense que ça va prendre 2-3 mois.
3: Viendra ensuite la recherche des matériaux, notamment pour restaurer les membrures en chêne.
4: Il va falloir qu'on trouve des branches d'arbres, des arbres très tordus. Et là, c'est généralement, on appelle ça des chênes champêtres. C'est des chênes qu'on va chercher dans la campagne, sur le bord des talus, parce qu'ils sont soumis au vent. Il y a toute une ancienne poésie du bois aussi. On a un vrai plaisir quand on voit un beau plateau de bois bien tordu et qu'on va mettre notre gabarit dessus et que la forme va suivre parfaitement. Donc il faut trouver ces pièces de chêne.
3: Pour le pont, ce sera du tech, avec des éléments en acajou, comme les capots. En tout, 8 personnes seront affectées à ce chantier de haute précision. Des profils très polyvalents, explique Yann Moffret.
4: Dans nos métiers, c'est extrêmement important, parce qu'on passe de l'un à l'autre. On va commencer à restaurer, on va être charpentier. On va ensuite réaliser le pont, les aménagements, on va être ébéniste. Ensuite, on va être peintre. Et il aura fallu s'entendre aussi avec le mécanicien, avec l'électricien. Enfin bon... C'est une globalité, c'est une œuvre commune.
3: Une œuvre au long cours. Marge devrait être remise à l'eau pour la saison de course 2028.
0: Un savoir-faire unique que celui du chantier du GIP à Brest, qui emploie 25 salariés et qui redonne donc un coup de jeune aux bateaux, même les plus mythiques. Et on est bien loin d'un cimetière à épaves dont nous vous parlerons avec Adélaïde Castier d'ici quelques instants dans Ici la mer. Il y a également un jeu qui va débarquer. Ouais, je le vois, il arrive à l'horizon pour vous offrir un livre qui retrace l'histoire de la navigation au féminin. On joue ensemble dans 3 minutes après Gérard Blanc, éclairé par du soleil dans la nuit. Bon week-end.

0: Ah, on en connaît un rayon hein, pour éclairer votre week-end grâce à la musique de votre ici en Bretagne. C'était Gérard Blanc.
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0: Et bien évidemment que nous sommes là non seulement pour vous apprendre des choses en rapport avec la mer, mais pour vous gâter. Et voilà un livre qu'on va vous proposer de gagner sur une simple question. Le livre, une histoire de la navigation au féminin, qui va vous emmener sur les traces de Jeanne Barret, qui a dû se déguiser en homme pour rejoindre une expédition en 1766, jusqu'aux pionnières comme Isabelle Autissier, voire Hélène MacArthur. C'est un bel ouvrage édité grâce à la maison Glénat. Mais pour gagner ce livre, il faut jouer avec cet extrait musical. Écoutez.
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0: Et la question, la voici, la voilà. Quelle grande navigatrice partageait ce duo avec Pierre Bachelet au début des années 90? Isabelle Autissier en 1 ou Florence Artaud en 2? Si vous avez la bonne réponse, et je suis sûr que vous l'avez, vous nous appelez tout de suite maintenant au 0800 35 22 56. Bonne chance!

0: Ah ça, ça donne la patate en ce début de week-end que l'on vous souhaite excellent où que vous soyez en Bretagne. C'était la Mano Negra avec Malavida.
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0: Et sur le pont de Ici la mer, chaque semaine, il y a nos amis du magazine Littoral que vous retrouvez chaque dimanche à 12h55 sur Ici Bretagne. Elle s'en occupe de ce magazine, c'est Adélaïde Castier. Bonjour Adélaïde.
14: Salut.
0: Vous avez peut-être au hasard d'une promenade eu l'occasion de tomber sur ce qu'on appelle communément un cimetière à bateaux. La Bretagne en compte une 60aine, m'a-t-on dit, des décors qui attirent souvent les photographes, les graffeurs, mais aussi les archéologues.
14: Oui, oui, oui. Vous l'avez l'image de cette épave en bois avec des bordées recouvertes de mousse. Ces lieux, les cimetières à bateaux, l'expression peut surprendre, sont bien souvent nichés au fond d'une vasière ou le long d'un bras de mer. Bref, dans une zone à l'écart de la navigation, là où l'on pouvait autrefois abandonner facilement un bateau en fin de vie. Comme vous l'avez dit, on en compte une 60aine en Bretagne de ce cimetière, à la Nester, d'Ornenay, mais aussi dans l'estuaire de la Rance, à Quelmer, près de Saint-Malo. À Quelmer, justement, on y va dans le documentaire Les fantômes du littoral. C'est l'un des plus importants regroupements d'épaves, et là-bas, vous aurez peut-être l'occasion de croiser un archéologue avec sa chemise à carreaux et ses grandes bottes. Il n'en finit pas d'arpenter ces lieux. Pourquoi ? Parce que Jean-Baptiste Loveresse, archéologue maritime, s'intéresse à toutes les histoires.
15: Enfin, pour ma part, ce que je trouve passionnant, c'est que les cimetières de bateaux relatent l'histoire des gens de mer, mais des petits gens de mer, quoi. Pas l'histoire des grands arsenaux, l'histoire de la guerre contre les Anglais et tout, qui est hyper intéressante au demeurant et qui est bien documentée. Mais c'est vraiment l'histoire du petit pêcheur du coin, du charpentier, du constructeur, la tradition maritime que ça véhicule, ce genre de choses.
14: La grande famille des gens de mer, ça nous parle à Littoral. Une épave, ce n'est pas seulement une vieille coque, c'est une archive. Elle peut nous renseigner sur la manière dont on construisait les bateaux, sur les matériaux utilisés, sur les techniques des charpentiers de marine, mais aussi sur les métiers pratiqués à bord, les routes empruntées ou encore la vie quotidienne des marins. Exactement ce qui motive notre archéologue maritime, toujours lui, à décortiquer et analyser de manière très précise ces épaves.
15: C'est un laboratoire technique à ciel ouvert, quoi. On peut vraiment s'approprier le patrimoine, il en a accès direct, quoi. On peut le toucher, on peut... Bon, en toute modération, hein, mais... Pour moi, c'est pas juste une épave en décomposition sur un morceau de l'estran, ouais.
0: Mais alors, que dit la loi à ce sujet, Adélaïde ? Il est interdit désormais d'abandonner des bateaux en fin de vie ?
14: Oui, ça fait longtemps qu'on peut effectivement, on ne peut pas abandonner un bateau de cette façon-là. Longtemps, ça a été toléré par les autorités maritimes, surtout quand il s'agissait d'épaves en bois. Le problème, c'est que le plastique, c'est tellement fantastique que vous avez la ref. Résultat, à partir des années 90, et notamment avec le renouvellement de la flotte de pêche liée au plan Mélique, on a vu pousser comme des champignons des coques en matériaux composites, beaucoup plus polluants et surtout qui mettent un temps infini à se dégrader. Désormais, les autorités interviennent et à Quelmer, on y retourne par exemple. La direction départementale des territoires et de la mer a fait évacuer 14 bateaux en 2021 après une concertation destinée à déterminer quelles épaves présentaient un intérêt patrimonial suffisant pour être conservé à plus long terme. Il est certain que cette question de savoir quel bateau on conserve pour son histoire, qu'il appartienne à la petite ou à la grande histoire, risque d'avoir une réelle répercussion sur l'existence de ces cimetières à bateaux.
0: Et pour en savoir davantage sur cette thématique, on vous invite à regarder Littoral ce dimanche, 12h55 sur Ici Bretagne. C'est pas vous qui allez me dire le contraire, Adélaïde.
14: Certainement pas.
0: Puisque vous êtes la responsable de ce magazine. Les fantômes du littoral, une réalisation de Félix Survoy en coproduction avec les films de Traverse, est déjà disponible sur la plateforme France.tv. Je vous souhaite une belle semaine. Rendez-vous samedi prochain. Hein,
14: ça marche.
0: Sans faute, on compte sur vous. On n'en a pas encore totalement terminé, car nous, on reste là. D'ailleurs, elle me pose la question sans arrêt. Qui ça ? Amel Bent. Pourquoi

0: Pourquoi tu restes? Grande question qui reste en suspens. Signé Amel Bent sur votre Ici en Bretagne. Merci d'avoir été fidèle à ce nouveau numéro de Ici la mer. Mais avant de vous laisser filer, voguer vers d'autres contrées, je tiens à vous donner quelques rendez-vous. À Saint-Gildas-de-Ruiz dans le Morbihan, va se dérouler un feu d'artifice musical. Événement organisé par la commune pour marquer la fin de la saison estivale. Rendez-vous ce samedi soir à partir de 21h30 sur la plage de Port-Maria. L'entrée est gratuite. Et puis si vous aimez les festivals, si vous aimez les baisers et si vous aimez l'iode, vous aimerez le festival Baiser Iodé qui s'installe à la salle de la Nouvelle Vague de Saint-Malo les 25 et 26 septembre pour mettre à l'honneur la scène francophone émergente mais également la pop actuelle. Un rendez-vous dynamique, accessible, face à la mer. Ça fait penser à une chanson, ça. Pour prolonger l'esprit des festivals de l'été avec des têtes d'affiche au programme, hein, comme Bilal Hassani ou bien encore Sam Sauvage. Toutes les infos sur le site internet de la Nouvelle Vague. Merci à Megan, qui n'était pas au creux de la vague, pour réaliser cette émission. Vous restez connectés avec nous sur ici.fr, sur l'application Ici. Voguez, petit moussaillon. Et on se donne rendez-vous fidèle à la barre, samedi prochain, 10h, 11h.
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0: C'est la foire Saint-Michel en ce moment en Bretagne. C'est à Brest que ça se passe. 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
0: Il est 11h, bienvenue à vous qui nous rejoignez. Nous sommes le 26 septembre. Le flash de 11h est présenté par vous, Laura Blairet, bonjour.
2: Bonjour Louise, bonjour à tous. 600 000 personnes attendues cet après-midi à Paris, sur la place de la Concorde, pour célébrer la messe géante du pape Léon XIV, parmi lesquelles au moins plusieurs centaines de Bretons. Dernière intervention du pape à Paris avant de s'envoler pour Lourdes dans la soirée. Il est attendu ce soir à la grotte des apparitions de Massabielle. Eux seront aussi des milliers cet après-midi à battre le pavé dans 260 villes de France pour demander la justice climatique, une politique d'urgence, d'adaptation et d'atténuation face au changement climatique, alors que l'été 2026 a été le plus chaud jamais enregistré et que 7300 décès ont été comptabilisés en excès. Une vingtaine de villes bretonnes sont concernées par ces marches pour le climat, dont Quimper, Lorient, Plouzanet, à côté de Brest ou encore Morlaix. Alors que la chaleur et la sécheresse de cet été se prolongent cet automne, le niveau du Scorff, par exemple, à Lorient, est toujours très, très bas, rappelle ce matin l'agglomération, qui appelle donc à maintenir les efforts pour économiser l'eau, respecter les interdictions de lavage, récupérer l'eau lorsque cela est possible et se montrer de manière générale le plus économe possible. Les précipitations annoncées sur les prochains jours ne suffiront pas à faire retrouver aux cours d'eau leurs niveaux normaux. Ils arrivent tous au compte-gouttes. Les skippers engagés sur les 24 heures ultimes, départ et arrivée entre Lorient et Groix. Sur les maxi-trimarans, c'est Tom Laperche qui remporte la course sur SV Lazartigue, suivi par Armel Lecléache et Anthony Marchand, quand Thomas Coville est toujours en mer. Une course qui se joue aussi entre Ocean 50 plus petit. Basile Bourgnon est arrivé en tête ce matin sur Edenred 5. 7 skippers sont encore au large, tous entre les Glénans et Groix. Sur les terres, c'est le début du Bresse CX Tour, compétition internationale de cyclocross. À Quimper aujourd'hui, dans les parcs des lycées Kéroustoum et Sainte-Thérèse. Début des compétitions élites à 14h45. Demain, la compétition sera à Caudan, au nord de Lorient. 4 Brestois sur le parquet de Lyon ce soir avec l'équipe de France de handball. Les alliés gauche, Enola Borg, Clarisse Méraud et Méline Nocandi du BBH et l'arrière centrale Tamara Horasek font partie du groupe qui affrontera la Suède à partir de 20h. Match de préparation pour l'Euro 2026. Et puis autre style de compétition, mais compétition tout de même, c'est Miss Finistère Nord qui remporte la couronne de Miss Bretagne élue à la Brest Arena hier soir. Margot Ferré-Bernard représentera donc la Bretagne à l'élection Miss France en fin d'année.
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2: On le disait, Louise, il fait de manière générale très beau, très chaud, mais pas aujourd'hui, pas ce matin en tout cas.
0: Eh bien, les nuages présents ce matin vont s'estomper pour laisser place au soleil cet après-midi avec des températures qui vont grimper entre 20 et 24 degrés pour les maximales du jour. Une journée donc idéale si vous voulez participer à la foire Saint-Michel du côté de Brest. Journée idéale pour les exposants, mais aussi pour vous en tant que simple visiteur ou alors chineur d'un jour. Mais pour demain, dimanche, eh bien, c'est une météo qui se gâte un peu plus. Quelques averses sont possibles l'après-midi. Les températures restent similaires entre 21 et 23 degrés. Mais un risque d'averse est annoncé dès le début d'après-midi. Risque d'averse qui va nous suivre jusque mercredi soir. Si c'est le cas, ça ferait quand même du bien à nos jardins. Si vous êtes témoin d'événements routiers, 02 98 53 65 65. C'est Stéphanie qui décroche ce week-end.
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0: Laura Blairet, savez-vous ce qu'est la chiroptérologie ?
2: Oula, non.
0: Pas du tout. C'est l'étude des chauves-souris.
2: Ah, trop bien, incroyable, j'adore ça.
0: C'est pas facile comme mot, je pense qu'au Scrabble, il compte 10.
2: Allez, au moins,
0: ce mot-là. Eh bien, ces petits mammifères volants sont au cœur de la balade du jour. Des animaux qui sont réputés pour voler de nuit, ne sortir que la nuit. Mais est-il possible de les voir en se promenant en pleine journée à 6h ? Réponse dans la balade du jour d'Hérel Belloni. À son micro, Jocelyn Boireau, salarié du GMB, le groupe mammalogique breton. Début de balade dans le cadre des 20 ans de l'opération en refuge chauve-souris. Chauve-souris, c'est à suivre juste après Joe Dassin et Laura Blairet. On se retrouve tout à l'heure à midi.
2: À tout à l'heure avec plaisir.
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0: ensemble et évoquer les chauves-souris dans le cadre des 20 ans de l'opération Refuge Chauve-souris. Alors Jocelyn, il est spécialiste de la chauve-souris et des chauves-souris, bah, j'imagine qu'on ne va pas en voir durant notre balade aujourd'hui.
1: Alors non, on ne va pas en voir et, parce qu'on est de jour et les chauves-souris, chez nous, elles sont strictement nocturnes. Par contre, tu vois, tout autour de nous, il y a devant nous la rivière, on a quelques arbres, on a des maisons. Et évidemment, bah là, on est sur des milieux très, très favorables à toute une panoplie d'espèces de chauves-souris. Ici, on pourrait trouver, on va trouver dès cette nuit de la pipistrelle commune, du murin de Daubenton, qui est une espèce de chauve-souris qui chasse au-dessus de l'eau, de la barbastelle, qui est une chauve-souris qui chasse dans les boisements. Là, derrière nous, il y a une allée forestière, plein de micro-papillons à aller chasser. Et puis tout un tas d'autres espèces qui vivent dans le territoire.
0: Ouais. Et qui viennent ici se nourrir au-dessus justement de la rivière et de cette retenue d'eau là.
1: Oui, alors toutes les espèces de chauves-souris présentes en Bretagne sont strictement insectivores. Donc elles vont manger tout un tas d'insectes. Ça peut aller des gros papillons de nuit pour le grand rhinolophe, une grosse espèce de chauve-souris. On va trouver aussi des géris, tu sais, ces petites araignées d'eau là, qui vont être mangées par le murin de Daubenton, qui est une chauve-souris qui chasse au-dessus des plans d'eau. Les tout petits moustiques ou moucherons qui vont être mangés par la petite pipistrelle, la chauve-souris qu'on retrouve derrière nos volets. Et puis, il y a une espèce, alors on mange pas tout à fait des insectes, c'est le murin à oreilles échancrées, qui est une espèce de chauve-souris qui mange que des petites araignées qui va aller chercher derrière le feuillage.
0: Bon, donc il faut adopter des chauves-souris pour... Si jamais on a trop de, je sais pas moi, de huibus, les petits insectes qui nous gênent ici, des fois dans les monts d'Arrée, le soir.
1: Alors, t'as raison. Les chauves-souris, c'est des régulatrices des pullulations d'insectes. Donc, c'est nos alliés. C'est des insecticides naturels. Et c'est un petit peu l'objet du projet Refuge pour les chauves-souris, permettre l'adoption ou la conservation des colonies de chauves-souris chez les particuliers, leur mise en avant, pour que ces espèces qui sont aujourd'hui menacées, en train de diminuer, eh bien, elles puissent participer à la régulation des populations d'insectes et puis tout simplement continuer à vivre près de nous.
0: D'accord. Pourquoi on en a peur des chauves-souris, puisqu'on va parler durant cette balade de la façon dont on peut et les accueillir et les protéger, mais pourquoi on en a peur? Pourquoi les gens continuent à en avoir peur?
1: Ben ça, je sais pas, parce que moi, les chauves-souris, à titre personnel, tu vois, j'en ai pas peur. Non, ça fait partie des contes et légendes. Historiquement, dans la culture judéo-chrétienne, les chauves-souris ont toujours été associées à l'image diabolique. Tu sais, t'as des représentations du diable avec des ailes de chauves-souris, des anges avec des ailes d'oiseaux. Et puis, donc une image négative. Et puis... tu vas avoir aussi cette légende des chauves-souris qui se mettent dans les cheveux. Alors, ce qui n'a jamais existé, jamais une chauve-souris se mettra dans les cheveux de qui que ce soit. Mais c'est vrai que le soir, quand tu prends l'apéro, l'été, bah, tu peux avoir des chauves-souris qui vont chasser au-dessus de ta tête. Alors, ce n'est pas qu'elles veulent se mettre dans tes cheveux, c'est plutôt qu'elles vont rechercher des petits insectes qui vont pouvoir être attirés par ta chaleur corporelle.
2: Jocelyn Boireau qui travaille pour le groupement Mammalogique de Bretagne est au micro d'Erel Belloni pour savoir qui sont les chauves-souris présentes en Bretagne, comment font les observateurs pour les suivre, les compter, les protéger. Rendez-vous juste après Vanessa Paradis.

0: Elle était sur la scène du Festival des Vieilles Charrues cet été. C'était Vanessa Paradis avec ce titre Rendez-vous, extrait de son tout dernier album, Le Retour des Beaux Jours. Dans quelques instants, nous poursuivons notre balade du jour avec Erel Belloni. On s'intéresse aux seuls mammifères volants.
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0: On plonge à présent dans votre playlist avant de poursuivre cette balade avec les chauves-souris, balade signée Erel Belloni, côté musique Survivor.

0: of the Tiger, c'était Survivor dans la playlist d'Ici Bray Zizel. Nous poursuivons notre balade du jour avec RL Belloni.
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0: Elles dorment la tête en bas pour s'envoler plus rapidement si un prédateur s'approche d'un peu trop près. Les chauves-souris sont toutes petites et pourtant très utiles et au cœur de notre balade du jour.
3: Une balade, aujourd'hui à 6-1, autour de la chauve-souris. Bon, on va pas voir de chauve-souris, on l'a dit, durant cette promenade avec Jocelyn Boireau du GMB. Mais on va discuter du fait que cette chauve-souris, ici en Bretagne, même si elles sont nombreuses, est en danger. C'est ça ?
4: Ouais, tout à fait. Alors, tu dis la chauve-souris, en fait, c'est les chauves-souris. Il y a 21 espèces de chauves-souris en Bretagne. Toutes les chauves-souris, elles sont protégées par la loi. Et certaines espèces sont d'intérêt communautaire. Tu sais, c'est les fameuses zones Natura 2000. Donc, on a créé ces zones pour protéger certaines de ces espèces de chauves-souris. Alors, pourquoi les chauves-souris sont en train de régresser et disparaître ? Eh bien, c'est un peu comme beaucoup d'autres espèces animales et végétales, c'est essentiellement lié à la modification des paysages et à l'agriculture industrielle, et en particulier les pesticides. Ça, c'est vraiment, les pesticides font tout simplement disparaître les populations d'insectes qui sont la ressource en nourriture des chauves-souris. Ça empoisonne aussi les écosystèmes. Et puis tu vas avoir après tout ce qui va être associé à notre mode d'aménagement du territoire. Quand on détruit des haies, d'une part, mais aussi quand on transforme des boisements de feuillus en boisements de résineux, les chauves-souris vont plus y trouver les arbres gîtes qui leur sont favorables. On va avoir aussi des problématiques avec les éoliennes. Tu as certaines espèces de chauves-souris qui sont migratrices, qui volent très haut, qui vont être victimes d'impact avec les éoliennes. Tu vas avoir aussi d'autres choses moins connues, moins entendues. Tout simplement, on peut avoir des populations de chauves-souris qui vont être décimées par la présence des chats. Une colonie avec un chat qui va prédater et se spécialise. Enfin voilà, il y a plein de raisons qui font que les chauves-souris aujourd'hui sont en train de régresser. Et pour observer ces éléments, pour essayer de voir si certaines espèces vont mieux, donc nous on protège certaines colonies, on va mettre en place des actions conservatoires, des grilles, des actions de conservation juridique. Mais on fait aussi tout un tas de travaux de suivi de ces populations.
3: Et donc vous les comptez comment ?
4: Alors, il y a plein de techniques. Donc, l'hiver, on va faire du suivi dans les grottes. Alors, les grottes naturelles, mais chez nous, c'est beaucoup des anciennes ardoisières, comme le long du canal de Nantes-à-Brest ou dans les blocos. Donc là, on rentre avec des lampes, on est très discret, puis on va compter les chauves-souris et puis on va identifier les espèces. Donc, on fait ça généralement au mois de janvier. Et dans le Finistère, on contrôle environ 300 sites en un week-end. Donc, on a plein de bénévoles qui ont été formés par l'association pour ça. L'été, on va faire la même chose, mais sur les colonies de mise-bas. Donc des fois, vous pouvez voir dans les villages, à partir de la mi-juillet, des gens autour du clocher en train de compter. Et ben, en fait, on est en train d'observer les chauves-souris qui sortent. Donc là, on compte les femelles. Donc, c'est que les femelles qui se regroupent pour mettre au monde leurs petits. Et arrivé minuit, et ben, on monte dans les combles pour compter les jeunes. Donc on fait ça sur une quarantaine de sites dans le Finistère. Et puis après, on a d'autres technique indirecte, parce que toi, ça nous permet de suivre les espèces qui sont dans les bâtiments, les grottes, etc. Et on va aussi travailler sur les ultrasons. Donc les chauves-souris, pour se déplacer, chasser, elles émettent des ultrasons. Chaque espèce va avoir son type d'ultrason. Et en fait, on a des outils, des boîtiers qui nous permettent d'enregistrer tous les ultrasons dans un endroit pendant 2, 3, 4 nuits. Et en fait, on utilise des outils informatiques qui nous permettent de compter ces ultrasons et de relier aux espèces. Et finalement, sur des pattes de temps de 10, 20 ans, eh ben, on peut observer s'il y a plus ou moins d'ultrasons d'une espèce. Et donc, connaître son évolution.
3: Et après, on retrouve tout ça, nous, sur le site du groupe Mammalogique Breton ?
4: Oui, tout à fait, puisque tous ces travaux, on le fait dans le cadre de l'Observatoire des mammifères de Bretagne. Donc, il y a un travail qu'on mène avec soutien de l'Europe, du Conseil régional et des départements bretons. Et qui nous, en fait, on observe les chauves-souris, mais aussi la loutre, le castor, les petits mammifères, le muscardin, etc., tout un tas d'espèces. Et évidemment, tout ça fait l'objet de rapports, de suivis, d'indicateurs. Et normalement, nos résultats, ils sont aussi utiles pour guider l'aménagement du territoire, pour essayer de préserver tout ce qui est remarquable.
0: 21 espèces de chauves-souris en Bretagne, des petits mammifères menacés. Et au cœur de ce programme, Refuge pour les chauves-souris. Un programme qui a 20 ans, qui a été imaginé en Bretagne. Et aujourd'hui, il est mis en place partout en France. Je vous propose qu'on en parle dans quelques minutes. Et si vous nous rejoignez, à 11h26, vous écoutez ici Brahis Izel. Et nous sommes au beau milieu de la balade du jour, signée R.L. Belloni. Rose pour la musique.

0: La liste, c'était la chanteuse Rose. Il faut retourner en 2006 pour découvrir ce titre qui est aujourd'hui dans votre playlist.
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0: Nous poursuivons notre balade du jour côté d'Erel Belloni et du GMG, du GMB, groupement mammalogique de Bretagne. C'est à suivre après une plongée dans votre playlist locale aux côtés de l'incontournable Dan Arbraz, Call to the Dance.

0: Il est en concert ce soir à Beauhard dans le Finistère. C'était Dan Arbraz, Call to the Dance. 11h32, c'est l'heure de vos infos pratiques, de vos idées sorties présentées ce matin par Baptiste Mébrouck.
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2: Et pour celles et ceux qui sont dans le pays de l'Orient, tiens, ce week-end, et notamment ce samedi, jour de course, jour de shopping, avec la famille, les amis dans le centre-ville, et on a une bonne nouvelle pour vous. Si cet après-midi à l'Orient, vous faites vos achats, vous faites votre shopping, jusque fin novembre, tenez-vous bien, les parkings des arcades de la place d'Armes, ou encore le parking de l'Orientis, pas seulement à 1 euro. De midi à minuit, 1 euro seulement pour le parking. Ça fait à peu près 800 places hein, sur tous ces parkings l'orientés du centre-ville. De quoi faire ses courses, profiter du centre-ville et choisir son parking en toute tranquillité. Vous avez vraiment l'embarras du choix du côté de l'Orient. Et si vous êtes témoin de bons plans comme ça, n'hésitez pas, vous nous le dites bien sûr. Hein. Sur WhatsApp 02 98 53 65 65, n'hésitez surtout pas à vous enregistrer.
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0: Jusqu'au 10 novembre prochain, grosse période de travaux sur la Nationale 12 autour de Guingamp, entre les communes de Ploumagouar et Plouisy. Vous circulez sur une seule voie dans les deux sens sur 6 km. Ça ralentit forcément, ça bouchonne même parfois. Alors patience, mais surtout prudence dans ce secteur comme partout ailleurs.

0: Deep Is Your Love, c'était les Bee Gees dans la playlist d'Ici Bray Zizel. Retour dans notre balade du jour.
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0: Les souris sont associées aux vampires, mais seules trois espèces au monde se nourrissent de sang. Elles sont installées aux États-Unis. Chez nous, en Bretagne, elles sont parfaitement inoffensives, ces chauves-souris. Et nous en parlons aujourd'hui dans la balade d'Errel Belloni.
3: On est maintenant en compagnie de Catherine Caroff, toujours à deux pas de la maison de la rivière, à Sizun, pour cette balade autour de la chauve-souris. Catherine travaille au groupe mammalogique breton également. Elle gère une équipe de médiateurs bénévoles, c'est ça, pour le GMB. Et Catherine, on voulait évoquer les refuges à chauves-souris, puisqu'on a dit la chauve-souris, elle est en danger. Il faut bien l'héberger. Et c'est ce qu'on fait depuis une vingtaine d'années officiellement, c'est ça ?
4: Oui, depuis 2006. En fait, en 2006, un collègue qui s'appelle Thomas Dubot a eu l'idée de créer cet outil qui s'appelle les refuges pour les chauves-souris. Au départ, c'était dans un contexte de municipalité qui avait des chauves-souris dans les toits des églises, dans les combles des églises. Et souvent, il se passait qu'elles fermaient les accès aux combles, non pas parce qu'elle voulait pas de chauve-souris, mais parce qu'il y avait des problématiques de pigeons ou de choucas. Et par méconnaissance de la présence des chauves-souris, parce que les chauves-souris peuvent aussi être discrètes, il y avait des grillages qui étaient posés ça empêchait des chauves-souris de venir s'installer comme elles le font tous les ans, soit ça pouvait emmurer une colonie qui était déjà installée vivante, quoi. Et donc il y a eu comme ça quelques colonies qui ont disparu de ce fait, mais c'est pas par mauvaise volonté, c'est par méconnaissance de la présence des chauves-souris. Donc au départ, il a eu l'idée de faire une convention entre la mairie et le GMB pour maintenir les accès, autoriser les scientifiques à venir compter les chauves-souris tous les ans, etc. Donc au début, c'était juste avec des mairies. Puis au fil du temps, on s'est aperçu que les particuliers, ils avaient aussi envie de mettre la main à la pâte de la protection de la biodiversité, quoi. Donc c'est vrai, on a tous envie de faire un peu quelque chose dans son jardin pour la biodiversité. Si chacun fait quelque chose, c'est bien. Et donc, on a décliné l'outil refuge pour les chauves-souris aux particuliers. Et après, de fil en aiguille, on est parti aussi sur tout un tas d'interlocuteurs, comme, je sais pas, aujourd'hui, on a des écoles, des lycées, des hôpitaux, et tout plein de structures différentes qui se sont lancées aussi dans la protection des chauves-souris en créant un refuge. Donc aujourd'hui, on a 277 refuges pour les chauves-souris, dont une petite centaine signée avec des municipalités, et le reste, c'est, je dirais, une quinzaine avec des associations, et puis tout le reste avec plus de 150 du coup avec des particuliers.
3: D'accord. Et au début, c'est parti d'ici, mais moi, ce que j'ai compris, c'est que en fait, aujourd'hui, il y en a partout en France.
4: Exactement. Donc, c'est parti au départ du lieu d'implantation de mon collègue, qui était dans le Trégor costa-armoricain. Donc, ça a fait tache d'huile après dans toute la Bretagne, en devenant un outil adapté à tous les interlocuteurs. Et puis, récemment, mais je sais plus, il y a quelques années, nos collègues de toute la France se sont dit que c'était une bonne idée et ils nous ont copié. Pour notre plus grand plaisir, ainsi que celui des chauves-souris et celui des signataires. Tout le monde est content.
3: Et donc, 20 ans, ça se fête.
4: Et oui, ça se fête. Et notre groupe de bénévoles a décidé de marquer le coup des 20 ans en créant toute une série d'événements qui auront lieu ou qui ont lieu aux quatre coins de la Bretagne, de la pointe du Finistère jusqu'à la Loire-Atlantique.
3: Bon, et pour ça, on se renseigne sur le site internet.
4: Le site internet et la page Facebook.
0: Pour participer aux 20 ans de l'opération Chauve-souris, rendez-vous notamment ce week-end à la maison de la Chauve-souris de Carnas-Cléden dans le Morbihan. D'autres animations à venir, le 3 octobre prochain, c'est à Cavan dans les Côtes d'Armor. Le 12 octobre au Relec Kéruon, le 17 à Saint-Urbain Finistère. Là aussi, toutes les infos sont à retrouver sur le site du GMB, Groupement Mammalogique de Bretagne. On continue cette balade juste après Céline Dion.

0: concert ce soir à Paris, concert donné à l'occasion de cette série de concerts donnés dans la capitale. Céline Dion dans votre playlist locale avec Dansons.
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0: Les chauves-souris ont une excellente vue et elles se repèrent grâce à l'écholocalisation, l'analyse des sons pour identifier ce qui les entoure. Des petits animaux que vous pouvez accueillir directement chez vous pour aider à faire perdurer les espèces. C'est ce dont nous parlons dans la balade du jour d'Erel Belloni.
3: On est justement face à un refuge pour les chauves-souris, toujours dans cette balade et toujours en compagnie de Catherine Caroff du groupe Mammalogique Breton. Un refuge, alors celui-ci, il est homologué ?
4: Oui, c'est l'un des 277 refuges signés depuis 2006 en Bretagne. Et donc vous êtes ici face à un refuge sur une maison avec un jardin. Et donc ici, on peut voir, il n'y a pas eu vraiment de réalisation à part de la pose de nichoirs, mais on peut voir qu'il y a des choses qu'on peut faire pour les chauves-souris. On voit par exemple, vous voyez des interstices sous les ardoises, là, au niveau du faîtage du toit. Il faut les laisser accessibles aux chauves-souris. On peut voir ici là, des interstices aussi dans les murs. Il faut, quand on rejoint toi un mur, il faut toujours laisser un petit peu d'interstices libres pour que les chauves-souris puissent se loger dedans. Et si c'est pas les chauves-souris, ce sera d'autres animaux, des oiseaux, des escargots, tout ce que vous voulez, ça dépend de la configuration des lieux. Donc voilà, c'est pas forcément sorcier ce qu'on fait dans le cadre des refuges pour les chauves-souris, ça peut être de maintenir l'existant déjà, maintenir les accès, et donc être conscient de par où elles passent, etc.
3: Bon, et pour ça, on peut avoir de l'aide, justement, du GMB.
4: Oui, absolument. Quand vous signez un refuge pour les chauves-souris, donc les personnes nous contactent, et puis ce qu'on essaie de faire dans la quasi-totalité des cas, on envoie un de nos bénévoles, on a un réseau de bénévoles sur toute la région, et le bénévole ou la bénévole va rendre visite aux propriétaires. Et ils font le tour du bâtiment, et ils apportent conseil aux propriétaires pour maintenir l'existence. Il y a déjà des chauves-souris, il peut y avoir déjà une colonie, mais il peut y avoir zéro chauve-souris, et à ce moment-là, on apporte les conseils sur comment rendre les conditions favorables à l'arrivée des chauves-souris.
3: Bon, et alors généralement elles arrivent ensuite ?
4: Ah elles font pas toujours ce qu'on veut immédiatement en claquant dans les doigts. Hein. C'est pas forcément immédiat, mais il n'y a pas que sur le gîte qu'on peut agir. Pour les chauves-souris, il y a le gîte et il y a le terrain de chasse aussi. Il n'y a pas que sur le bâtiment qu'on peut agir, on peut agir sur son jardin aussi. Il faut penser à laisser des arbres avec des anfractuosités. D'anciens trous de pique, des fissures, des décollements d'écorce. Enfin, on peut trouver des chauves-souris dans tout un tas de gîtes arboricoles. On peut déjà ne pas mettre de produits chimiques sur son jardin, parce que comme elles se nourrissent exclusivement d'insectes, si on met des pesticides, des insecticides, du coup, elles n'auront plus rien à manger. Tout un tas de choses qu'on peut faire comme ça. Une mare, ça peut être bénéfique aux chauves-souris, puisque au-dessus d'une mare, on aura plus d'insectes, on aura donc plus à manger pour elles.
3: Mais si on n'a pas de mare, par exemple, c'est pas très grave.
4: Non, c'est pas très grave, en fait. On peut aussi être à proximité d'un cours d'eau, d'un plan d'eau. Enfin, la Bretagne est quand même assez riche en réseaux hydrographiques. En général, il n'y en a pas loin. Et ce qui est important aussi, c'est de conserver le bocage, parce que le bocage leur sert de cheminement et de terrain de chasse. Ne pas saquer tous les arbres du bocage, c'est hyper important aussi. Mais ici, vous voyez qu'il n'y a pas forcément besoin de nichoir parce qu'il y a du bardage en ardoise là, sous lequel elles peuvent se faufiler. Ça, c'est parfait. Hein. C'est comme si c'était un nichoir géant. C'est génial. Et en plus, elles vont s'installer là-dedans. Ça ne va pas faire du bruit à l'intérieur de la maison puisqu'il y a les gros murs en granit là, ou en schiste qui vont totalement rendre le bruit très lointain pour les gens. Il y a aussi là-bas un bardage en bois sous lequel elles peuvent aussi aller habiter. Donc, ce bâtiment-là, je dirais qu'il n'y avait pas nécessité de rajouter de nichoir. Voilà. Pour les chauves-souris en tout cas.
0: Astuce et bon conseil pour observer et accueillir les chauves-souris dans votre jardin, c'est à suivre dans la balade du jour d'Erel. Nous observons ces chauves-souris avec Lauriane Bénévole au GMB, le groupement Mammalogique de Bretagne.
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0: Cinquième et dernière partie de notre balade du jour. Nous cherchons ce matin à observer des petits mammifères volants, les seuls mammifères volants d'ailleurs, dont on dénombre 21 espèces en Bretagne. Nous sommes avec vous, Erel Belloni.
3: Lauriane est avec nous pour la dernière partie de cette balade à Sizun autour de la chauve-souris ou des chauves-souris, ça serait peut-être plus approprié. Lauriane, tu es bénévole pour le GMB et justement, est-ce que tu as, toi, participé à un diagnostic fait chez un particulier pour savoir s'il pouvait accueillir ou comment il pouvait accueillir des chauves-souris et devenir refuge chauve-souris ?
13: Oui, tout à fait. Donc, l'histoire pour ce particulier avait démarré sur le fait qu'il avait repéré une chauve-souris en détresse et qu'il avait également aussi pris en photo une autre chauve-souris dans l'une de ses dépendances. Et donc, du coup, avec une bénévole active aussi dans le réseau et plus expérimentée que moi parce que je suis adhérente seulement depuis cette année. On est donc allé chez ce monsieur et on a fait donc tout le tour de ces bâtiments et on a observé en fait tous les endroits qui étaient favorables à la présence des chauves-souris, les endroits qui étaient déjà investis. Et donc on a fait toute une observation, donc quelque part un petit peu naturaliste et à la fois une observation du coup du bâti pour voir un petit peu ce qui pouvait être mis en place pour favoriser la venue de plus de chauves-souris.
3: D'accord.
13: Parce que c'était l'objectif du monsieur.
3: Et une fois que ce diagnostic est fait, on a quelque chose, on nous donne d'autres renseignements au fur et à mesure, on continue à être en lien avec les équipes du GMB ou pas ?
13: Oui, tout à fait. Donc, il y a, lors de la signature du refuge, déjà, on donne énormément d'informations pendant ce petit diagnostic. Il y a vraiment un échange qui est nourri. Et ensuite, on laisse un guide technique pour le particulier ou même la collectivité qui souhaite être refuge avec énormément d'informations dedans sur à la fois tout ce qui concerne l'entretien du jardin, du terrain autour, et aussi l'entretien du bâti. Il y a plein de petites choses, de gestes simples qu'on peut faire qui vont aider les chauves-souris, et d'autres où on ne pense pas à mal, mais en fait ça nuit énormément aux chauves-souris. Voilà, c'est un petit peu des repères sur les bonnes pratiques.
3: D'accord. Et après, ensuite, si on a des questions, on peut venir vous les poser.
13: Bien sûr. L'idée, justement, c'est vraiment de rester en lien après, de se donner des nouvelles. Puis s'il y a une petite question, parce qu'il y a un changement à apporter au bâtiment, des travaux ou je ne sais quoi, et ben justement, on est là à disposition encore pour aider.
3: D'accord. Et si on les compte aussi, ben on peut vous donner les résultats de nos comptages.
13: Exactement. Et du coup, c'est tout l'intérêt parce que ça a un petit côté science participative aussi. Pour les gens qui souhaitent s'impliquer dans la biodiversité, ben c'est un super moyen en fait, de le faire depuis chez eux et de nous faire remonter plein d'informations.
3: D'accord. Bon, ça se passe bien ce bénévolat ici depuis un an.
13: Oui, ben moi je suis très contente d'avoir adhéré à cette association. J'ai trouvé des belles personnes et un dynamisme de bénévole que je trouve très chouette. Et voilà, donc il y a tout le volet chauve-souris, mais il y a aussi le blaireau qui est un animal auquel je m'intéresse énormément et pour lequel on commence à mettre en place des petites actions, notamment des apéros blaireaux et puis d'autres choses à venir.
3: D'accord. Et ben très bien. Et ben si comme Lauriane, vous voulez donner du temps finalement à cet asso, le GMB, vous pouvez le faire, vous pouvez les contacter et venir peut-être les rencontrer au cours de ces différentes animations qui concerne les 20 ans des refuges chauves-souris. Voilà, plus de renseignements sur le site internet. Merci beaucoup Lauriane et puis à très bientôt.
13: À bientôt.
0: La maison de la chauve-souris, c'est un incontournable breton qui se trouve à Carnas-Cléden dans le Morbihan. Maison qui fête ses 20 ans ce week-end et qui vous ouvre ses portes gratuitement de 14h à 17h30 aujourd'hui et dès 21h, place de l'église, rendez-vous pour la nuit de la chauve-souris avec une observation et une écoute avec des détecteurs à ultrasons. En plus, c'est la pleine lune ce soir, donc la nuit va être claire. Je pense que ça peut être un chouette moment à passer en famille ou entre amis pour votre soirée du jour.

0: David Hallyday avec ce titre Aïe. Dans quelques instants, le journal de midi présenté par Laura Bléret. Et puis juste après, vous retrouvez Willy Rovelli qui s'invite, comme chaque samedi, comme chaque dimanche, à déjeuner chez vous. Ce matin, ce midi plutôt, au cœur de l'actualité, c'est la venue du pape Léon XIV en France. Pape qui va donner la messe prévue à 15h. Aujourd'hui, place de la Concorde, près de 600 000 fidèles sont rassemblés à Paris. Il y en a qui sont déjà installés depuis très tôt ce matin, le jour n'était pas encore levé. Pour la petite info insolite, c'est près d'une tonne d'hosties qui a été prévue pour la période des célébrations qui vont être données par le pape Léon XIV tout au long de ce week-end.
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0: C'est la Foire Saint-Michel aujourd'hui du côté de Brest. Il est midi, bon week-end à vous. Dans le journal ce midi, Laura Bléret, les derniers skippers des 24 heures ultimes se rapprochent de l'île de Groix.
2: Au large de Lorient, c'est là que se trouve la ligne d'arrivée de la course. 15 navigateurs sont partis hier après-midi en solo. Ils sont allés jusqu'au golfe de Gascogne et sont revenus cette nuit. 4 skippers en ultime, 11 autres en Ocean 50. Et c'est Tom Laperche qui a franchi en premier la ligne d'arrivée ce matin, un peu avant 7h30. Très satisfait de sa prestation sur son ultime SVR Lazartigue. D'autant que la course sert de répétition générale avant la route du Rhum, ce sera le 1er novembre.
3: Il y a des sensations avec le bateau, des lumières et tout qui étaient extraordinaires. Quand on allait vers le large, là, cette nuit, commençait à avoir la houle de face, les bateaux, ils s'envolaient, ils passaient la houle qui était assez longue, c'était trop beau. Un peu fatigué, forcément, parce qu'on a quasiment pas dormi et on a vraiment beaucoup enchaîné. C'est rare hein, de faire ce rythme-là avec ces bateaux-là, autant de manœuvres en si peu de temps. Ça fait mal au bras, on va dire. On a passé du temps à tourner les manivelles, ça s'est quasiment jamais arrêté, en fait. Tout le monde le prenait aussi comme une répétition générale dans l'organisation, la mise au point, les timings, prendre un départ, voilà, que tout le monde soit rodé et ça, c'est ça, plutôt bien déroulé le plan comme on le souhaitait, donc c'est bien maintenant. On va faire des débriefs, hein, y a des petites choses à améliorer comme toujours et on sait qu'on peut progresser. Et quand t'es aussi nombreux, avec des bateaux aussi compliqués, y a tellement de choses à gérer qu'on peut encore faire mieux. Ouais.
2: Tom Laperche suivi de peu en ultime par Armel Lecléache. Seul Thomas Coville sur Sodebo 3 n'est pas encore tout à fait arrivé. Pour l'autre catégorie, les Ocean 50, c'est Basile Bourgnon qui est arrivé en tête ce matin. 6 skippers sont encore en mer. Les rugbymen du RC Van sont sur le terrain de Toulon cet après-midi. 4e journée de top 14 et peut-être enfin une première victoire pour les Vannetais. Dernier au classement, ils affrontent les avant-derniers. Coup d'envoi à 16h35. Elles aussi ont la pression. Les basketteuses de Landerneau reprennent du service et affronte Bourges ce soir. Première journée de la Wonder League, sorte de Ligue 1 du basket féminin. Le LBB a fini 4e de la compétition l'année dernière. C'est leur meilleure saison. Résultat cette année, elles sont dans 2 compétitions, la Ligue Nationale et l'Eurocup. Ce qui veut dire plus de matchs, plus de fatigue. Mais Thomas Lavaux, elles se sont préparées à tenir le rythme.
4: Cet été, bien des choses ont changé dans le club entraîné par Wani Muganguzi.
5: C'est notre 9e année en Ligue féminine. C'est plutôt la continuité d'un projet, un projet qui continue à évoluer. Est-ce que c'est une nouvelle dimension? Je n'avais pas jusque-là. Mais il va y avoir de la nouveauté avec les matchs tous les 3-4 jours.
4: 6 à 8 rencontres par mois jusqu'à la fin de l'année, dont une en Pologne. Jamais le LBB n'a connu un tel rythme. Et puis il y a cette 4e place de la dernière saison régulière, la meilleure jamais obtenue à confirmer. Un gros chantier pour la capitaine Masséni Kaba qui a vu 5 recrues arrivées durant l'été.
6: Je pense qu'on va bien s'entendre. On va beaucoup voyager ensemble, on sera beaucoup sur le terrain et on ne s'entraînera pas autant que l'an dernier. Alors oui, ça peut causer de la fatigue, mais on aura toutes le même objectif. Combattre, gagner, tout donner. Et après, on pourra récupérer avec nos super kinés.
4: Pour tenir la distance, Landerneau a désormais son analyste vidéo. Pour le reste, bain froid et entraînement adapté.
5: Ramener du public et des équipes européennes à la Montrie, pour nous, je pense que c'est une fierté. On a remis Landerneau sur la carte de l'Eurocoupe et c'est bien de se dire qu'un peu partout en Europe, il y a des gens qui vont regarder et se poser la question de où est Landerneau en France.
4: Le LBB ne se fixe pas d'objectif en Europe. En revanche, il veut regoûter au play-off de championnat.
2: Premier match officiel cette saison pour le LBB donc à Bourges. C'est à partir de 20h.
0: Midi 3, vous écoutez ici Bray Zizel et le niveau du Scorff à Lorient est toujours très bas.
2: Si bien que l'agglomération a fait un communiqué pour rappeler qu'il faut économiser l'eau au maximum, d'autant que les précipitations annoncées sur les prochains jours ne suffiront pas à contrer la sécheresse. Une situation climatique toujours anormale après l'été historiquement chaud que l'on vient de vivre. Et face à cette urgence, le retour des marches pour le climat dans 260 villes de France aujourd'hui, dont une vingtaine en Bretagne, plusieurs associations et collectifs demandent une action actions politiques d'adaptation et d'atténuation du changement climatique. Des panaches de fumée visibles sur une partie de la ville à Quimper ce matin. Ce sont plusieurs véhicules qui ont pris feu dans le quartier de Pénars. Un peu après 9h, 3 véhicules légers et 1 utilitaire. Suite de la visite papale en France avec une messe gigantesque sur la place de la Concorde à Paris cet après-midi à partir de 15h. 600 000 personnes sont attendues pour écouter le prêche de Léon XIV qui s'envolera ensuite pour Lourdes.
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0: Et en Bretagne, aujourd'hui, c'est une belle journée qui s'annonce d'après Météo France avec des températures autour des 20-24 degrés pour les maximales de la journée. Pour demain, dimanche, c'est bien plus nuageux avec quelques averses possibles dans le courant de l'après-midi. Des températures qui vont frôler les 23 degrés là aussi. Il est midi 5, vous retrouvez Willy Rovelli.
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9: Eh oui, bonjour. Merci d'avoir choisi votre radio ici. C'est Willy vient déjeuner chez vous, numéro 1091.
10: Oh là là,
9: ça filoche. Hein. Bonjour la tribu.
10: Bonjour.
9: Alors, qui est là aujourd'hui? J'ai deux pêcheurs à côté de moi. Des pêcheurs, mais pas à la pêche à la ligne. Oh là là, non. Nicolas Malabeuf, notre fond de la télé. Bonjour mon bon Nicolas.
10: Bonjour Willy, bonjour tout le monde.
9: Amen. Et Fabien Emo, notre geek. Bonjour mon Fabineux.
11: Bonjour Willy, bonjour
9: et
11: à tous.
9: Et bienvenue.
11: Bonjour mon père.
9: Bonjour, bonjour ma mère. Je vois que vous avez passé une bonne semaine. Oh. Ah, merci encore au public qui est venu nombreux la semaine dernière pour la reprise du One Man Show. Heureux à Fermin-Merlebach.
11: Et à Troyes aussi.
9: Et à Troyes. On a encore été très bien reçus. Oh là là, oui. Merci infiniment. En octobre, on va aller jouer à Lyon et à Toulouse. Toutes les infos sur willy-rovelli.com. Voilà, en attendant, c'est reparti pour un nouveau numéro de votre talk show. Pas comme les autres. On apprend avec nos invités. On se détend avec nos chroniques. Et bien sûr, on prend le temps d'en discuter avec vous car vous faites partie de cette tribu. Alors vite, notez bien les dossiers du jour. Dans un instant, Abemus Papam. Pendant quelques jours, la France a son pape. Léon XIV est à Paris actuellement. Il sera demain à Lourdes et lundi à Metz. Pourquoi? Que vient-il faire en France? Comment s'organise un voyage papal? Est-ce qu'il y a l'ABS, un autoradio et un Saint-Siège chauffant dans la Papa Mobile? On en parle dans une minute. Et à 12h30, la tendance du moment, y aura-t-il une pénurie de pommes de terre en France?
11: Autre chose, hein, c'est deux sujets différents.
9: On peut pas la patate. Mais là, c'est très sérieux. Imagine, on manque de patates.
11: Comment faire les raclettes?
9: Il paraît que la récolte n'est pas bonne, donc à cause de la canicule. Ouais. Les frites vont-elles disparaître?
11: Oh non.
9: Et pourquoi sommes-nous un pays gros consommateur de chips? La patate dans tous ces états. Eh bien, on en parle dans 20 minutes. Et bien sûr, on parle de tout cela ensemble. C'est la nouveauté de cette rentrée, vous le savez, depuis début septembre, entre 13h et 13h30, le samedi.
11: C'est Youpi la vie.
9: Alors, Fabien Emo, c'est quoi le principe de Youpi la vie?
11: Eh bien, en fait, c'est la libre antenne. Nos auditeurs ont la parole, ils appellent, ils parlent de ce qu'ils veulent. Donc, par exemple, les dossiers du jour, du pape, de la patate.
9: Voilà.
11: Qu'est-ce qui vous a rendu
9: de la patate? Pas tout en même temps.
11: Le pape aime peut-être patate.
9: On sait pas, voilà.
11: Qu'est-ce qui vous a rendu heureux cette semaine? Eh bien, appelez-nous.
9: Voilà, vous nous appelez pour ce que vous voulez. Une demi-heure rien que pour vous, entre 13h et 13h30. Notez bien le numéro 0810 055 056. Le voyage du pape, le prix du légume. Si vous voulez juste nous faire un petit coucou, c'est possible aussi. Et puis, vous repartirez avec quoi?
11: Eh bien, on vous offre carrément vos prochaines vacances. Vous avez juste à nous appeler et l'un d'entre vous
9: repartira
11: un bon séjour Bellambra Club d'une valeur de 2 000 euros.
9: Imagine.
11: Ça fait plaisir.
9: Et vous n'allez pas de 50 000 hein, parce que vous passerez, il y a peut-être les 4 aujourd'hui, 3 demain, donc il y a 7, vous avez une chance sur 7. Hein. Donc 0810 055 056. Il y a Thomas, il vient d'arriver Thomas, c'est un petit nouveau. Il y a Thomas qui vous attend standard, il est tout jeune, tout nouveau, faites-le bosser les jeunes feignasses. 0810 055 056.
11: Et le même numéro pour le groupe WhatsApp, vous pouvez réagir, 0810 055 056, les messages, les vocaux, tout arrive dans notre studio.
9: Voilà, si vous avez compris un truc au sommaire, parce qu'on a donné 250 000 infos, je suis déjà épuisé.
11: Ah, moi je suis fatigué.
9: On a tout dit, allez, on démarre. Allez, ouvrons notre premier dossier. Bonjour Samuel Pruvot.
12: Bonjour.
9: Bienvenue ici, mon cher Samuel. Vous êtes l'auteur du livre Léon XIV, l'apôtre de la paix, aux éditions Salvator. Alors, première question, est-ce que vous êtes surpris par l'engouement là, suscité par le venu du pape Léon XIV? Il y a du monde partout, on l'a vu hier. Hein.

0: minutes va zapper en se disant non mais le papy il faut changer, il passe à autre chose. Et finalement il y a une alchimie qui marche. Et donc moi comme journaliste, je pense qu'il faut avoir déjà la simplicité et l'humilité de constater que ça marche chimiquement. Et après il faut expliquer peut-être pourquoi. Alors hier soir au Stade de France, j'ai essayé d'interroger à la fois les jeunes et puis quelques aînés qui étaient quand même là pour essayer de comprendre pourquoi il y avait cette alchimie. Et il y a quelque chose de convergent qui m'a convaincu, qui me semble une explication rationnelle, c'est pour cette fameuse génération Z qui a quand même mangé, entre guillemets, malheureusement, ce Covid toxique, qui se mange l'intelligence artificielle avec toute l'angoisse que ça peut générer. Finalement, cette génération a besoin de quelque chose de solide et une parole qui ne change pas toutes les minutes. Parce que du point de vue social et politique, nos responsables politiques, justement, ils sont doués, mais ils sont doués pour changer
1: de costume toutes les minutes.
0: Ils ont peut-être, ils ont peut-être le moyen de changer de costume toutes les minutes, mais lui, le pape, lui, il n'a pas trop de moyens, sinon celui de garder son costume blanc. Et finalement, l'un d'entre eux me disait, c'est marrant, mais finalement, depuis 2000 ans, l'Église n'a pas changé de discours. Et c'est vrai, finalement. Et c'est ça qui plaît paradoxalement aux jeunes, c'est qu'avec Léon XIV, ils se disent, il ne va pas nous raconter de blagues. Ouais. Il va nous parler des évangiles, il va nous parler de Jésus, il va nous parler de la rédemption, et il ne va pas essayer de faire un show pour dire, c'est moi Léon le meilleur, je suis plus costaud que Trump. Non, il fait son job de pape.
1: Et Samuel, à votre avis, pourquoi est-ce qu'il a choisi de venir en France? Pourquoi il est ici, ce week-end?
0: Alors, il y a au moins deux raisons. Alors, il y a une raison très perso, c'est que cet homme a une ascendance qui va partout dans le monde, son arbre généalogique, mais il a aussi quand même du sang français qui coule dans ses veines. Imaginez que son... Non mais c'est dingue que son père, il a fait les plages du débarquement quand même, c'est pas nul. Et puis sa grand-mère, elle venait du Havre.
2: Suzanne.
0: et l'autre raison, c'est une raison un peu publique et politique. Le précédent pape, il était super aussi, le pape François, mais en revanche, lui, Paris, Notre-Dame de Paris, tout ça, c'était pas son truc. Lui, son truc, c'était les périphéries. Alors, c'est le centre de la chrétienté, la France, fille aînée de l'Église, c'était pas son truc. Il laissait ça à son successeur. Et les Français, finalement, et les catholiques, depuis 2008, ça fait quand même beaucoup de temps, ils étaient frustrés en se disant, mais 18 ans, quand est-ce que ça fait une majorité, quand est-ce qu'ils vont venir, quand est-ce que le successeur du pape va venir officiellement chez nous? Et donc, la combinaison des deux, on a un Robert Prévost, qui a un nom français en plus, que son nom française, qui vient, qui a envie de venir, et puis la situation fait que la France a très très très très envie qu'il vienne, les deux, fait que la combinaison est super, et en fait, il faut attendre que ça soit terminé. On est au milieu du guet. Mais sincèrement, il faut être malhonnête pour dire que ça marche pas. La messe a pas commencé. La grand-messe n'a pas commencé.
1: Franchement, j'en ai même parlé hier, avec des gens qui sont pas catholiques, pas chrétiens, pas pratiquants, et qui se disent, il y a quand même un truc, quoi. Il y a une espèce de joie, d'espérance, de message d'amour. Franchement, un chef d'État qui peut réunir autant de gens, c'est le seul quand même.
0: Oui, alors il y a cet aspect qui pourrait paraître finalement pas très spirituel, etc., mais qui touche les Français. Moi, j'interrogeais comme journaliste un politologue, alors c'est pas un père de l'Église, c'est Stéphane Rosès, il était l'ancien patron du CSA, et je lui disais, mais c'est pas normal que ce chef d'État, qui il a même pas d'armée, il a pas de pognon, comment se fait-il qu'il est aussi audible?
1: Samuel, pas de pognon?
0: C'est pas le sien, il a pas un gros salaire, en tout cas. Moins que... son homologue américain.
1: Bien sûr.
0: Et il me dit, mais en fait, Samuel, c'est assez simple à comprendre. La plupart des paroles, justement, des hommes publics, malheureusement, sont décrédibilisées. Et c'est très dommage, parce que tous les auditeurs et moi-même, et vous aussi, dans cette séquence présidentielle où généralement nos problèmes sont des problèmes existentiels. La question, c'est pas simplement le prix du diesel, c'est une vraie question, mais c'est de savoir, est-ce que dans 50 ans, dans 25 ans, il y aura toujours une France? Et on nous donne des réponses qui sont pas à la hauteur des défis du temps. Et Stéphane Rosès me disait, avec cet homme-là, il ne parle pas directement de politique, mais il parle des questions profondes et existentielles. Et les gens se disent, enfin, quelqu'un de solide qui parle des problèmes qui nous taraudent au fond, en fait. Et ça, c'est aussi une des raisons pour lesquelles ça match entre Léon XIV et les Français, même s'ils ne vont pas à la messe le dimanche.
1: Bien sûr. Merci beaucoup, mon cher Samuel. La messe, puisque vous parliez de la messe, c'est tout à

0: heure, donc à partir de 14h, c'est ça?
1: C'est ça, 600 000 personnes sont attendues.
0: 600 000 personnes ont attendu sur les Champs-Élysées, puisqu'il sera à la Concorde, le pape Léon XIV, et puis demain à Lourdes et lundi à Metz. Voilà, merci beaucoup Samuel Pruvot, donc grand reporter au magazine Famille Chrétienne et auteur du livre Léon XIV, l'apôtre de la paix aux éditions Salvator. Merci beaucoup mon cher Samuel, passez un bon week-end.
2: Vous avez mis votre habit blanc, c'est un hommage.
0: Exactement,
2: vous êtes beau,
0: je suis merci, un petit enfant de cœur aujourd'hui.
2: Un enfant de cœur, ouais.
0: On va parler de quoi dans un instant?
2: Eh bien, on va parler du pape, le pape qui est connecté.
0: Oui, oui.
2: Et on va revenir aussi sur ce mini sandwich qui a fait le buzz cette semaine.
0: D'accord.
2: Je vous dis tout dans un instant.
0: Le mini sandwich et le pape dans un instant. Si vous voulez réagir là-dessus, n'hésitez pas. Hein, 0810 055 056. Est-ce qu'on en fait trop sur le pape? Pas assez? Qu'est-ce que vous pensez de sa venue? Eh bien, pour réagir là-dessus, on en parle à partir de 13h. En attendant, voici Zazie avec Larsen. Tiens, Larsen, c'est ça. Ça n'a pas marché. Non, ça n'a pas marché. Bon,

0: Fontaine. C'était Zazie, bien évidemment. Tu aimes Zazie, Fabien?
1: J'aime beaucoup Zazie.
0: Il faut que vous expliquiez cette petite blague, sinon les gens ne vont pas
1: comprendre.
0: Non. Alors, donc, il y a quelques années, Johnny Hallyday
1: était invité
2: de Claire Chazal.
0: Alors après, la question de Claire, c'était quoi?
2: Quel est votre joueur préféré en équipe de France?
1: C'est en 98, avec la Coupe du Monde 98.
0: Voilà, et Johnny avait répondu...
1: J'aime beaucoup Zazie.
0: Voilà.
1: Je veux dire Zizou.
0: Voilà,
1: ça nous a fait
0: tout
1: rire.
0: Tout ça pour ça, voilà. Et bien ça nous fait rire 20 ans après, pour dire que nous,
1: compte,
0: franchement...
1: Non, mais nous, on reste sur une blague.
3: Chez vous.
0: Une blague, elle nous fait 30 ans. Hein. Merci d'être avec nous, mes amis, nous sommes en direct. On est toujours en direct. Il est midi 19, merci d'être avec nous. Dans un instant, on va vous présenter un invité pas banal, parce qu'on aime vous présenter des invités pas banaux. Mais d'abord, lui aussi, il n'est pas banal. Ouais. Fabien est mon autre geek. Alors,
1: allez, Fabien, c'est parti pour toute l'actu web de la semaine. On démarre avec la chaîne de boulangerie Marie Blachère. L'enseigne, vous aimez bien ça,
0: oui,
1: Marie Blachère. L'enseigne a bien fait rire les internautes car elle a sorti un nouveau sandwich. Enfin, pour être plus précis, elle a sorti un mini sandwich à 1,95€. Les photos ont fait le tour des réseaux sociaux cette semaine car c'est vraiment un sandwich rikiki. Ouais. En gros, c'est un quignon de pain avec une mini tranche de jambon à l'intérieur. Pour faire un vrai sandwich, il faudra en acheter 6. Bref, les internautes se sont fait plaisir sur les réseaux quand on a pu lire « Si tu manges deux bouchées, tu te bouffes les doigts ». Un autre a posté « C'est le seul sandwich que tu peux t'acheter après avoir fait le plein de gasoil ». Ça, c'est pas faux. Et l'internaute Eric du 92 a écrit « Comme je le dis souvent, ce n'est pas la taille qui compte
0: voilà, ». C'est tout à fait vrai.
1: C'est une phrase que je dis
0: alors
1: également.
0: Je confirme, là, le dernier, je confirme.
1: Voilà. Bref, pour faire oublier ce bad buzz, Marie Blachère a du pain sur la planche.
0: Pain sur la planche.
1: Toujours dans l'actu web, le sujet le plus commenté depuis hier, l'arrivée du pape en France.
0: C'est bien ça.
2: Comment ne pas te louer.
0: J'en chantais
2: hier.
0: Ah, oui. Toi, tu l'as vu hier, Nico, le pape.
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0: Il t'a béni,
2: J'ai senti le pape.
0: Ah, c'est vrai.
1: Alors, ils sont bons.
0: Très, très bon.
1: Comment ne pas te louer, la chanson préférée des agences immobilières, bien évidemment. Alors, j'ai lu plusieurs articles cette semaine affirmant que le pape Léon XIV était très connecté. Oui. Il a une montre connectée à la marque
0: connecté
1: à la pomme.
0: À Dieu, peut-être.
1: Oui. Il cumule plus de 14 millions d'abonnés sur Instagram et les comptes officiels pontificaux sur X, anciennement Twitter, totalisent plus de 52 millions de followers. Et avant d'être pape, il avait tweeté au moins 400 fois. Voilà, très actif. Il a même donné son avis concernant l'intelligence artificielle. Je cite, l'IA est une aide précieuse qui doit rester sous contrôle humain. Voilà, donc il n'est pas contre l'intelligence.
0: Le pape, il a raison.
1: Ah non, mais voilà, bravo Léon. Il est tellement connecté qu'il existe une application pour le suivre en direct là durant sa venue en France. L'application s'appelle Visite du pape Léon XIV. Voilà, tout simplement.
2: Il a une puce, c'est quoi?
1: Sur cette appli, vous retrouvez donc des vidéos en direct, des prières et le programme de ses visites à Paris, Metz et Lourdes. Le pape est un geek, donc ne l'appelez plus Léon XIV, mais Léon XIV Pro Max, comme un iPhone, c'est pareil. Passons maintenant au concon de la semaine.
2: C'est pas le pape.
1: Non. Alors écoutez-moi bien. À Toulouse, un homme en fauteuil roulant a été surpris en train de voler dans un magasin et a pris la fuite en courant. Je peux vous dire que ça a surpris le vigile. Alors ça, rien ne va dans cette info. Alors le voleur a été retrouvé quelques minutes plus tard, donc un arrêt de bus, sans canne ni fauteuil. Il était debout, il attendait son bus tranquillement. C'est ce qui s'appelle un miracle. La visite du pape porte déjà ses fruits.
0: Bravo à ce voleur. C'est bien de voler. Continue à voler. Merci beaucoup, mon bon. Toi, tu es pape, tu t'en fous, toi.
1: Mais il y a trop de monde.
0: Il
2: est bougon, il est aigri.
1: Je voulais pas voir Céline Dion parce qu'il y a trop de monde, le pape. Il y a trop de monde. Je veux être chez moi tout seul.
0: T'es bien chez toi.
1: Laissez-moi
0: tranquille.
1: Avec mes bagnoles.
0: Tu vas voir, une fois que ta meuf et son gamin va être parti, tu vas être bien.
1: Déjà parti.
0: Merci beaucoup.
1: Pas de rien, je reste.
0: Oui, reste. On n'est pas trop là, les deux. Ça va?
1: Non.
0: T'emmerdes pas trop.
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0: Allez, comme promis, place à la personne pas banale du samedi. Bonjour Jonathan Levray.
4: Bonjour.
0: Bonjour mon cher Jonathan, bienvenue ici. Alors vous êtes de Soisy-sur-École, c'est dans l'Essonne, c'est ça?
4: Ouais, c'est ça.
0: Ouais, c'est ça. Et alors demain, on pourra vous encourager à Rouen, en Normandie.
1: C'est chez moi.
0: Pourquoi? Qu'est-ce que vous allez faire à Rouen demain et qu'est-ce que vous allez faire surtout ces 10 prochains mois, mon cher Jonathan?
4: Alors, je vais démarrer un défi en poussant ma fille dans un fauteuil roulant sur 10 marathons, un par mois, à partir de demain.
0: Voilà, donc vous allez courir 10 marathons en 10 mois. Donc, pas seulement pour le plaisir de la course, mon cher Jonathan, mais donc vous le faites pour votre fille Lou, c'est ça?
4: Oui, c'est ça.
0: Alors,
4: elle est atteinte d'une maladie rare.
0: Ouais.
4: Et donc on fait de la recherche, enfin pas nous, hein, mais ouais. Des chercheurs font de la recherche, mais ils ont besoin de sous. Et donc pour faire un peu de bruit, voilà. Et connaître la maladie, je cours parce que j'adore ça, ouais. Je fais souvent des marathons, et là j'ai décidé de le faire avec ma fille qui sera dans un hippocampe de course, donc c'est un fauteuil, et je vais courir un marathon à peu près tous les 4 ouais. semaines pour faire voir la maladie. Quoi,
0: vous pouvez nous dire c'est quoi cette maladie alors justement ?
4: Alors elle a le syndrome de Leigh. Alors c'est une maladie qui l'empêche au quotidien de ses musculaires, hein, donc le cerveau envoie les informations dans le désordre, donc elle a beaucoup de mal pour marcher, courir, écrire, et puis dans un deuxième temps la maladie va faire des poussées et là elle va perdre l'usage de ses muscles, de ses bras, tout ça, jusqu'aux organes vitaux. Et là, si ça va jusqu'à là et qu'on n'arrive pas à arrêter la poussée, malheureusement, l'enfant décède. Ce qui est arrivé à mon premier enfant, voilà, il y a une dizaine. Voilà. Exactement.
0: À Hugo, qui est décédé, qui est décédé à l'âge de 6 ans et qui avait donc la même, le syndrome de Leigh, L-E-I-G-H. Voilà, je le dis si vous voulez faire des recherches et des dons là-dessus. Le but donc de ces 10 marathons, c'est pour qu'on parle de cette maladie, parce que c'est quoi, on n'en parle pas assez, la recherche avance, hein. Vous avez créé une association, donc ça avance quand même, hein.
4: Exactement, ça avance, et puis Lou a été ambassadrice du Téléthon il y a quelques années, donc il y a des chercheurs qui sont là, ça avance jamais assez vite de toute façon, mais c'est vrai que les chercheurs ont toujours besoin de sous, et ma foi, nous on fait tout ce qu'on peut en tant que parents pour trouver des solutions, et donc c'est vrai qu'on s'est, dans notre défi, on est parti sur l'idée d'essayer de récolter à chaque marathon 10 000 euros pour essayer d'avoir une somme de 100 000 pour donner complètement, intégralement aux chercheurs pour qu'ils puissent avancer un peu plus vite. Quoi.
0: Donc demain, voilà. À Rouen, le départ, d'accord, le premier marathon, puis après ces marathons, ils vont vous emmener où ?
4: En Normandie encore pour le deuxième, en octobre à Seine-Eure. On va aller à Deauville, qui est un marathon international en novembre. On va faire le marathon du Téléthon en décembre, à côté d'Orléans. Mmh. Et après, je pars un peu à l'étranger, au Cambodge, à Angkor, faire un marathon. Et on va à San Valentino en Italie au mois de février. Et Ghent en Belgique au mois de mars. Et après, on revient en France pour faire le marathon de Paris en avril. Et j'ai Saumur et je finis par Caen. Alors, on est normand, c'est pour ça qu'on va souvent...
0: En Normandie, vous avez raison. C'est très bien d'aller en Normandie. Et donc, à chaque fois, Lou va vous accompagner un petit peu, c'est ça, hein ?
4: Alors, je vais l'épargner un peu. Disons que là, aujourd'hui, demain, il fera super beau, ça sera super agréable.
0: Voilà,
4: je pense que si au mois de décembre, il pleut à verse, ça sera moins drôle pour elle. Donc, et puis, en fonction de sa santé, on va en faire 5 sûrs avec Lou. Après, si elle se prend vraiment au jeu, on l'emmènera sur plus. Mais s'il pleut beaucoup, on va la laisser à la maison, on va dire.
0: Donc, comment on fait alors pour vous suivre et vous aider, mon cher Jonathan ?
4: Alors, on a créé une page Helloasso où vous pouvez aller dessus, courir 10 marathons en 10 mois, ou sur notre site, sur le site Facebook et Instagram. Et vous tapez 10 marathons en 10 mois, vous allez tomber sur la page, et là il y a un QR code où vous pourrez faire un don.
0: Et ben voilà, 10 marathons en 10 mois. Voilà, mon cher Jonathan, merci beaucoup, hein. On voulait vous avoir quelques minutes pour justement mettre en lumière donc ce syndrome, le syndrome de Leigh, L-E-I-G-H. Donc Jonathan Levray devait donc courir 10 marathons en 10 mois pour faire avancer cette recherche. Merci infiniment, mon cher Jonathan, et bonne chance, bon courage. Évidemment, on va vous suivre. Merci infiniment. Passez un bon week-end. Vous aimez la pub? Vous aimez être ici? Tant mieux. La pub, elle arrive dans un instant. Et juste après, les infos pratiques près de chez vous avec le ICI Express.
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2: Avis aux amateurs de musique bretonne et surtout de la guitare, Dan Arbraz sera en concert, je vous l'annonce, au Triskel à Pont-l'Abbé le 9 octobre. C'est un vendredi soir et ça va se passer à 20h30 avec l'héritage d'une guitare. Alors le guitariste qui va revenir sur plus de 50 ans de carrière aussi, entre danse traditionnelle, blues, du rock, ça va être bien sympa, de ses débuts aux côtés de Darlan Stevel avec le mythique Poplin jusqu'à l'aventure de l'héritage des Celtes avec All to the Dance ou encore Greenlands et Borders of Dan Arbraz a largement contribué aussi, on peut dire, au renouveau de cette fameuse musique bretonne. Alors sur scène, il sera entouré de son groupe en entier, comme David Herbort, également à la guitare. Une véritable promenade musicale à travers son répertoire, avec aussi quelques grands classiques. Un concert à retrouver au Triskel à Pont-l'Abbé le 9 octobre à 20h30. Dan Arbraz viendra d'ailleurs nous voir pour nous en parler dans le studio d'ici Brice Zizel. Billetterie sur letriskel.com.
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3: Exactement, partons gaiement vers la deuxième demi-heure. Oh là là. Ça passe vite, hein, de votre talk show du samedi. Alors ici, c'est comme le talk show de Léa Salamé, quelle époque.
4: Mais en pas pareil.
3: Sinon, c'est exactement la même chose. Dans un instant, elle n'en parlera pas, Léa Salamé, de ça. La patate est en danger.
5: Ah non, ça non. Non, c'est sérieux, vous rigolez.
3: Là, c'est sérieux, la patate est en danger. Et votre tribu, deux belles patates aussi.
5: Oh.
3: Nicolas, vous êtes petites potatoes. Vous êtes mes petites potatoes à moi. Nicolas Malabeuf et Fabien Hémeau.
5: Vous êtes ma petite patate noisette.
3: Ah, c'est vrai.
5: Vous êtes Vico, le roi de la pomme de terre. Vico Rovelli.
3: Vico Rovelli. Vous faites partie de cette tribu, toutes mes petites patates qui nous écoutaient. On fait l'émission ensemble. Ici, c'est votre radio. Alors, vous êtes avec nous d'abord sur ce groupe Facebook.
5: Ah,
3: alors
5: oui. Nous sommes de plus en plus nombreux pour nous rejoindre sur Facebook.
3: Allez, hop, hop, hop,
5: c'est
3: hop,
5: gratuit.
3: Allez.
5: Vous tapez sur Facebook, Youpi la vie avec
3: Willy
5: Rovelli.
3: On soit 10 000 avant fin décembre.
5: Bah, moi aussi,
3: là, c'est
5: bien.
3: Mou, là.
5: C'est un peu mou, là.
3: Là, c'est mou.
5: Alors le groupe.
3: Donc on fait quoi?
5: Vous vous connectez sur Facebook, oui. Vous tapez Youpi la vie avec Willy Rovelli, bim, oui. Vous tombez sur nous, bim. Vous vous abonnez, c'est gratuit.
3: C'est gratuit, évidemment.
5: Et puis on parle de tout, la question du samedi, la venue du pape en France vous touche-t-elle? Alors on a un peu de tout.
3: Oui, c'est bien.
5: Aline, que c'est beau de voir tout ce monde se rassembler dans une belle ambiance.
3: Moi, je pense.
5: Et le chevalier, ça m'en touche une sans faire bouger l'autre.
3: Ah, très bien,
5: vous avez la parole. Tout le monde y pense, c'est honnête. Donc le groupe Facebook, on se retrouve tout de suite, c'est gratuit. Vous tapez Youpi la vie avec Willy Rovelli.
3: Mais on peut vraiment s'en toucher une sans faire bouger l'autre?
5: Bah, vous essayez ce soir et puis vous nous redites demain.
3: Je sais sur toi. Enfin, 0810 055 056, c'est le numéro de téléphone. Appelez-nous, il y a le groupe WhatsApp.
5: Il y a le groupe WhatsApp,
3: le même numéro.
5: C'est gratuit, 0810 055 056. On reçoit dans le studio sur notre écran vos messages, vos vocaux, vos photos. Donc faites-vous plaisir.
3: Et puis je veux que vous passiez à l'antenne à partir de 13h30 le samedi. C'est Youpi la vie, c'est votre moment pendant 30 minutes. Il n'y a que vous qui passez à l'antenne. Vous réagissez sur les thèmes du jour et sur ce que vous voulez, vos youpi du moment, et vous repartirez.
5: Et en
3: avec
5: plus, l'un d'entre vous partira avec un séjour d'une valeur de 2000 euros grâce à nos partenaires de Bellambra.
3: Merci Bellambra. Dis donc, qu'est-ce qu'ils sont bien.
5: Adorable. Ils nous gâtent.
3: J'aimerais bien qu'ils m'invitent aussi, Bellambra.
5: Façon pour les auditeurs.
3: Non, j'aimerais bien que Bellambra.
5: J'avais les moyens, vous.
3: Non, on n'a jamais assez de moyens.
5: Ah oui, d'accord.
3: Bon, mais d'abord, si vous n'avez pas suivi l'actu, pas de panique, l'actu vous suit. Il est temps pour moi de mettre les points sur les i.
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3: Et on commence avec la visite du pape Léon XIV en France. C'est historique. D'abord, il est arrivé à 10h précises à Orly. C'est la première fois qu'un avion arrive à l'heure à Orly. C'est historique. Il n'a pas atterri à l'aéroport de Beauvais. Hein. C'est dommage, il aurait eu un avant-goût de ce qu'est l'enfer. Le pape qui a déambulé ensuite en papa mobile dans les rues de Paris sans aucun encombre. C'est historique aussi, bravo.
5: C'est clair.
3: Le pape a ensuite assisté à un concert de Natacha Saint-Pierre au Stade de France. Ah, même lui, il n'a pas réussi à choper des places pour Céline Dion. Céline Dion qui chante tous les soirs devant son hôtel sur sa voiture. Là, c'est la catamobile. Saint-Pierre qui chante pour un pape, c'est pas bête. Pour compléter le casting, ne manque plus que Vanessa Paradis et Pédophile Collins. À partir de 15h, Léo XIV fera sa messe sur les Champs-Élysées, l'avenue la plus riche de France. Hein, pour quelqu'un qui a fait vœu de pauvreté, c'est pas malin, malin. Le quartier des Champs-Élysées qu'on appelle le Triangle d'Or. Lui, il a fait vœu de chasteté aussi, c'est le seul triangle où il peut mettre son nez. Jeudi soir, Emmanuel Macron a dit que la hausse de l'essence n'était pas tenable. Non, c'est pas vrai. Mais en Léon XIV, c'est le souverain pontife. Emmanuel Macron, c'est le souverain poncif. Le ministre de l'économie, Roland Lescure, estime qu'on vit très bien avec 2000 euros de retraite. Non, c'est marrant, hein. C'est toujours ceux qui gagnent beaucoup plus que 2000 euros qui disent qu'on vit très bien avec 2000 euros. Marine Tondelier a donné naissance à son fils Léon. A voté ? Non, accouché. Là, c'est son premier Léon, hein, plus que 13. Et elle aussi, elle aura son Léon 14. Ah, voilà, si elle pouvait accoucher d'un programme, maintenant, ça serait bien. En Australie, une Française qui avait oublié de déclarer une boîte de cassoulet écope d'une amende de 2700 euros. Et où elle s'est fait contrôler parce qu'en passant la douane avec son cassoulet, elle avait les jambes qui flageolaient. Ah non, mais l'autre, pile au moment où elle passe la douane, c'est ça qui l'a trahi. Aux États-Unis, des médecins séparent avec succès des jumelles soudées par la tête. Voilà qui va leur éviter, en grandissant justement, de se prendre la tête. En France, pour le moment, aucun médecin n'a séparé avec succès Patrick Bruel de sa bite.
2: Oh non !
3: Enfin, la question du jour. Peut-on aller voir Léon XIV sans avoir vu le premier Léon réalisé par Luc Besson ?
2: Ouh !
3: Eh ben, vous avez deux heures. Alors, heureusement, dans 96 jours, c'est fini 2026.
2: Oh,
3: oh là là, 96 jours !
5: C'est fini, l'année est finie.
3: Ça y est, l'année, c'est fini, c'est terminé, plié, mes amis. Allez, si vous n'avez pas le moral, vu l'essence, balles, là.
4: Le pape.
3: Et là,
5: si le pape peut transformer le vent en gasoil, moi, ça m'arrangerait.
3: C'est vrai.
5: Non, bah oui, le litre.
3: Et 3 balles, mes amis, 3 balles. Là, on flirte avec le 3 balles.
5: Vous n'avez pas
3: le moral.
5: Possible.
3: Rassurez-vous, j'ai la solution pour vous. Ça va vous requinquer, Kélène. Quand je vais vous dire à vous, vous allez me faire un palabapapala et ça ira beaucoup mieux. C'est le seul jingle au monde qui fait ça. Écoute.
5: Là, j'ai pas le moral.
3: Là,
5: avec mes deux bagnoles.
3: Là, tes deux bagnoles.
5: J'y arrive plus.
3: Là, t'es en banqueroute, mon pauvre.
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3: À vous. Palabapapala. Et voilà.
5: Là, ça va mieux. Là, c'est le miracle de Lourdes.
3: C'est le miracle de Lourdes.
5: Je suis content de payer 3 balles.
3: C'est le miracle de votre radio ici. Ça va pas. Tu dis palabapapala.
5: Ça va mieux.
3: Et ça va beaucoup mieux. Alors, restez avec nous. On est ensemble jusqu'à 13h30. D'abord, bonne M avec Sunny.

0: le groupe ABBA, bien sûr, avec Sony. Oh. Dis-donc les deux, là.
1: ABBA, c'est Bonnet.
0: C'est Bonnet, mais juste pour voir si vous suiviez.
2: Voilà. ABBA, non mais lui.
0: C'est pour voir, là, pour voir qui était...
3: Parmi nous.
0: Vous savez, moi, j'annonce et je ne sais pas qui. Mais je finirai par ça. C'était bien Bourville, les deux, là, ils sont allés voir Bourville. C'était les voir Bourville.
1: Il est en forme,
2: sur sa tombe.
0: Vous êtes allé voir la tombe de Bourville, cette semaine, et alors...
2: À 20 minutes de Nicolas. Oui, Nicolas était là.
0: Voilà, et alors ?
2: Et je me suis dit, comme moi, je déteste le monde, au moins, on a fait une sortie,
0: il n'y avait personne.
1: C'était calme sur la tombe
0: de Bourville, parce que là, c'était le 23 septembre.
1: Et oui, le jour de l'anniversaire de sa mort.
0: D'accord. Et elle est fleurie encore, sa tombe ?
2: Oui, un peu.
0: Ah, très bien, un peu. Bah, écoutez, c'est passionnant, hein, vraiment. Merci.
2: Ah bah, on a des occupations.
0: Des occupations.
2: Ah oui, c'est ça.
0: Les deux, là.
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0: Ah, les deux, là, vous
1: êtes... On est dans le coup, hein.
0: Vous avez des semaines, là, mais... Allez, ouvrons notre nouveau dossier. Alors, on va parler de quoi dans un instant, tiens, Nicolas, avec toi ?
1: Eh bien, le pape est là, alléluia.
0: Alléluia, merci beaucoup, bah, tout ça pour ça. Allez,
1: ça va aller d'abord,
0: coup, hein. J'aurais mieux fait de m'en passer. Ouvrons notre nouveau dossier. Bonjour Bertrand Houillon.
5: Bonjour.
0: Bienvenue ici, mon cher Bertrand. Vous êtes le délégué général du groupement interprofessionnel pour la valorisation de la pomme de terre. Quel beau métier. Alors, mon cher Bertrand, dis donc, je voulais vous avoir parce que j'ai lu de ci, de là, que la patate était en danger, voire même que la frite serait peut-être en voie de disparition à cause de la canicule de cet été. Alors, qu'en est-il exactement ? Il faut me rassurer parce que là, je ne vais pas bien du tout, mon cher Bertrand. Qu'est-ce que c'est que cette histoire ?
5: C'est un peu exagéré.
0: Ah.
5: on va pas en manquer. Vous ne vous inquiétez pas. Non, ce qui se passe, c'est comme toutes les productions, on a été atteint par le climat, la sécheresse. Ouais. Donc, les rendements sont effectivement très bas cette année. On avait en plus une baisse de surface. Donc, on a une production globale quand même qui baisse fortement, à presque un quart de la production en moins par rapport à l'année dernière.
0: 23%. Et j'ai vu que c'était l'un des plus importants décrochages de production jamais enregistrés.
1: Ah, quand même.
2: Wow.
5: Oui, alors après, il faut juste dire que l'année dernière, on était en excédent.
0: Voilà.
5: Donc, c'est pour ça qu'il y a eu quand même une baisse de surface qui était pour répondre à une demande qui était moins forte.
0: Mm-hmm.
5: Par contre, on est pleinement impacté par la baisse de rendement, effectivement.
0: Bon, donc, voilà. Mais quoi ? Qu'est-ce qui va se passer alors pour nous, là, sur les étals des magasins ? On va avoir moins de patates,
5: une pomme de terre sur deux qui est produite en France, on est un gros pays producteur Europe, on est derrière l'Allemagne. Une pomme de terre sur deux est exportée. Donc,
0: on va se les garder pour nous. On se garde toutes nos patates.
5: Il y en aura, dans tous les rayons toute l'année. Il y aura des frites, il y aura des chips, il y aura tout ce que vous voulez.
0: Oh là là, mon cher Bertrand, mais ça, c'est la bonne nouvelle du jour. Je me suis dit, il va falloir qu'on foute dans notre coffre à la banque déjà des litres d'essence, plus des patates.
2: Ça fait beaucoup.
0: Déjà que j'ai beaucoup d'or, déjà. Donc, à un moment donné, j'ai plus de place, vous voyez. Donc là, ça me rassure. Deuxième pays producteur de l'Union européenne, juste derrière l'Allemagne, vous venez de nous le dire. Les Français qui consomment 50 kilos de pommes de terre chaque année.
2: Chaque année,
0: c'est fou,
2: pratiquement comme un kilo par semaine.
0: Ouais. Comment est-ce que vous expliquez cet amour pour la pomme de terre, mon cher Bertrand ?
5: D'abord, c'est bon. En fait, quand on interroge les gens, il y a 100% des gens qui aiment bien la pomme de terre sous l'une ou sous l'autre de ses formes, hein, que ce soit sous forme de pomme de terre, de frites, de chips. Purée, il n'y a jamais personne qui vous dit « je déteste la pomme de terre ».
0: C'est vrai. C'est vrai que c'est vachement bien, ça.
5: Et puis, sur cette consommation, il faut savoir qu'en fait, on ne l'a pas forcément en tête, on consomme presque deux fois plus de pommes de terre sous forme de produits qui sont déjà transformés en frites, en chips, en purée, par rapport à la pomme de terre qu'on cuisine chez soi, principalement en l'ayant achetée au marché.
0: C'est ça.
5: À la grande surface à côté, quoi. Voilà.
0: Vous parliez des chips, là. La consommation bondit de 40% en 10 ans. 86% des Français en mangent régulièrement et même 93% des moins de 35 ans. Là, ça vous concerne, les Denigos, là. On est fous de chips, là, mais qu'est-ce qui se passe avec ça ?
2: Bah, l'apéro, ça passe toujours.
0: Ah, c'est ça, c'est l'apéro.
5: C'est le marché qui a explosé ces 10 dernières années.
0: Vous avez complètement raison.
5: Alors, faut quand même vous avouer qu'on est encore loin derrière les Anglais. Hein. Ils en mangent deux fois plus que nous. On a de la marge.
0: Ouais.
5: Mais voilà, non, c'est croissance. Bah, c'est l'évolution du type de consommation. Hein, comme j'ai entendu, l'apéro, effectivement, le fait de dîner sur des petites tables. Et puis, la grande diversité des produits. Hein, par rapport à il y a 10 ans, il y a beaucoup plus de produits différents. L'offre, elle a changé quand même, faut avouer. On a eu des nouveaux industriels, en particulier en France, qui se sont développés sur tous ces nouveaux nouveaux assaisonnements. Hein,
0: ouais,
5: vous avez ça. Un petit peu.
0: Les chips,
5: c'est pas cher.
0: Ouais, ah voilà.
5: C'est pas cher.
0: Et voilà, c'est pour ça aussi. C'est les chips assaisonnés là, enfin goût barbecue, oui. Camembert. Il y a tous les goûts.
1: J'ai même goûté des chips pastis.
0: Oui, je sais pas, ça m'étonne pas.
1: C'est vrai.
0: Tu préfères pas le pastis sans la chips? Non mais lui là, mais les deux là, mais dès qu'il voit écrit un mot d'alcool quelque part, il se jette dessus. Hein. Ah bah. Mais c'est vrai. Moi j'ai goûté chips à la crêpe l'autre jour. Chips à la crêpe. Chips à la crêpe. Non mais c'est... Et vous, Bertrand, c'est quoi votre chips préféré?
5: Alors moi, je préfère nature.
0: Ah, pas comme
5: personnellement,
0: moi. Comme moi.
5: Découpe un peu épaisse.
0: Ah, j'aime bien les chips. Bertrand, vous êtes exact cuit au chaudron.
1: Vous êtes pareil, hein.
0: Il est exactement comme moi, mon Bertrand. Ah, moi j'adore ça.
5: Ouais, un peu à l'ancienne.
0: Mais on est deux vieux tous les deux et on emmerde les petits jeunes. On a marre maintenant des petits jeunots. Mais vous êtes comme moi. Et toi, Fabien, ta chips préférée?
1: À la moutarde.
0: Moutarde. Toi, tu nous as dit pastis.
1: Pastis,
0: non.
1: Ah bah c'est mon préféré maintenant.
0: À la régie, tiens, Philippe Modol, notre mon filou, le réalisateur, au cidre.
1: Ah bah, on
0: et
1: est
0: à
1: une
0: côté,
1: équipe.
0: Là, les techniciens, à côté, vas-y, t'es au poivron.
1: Mais qu'est-ce que c'est que ça? Bon.
0: Chips au poivron. Et à la régie, au standard
1: Thomas.
0: Là-bas, Thomas, au standard, chips quoi? Mon Thomas, chips quoi? Il dort, Thomas. Tu dors, mon Thomas?
2: Il est au téléphone.
0: Oignon.
1: Il y en a pour tous les goûts.
0: Il y en a vraiment pour tous les goûts. Et à l'oignon. Bah tiens, appelez-nous.
5: Il y en a pour tout le monde, c'est ça.
0: 0810 055 056. Appelez-nous aussi pour nous dire quel est votre chips préféré.
1: C'est youpi la chips, on peut faire.
0: C'est youpi la chips, effectivement. Donc Bertrand, voilà, vous êtes venu nous rassurer. Il n'y aura pas de pénurie de pommes de terre. Voilà. Eh bien, merci beaucoup pour ce bon message, mon cher Bertrand. Vous nous avez tous rassurés. Merci infiniment.
5: J'étais très heureux de discuter un petit moment avec vous.
0: Vous revenez quand vous voulez pour nous donner de... non, franchement, moi, je suis pro-patate.
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0: L'airfryer.
2: Et ça, c'est génial.
0: Délégué général du groupement interprofessionnel pour la valorisation de la pomme de terre, Bertrand Houillon. Merci beaucoup. Passez un bon samedi. Voilà, dans un instant, n'oubliez pas, dans un quart d'heure, mes amis, le samedi,
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0: C'est vous qui faites l'émission. 0810 055 056. On est 30 minutes ensemble pour discuter de ce que vous voulez. L'avenue du Pape, donnez-nous votre chips préféré, donnez-nous vos youpis du moment, les trucs qui vont bien. Si ça va mal, vous pouvez gueuler, mais
1: avec le sourire.
0: Ici, on
1: dans gueule, le respect.
0: Dans le respect.
1: Le
0: ici, on insulte les gens, mais dans le respect.
1: Voilà.
0: 0810 055 056. Appelez le jeune Thomas, je vois qu'il est en train de s'emmerder là, au standard, et je n'aime pas ça.
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0: Mais d'abord, quand il y en a mal,
6: il y en a mal à bœuf.
0: Nicolas Malabœuf, l'autre enfant de la télé. Alors, mon Nico.
1: Eh bien, week-end historique, le pape est en visite en France. Dans une heure, Léon XIV descendra les Champs-Élysées dans sa papa mobile. Hier, le pape a fait son stade de France. Il a rempli le stade en 15 minutes, plus rapide que David Guetta, quand même.
0: Ah,
1: faut le faire.
0: Oui.
1: Et alors, le tout premier pape qui était venu chez nous, c'était Étienne II. Je ne sais pas si vous en rappelez. En 754.
0: Oui, 754.
1: On était encore au royaume des Francs. Ouais. Étienne II avait traversé les Alpes pour couronner Pépin le Bref à Saint-Denis.
0: Et alors, Étienne à Rome.
1: Ah oui, bah, c'est pareil. Étienne II, parfois appelé Étienne III, puisque son prédécesseur Étienne II est mort 3 jours après son élection. C'est quand même ballot. Et alors, dans notre histoire récente, celui qui est le plus venu sur le sol de France, c'est Jean-Paul II, qui a parcouru au cours de son pontificat près de 1,2 million de kilomètres, soit 31 tours la Terre, 129 pays à son actif, c'est dingue. Et en plus, il avait un petit rituel à chaque fois qu'il arrivait en descendant de son avion sur le tarmac. Il s'agenouillait pour baiser le sol. Et alors, c'est en 80 que Jean-Paul II effectue sa toute première visite en France. Il avait descendu aussi les Champs-Élysées aux côtés du président Giscard d'Estaing.
7: Dans le monde, la France est ouverte au dialogue et à la coopération.
1: Et alors, puis Jean-Paul II, il avait rempli le Parc des Princes, mais à un moment, il s'aperçoit qu'il est un peu tard quand même.
8: On s'aperçoit que nous sommes presque à minuit.
0: Ah oui. Il faut rentrer. Mettre la viande dans le torchon.
8: On m'attend à 11h, à Montmartre. Qu'est-ce qu'ils peuvent penser? Qu'est-ce qu'ils doivent penser? Ils peuvent penser, alors, les jeunes ont dévoré les papes.
1: Il était drôle,
0: il était drôle.
1: Et alors, ils sont tous les deux à Paris en ce moment, le pape et Céline Dion. Et en septembre 84, Céline a 16 ans
2: robe.
1: Et elle est choisie pour chanter devant le pape la chanson Une colombe au stade olympique de Montréal.
0: Une colombe est passée.
9: parti en voyage.
0: Ah, c'est pas
1: Mille
0: Courbes.
1: C'est beau quand même.
0: Myriam Mathieu.
1: Non, c'est autre chose. Et alors, la précédente visite officielle d'un pape en France, c'était en 2008, Benoît XVI. Oui. Mais alors, le pauvre, il y avait eu des turbulences dans l'avion. Oui. Les assiettes et les verres avaient valdingué. Et donc, la soutane du pape tachée, le souverain pontife obligé de se changer. C'est quand même fou. Et alors, intéressons-nous maintenant au pape Léon XIV, de son vrai nom, Robert Francis Prévost. Et alors, c'est une vocation. À 7 ans, il célébrait la messe sur la planche à repasser de sa maman. Et il utilisait à la place des hosties des petits bonbons. Et alors, le pape est un fan de voitures aux USA pour payer ses études. Il était moniteur d'auto-école. Sauf que maintenant qu'il est pape, il n'a plus le droit de conduire. C'est un déchirement pour lui. Tous les mardis, il joue au tennis et il fait de la natation. Le pape nage. Il a même sa propre salle de sport dans les appartements du Vatican. Et enfin, le petit potin, Willy, si vous voulez acheter la papa mobile, il faudrait débourser 175 000 euros.
0: C'est combien ?
1: 175 000.
0: Alors non.
1: Vous les avez
2: cash, il achète
0: elle
2: ça.
0: Elle est électrique, il paraît. Hein.
1: En plus.
0: Elle est électrique, mes amis. Merci beaucoup, mon cher Nicolas. Tu restes avec nous, s'il te plaît.
1: Plaisir. Sois
0: bien aimable. Tu veux écouter Manon Lisa avec le petit pêcheur ?
1: Eh bah, ben, pourquoi pas.
0: Eh bah, ben, Attends, il faut faire mes petits calculs. Oui. Allez, on va passer Manon Lisa avec... Mais alors, un petit peu, profitez-en, ça va pas durer longtemps. Alors, c'était Manon Lisa, oui.

0: Bah c'était très bien ça. Le petit, c'était quoi?
1: Le petit pêcheur.
0: Ça a
1: cartonné, c'était
2: le pape en plus.
0: Voilà, on a compris, hein, Nicolas. Arrêtez de m'engueuler les deux là.
1: Mais non, mais.
0: Pas possible, il y en a un qui m'engueule parce que je connais pas la chanson. Il y a un petit pêcheur, il y a le pape. Ça va,
1: c'est
0: oui
1: vrai, c'est vrai qu'on vous parlait pas comme ça il y a quelques années.
0: C'est vrai qu'on est un petit peu trop vos aises les deux là. Quand vous allez avoir.
1: J'avoue, on a travail.
0: Vous allez voir Pôle emploi, ça va vous calmer, tiens. Est-ce que vous connaissez le maire de Carrière sous
1: Non, non, non.
0: Eh ben tu vas l'écouter après ça.
1: Allez, quoi.
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0: De retour ici, c'est Willy vient déjeuner chez vous. Nous sommes en direct, 12h53, mes amis. On passe à table tous ensemble le samedi et le dimanche entre midi et 13h30. Mais vite, ce sont les 5 dernières minutes.
2: Oh, bah déjà.
0: Si, déjà, déjà, avant le journal. Alors, place à la bonne initiative du jour. Bonjour, Eddy Haït.
5: Bonjour.
0: Bienvenue ici, mon cher Eddy. Alors, vous êtes le maire de Carrière sous Poissy, dans les Yvelines.
5: Voilà, c'est ça.
0: Ah bah alors, parlez-nous un petit peu de Carrière sous Poissy. C'est comment, c'est où, Carrière sous Poissy?
5: Bah, c'est une ville à l'ouest de Paris, dans les Yvelines, à forte croissance démographique et 46% de la population en moins de 30 ans, d'où l'attention particulière portée à la jeunesse.
0: Exactement, mon cher Eddy. C'est justement pour ça que je voulais vous avoir, parce que vous avez lancé l'opération Argent de Poche. Alors, c'est quoi cette opération?
5: C'est déjà un beau succès puisqu'on a 31 jeunes inscrits pour les prochaines vacances de la Toussaint qui veulent tous faire les petites missions pendant la semaine entière, donc c'est-à-dire pouvoir toucher jusqu'à 100 euros, donc en échange de quelques missions en fait, des jeunes de la ville qui ont envie de gagner un peu d'argent et qui ont entre 14 et 17 ans donc, peuvent proposer leurs services à la ville et donc vont intervenir auprès des services municipaux.
0: Voilà, donc c'est un dispositif donc pour les 14-17 ans, on gagne un petit peu d'argent de poche, voilà, en contrepartie d'aide aux services municipaux. Ça peut être quoi ces coups de main?
5: Bah, ça peut être ranger une réserve, déplacer des chaises, trier des livres à la médiathèque. Ça peut être se rendre au service des affaires scolaires, par exemple, pour classer des dossiers qui seraient en attente. Bon, voilà, c'est 20 euros pour 3h30 de mission, dont 30 minutes de pause. Bon. Donc, on est sur une gratification. Voilà, je précise bien une gratification, hein, parce que ce n'est pas sûr du travail.
0: Non, non, bien sûr, une gratification, mais qui peut rapporter combien, du coup, au maximum dans la semaine?
5: Ils peuvent, maximum par semaine de vacances, toucher 100 euros.
0: Et donc, 100 euros,
5: 14 ans,
0: c'est pas mal, 100 euros. Hein. 100 euros, voilà, sur 15 jours de vacances, ça te fait 200 euros, par exemple. Bah, franchement, c'est bien. Merci.
5: Parce il y a une valeur éducative aussi, sur la manière de dire, voilà, je rends service, je suis récompensé, c'est normal. Voilà,
0: voilà, donc, c'est exactement ce que je... Mais Eddy, vous me devancez toutes les questions que j'allais vous poser. Vous m'énervez, Eddy.
5: Je suis un maire très convaincu pour l'autonomie de la jeunesse.
0: Mais ouais, non, mais parce que justement, ce que je disais, qu'il y avait un jeune qui disait, voilà, qu'au-delà, effectivement, de l'argent, lui, il a dit, voilà, c'est super, parce que j'avais envie de me responsabiliser.
5: Voilà. Ah oui, il y a ce message-là derrière. Et puis ça nous permet aussi d'avoir un échange avec des parents, évoquer avec eux la manière dont ils exercent leur parentalité. Enfin, c'est un cercle assez vertueux.
0: Ouais.
5: Et pour honnêtement, un coût assez minime, parce que voilà, c'est pas quelque chose d'insurmontable pour une collectivité. Et ça a marché tout de suite. En fait. Donc on est agréablement surpris, mais déterminé à poursuivre. Donc là, à la Toussaint, pour les vacances d'octobre, j'ai 31 jeunes qui vont être mobilisés sur les 15 jours. Ils veulent tous faire la semaine. Hein, les 100 euros sont attractifs.
0: Évidemment. Ouais. Voilà, c'est une manière de découvrir le monde du travail aussi un petit peu.
5: Oui, déjà on valorise leur temps libre, ce qui est pas mal. On les initie à une forme de citoyenneté parce qu'ils appréhendent des missions, des tâches, ils discutent avec des adultes, donc il y a une transmission. C'est un peu, je dirais, un stage de troisième amélioré, quoi, upgradé, quoi.
0: Voilà, c'est ça. Comment est-ce que ça se passe, mon cher Eddy, alors quand on est maire de Carrière sous Poissy? Je vous demande ça parce que on a souvent des maires ici en invité. À chaque fois, je leur pose cette question parce que on dit toujours que les maires, vous êtes les à portée de baffe, comme on dit. Hein. Vous êtes
2: En
0: première ligne, vous êtes à la fois les politiques préférées des Français. Mmh. Et alors, voilà, vous nous disiez, je suis pleinement engagé avec la jeunesse. C'est ça, votre mission?
5: Oui, parce qu'en fait, on fait le choix d'avoir une ville bienveillante, accueillante pour les primo-accédants, c'est-à-dire ces familles qui peuvent acheter un bien, qui ont des enfants, qui viennent chercher une pièce en plus pour agrandir la famille. Donc, on développe beaucoup de 0 à 25 ans les politiques publiques. On a été récemment labellisé cité éducative. On a des moyens publics qui nous sont donnés. On a une ville avec des équilibres sociaux plutôt stables, donc on a, je dirais, des moyens. Et moi, je suis très attaché, je suis profondément attaché à la promesse républicaine. Et je pense que tout ce qu'on peut transmettre, tout ce qu'on peut partager, bah, c'est du gain pour la suite.
0: Voilà, du gain. Donc, vous aimez votre mission, mon cher Eddy. Ça doit pas être assez dur, parce que c'est 24 heures sur 24.
5: Non, mais je suis maire depuis 2008. J'ai 51 ans, donc je ne m'étends pas par voilà. Non. Oui, j'ai commencé, j'avais 32 ans. Hein, mais, donc je veux dire par là, c'est qu'on fait. Je suis libre du choix d'avoir été candidat à ma succession, et je suis heureux que les Carillonnais m'aient reconduit à la fonction. Maintenant, là, au quotidien, oui, il y a des pesanteurs, il y a des fatigues, il y a parfois des questions liées à notre santé mentale aussi, les maires. Mais voilà, s'occuper des loulous, aller voir les jeunes en mission, aller leur proposer des services, des vacances, bah, tout ça contribue aussi à une société qui se réconcilie avec elle-même, et ça fait du bien. Je pense qu'on a un pays, il ne suffit pas de décréter qu'il faut réarmer le pays démographiquement, il faut aussi donner confiance aux familles de jouer le jeu avec nous.
0: Il est bien ce maire. Hein. Je vais déménager à Caire sous Poisson. En plus, maintenant que je le connais.
5: Il ne va pas de moi. Je pense qu'on passerait des bons moments. Ouais.
0: Je viens. En plus, je connais le maire, il va me pistonner pour une belle maison pas chère, d'accord, monsieur.
5: Attention,
0: on le fera discrètement. Merci
5: de nous permettre de mettre en lumière de telles initiatives.
0: Avec plaisir, franchement c'est vachement bien. Donc on rappelle l'opération argent de poche. Donc on donne 3h30 maximum dans la semaine de ces vacances.
5: Et ouvert 3h30 par matinée et jusqu'à 5 matinées sur une semaine. Donc on peut se faire entre 20 ou 100 euros et 14-17, de 14 à 17 ans.
1: C'est beaucoup mieux expliqué.
0: C'est beaucoup plus clair. Non, mais c'est
1: son métier.
0: C'est son métier. Merci beaucoup, Eddy Haït, donc maire de Carrières sous Poissy dans les Yvelines. Passez un bon week-end. Voilà, mes amis, dans un instant. Oulala, 12h59. Donc là, dans une minute, on va commencer à vous prendre au téléphone. 0810 055 056. Puisque le samedi,
1: c'est youpi la vie.
0: C'est vous qui faites l'antenne pendant 30 minutes. L'antenne est à vous, mes amis. Ça n'arrive sur aucune autre radio au monde. On vous donne les clés, vous vous démerdez.
1: Et appelez-nous si on n'a rien préparé.
0: Ah non, on n'a rien fait. De toute façon, on n'a rien fait. On fait rien. Mais là, ça se remarque. Enfin, encore quand il y a des invités, on blablote.
1: On fait semblant
0: de s'intéresser. Mais voilà, appelez-nous, vous repartez avec.
1: Avec un séjour bel en bras d'une valeur de 2000 euros.
0: Oh là là, moi je vais m'appeler moi-même. 0810 055 056.
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0: Merci d'avoir choisi votre radio ici. Il est tout pile 13h. Voici Benjamin Mathieu avec le journal. Bonjour Benjamin.
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1: Jean-Marc Mathieu.
2: Une messe géante en présence de 600 000 fidèles. Au moins, le pape Léon XIV termine la partie parisienne de son voyage en France avec un événement XXL, place de la Concorde et sur les Champs-Élysées à Paris. La cérémonie débute dans une heure et c'est à suivre sur ici.fr. Un samedi de mobilisation également avec 260 rassemblements dans toute la France, des marches pour le climat, un mouvement citoyen né cet été pour réclamer un plan d'urgence pour lutter contre le réchauffement climatique. Les sapeurs-pompiers qui annoncent manifester à leur côté. Lors du rassemblement organisé à Clermont-Ferrand dans le Puy-de-Dôme ce matin, une voiture a renversé plusieurs participants. Il y a 4 blessés. Le conducteur a forcé le passage. Il était sous l'emprise de la drogue. 6 bouchers mis en examen. Ils ont également l'interdiction d'exercer cette profession. Ils sont suspectés d'être responsables d'une vague d'intoxication alimentaire qui a touché la région de Saint-Quentin dans l'Aisne l'année dernière. Une fille de 11 ans a été morte et une trentaine de personnes intoxiquées. Un beau carton d'audience pour la première de Zidane à la tête des Bleus. Avec 6,8 millions de téléspectateurs hier soir, loin devant la retransmission du Pape au Stade de France, suivi par 2,4 millions de Français. Les Bleus qui ont perdu Kylian Mbappé, qui s'est blessé en marquant le but victorieux. La star ne sera pas remplacée pour les autres matchs de cette Ligue des Nations. Et puis dans une heure, c'est le grand jour pour les cyclistes françaises, avec le départ de la course en ligne au championnat du monde. C'est à Montréal, au Canada. Il faudra surveiller notamment Célia Géry, qui fait partie des Outsiders.
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0: Une messe solennelle géante. Léon XIV termine sa visite à Paris, place de la Concorde, avec une prière en plein air devant 600 000 personnes. Le souverain pontife s'est offert un dernier bain de foule le long des Champs-Élysées avant de s'envoler ensuite pour Lourdes en fin de journée. 260 mobilisations partout en France ce samedi, dans le même temps, pour le climat, pour le vivant, pour la paix et pour la justice sociale. Un mouvement citoyen né en réaction aux incendies de l'été et des canicules qui demande un plan d'urgence pour lutter contre le réchauffement climatique. À Clermont-Ferrand, justement, cette marche qui a été interrompue par un accident. Une voiture a forcé le passage, blessant légèrement 4 personnes. Et puis la ministre de la Transition écologique, Monique Barbu, doit, elle, rendre mercredi prochain au Premier ministre un plan d'adaptation nationale au changement climatique. À Carcassonne, dans l'Aude, un policier soupçonné d'avoir jeté à terre en juin dernier un jeune SDF est placé sous contrôle judiciaire en attendant son audience qui sera en novembre. Le jeune homme est décédé quelques jours après l'intervention policière. Une première un peu poussive pour Zinedine Zidane hier en Ligue des Nations. Souverain poussif a même titré le journal L'Équipe après la victoire 1-0 des Bleus en Turquie. Mais c'est aussi la première tuile pour Zizou avec la blessure de son capitaine Kylian Mbappé qui est reparti ce matin à Madrid pour se faire soigner. Il est blessé à un genou. Et puis en cyclisme, à suivre dans quelques secondes la course en ligne féminine des championnats du monde sur route organisée cette année à Montréal au Canada. Les Françaises peuvent compter sur des filles en forme comme Célia Géry. C'est à suivre sur ici.fr.
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4: 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Je prépare simplement mes colis avant la collecte et je peux même recevoir mon courrier au même moment. 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
3: Merci Aurélie.
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0: De nombreuses personnalités politiques présentes à la messe géante du pape qui est en cours à Paris. Le Premier ministre Sébastien Lecornu, le président du Sénat, Gérard Larcher, la présidente de l'Assemblée nationale, Yaël Braun-Pivet. Mais sont aussi présents des candidats à l'élection présidentielle comme Édouard Philippe et Marine Le Pen. Léon XIV qui célèbre ce rassemblement catholique devant 700 000 fidèles. Selon les chiffres avancés par le Vatican, le pape qui sera à Lourdes en fin de journée. Après l'été que nous venons de vivre, il y a besoin d'un sursaut national. C'est le message des 250 rassemblements pour le climat organisés partout en France aujourd'hui. Des marches pour le climat, initiative citoyenne qui demande que les questions environnementales soient au cœur de la prochaine élection présidentielle. 12 ans de retard, une facture de 13 milliards d'euros et à peine 2 ans de mise en service. L'EPR de Flamanville dans la Manche est mise à l'arrêt aujourd'hui pour une durée minimum d'un an. La centrale nucléaire de nouvelle génération doit subir une première visite de maintenance complète 30 mois après sa mise en route. Le chantier va coûter plusieurs millions d'euros. C'est un chanteur très populaire au Maroc, Saad Lamjared, et ses 30 millions d'abonnés sur les réseaux sociaux, condamné à 10 ans de prison pour viol en France. Les faits se sont déroulés à Paris en 2016. La star du Maghreb, qui avait déjà été condamnée pour des faits similaires, également en France. Et puis le français Isaac Hadjar, sur le podium du Grand Prix de Formule 1 d'Azerbaïdjan. Le Parisien n'avait pas disputé les 3 dernières courses, victime d'une fracture au poignet.
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2: C'est une belle journée dans l'ensemble pour commencer le week-end avec des températures comprises entre 20 et 24 degrés pour les maximales de la journée. Pour demain, dimanche, c'est un peu différent. Ciel nuageux, quelques averses sont même possibles l'après-midi. On attend jusque 23 degrés pour les maximales de la journée. Ce risque d'averses est annoncé jusque mercredi soir. Ça ferait du bien à nos jardins, mais c'est en attente de plus de précisions de la part de Météo France. Sur nos routes bretonnes, c'est la foire Saint-Mich à Brest tout ce week-end. Restrictions de circulation dans le centre-ville. Et à cette occasion, deux petits trains sont mis en place gratuitement pour vous éviter de prendre la voiture.
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0: en famille, on dit parfois qu'il est passionnel. Sauf que le crime passionnel n'existe pas.
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0: Le crime passionnel n'a jamais figuré dans le code pénal. La formule est née dans la presse au 19e siècle, lorsque des quotidiens populaires comme le Petit Journal font du fait divers leur fonds de commerce et scénarisent des drames conjugaux en tragédie amoureuse. Aux assises, les accusés clament qu'ils ont perdu la tête. Ils ont tué, certes, mais c'était par amour. Ça n'avait pas encore été inventé, mais parfois ça marchait. Qu'importe si dans le quotidien, le coupable battait sa femme comme plâtre. Tout le monde, défenseur, parti civil, parquet, président, assesseur, savent que cela était du flan. L'accusé voulait juste sauver sa tête et s'en sortir avec une peine moins infamante. Amour et crime passionnel sont devenus un oxymore tout à fait acceptable. Souvent, lorsque l'homme tue son épouse ou sa maîtresse, c'est parce que, par exemple, elle veut le quitter. L'agresseur considère la victime comme sa propriété, une sorte d'extension de lui-même. Il est hors de question qu'elle le quitte, alors il la tue. Il arrive aussi que ce soit la femme qui tue. C'est plus rare, mais ça arrive. Avec la femme meurtrière, c'est un peu différent. C'est la violence du compagnon, physique ou psychologique, ou les deux, ou encore sexuel, qui déclenche le passage à l'acte. C'est souvent dans une situation de légitime défense. Les hommes assassinent au couteau, au pistolet ou étranglent. Les femmes, elles, ont un faible pour le poison et les médicaments. On étourdit le tyran domestique et, par exemple, on l'étouffe sur le lit à l'aide d'un oreiller. Dans l'affaire qui va suivre, c'est un crime de femme, en effet. Sans louzou, ni oreiller, mais avec jalousie.

0: Cette affaire a eu pour cadre Rennes en 1912.
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0: La jalousie est une affaire à trois. Le sujet, bien sûr, l'être aimé et un intrus perçu comme une menace. Un cocktail infernal qui pourrit la vie et peut très mal se terminer. Ce matin ensoleillé du 15 juillet 1912, il est environ 8h30, lorsqu'une jeune femme élégante quitte son domicile de la rue du Mail à Rennes. De 1912, on dit que c'était la belle époque. La belle époque

0: journées de 10 heures et des enfants qui travaillent dans les mines. La belle époque pour une petite minorité dont fait partie cette bourgeoise qui entre dans une voiture qui l'attend tenant sous son bras un petit sac de dame. Cette femme se nomme Berthe Rouzetsky. Son père est un industriel rennais fabriquant des chandelles et des siphons. Les Rouzetsky sont des bourgeois aisés et leur fille aînée, Marthe, est chanteuse soliste à l'opéra. Berthe, sa sœur, âgée de 34 ans, a épousé Albert Leclerc à l'âge de 20 ans. On ne sait comment ils se sont rencontrés, mais ce serait une histoire d'amour. Bizarrement, malgré la fortune de sa famille, Berthe n'a pas été dotée. Albert, quant à lui, dirige un grand garage automobile. En 1912, l'automobile est en plein développement et Albert Leclerc est à la tête d'une jolie fortune. Le couple a 2 enfants, tout va donc pour le mieux dans cette famille bourgeoise. À cette époque, Rennes, bien que capitale administrative de la Bretagne, est une petite ville de 70 000 habitants. Par comparaison, par exemple, Brest, ville ouvrière et maritime, en compte 90 000. À Rennes, ce sont les avocats, les universitaires, les professeurs de médecine, les industriels, les commerçants qui tiennent le haut du pavé et on évalue cette tranche de la population à environ 2000 à 3000 personnes. Ils se fréquentent et tiennent salon dans un entre-soi bourgeois. Madame Leclerc, matinale en ce 15 juillet, rend sans doute visite à l'une de ses amies. Quoiqu'à 8h30 du matin, c'est quand même un peu tôt, mais après tout, pourquoi pas.
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7: La voiture de place arrive devant le Parlement et sans hésiter se dirige vers la rue de Bourbon, aujourd'hui rue Edith Cavell, devant le numéro 3, Berthe fait stopper l'auto. Elle est arrivée à destination. Elle grimpe l'escalier jusqu'au premier étage. Mais avant de poursuivre notre histoire, regardons pourquoi Berthe Roselski est arrivée de si bon matin au 3 de la rue de Bourbon. Comme nous l'avons vu, Berthe est mariée à Albert Leclerc, un homme honorablement connu de la bourgeoisie rennaise. Un commerçant prospère qui gagne beaucoup d'argent dans le commerce des automobiles. Il se déplace souvent, des clients, il en a jusqu'à Saint-Brieuc, mais Albert n'est pas un parangon de fidélité et Berthe a des doutes. Elle imagine que son mari a des maîtresses un peu partout. Elle est d'une jalousie maladive. C'est l'époque des maisons de tolérance, des bordels, si l'on préfère, des cafés-concerts, où l'on peut faire des rencontres de filles de bar, pas farouche. C'est dans l'un de ces établissements qu'un soir, il fait la connaissance de Jeanne Hobitz. Elle a 19 ans et dans ses bars d'ambiance, elle chante des ritournelles à la mode. Elle est aussi fille-mère, maman d'un petit garçon de quelques mois. Une maman célibataire dans la société de l'époque, c'est très très mal vu. Chez Albert, c'est pas la joie. Le couple va mal, même très mal, pourrait-on dire. Surtout que Berthe s'est fait opérer. Elle ne veut plus d'enfants. Deux, ça suffit. Cela n'a fait que décupler l'appétit sexuel de la dame. Ça pourrait plutôt être bien pour Albert, alors. Ben non. Albert, c'est un classique. Il ne veut pas d'extravagance. Le couple se disloque et Albert rencontre Edith. Elle est fraîche et jolie. Albert est sous le charme. Voilà pourquoi ce matin-là, Berthe arrive au 3 de la rue Bourbon, là où demeure Jeanne.

0: Vous écoutez ici, c'était Eros Ramazzotti avec Piu Bella Cosa. Bon samedi avec nous, dans un instant le groupe Niagara, mais avant ce sont les infos pratiques d'ici.
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2: Et attention si vous roulez sur la Nationale 165 à l'approche de Lorient également. Tiens, une info, un bon plan, la Dire West réalise d'importants travaux de rénovation sur le viaduc du Scorff en direction de la pénétrante de Lorient au départemental 465. Première étape, jusqu'au 13 octobre entre 20h30 et 6h du matin, l'accès à la route départementale 465 depuis la Nationale 165 dans le sens Nantes-Lorient sera fermé. Déviation mise en place via l'échangeur du Mourillon, et ce qu'il y avoir pas mal de monde dans le secteur. Puis jusqu'au 23 octobre à 6h, la circulation sera basculée sur environ 1 km avec une vitesse limitée à 50 km/h seulement. Donc prenez vos précautions, les travaux qui risquent d'entraîner de fortes perturbations sur la Nationale 165 et dans tout le secteur de Lorient. Alors si vous devez emprunter cet axe, pensez à anticiper vos déplacements et soyez particulièrement prudents.
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1: Dans son petit sac de dame, Berthe cache un pistolet acheté 2 jours plus tôt. Il est armé. À peine Jeanne, en peignoir, a ouvert la porte, Berthe annonce « Je suis venu pour me venger !» Et un coup de feu retentit. Jeanne est touchée à l'œil, elle tombe, saigne beaucoup, Jeanne est dans le coma. Berthe Leclerc, pistolet en main, court jusqu'au commissariat voisin et annonce aux policiers « Je viens de tuer la maîtresse de mon mari, faites de moi ce que vous voudrez. » Le juge d'instruction la place en détention provisoire, la ville tout entière est en émoi, le peuple ricane et les bourgeois sont offusqués. Mais comment était-on arrivé à cette extrémité? Nous l'avons vu, Berthe Leclerc est extrêmement jalouse. Son mari la trompe, elle ne veut pas être la risée de la ville. Elle a donc entamé une procédure de divorce où elle demande des compensations très très confortables. Et elle pense, mais après le divorce, Albert, par qui le scandale est arrivé, pourra continuer d'entretenir sa gourgandine. Ça, à Berthe, c'est insupportable. Il faut supprimer le coupable, le mari. Ça peut se comprendre, mais ce n'est pas ce qu'elle choisit. L'intrus, c'est cette fille de café, c'est elle la coupable. Aléa Jacques Taès, son sort est jeté. Pour en arriver là, Berthe a enquêté, ou plutôt fait enquêter par une sorte de détective privé, sur les faits et gestes de son époux. Puis il y a les papotages de dames. Chez la modiste, par exemple, en essayant les chapeaux. Tenez, vous n'avez pas su, Leclerc, des automobiles, oui, c'est ça. Il fréquente une fille de café. Je me demande si sa femme le sait. Bien sûr qu'elle ne le sait pas, mais elle ne va pas tarder à le découvrir, car la modiste va tout lui raconter. Et il ne lui reste plus donc qu'à trouver l'adresse de cette fille qu'elle finira aussi par découvrir. Le reste, on le connaît. Tout cela va se solder devant les assises d'Ille-et-Vilaine en novembre 1912. À l'époque, l'instruction se faisait au pas de charge.
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1: Revenons un peu en arrière, si vous voulez. En ce mois de juillet 1912, lorsque la nouvelle du crime est connue des rédactions, Ouest Éclair, ancêtre d'Ouest France, lance une édition spéciale tirée à 18 000 exemplaires et ça va s'arracher comme des petits pains. La bourgeoisie, au cœur d'un crime, ça émoustille. Le 12 novembre, lorsqu'à Rennes s'ouvre le procès de Berthe Leclerc, la foule est au rendez-vous. Beaucoup de femmes, la plupart élégamment vêtues. La presse parle d'un crime distingué, comme la vedette du jour, Berthe Leclerc. À 12h35, elle apparaît dans le box des accusés, toute de noir vêtue, un petit chapeau avec une voilette qui lui cache à demi les yeux. La première partie de l'interrogatoire verra Berthe laver le linge sale de 14 ans de mariage. Dans la salle, on entend à peine chuchoter des... Ce qui fâche le président qui réclame le silence. La vie du couple est décortiquée. Puis les questions de la victime. Fimère, une fille de café, à la vie tumultueuse selon le président. On a trouvé aussi un carnet où Berthe décrit ses états d'âme, mais parle aussi de tuer sa rivale. C'est ce qu'on appelle la préméditation et ça peut coûter très cher aux assises. Mais il y a la personnalité et le statut social de l'accusé. C'est la détresse d'une femme bafouée qui l'amène à passer à l'acte, soutiennent ses avocats. Puis, il y a cette fille à la vie dissolue. C'est elle la coupable. Donne la défense. Le tour est joué. La victime est devenue coupable. C'est un classique. Et le mari, qu'est-ce qu'il dit? Bah, il se bat la coupe en disant que sa liaison avec Jeanne durait depuis quelques mois. Il parle des scènes violentes que lui faisait sa femme et dit aussi qu'elle est atteinte de troubles de la personnalité. Après 3 jours et 2 longues délibérations, Berthe est condamnée à 5 ans de prison qu'elle effectuera quasi intégralement et à 10 000 francs de dommages et intérêts. À la fin des débats, Albert est sorti du tribunal sous les huées de la foule.
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1: Vous écoutez ici, très belle fin d'après-midi, il est 17h. Tout de suite les infos avec Benjamin Mathieu.
2: Des milliers de manifestants pour le climat à Marseille, Rouen, Auxerre, Saint-Étienne ou Châteauroux cet après-midi dans l'Indre, où 400 manifestants sont venus défiler. Le collectif citoyen qui organise les 250 événements aujourd'hui en France souhaite faire de l'environnement un thème central de la prochaine élection présidentielle. Une tâche entre guillemets facilitée par l'été de canicule et d'incendie que nous venons de vivre. Raphaël Tidy est l'un des porte-parole.
3: On a bien vu la fatigue que ça avait donné et il y a besoin de s'unir, d'agir ensemble, de sensibiliser et on ne peut pas simplement dire il a fait chaud. Non, c'est pas vrai. On est resté tout l'été au minimum 5 degrés au-delà des normales de saison et on est monté jusqu'à 15 degrés. Il faut vraiment alerter les gens. Il y a vraiment une prise de conscience à prendre que dans notre quotidien, on a le pouvoir d'agir à tous les niveaux, que ce soit dans la mobilité, que ce soit dans l'alimentation, que ça soit sur nos lieux de travail qui se deviennent insupportables. On a beaucoup parlé des écoles, mais dans chaque entreprise, on se rend compte qu'on est vraiment en limite de soutenabilité des corps.
2: Et à Paris, la marche pour le climat débute à l'instant en place de la République, alors que la messe géante sur les Champs-Élysées et la place de la Concorde vient de prendre fin. Léon XIV s'est offert un nouveau bain de foule à bord de sa papa mobile, avant d'officier devant 600 à 700 000 fidèles. Le Saint-Père qui va maintenant rejoindre Lourdes dans les Hautes-Pyrénées. Toutes ces actualités sont à suivre sur ici.fr. À Carcassonne, dans l'Aude, un policier est soupçonné d'avoir jeté à terre en juin dernier un jeune sans domicile fixe et placé sous contrôle judiciaire. En attendant son audience qui se déroulera en novembre, le SDF était décédé quelques jours après l'intervention policière. Et puis la belle performance en top 14 pour Perpignan qui s'impose à domicile 38-25 face à Bordeaux-Bègles. Il y a 4 autres matchs de la 4e journée du championnat de France de rugby à suivre en ce moment même.
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1: C'est une belle journée dans l'ensemble pour commencer le week-end avec des températures comprises entre 20 et 24 degrés pour les maximales de la journée. Pour demain, dimanche, c'est un peu différent, ciel nuageux, quelques averses sont même possibles l'après-midi, on attend jusque 23 degrés pour les maximales de la journée. Ce risque d'averses est annoncé jusque mercredi soir, ça ferait du bien à nos jardins, mais c'est en attente de plus de précisions de la part de Météo France. Sur nos routes bretonnes, c'est la foire Saint-Mich à Brest tout ce week-end, restrictions de circulation dans le centre-ville, et à cette occasion, deux petits trains sont mis en place gratuitement pour vous éviter de prendre la voiture.
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écoutez Véronique Sanson avec Bernard Song. Sophie Nolvaux avec vous, toujours ravie de vous accompagner durant ce bel après-midi, que vous soyez en train de faire les courses ou juste de profiter d'un moment cocooning. Retrouvons sans perdre une seule minute un gros succès de Freddie Mercury juste après cette nouveauté d'Indochine. Voici Victoria.

0: Bonjour tout le monde et bonjour aux chiens qui nous écoutent. Ouvrez grand les oreilles, c'est l'heure de la bonne idée, 100% pur beurre. Aujourd'hui, j'avais envie de vous parler d'une association qui me touche beaucoup. J'ai nommé l'association Andy Chien. C'est une structure qui forme des chiens pour les donner à des gens qui en ont besoin. Besoin parce qu'ils ont un handicap, parce qu'ils sont épileptiques ou parce qu'ils sont autistes et que le chien les rassure. Eh bien, figurez-vous que vous pouvez devenir famille d'accueil et faire une super bonne action en hébergeant les chiens quand ils sont petits. En gros, de leurs 2 mois à 18 mois. L'association cherche des familles pour s'en occuper, leur apprendre les bases de la vie, en gros à pas faire pipi partout, quoi, et participer tous les 15 jours à des cours où ils vont apprendre les techniques qu'ils mettront en place dans leur future vie de chien slash super-héros. J'avoue, ça doit être dur de s'en séparer de ces petits toutous à la fin de la période, mais à en croire les témoignages des familles bretonnes qui ont tenté l'expérience, l'émotion laisse place à la fierté d'avoir contribué à former ces chiens qui sont tellement utiles pour les autres. Marc et Françoise, par exemple, en sont à leur 3e chiot accueilli. D'ailleurs, certains des toutous passés par le programme d'Andy Chien se retrouvent aussi dans des endroits un peu plus improbables, mais tout aussi utiles, comme les tribunaux. Et oui, parce que certaines de ces juridictions mettent les chiens à disposition des victimes pour les apaiser lors des audiences. Et là, je dis, quelle bonne idée! Alors si l'aventure vous tente ou que vous souhaitez simplement faire un don pour les soutenir, contactez le centre Andy Chien de Bretagne. Bravo à toutes les familles d'accueil et aux bénévoles! Wouf wouf, on court vers le chiffre du jour, 249 €. C'est la somme moyenne dépensée par les Bretons chaque année dans les boulangeries. Et c'est 17 € de plus que la moyenne nationale. Allez, tous à vos chouquettes et à demain pour une nouvelle bonne idée.
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0: Météoria sur ICI avec Soirée Mondaine, en espérant que tout va bien de votre côté et en vous souhaitant une bonne route si vous êtes actuellement dans la voiture. Place aux infos près de chez vous dans un instant, à savoir que le nouveau soprano et Joe Cocker sont aussi dans la playlist d'ICI. À tout de suite.
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0: soprano que vous avez peut-être applaudi en festival cet été. On l'écoutait avec son nouveau titre intitulé DJ sur Ici. Dans un instant, l'homme aux lunettes blanches, Michel Polnareff, il arrive juste après quelques petites infos d'ici.
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2: Et pour celles et ceux qui sont dans le pays de l'Orient, tiens, ce week-end, et notamment le samedi, jour de course, jour de shopping avec la famille, les amis dans le centre-ville. Et on a une bonne nouvelle pour vous. Si cet après-midi à l'Orient, vous faites vos achats, vous faites votre shopping jusque fin novembre, tenez-vous bien, les parkings des arcades de la place d'Armes ou encore le parking de l'Orientis passe seulement à 1 euro de midi à minuit. 1 euro seulement pour le parking, ça fait à peu près 800 places hein, sur tous ces parkings l'orientais du centre-ville. De quoi faire ses courses, profiter du centre-ville et choisir son parking en toute tranquillité. Vous avez vraiment l'embarras du choix du côté de l'Orient. Et si vous êtes témoin de bons plans comme ça, n'hésitez pas, vous nous le dites bien sûr. Hein. Sur WhatsApp 02 98 53 65 65, n'hésitez surtout pas à vous enregistrer.
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0: Je vous souhaite un excellent début de soirée sur Ici. J'espère que votre samedi se passe super bien. Chaque jour, avant les infos de 8h, Stéphane Bern nous invite à voyager dans le temps. Et le week-end, eh bien, il nous propose ses meilleurs moments. Et aujourd'hui, on revient au 19e siècle.
1: Imaginez un adolescent qui veut simplement lire, mais à qui personne n'a jamais donné les bons outils. Alors, il décide de les inventer. Nous sommes en 1825 à Paris, à l'Institut des Jeunes Aveugles. À seulement 16 ans, Louis Braille trace l'aboutissement de mois de travail acharné. Il vient de peaufiner un système de points en relief, simple et logique. Et je ne parle pas de son acné, non, même si à 16 ans, elle devait être aussi en relief.
2: Tu as vu mon joli teint ? Je le soigne tous les jours avec l'eau précieuse.
1: 12 ans plus tôt, un accident dans l'atelier de son père l'a rendu aveugle. Depuis, il lit péniblement grâce à de grandes lettres gaufrées, lentes à déchiffrer et impossibles à écrire soi-même. Braille s'est inspiré d'un procédé militaire inventé par Charles Barbier. La lecture nocturne destinée aux soldats pour communiquer dans le noir. Mais la méthode est très complexe et trop lourde. Et dans l'esprit du jeune élève, tout s'éclaire. Il réduit, ordonne, structure, 6 points disposés en 2 colonnes. Assez pour former des lettres, des chiffres, la musique et la ponctuation. Un alphabet que l'on peut sentir, apprendre et transmettre.
3: A, B, C, D.
1: On touche du doigt chaque signe, et surtout au génie. Mais la reconnaissance tarde. Le système est d'abord rejeté par l'institution jugée trop audacieux. Et Louis Braille meurt en 1852, sans savoir que son idée s'apprête à conquérir le monde, car dès la fin du 19e siècle, le braille devient la langue universelle du toucher. Aujourd'hui encore, on compte plus de 100 000 ouvrages disponibles en braille à travers le monde, sans compter son usage quotidien dans l'espace public. Preuve que parfois, il suffit de 6 petits points pour voir bien plus loin que les autres et être visionnaire sans même ouvrir les yeux.
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0: On écoutait Glenn Frey avec The Heat Is On. Dans quelques minutes, il sera 18h. Avant ça, c'est le retour de la musique avec Kitz et Maxime Le Forestier. Merci de nous avoir choisis. Bon samedi sur ICI.
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2: The Winner Takes It All, c'était Matmata, reprise présente sur leur dernier album.
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2: Ouh là là, cette heure est longue. C'était donc Matmata avec The Winner Takes It All, une reprise d'ABBA qui est présente sur leur tout dernier album. Ça s'appelle Lambardé, c'est sorti hier.
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1: Merci d'écouter Ici, il est 18h, bon début de soirée. Les infos avec Benjamin Mathieu.
2: Le pape s'apprête à quitter Paris, direction désormais le sanctuaire de Notre-Dame de Lourdes. Le Saint-Père a présidé une messe solennelle géante après avoir descendu les Champs-Élysées en papa mobile devant une foule estimée à 700 à 800 000 personnes selon un décompte du Vatican. Léon XIV qui est désormais à bord d'un avion pour la suite de son voyage en France. Il va passer deux nuits dans les Hautes-Pyrénées où une partie de sa famille est originaire. Des milliers de personnes également dans toute la France dans le cadre des marches pour le climat. Ce mouvement citoyen né cet été pour réclamer un plan d'urgence pour lutter contre le réchauffement climatique. Françoise a 67 ans, elle était dans le cortège de Cherbourg dans la Manche.
3: Le futur c'est important, je pense à l'humanité en fait. J'ai très très peur, j'ai peu d'espoir. Alors c'est l'énergie du désespoir qui me fait manifester, on va dire. Contre les puissances de l'argent, on est très faible. On n'a pas beaucoup de pouvoir et le seul qu'on a, c'est de manifester ou de participer à des mouvements ou d'adhérer à des collectifs engagés. Et c'est ce que je fais. Ça me paraît un peu dérisoire, mais je le fais quand même.
4: Alors, on a des valeurs qui vous tiennent à
3: cœur. Ah oui, oui, je crois que c'est les seules qui vous restent dans ma vie maintenant. C'est les seules valeurs. Défendre la nature, défendre l'environnement, essayer de corriger ce que l'humanité fait à la Terre. Et la Terre va se remettre de nous, hein, bien sûr, mais nous, on ne va pas s'en remettre. Voilà. C'est ce que je pense profondément.
2: Les sapeurs-pompiers qui participent également à certains rassemblements pour rappeler que leur quotidien est fortement impacté par le dérèglement climatique. Le niveau orange, un risque élevé aux incendies, est d'ailleurs activé demain dans les départements de l'Ain, de l'Aveyron, de l'Aude et de la Haute-Garonne. Et puis le cortège de Clermont-Ferrand attaqué par une voiture. Un conducteur a tenté par deux fois délibérément de traverser la manifestation. Il y a quatre blessés légers. L'homme sous emprise de la drogue a été arrêté. Et puis cette insolite au championnat du monde de cyclisme à Montréal au Canada. En raison d'un forfait, l'équipe de Slovaquie va aligner demain un de ses masseurs au départ. Du coup, il ne sera pas massé à l'arrivée.
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5: C'est une belle journée dans l'ensemble pour commencer le week-end avec des températures comprises entre 20 et 24 degrés pour les maximales de la journée. Pour demain, dimanche, c'est un peu différent, ciel nuageux, quelques averses sont même possibles l'après-midi, on attend jusque 23 degrés pour les maximales de la journée. Ce risque d'averse est annoncé jusque mercredi soir, ça ferait du bien à nos jardins, mais c'est en attente de plus de précisions de la part de Météo France. Sur nos routes bretonnes, c'est la foire Saint-Michel à Brest tout ce week-end, restriction de circulation dans le centre-ville, et à cette occasion, deux petits trains sont mis en place gratuitement pour vous éviter de prendre la voiture.
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Celui qui chante, c'est bien sûr Michel Berger sur Ici. Vous préparez le dîner, vous profitez d'un moment en famille. Sophie Nolvaux avec vous pour accompagner votre samedi soir. Daniel Balavoine arrive dans la suite avec Dieu que c'est beau, tout comme Zazie avec son nouveau single intitulé Peu importe. Très belle soirée à l'écoute de votre radio préférée. On reste ensemble, hein. Merci de nous écouter. Peu importe.

0: jeune franco-islandaise de 15 ans a eu la bonne idée d'ouvrir son food truck de crêpes à Reykjavik, la capitale de l'Islande, et dire que tout a commencé par un stage de crêpière alors qu'elle n'avait que 9 ans, stage qui lui avait été offert par ses grands-parents installés aujourd'hui à Plougastel dans le Finistère. Depuis, elle s'est nouée de passion avec la Bilig et semble avoir un sacré coup de main. Complètement passionnée, elle s'est donc installée sur l'équivalent des Champs-Élysées de la capitale islandaise et elle ouvre quelques heures par jour pour vendre ses crêpes et faire découvrir la farine de sarrasin à ses compatriotes. Faut dire que les galettes bretonnes ne courent pas les rues là-bas. Et Cathy se sent donc responsable et investie d'une grande mission, initier les Islandais au blé noir. À en croire sa famille, c'est une jeune fille pleine d'énergie et de motivation. Elle a depuis longtemps préféré sa Roselle à son téléphone portable. Et la preuve que ça paye, puisque son food truck est un vrai succès et surtout qu'elle s'éclate. En plus, elle se fait de l'argent de poche, et ça, c'est vraiment bien mérité. Cathy, ou Katie, vient d'entrer au lycée, mais elle a déjà plein de projets pour sa crêperie, notamment celui de proposer une carte un peu plus fournie, avec notamment des crêpes à la frangipane. Sauf que, y a un hic, le beurre islandais n'est pas assez salé, figurez-vous. Cathy va donc devoir ruser pour réussir à trouver une recette un peu différente, mais qui préserve la saveur, et autant dire que la frangipane, c'est sacré. En tout cas, bravo à elle et à sa famille pour ce bel exemple qui, j'espère, inspirera d'autres adolescents et leur prouvera qu'il faut toujours croire en leurs rêves. Le chiffre du jour maintenant, c'est 332, le nombre d'heures de soleil comptabilisées à Saint-Brieuc en juillet, soit 68% de plus que l'an dernier. Oh, ça mérite bien une petite crêpe, ça. Allez, à demain pour une nouvelle bonne idée.
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0: La chanteuse australienne Sia avec Gimme Love. À suivre, des infos utiles autour de vous et les coulisses télé de Patrice Gascoigne qui nous fera un petit focus sur le drame historique, la saga de TF1 intitulée Un village français. Ce sera après une nouveauté d'Adèle Castillon et Étienne Dao qui sera également de la partie sur Ici.
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0: Été avec toi, c'est joli et c'est une découverte sur Ici. On écoutait Adèle Castillon. Dans quelques minutes, le groupe britannique 10cc et tout de suite, des infos près de chez vous.
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2: Attention, si vous roulez sur la Nationale 165 entre Quimperlé et Rieck-sur-Bellon, hein, depuis le 7 septembre, je vous rappelle, jusqu'au 9 octobre, d'importants travaux sont menés dans le sens Lorient-Brest. Alors au programme, rénovation de la chaussée, remise aux normes des équipements de sécurité et remplacement de la signalisation. Alors pendant 5 semaines, la circulation donc est perturbée de jour comme de nuit, y compris les week-ends, et notamment ce week-end dans le sens Lorient-Brest. La Nationale 165 sera fermé sur la zone du chantier avec une circulation basculée sur la voie opposée à double sens. Attention également à l'échangeur de Kervidanou dont les accès sont modifiés. La vitesse sera limitée à 80 km/h puis à 50 km/h au niveau du basculement avec interdiction de dépasser. Prudence donc et prévoyez des temps de trajet plus rallongés aussi dans ce secteur. Toutes les infos sur diro.fr et bisonfuté.gouv.fr.
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0: extrait de son cinquième album Aimé, c'était Julien Doré sur Ici avec nous. Les coulisses télé, c'est tout de suite avec Patrice Gascoigne. Et aujourd'hui, Patrice, vous nous proposez de découvrir ou redécouvrir une saga qui fait quasiment partie du patrimoine télé. C'est un village français.
1: La France compte environ 35 000 communes et parmi elles, des milliers de villages. Mais il y en a un qui a marqué les esprits à la télévision. On l'appelle le village français.
2: Année 41, chacun a fait ses choix.
3: C'est quoi la nouvelle ligne du parti ?
4: Descendre des boches.
2: Il est l'heure de les assumer.
5: Et je sais tout, Lucienne.
6: Ah. Un mois de moi et vous vous retrouvez en prison, Schwartz.
7: T'as pas fait de bêtises, quand même.
8: Laisse-moi. Faut frapper les boches partout où on peut. Il faut qu'ils aient peur de nous.
9: Cela fait partie des problèmes que je suis sûr de pouvoir résoudre.
1: Souvenez-vous, ce village français, c'est le nom d'une grande saga qui a débuté à la télévision sur France 3 en 2009. Il y eut en tout 7 saisons. Et si vous voulez découvrir ou redécouvrir cette excellente série, vous pouvez vous connecter sur la plateforme TF1+, qui a plusieurs saisons à vous proposer, ou vous brancher demain sur la chaîne LCP, sur le canal 8 de votre TNT, puisqu'à partir de 15h, LCP propose plusieurs épisodes à la suite de la saison 3 du village français. Pour vous replonger dans l'ambiance, la série nous emmène à Villeneuve, village fictif situé dans le Jura en juin 40. L'occupation vient de commencer, ça va durer 5 ans. On suit une galerie de personnages dont les choix sont bousculés par la grande histoire. À l'heure où l'occupant dicte les règles du jeu, que faire ? Résister ou collaborer ? Le casting est 3 étoiles, Robin Ranucci, Audrey Fleurot, Nicolas Gobbe ou encore Thierry Godard. Thierry Godard, acteur incontournable au cinéma mais également très très demandé par la télévision. Bah, je lui ai demandé ce que ça faisait d'être un acteur bankable, comme on dit.
10: Du bol, la chance d'avoir fait des choses chouettes à la télé, des grandes séries comme Le Village Français, comme Engrenage, comme Les Dames. Et puis, plus on travaille, plus on connaît son travail, plus on apprend. Et ce métier, il est dur quand on travaille pas, mais quand on travaille, je trouve que c'est comme un artisan. On arrive de plus en plus à bien travailler, à faire du joli boulot. Donc j'imagine que c'est ça. Les gens, ils se disent, tiens, on représente peut-être une sorte de confort dans le travail. On se dit, si on le prend lui, ça va bien se passer. Il va nous faire quelque chose qui va être bien. Il va peut-être même nous surprendre, pourquoi pas. Donc voilà, je pense que c'est juste un mécanisme normal d'un métier qu'on fait et qu'on aime faire. Et j'adore faire ce métier surtout, c'est ma vie, quoi.
1: Le village français avec Thierry Godard notamment, ça se regarde toujours avec plaisir. Il y a deux moyens, soit sur la plateforme TF1+, soit demain dans votre télévision dès 15h sur la chaîne LCP.
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1: Boulevard des Heures, en collaboration avec Carbone, c'est pas si facile sur ICI. Il sera bientôt l'heure de s'informer. Et comme chaque jour, après 19h, vous allez passer votre début de soirée en compagnie d'Émilie Mazoyer. Ce soir, on va découvrir les chansons préférées de Maïté Nabiraben. Mais avant de se quitter, je vous ai choisi le groupe de Gwen Stefani, No Dubbed, avec Don't Speak. Je vous souhaite un bon week-end.
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1: Très belle soirée, vous écoutez Ici, il est 19h. Et c'est l'heure de s'informer avec Benjamin Mathieu.
2: Il tente de relancer le mouvement des marches pour le climat après un été caniculaire et des incendies historiques. Un collectif citoyen appelé à manifester dans 91 départements français et 260 rassemblements. Il y avait des milliers de personnes dans les rues aujourd'hui, comme à Bordeaux, où cet été indien inquiète après l'un des plus grands incendies que la France n'ait jamais connu. Elisa Robuchon dans le cortège pour Ici Gironde.
3: C'est sous une chaleur harassante, lunettes de soleil sur le nez, que Lucie est venue manifester.
4: Avec les incendies et les températures qu'on a connues, c'est pas normal, on le sait et il est temps d'agir.
3: À côté d'elle, sa fille Nina, casquette sur la tête, tient une pancarte sur laquelle est écrit:
5: moins blabla, plus de climat.
3: Du haut de ses 7 ans, cette jeune cube zagaise est inquiète.
5: Parce que je veux sauver la planète et je veux que la planète soit bien et pas comme ceci, en train de brûler.
3: Elle a d'ailleurs suivi les informations cet été avec ses parents, ce feu historique qui a touché la Gironde.
6: Je suis passé au port, j'ai vu la destruction en fait.
3: C'est avec ces images en mémoire que Thomas manifeste.
6: Des champs, mais tout calciné, ça avait déjà cramé, il n'y a rien qui a été fait. Et du coup, on a l'impression que ça continue, et si on ne fait rien, bah, on va être condamné à revivre ça.
3: D'où ce rassemblement organisé par le collectif du 26 septembre, Christelle, l'une de ses membres.
7: Le collectif du 26 septembre, il réclame des mesures d'adaptation, de vraies mesures d'adaptation au changement climatique. On a quand même vécu 6 vagues de canicule cet été. Dans la région, on a plein de projets écocides qui auront donc des influences sur la biodiversité, mais aussi sur la santé. Et donc, on est dans une espèce de bulle emballée. Il faut absolument que ça change et on est en colère.
3: Et on a l'impression que nos politiques n'écoutent pas, conclut cette militante.
2: Et des sapeurs-pompiers ont d'ailleurs participé à certains rassemblements pour rappeler que leur quotidien est fortement impacté par le dérèglement climatique. Le niveau orange est justement un risque élevé aux incendies est activé demain dans les départements de l'Ain, de l'Aveyron, de l'Aude et de la Haute-Garonne. Et puis un important feu de forêt est en cours à Saint-Clément-de-Valsonne dans le Rhône. Le feu qui a parcouru plus de 30 hectares, 120 pompiers sont mobilisés, appuyés par deux avions Dash. Il n'a pas battu le record du million de fidèles, c'était lors des Journées mondiales de la jeunesse en 1997 avec Jean-Paul II. Mais Léon XIV a tout de même réuni 800 000 personnes, un chiffre impressionnant, des catholiques ou des curieux, pour une grande messe sur les Champs-Élysées. Un grand moment de communion en plein cœur de la capitale, même si, avec une telle foule, Nina Pavant, les fidèles ont surtout regardé avec leur cœur.
8: Oui, d'où qu'ils viennent, les fidèles repartent émus, la tête remplie du souvenir d'une grande communion qui a réuni 600 000 personnes sur les Champs-Élysées, comme cette famille venue d'Amiens.
9: C'est une des seules fois où j'aurai la chance de voir le pape, et en plus avec ma petite-fille, c'est des souvenirs qu'on n'oubliera jamais. Ce qui m'a le plus marqué, c'est la sérénité, le silence, l'apaisement qu'on ressent là, alors qu'il y a un monde fou.
10: Personnellement, ça m'a marqué parce que c'est la première fois que je vois le pape. C'est autant familial que religieux et c'est parfait.
8: Un moment en famille, c'est aussi ce qu'a voulu vivre Anne-Marie avec sa petite fille dans sa poussette.
11: Mon cœur est plein et je suis très contente parce que pour moi, j'ai vu le représentant de Jésus aujourd'hui. J'ai coulé mes larmes quand j'ai vu le pape. C'est dommage que je ne l'ai pas approché, mais comme je suis dans les parages, que Dieu nous bénisse tous.
8: Alors bien sûr, pour beaucoup de spectateurs, tout s'est vécu par écran géant interposé. Il y a eu un petit peu de frustration à ce niveau-là, mais tous en tout cas ont pu apercevoir le pape dans sa papa mobile remonter les Champs-Élysées. Et ça, c'est une image que beaucoup retiendront.
2: Et puis Léon XIV poursuit désormais sa visite à Lourdes. Il est attendu dans un instant dans les Hautes-Pyrénées. L'affaire avait fait grand bruit dans l'Aisne l'année dernière, des intoxications à la bactérie Escherichia coli de clients de boucherie, certaines halal. Une jeune fille de 11 ans était décédée et l'enquête progresse. 6 bouchers viennent d'être mis en examen, Sébastien Maher.
12: En juin 2025, la viande contaminée avait entraîné l'hospitalisation de plusieurs enfants de 11 mois à 12 ans à Saint-Quentin, Amiens, Lille et Reims. La bactérie Escherichia coli avait aussi causé la mort d'une petite fille de 11 ans. Au total, le parquet a recensé 32 cas d'intoxication. Dans un premier temps et de façon préventive, 6 boucheries de la région de Saint-Quentin, dont plusieurs établissements halal, ont été fermées. Les investigations ont ensuite permis de confirmer l'origine de la contamination, car la même souche de l'Escherichia coli a été identifiée dans les boucheries et sur plusieurs malades. Plusieurs familles ont porté plainte. Face au grand nombre de victimes et à la technicité des investigations, le pôle santé publique du parquet de Paris s'est emparé de l'affaire. Les bouchers ont été mis en examen, notamment pour homicide involontaire, mise en danger de la vie d'autrui et abattage illicite d'un animal en dehors d'un abattoir.
2: Et puis c'est plutôt mal parti pour les Françaises qui ont tenté de dynamiter la course en ligne au championnat du monde de cyclisme. Ça se passe en ce moment au Canada, à Montréal, mais il reste une trentaine de kilomètres et c'est Demi Vollering, la Néerlandaise qui est en tête, et les Françaises ne sont plus vraiment dans la course.
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2: Votre météo pour demain sur le nord-ouest, le ciel est couvert en matinée et quelques gouttes sont possibles. Au fil de la journée, les nuages et les ondes s'étendent vers la Normandie. Sur le reste du pays, le ciel se voile sans altérer l'impression de beau temps. Les maximales, elles sont à nouveau en hausse de 22 à 27 degrés de la Bretagne, les Pays de la Loire et sur les Hauts-de-France. Et puis également sur la façade atlantique. Il fait plus chaud sur un axe allant des terres du sud-ouest jusqu'au Grand Est. Le thermomètre qui va grimper entre 28 et 32 degrés.

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2: Salut à toutes, salut à tous et bienvenue sur votre radio ici, le Décibel du samedi soir qui, comme d'habitude, donne les clés de sa programmation musicale à un ou une invitée en l'occurrence. Et alors, je m'excuse par avance, hein, les amis, auprès de celles et ceux qui respectent scrupuleusement les journées mondiales. Aujourd'hui, 26 septembre, journée internationale pour l'élimination totale des armes nucléaires. C'est pourtant une vraie bombe atomique que j'accueille dans les mission Maïté Nabirabin est dans des cibelles. Et ça, c'est le générique de Franche Culture, sa nouvelle émission sur France Inter du lundi au vendredi à 11h. Et bonjour Maïtena.
3: Bonjour Émilie, merci de me recevoir.
2: Ravie de vous accueillir dans Décibel, parce qu'en plus d'être une femme de télévision et de nouveaux médias avec mesdames, vous êtes aussi une sacrée connaisseuse de musique.
3: C'est gentil.
2: Alors pendant une heure, on vous laisse les clés de la prog, c'est parti. France Inter, donc depuis la rentrée, et mesdames, c'est votre média, le média qui ne fait pas comme si les femmes, une fois qu'elles ne sont plus en âge de procréer, disparaissent dans un grand trou.
3: Nous avons le droit de vieillir, oui. C'est un scoop. Nous ne mourrons pas toutes 45 ans après la ménopause.
2: Ça fait plaisir. Oui. Et alors ça cartonne à tel point que, en plus donc des vidéos que vous voyez, hein, j'en suis sûre, mesdames et messieurs d'ailleurs, sur les réseaux sociaux, il y a un compte Instagram génial de mesdames. Là, c'est mesdames en vrai.
3: Oui.
2: Vous êtes en tournée. C'est fou ça, pour la première fois de votre vie, vous partez en tournée.
3: Ouais, on est complètement folle, je crois qu'on n'a plus de limite. C'est aussi le gros avantage de vieillir, c'est qu'on devient, franchement, c'est vraiment l'adolescence, quoi.
2: Ah oui, plus de limite.
3: Avec une carte bleue et un cerveau, donc c'est absolument génial, zéro limite. Et donc, oui, on a fait notre première samedi dernier, et là, en vous quittant, je monte sur scène à Lyon, juste après à 20h.
2: Ouais, à la Bourse du Travail. Et puis, pour celles et ceux qui veulent voir mesdames en vrai, il y a évidemment Maïtena, il y a également. Les visages hein, de
3: Alexandra Cruc, qui est mon associée.
2: Voilà, Sonia Dubois, Yann Massenet, toute la clique.
3: Oui, il y a toute une clique. C'est une clique. Et c'est très heureux. Et je remercie les gens qui ont pris leur... Franchement, je vous dis, hein, les gens qui ont pris leur billet, je les remercie parce qu'ils ne savent pas ce qu'ils vont voir.
2: Ouais.
3: Parce que nous-mêmes, on a du mal à l'expliquer. Donc, vraiment, je vous remercie d'être là. Et vous êtes là. Ça marche bien. Et donc, c'est assez formidable. En tout cas, on ressort de là en étant très fiers de qui on est. Enfin.
2: Bravo mesdames, vive mesdames. Et je vous donne les dates à venir, puisque après ce soir Lyon, il y aura le 4 octobre à Lille, au magnifique théâtre Sébastopol. Oui. Le 11 octobre à Paris, au Grand Rex.
3: 2500 places.
2: Hey.
3: Tremble en racaille.
2: Hey, j'adore. 14 octobre à Toulouse. Le 15 octobre à Bordeaux. Et puis début novembre, le 4 à Nancy, à la salle Poirel. Et puis comme on le met sur les affiches de théâtre, hein, succès, prolongation, on verra bien, mais je pense que c'est tournée bien partie.
3: C'est gentil.
2: Alors Maïtena, je le disais, oui, des années de télé, vous êtes par exemple le premier visage des maternelles, oui. Qui avait incarné ce programme, vous avez même eu un set d'or à l'époque pour ça.
3: C'est vrai.
2: Donc plein de télé, et la musique alors dans tout ça, dans votre carrière, elle vous accompagnait ou pas?
3: La musique, elle a été très présente dans ma vie jusqu'à ce que je rencontre mon mari qui est d'une famille musicienne et qui a une culture aussi anglaise et qui écoute que des trucs pour moi complètement chelous. Et j'ai abandonné la musique, en fait. J'ai abandonné.
2: Ouais.
3: Par exemple, moi, je n'ai pas de... Alors maintenant, j'en ai une, mais je ne l'utilise pas. J'ai beaucoup de mal avec ce qui est conceptuel. Je ne comprends pas les plateformes.
2: Les trucs de streaming, c'est pas vrai.
3: En fait, je ne comprends pas pourquoi je suis propriétaire de quelque chose que je n'ai pas.
2: Ah, ça ferait plaisir aux artistes de vous entendre dire ça.
3: J'ai beaucoup de mal avec ça.
2: Ouais.
3: Du coup, je n'ai pas d'appli. Là, j'en ai une, mais j'y vais jamais, donc je vais de nouveau la supprimer parce qu'en plus, ça coûte une blinde,
2: cette histoire. Vrai, c'est cher les abonnements.
3: Donc, je veux vraiment pas. Enfin, donc, j'ai été. Le siècle m'a coupé de la musique. Mon mari, parce que il l'a préempté, que c'était sa musique qu'on écoutait partout tout le temps et que j'ai laissé faire. Hein.
2: Ouais.
3: Et le digital là qui m'a volé. D'acheter un disque, une cassette. Ouais. Alors j'ai beaucoup de chance parce que comme je présentais des émissions, j'avais des albums. Donc voilà, mais ouais, la musique, c'est, j'ai un rapport très étrange avec la musique.
2: Alors j'allais y venir parce qu'effectivement, quand vous m'avez envoyé votre liste, je me suis dit ah c'est un dossier Maïtena quand même.
3: Ah oui, ça, de toute façon. Oui.
2: Voilà, c'est un dossier, mais musicalement c'est un petit dossier, un petit paquet cadeau. On ne sait pas ce qu'on va trouver. C'est la boîte de chocolat de Forrest Gump en fait, votre playlist. Ce
3: et
2: soir.
3: Puis on peut vous faire 10 playlists. Enfin, je pense que tous vos invités, c'est la playlist du moment dans lequel on est. Voilà.
2: C'est ça. Ouais. Donc on écoutera certains extraits d'autres chansons en entier ici jusqu'à 20h, mais dites-vous que entre une punk allemande et de l'opéra, tout ça est possible, le pont existe et il s'appelle Maïtena Biraba. On va commencer avec Bourvil, André Bourvil. Alors. Vous aviez envie d'écouter La Tendresse, alors je sais pas si vous avez fait exprès avec le calendrier, mais il y a 3 jours c'était l'anniversaire de sa mort.
3: Non, j'ai pas fait exprès, mais ce que je sais c'est que j'aimerais qu'à ma mort, à moi, on passe cette chanson-là.
2: Ah ouais, vous avez pensé à ça. C'est votre chanson. C'est... Ouais, parce qu'elle vous ressemble.
3: Parce que je trouve que c'est tout est dit là-dedans. C'est d'une immense douceur. C'est l'abandon, mais le bon abandon. Bah voilà, c'est comme ça. Il faut s'y faire. Voilà, et je trouve que la mort c'est ça. Et donc quand je remonte l'allée de je ne sais pas quoi portée par je ne sais pas qui, on entend ça. Je trouverais ça assez bonasse.
2: Et on peut aussi l'écouter, évidemment, pour célébrer la vie et cette soirée du samedi qu'on passe ensemble. Bourvil dans vos oreilles. Merci.

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0: belle entrée en matière. Merci Maïtena.
1: Merci, merci.
0: Maïtena Birabin, l'invitée ce soir de Décibel. Sa musique, vous allez voir, on va sortir le grand orchestre, mais aussi la guitare électrique. Décibel revient. À tout de suite les amis.
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2: Notre invité, c'est Maïtena Bierabin. Je suis ravie que vous soyez là, Maïtena.
3: Mais moi aussi, c'est partagé.
2: Alors, quand on vous a demandé de choisir des chansons, vous êtes la première de toute notre série d'invités à avoir choisi beaucoup de génériques de télévision, comme si en fait vos souvenirs musicaux et vos souvenirs de télé étaient mêlés. On va vous en faire écouter quelques-uns. Il y a par exemple le générique de la fin des programmes d'Antenne 2 de la fin des années 70. C'est composé par Michel Colombier.
3: Oh là là, les petits beaux hommes qui s'envolent là, les folons. Oh, je peux pleurer. Hein. Ah mais quel bonheur ce truc.
2: Et alors,
3: oh, c'est beau.
2: C'est très beau. Et en faisant des recherches, je me suis dit, c'est fou, je ressens une mélancolie.
3: Je pleure.
2: Ouais,
3: hein.
2: Maïtena, oui, oui, les yeux mouillés, du coup, moi aussi. Non, mais ça donne des frissons.
3: Ah, c'est...
2: Michel Colombier, il a composé cette musique, Maïtena, en hommage à son petit garçon, Emmanuel, qui est mort quand il avait 5 ans.
3: Ah, mais ça doit être pour ça, je ne le savais pas. Mais je trouve qu'il y a une infinie... comme l'acceptation de cette musique, oui, c'est l'acceptation de ce qui vient. Quoi.
2: Ouais.
3: Oh là là, c'est...
2: Et donc les dessins, oui, de Jean-Michel Follon, ce Belge.
3: Ce bon homme qui s'envolait comme ça.
2: Ouais.
3: Oh, magnifique. J'ouvre le spectacle en parlant de Follon.
2: Ah.
3: Ouais. Bon, c'est rigolo. C'est les souvenirs générationnels.
2: Ouais.
3: Si vous êtes né dans les années 80, vous vous dites, mais qu'est-ce qu'elles font? De quoi parle-t-elle? Donc on vous envoie googler.
2: C'est ça. Genre. Mais ça, c'est très beau. Alors dans un autre style, mais très emblématique, vous avez choisi Live and Let Die, McCartney, les Wings et le générique de L'Heure de Vérité.
3: Ça, c'est un immense souvenir pour moi.
2: Ah ouais?
3: Ah, je regarde ça.

0: Je suis dans les Landes, je suis une jeune fille, je vois le pouvoir.
1: Ouais.
0: Cet indicatif, il donne, c'est important, c'est grave, il se passe quelque chose, quelqu'un va dire quelque chose et tout. Et tu vois que des mecs d'ailleurs.
1: Oui, c'est vrai.
0: Qui reçoivent que des mecs. Et tu dis, waouh, c'est tout. Et là, je découvre mon idole, Alain Duhamel, et je me dis, oh, je vais faire comme lui. Voilà.
2: Bisous, Alain.
1: Six Feet Under,
0: bisous
1: encore
0: Alain,
1: dans un autre style.
0: C'est pas trop son truc, bisous Alain, c'est pas trop... voilà. Ça alors.
1: Générique de série, Six Feet Under.
0: Extraordinaire.
2: Ah ouais.
0: Cette musique est géniale. Hein.
1: J'avais oublié la musique, je me souvenais très bien de la série, là, cette famille de croque-morts dont on suit les aventures. Mais la musique est folle, là ça commence à
0: faire. Et c'est remarquablement monté ce générique. Et il y a un moment, il y a une roue d'un chariot du croque-mort qui pivote juste sur un accord.
1: Ouais.
0: Mais alors, ça nous fascinait. Je regardais ça avec Pierre, mon mari. On était vraiment, c'est une des premières séries.
1: Oui, les premières belles
0: Donc,
1: séries.
0: Avant, on s'était tapé 24 heures, on mettait des réveils pour.
1: Ouais.
0: Complètement fou. Mais ça, Six Feet Under, c'est un très très bon souvenir.
1: Et puis, puisqu'on est dans les souvenirs musicaux mêlés à la télé, il y a évidemment les JO Paris 2024. Et vous aviez envie de réentendre Parade,
0: magnifique,
1: composée par Victor Lemann. Vous les avez regardés à la télé, ces JO ?
0: J'ai tout regardé. J'étais un petit bout à Paris, et où je vis, puis là, en vacances, donc en France. Mais ça a été un moment tellement extraordinaire, mais tellement extraordinaire, ces JO. J'oublierai jamais ça de ma vie. J'ai trop aimé. À chaque fois qu'on entendait cette musique, on était émus, fiers, heureux. C'est fou de pouvoir... alors, bien sûr, c'est pas uniquement le compositeur, c'est tout ce qui se passait. Mais comment...
1: il a capté quelque chose, quand même, hein.
0: Symbolise, ouais, et ramène immédiatement. Enfin, c'est la Madeleine de Proust, quoi. Vous entendez les premières notes et vous êtes dans l'état dans lequel vous étiez à chaque fois que Léon Marchand gagnait, quoi.
1: Alors... Victor Lemann et l'orchestre de Radio France.
0: Magnifique, beauté, beauté.
1: C'est parti pour la parade.

0: Ah, voilà, franchement,
1: on chante en studio avec Maïtena.
2: Mais ouais, mais on est nouveau à Versailles avec les chevaux.
1: Mais oui.
2: On est au skate, on est le TRX, là, les vélos.
0: C'est fou.
2: Enfin, vraiment, merci Victor et bravo.
0: Bravo.
2: On adore.
0: Parade Victor Lemann. Alors, ça manquait un peu de figure féminine là depuis le début de l'émission. Évidemment, il y a des femmes et pas les moindres.
2: Je ne suis pas d'accord, car Bourvil est une figure féminine.
0: Ah, quand il chante La Tendresse, oui, c'est vrai.
2: Ouais, c'est
0: oui.
2: Une grosse figure féminine. Je fais un coming out.
0: Un coming out de Bourvil. Bette Midler dans The Rose. Alors, on n'est jamais trop loin de l'image avec vous, Maïtena, puisque là, c'est la bande originale d'un film qui raconte la vie de Janis Joplin, mais sans la nommer, j'imagine, pour des histoires de droit. C'est le film qui vous a marqué avant la chanson.
2: C'est pas le premier film que j'ai vu, mais c'est le premier film avec des acteurs. J'avais été voir les Disney avant.
0: Ouais.
2: Mais mon frère aîné Pierre m'emmène un jour à Paris au cinéma. Et on arrive en retard à la séance. Tout est une histoire extraordinaire. On arrive en retard à la séance et donc on regarde les trois quarts du film. Et ensuite, à la fin, je me lève et il me dit « Assieds-toi ». Et il me dit, je dis qu'est-ce qu'on fait? Il me dit, on va regarder le début. Donc on a attendu et on a regardé le début. Et donc je l'ai vu deux fois parce qu'on est resté.
0: Ouais.
2: Et j'étais fascinée par cette femme qui monte sur scène et qui chante cette chanson tellement belle.
0: The Rose.
2: C'est tellement beau, tellement extraordinaire.
0: Vous en avez croisé des rockeuses, notamment parce que vous êtes marraine de Solidarité Sida et donc de Solidays. Alors des festivals, des filles sur scène qui mouillent le maillot et elles vous touchent. Vous devinez la difficulté d'être une femme dans le rock, vous qui êtes une femme de télé.
2: Je suis surtout très fascinée. Elles parlent un langage. Les musiciens ont accès à un langage que moi je n'ai pas et je trouve ça extraordinaire en fait de pouvoir. C'est comme les peintres, enfin tous les artistes qui peuvent exprimer. Après, j'ai eu la chance de voir Céline Dion en concert.
0: Alors,
2: c'est vraiment quand on dit les superstars, j'ai compris. Je vois bien ce que c'est qu'une superstar, mais là, je l'ai vue.
0: Ouais.
2: C'est fou, c'est complètement
0: presque
2: fou.
0: Presque pas humain.
2: Ah non, c'est pas humain.
0: Ouais.
2: Non, c'est pas humain. Elle est extraordinaire. Elle est d'airain, cette fille. J'ai jamais vu ça. C'est vraiment très, très impressionnant. Très, très impressionnant.
0: Laissez-vous embarquer par la voix de Bette Midler. The Rose, c'est le nom du film, c'est aussi le nom de la chanson. Et donc, oui, vous avez le droit de penser très fort à Janis Joplin, évidemment. C'est un petit peu le but du jeu et c'est choisi pour vous. Par notre invité, Maïtena Viravin. On est ensemble jusqu'à 20h sur votre radio ici.

0: c'est vrai.
1: Merci Maïtena.
0: Oh, Midler, The Rose, ça donne évidemment envie de revoir le film. Et ça donne envie de vous faire un gros bisou. Merci d'avoir choisi cette belle chanson. Alors, dans la suite de Décibel, ce soir, je vous le rappelle, programmé par notre invité Maïtena Birabin, vous avez rendez-vous avec un duo qui se plaît, puis qui se largue, tout ça sur un frigo. Et l'occasion de briller pour celles et ceux qui ont fait allemand en LV2. Restez dans le coin. Décibel revient.
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0: Notre invité, Maïtena Birabin, passeuse de culture tous les jours sur France Inter, la Franche Culture. Donc du lundi au vendredi de 11h à 12h30, Maïtena, dans cette nouvelle émission, vous accueillez toutes celles et tous ceux qui incarnent, qui fabriquent ou qui font la promotion de l'art, de la culture en général.
4: C'est vrai, et nos invités sont très importants, mais d'abord et avant tout, mon équipe.
0: Ah oui,
4: Raphaël Bayot, qui est extraordinaire. Xavier Luerper, que vous connaissez déjà.
0: Monsieur Siri.
4: Voilà, ouais. Si vous écoutiez Le Masque ou la Plume, cinéma plus largement. Daniel Morin, pilier de France Inter, un bout de la croix. Voilà, je suis très fan. Et on est avec de la Gen Z, parce que on est en train de basculer du côté des anciens, pour ne pas dire les vieux cons. Mmh. Donc
0: vous allez ramener un petit peu de jeunes.
4: Ça nous challenge, parce que c'est pas facile de s'entendre avec eux. Donc c'est très intéressant. Et puis chaque jour de la semaine, on a un membre de l'équipe qui tourne, dont Christophe Comte, que j'ai salué et que je suis tellement contente. J'en parle parce qu'il est évidemment musique.
0: Ah oui, il vient de temps en temps dans Décibel, oui, pour nous.
4: Qui est tellement formidable.
0: Ah, c'est génial. Franche Culture tous les jours à 11h. Et si c'est l'heure de piscine, les amis, il y a les podcasts sur l'appli Radio France, évidemment. Maïtena Birabin a choisi pour nous une chanson d'amour, une chanson de couple, une chanson de rupture, une chanson totale. Benjamin Biolay, Jeanne Chéral, Brandt Rhapsody.
4: Ah ouais, j'adore.
0: C'est quelque chose, ça.
4: C'est hyper talentueux ce qu'ils ont fait.
0: Ouais.
4: Enfin, tout est là. Je pense que tous on se reconnaît, tous on s'identifie. Ils l'ont fait en plus en deux parties, puisque c'est encore pire quand ils se retrouvent quelques années plus tard. C'est vraiment, mais c'est très fort d'arriver à faire comme ça. C'est un rythme en fait. Ouais. C'est même plus qu'une mélodie, c'est un rythme qu'ils ont et qui raconte un couple qui se rencontre et ce qu'on peut devenir parfois. C'est fascinant, ils me fascinent, vraiment.
0: Ils sont tous les deux super talentueux et aussi super intelligents. Et ce concept, quoi, en fait, on va vous raconter l'histoire de leur amour juste en lisant les petits post-it qu'on se laisse sur un frigo.
4: Sur un frigo, c'est extraordinaire.
0: C'est incroyable. Ouais. Et ça s'appelle Brandt Rhapsody. Alors, c'est un grand moment.
4: Ouais.
0: Plongez dedans. À un moment, peut-être vous allez vous reconnaître.
4: Reconnaissez-vous, c'est ça.

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1: 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Est-ce que tu peux me rappeler? 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Ouvrez la parenthèse, important, mais pas grave. Fermez la parenthèse, je t'embrasse.
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1: Le mec du Cap passe entre 7h15 et 9h15. Tâche de te réveiller. En plus gros, d'une langue différente. Un truc qui n'a aucun rapport. Style, numéro de passeport.
0: 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Si oui, mets-le en évidence dans le salon.
1: 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Le précise est souligné. F a encore appelé, m'a parlé d'un chalet, je n'ai pas compris. 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
0: 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Ajouter d'un seul coup 50 grammes de matière grasse, tu mets moitié beurre, moitié margarine et tu mélanges.
1: Code réservation QWXXCJ. Mot de passe Casablanca. Départ Orly 9h47. Retour 23 à 7h15. Arrivée Paris 11h03. Charles de Gaulle. Terminal 3.
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1: D'une écriture différente, de papier en tête. 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Après Zolam, 0,50 mg, 6 prises par jour maximum. Puis une signature informe, suivie d'un caducée.
0: Je te rappelle que tu as un fils qui va à l'école tous les matins et qui aimerait bien prendre le petit déjeuner avec son père de temps en temps. Salut.
1: La visite est à 16h, il y a encore plein de trucs à toi dans le bureau du fond. Tu veux sans doute le récupérer. Appelle-moi. Mon nouveau numéro, 06 62 73 49 63.
2: C'est extraordinaire.
3: Incroyable cette chanson. La fin me glace à chaque fois.
2: Ben oui, oui, mais c'est, on l'a vécu cette histoire. Ouais. On l'a tous vécu, on va tous la vivre, c'est normal. Et mais c'est fabuleux d'arriver par quelques mots et une rythmique à raconter tout ça à deux. Ils sont très talentueux tous les deux.
3: Très très fort. Et comme vous le disait Maïtena tout à l'heure, il y a la suite de leurs aventures sur le dernier album de Jeanne Chéral, qui s'appelle Jeanne tout simplement, et ça s'appelle Faut plus qu'on se revoie. Ouais. Parce qu'ils se sont revus et croyez-moi que...
2: Ils ont remis le couvert, comme on dit.
3: C'est vrai. Et pas qu'une fois, et pas qu'un peu.
2: Quel talent aussi Jeanne, hein. Quel talent Jeanne Chéral.
3: Puis la lumière. Ouais. Encore une fois, la transmission, elle passe. C'est-à-dire que Jeanne Chéral, elle s'était attelée à un moment à reprendre tout un album de chansons amoureuses. Oui. Et voilà, on aime ça aussi, cette belle continuité. Alors, il y a des femmes qui sont exceptionnelles, comme Jeanne Chéral. Il y en a qui sont exceptionnelles et beaucoup trop. Beaucoup. Elles sont beaucoup.
2: Jamais les femmes ne sont trop.
3: Alors,
2: Émilie,
3: question.
2: Jamais.
3: Nina Hagen, est-elle trop quand même de temps en temps ou pas?
2: Elle est complètement à sa place.
3: Ah ouais.
2: Elle nous rappelle qu'il faut qu'on se bouge un tout petit peu.
3: Ouais.
2: Comme Madonna, c'est comme. Voilà, c'est des femmes qui vont loin, très loin.
3: Elles percutent. Hein.
2: Mais elles ont le droit en fait. Elles ont même, je veux dire, je pense qu'elles ont même le devoir. Et elles le font pour nous toutes qui pouvons rester bien planquées tranquilles, alors qu'elles, elles font bouger le machin, quoi. Donc, franchement, moi quand j'ai découvert Nina Hagen, donc j'étais vraiment jeune, hein.
3: Ouais.
2: J'étais à 12-13 ans.
3: Savoir qu'une femme comme ça existe, ça vous a fait quoi?
2: Je me suis dit que c'était possible d'être libre.
3: Ouais.
2: C'est ça que je me suis dit. Quand on voit Nina Hagen, on se dit, ok, la liberté c'est possible. On peut juger ça de très mauvais goût, etc. J'ai pas de problème, je peux le concevoir, mais n'empêche qu'elle est libre. Et ça... C'est quand même assez bluffant. Vous savez, un jour, je le raconte souvent cette histoire, mais c'est tellement vrai. Rhys, qui dirige la publication de Charlie Hebdo, m'a dit un jour, la liberté, c'est pas confortable. Et ben voilà, Nina Hagen, elle est pas confortable.
3: Et comme j'ai fait allemand LV2, je prends mon meilleur accent pour vous annoncer
2: ich
3: la chanson.
2: Auf Deutsch sprechen.
3: Oh, sehr gut, Maïtena. Alors, c'est
2: Du hast den Farbfilm vergessen.
3: Oh, wunderbar. On écoute Nina Hagen sur votre radio.
2: Dis Nina.
3: Yeah.

0: Ça a pas super bien vieilli, on va pas se mentir. Non mais Nina, vraiment.
1: On l'adore en tout cas, et c'est un bonheur de l'écouter. C'est sans doute la première fois que cette chanson passe sur ici.
0: Eh bien, j'en suis ravie.
1: Voilà,
0: Maïtena mérite.
1: Maïtena casse les codes. Nina Hagen, puisqu'on y est, tiens, alors vous êtes bilingue allemand, vous chantez. On a dit tout à l'heure, c'est difficile de décrire Mesdames en vrai qui part en tournée, mais on va quand même essayer de décrire Maïtena. À quoi on peut s'attendre si on va vous voir avec votre bande? Alors bon, ce soir à Lyon, le 4 octobre à Lille, le 11 octobre à Paris, le 14 à Toulouse, le 15 à Bordeaux ou encore le 4 novembre à Nancy.
0: Bah, vous allez voir des femmes qui racontent leur parcours de femme et les avantages qu'il y a à vieillir. Et dans chacune d'entre nous, on est 7 sur scène à prendre la parole, à raconter sous un angle précis. Alors ça peut être la rédactrice en chef du Média va parler des addictions, elle a été toxicomane pendant des années. Sonia Dubois va parler du poids qui nous concerne toutes, qu'on soit trop mince, trop grosse, juste parfaite.
2: Ça
0: dure des mois là. Voilà. Alexandra Kruk, mon associée, parle de s'autoriser à avoir plein de premières fois après 50 ans, parce qu'on a l'impression que c'est fini pour nous la vie. Non, ça commence. Enfin, l'autre moitié de la vie commence. Moi, je vous parle de trouver notre place et du corps qui change. Enfin bref, il y a plein d'angles où c'est raconté. C'est pas une TEDx, hein. Ou alors si c'est une TEDx, on a mis quand même une plume dans le cul, parce que sinon on va s'ennuyer. c'est pas du tout l'idée.
1: Ouais.
0: Et donc c'est vraiment sept femmes ensemble qui écoutent et qui parlent de vous. Et pour avoir fait la première, vraiment les femmes le disaient, elles se retrouvent dans chacune d'entre nous. Et puis il y a Viviane qui est avec nous, mademoiselle Viviane, qui est une effeuilleuse.
1: Ah ouais.
0: Elle a 52 ans, elle se fout à poil, vraiment, et elle nous explique pourquoi. Elle fait le numéro et après elle nous raconte ce qu'elle met là-dedans. Et je vous assure, même ça, qui est très loin de, j'ai pas l'habitude de me mettre à poil, même ça, ça nous parle et on se dit, mais oui, en fait, ça parle de moi.
1: Ça s'appelle Mesdames en vrai et c'est en tournée, les amis, absolument partout en France, pour le moment jusqu'au mois de novembre. Oui. Mais quelque chose me dit qu'il y en aura d'autres. À tout de suite.
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7: Ineige
6: souffle.
7: L'Europe d'Ineige est habitée. Les premiers signes de vie captés en 2019 depuis un petit cirque sont devenus un intense festival où humains, aliens et autres créatures mythologiques dansent furieusement. Visa accordé à toutes celles et ceux qui ont la tête dans les nuages.

0: 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Un coup de cœur ici même.
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2: Notre invité Maïdena Birabin, reine des réseaux sociaux, hein, mesdames. Ah bah oui, 1,3 million d'abonnés en 2 ans d'existence.
3: 1,4 million. On a passé 1,4 million, ouais.
2: Bravo.
3: Ouais, ouais. Merci beaucoup. Ce qui est assez formidable, c'est que tous les jours, on gagne des abonnés. Tous les jours depuis qu'on a lancé. Donc ça fait 2 ans et demi. Chaque jour, il y a des abonnés qui arrivent.
2: Oh, j'ai une question. Je suis trop contente. Je sais pas si vous avez la réponse en statistique. Est-ce qu'il y a beaucoup d'hommes qui s'abonnent,
3: oui,
2: à mesdames?
3: Bien sûr, il y en a plus
2: bien,
3: en plus. On a commencé, on était à 3%.
2: Ouais.
3: Et on arrive autour de 8%, là.
2: C'est bien, messieurs. Ouais. Ah, vous ça fait plaisir. Bah, vous allez apprendre plein de trucs.
3: Bah, ça les concerne, bien sûr. Ouais. Ils sont curieux. Les hommes ont beaucoup de tendresse et d'amour à l'endroit de leur femme. On n'est pas que nous ne sommes pas, d'ailleurs, chez mesdames, un clan face à un autre.
2: Ouais.
3: Et MeToo a ouvert pas mal les yeux de tout le monde. Mm-mm. Et donc, il y a un peu plus, peut-être, de considération et de prise de conscience de l'état des lieux quand même, qui est à leur déficit largement. Donc et pourtant tous ne sont pas des abrutis congénitaux. beaucoup se bougent pour essayer de comprendre.
2: Alors, si vous avez envie de découvrir mesdames, si c'est pas encore fait, il y a le compte Instagram et puis il y a le site sur lequel toutes les interviews.
3: On est sur YouTube, on a un site qui s'appelle Mesdames, on est sur TikTok, on est sur Facebook et on est sur Insta.
2: Vous êtes trop forte, mesdames.
3: Ouais.
2: Et en tournée, ça, je vous en ai déjà parlé. Allez, là, c'est même pas une voix, c'est presque la voix, Maïdena. On n'a pas encore parlé de musique classique, mais Maria Callas, c'est même plus de la musique classique, c'est la musique, quoi.
3: Bah, moi, je suis pas quelqu'un qui regrette, mais j'aurais vraiment aimé avoir les capacités physiques de pouvoir faire, de pouvoir être une chanteuse d'opéra, parce que je pense que ceux qui font de l'opéra vivent 1000 vies en une, presque plus que les acteurs, en fait. Et parce qu'en plus, il y a la dimension musicale qui m'est complètement étrangère. Et la Callas, bon, ben, c'est pas tellement moi qui le dis, je veux dire, elle déchire le cœur, quoi.
2: Ouais. On comprend pas ce qu'elle dit, mais on comprend que ça nous fait des émotions, quoi.
3: C'est sidérant ce qu'elle fait avec juste sa voix, quoi. C'est une puissance incroyable.
2: Alors, on part grâce à Maïdena Birabin à la Scala de Milan. Écoutez Maria Callas qui joue Norma, Casta, Diva.

0: moment suspendu à la Scala de Milan. On y était bien quand même, grâce à Maïté Nabi.
1: Dans ma baignoire, tout, n'importe quand. Hein.
0: C'est vrai.
1: À la Scala, dans ma baignoire, n'importe. Hein, c'est fabuleux.
0: Alors, il nous reste une petite minute à passer ensemble avant d'écouter la dernière chanson de l'émission, c'est les Anglais de Coldplay, parce que c'est trop cool, Fix You. Mais je voulais savoir, Maïtena, qu'est-ce que je peux vous souhaiter pour la suite? On a parlé de votre émission de radio.
1: Oh, écoutez, j'ai
0: mesdames.
1: Tellement de chance. Non, franchement, j'ai tellement de chance.
0: Tant pis, je suis la fée clochette. Demandez-moi un truc, on va le faire.
1: Écoutez, j'ai la joie avec France Culture, j'ai le politique avec mesdames.
0: Ouais.
1: Du temps.
0: Ah ouais, des journées de 27 heures
1: du
0: peut-être.
1: Temps, un peu de temps. Voilà.
0: Bah, merci beaucoup d'être venue nous voir, Maïtena. On termine donc avec du rock anglais.
1: Je peux vous dire pourquoi j'ai choisi ça. C'est dans un documentaire sur une chorale,
0: ouais,
1: qui est aux États-Unis, qui n'est que avec des personnes très âgées.
0: Ouais.
1: Que des personnes très âgées. Et donc, tous les ans, pour pas dire tous les trois mois, il y a un des membres qui meurt.
0: Oh.
1: Parce qu'ils sont, ils sont,
0: ouais,
1: très vieux, ils sont malades parfois, etc. Et dans ce documentaire, c'est une chorale qui fait une tournée. Et ils ont prévu de faire une tournée, en plus, outre-Atlantique. Et il y a deux potes, ils sont très proches, mais il y en a un des deux qui a un problème de respiratoire très fort. Et il va mourir avant la tournée. Et le duo qu'ils devaient chanter tous les deux va devenir un solo. Et ce qu'ils chantent, c'est Fix You. Et c'est magnifique.
0: Te réparer, te soigner, c'est la chanson de Coldplay. Alors on n'aura pas été dans la joie, dans les sardines ce soir, mais non, on a écouté que des belles choses avec vous.
1: Bah écoutez, je préfère que ce soit beau que gay. Voilà, c'est pour ça doit être la leçon. Même si j'adore la joie, je ne sais pas pourquoi, mais voilà.
0: Merci Maïté.
1: Merci à vous.
0: Merci.

0: You, Coldplay. Et pendant qu'on écoutait la chanson, on a retrouvé la référence du documentaire dont vous parlez, Maïtena Birabin, cette chorale de personnes âgées, moyenne d'âge 81 ans, et leurs aventures. Le film s'appelle I Feel Good en français, ou bien Young at Heart en anglais, et ça date de 2008. Allez, Décibels, c'est terminé pour ce soir. Merci à l'équipe de l'émission. Il y avait Emma Quenardel à la technique, Iris Guitonnier à la réalisation. Il y avait également Mélodie Chaïb à la programmation des invités et Thomas Demolle pour la délégation de la musique. Demain, dans Décibels, à 19h, vos chansons préférées. Mais oui, c'est l'émission des auditrices et des auditeurs.
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5: Et merci d'être avec nous pour continuer votre soirée. Bonsoir, bonsoir à toutes et tous. Ravi de vous retrouver pour ce nouveau rendez-vous. Il n'y a pas que Paris dans la vie. Ce samedi soir, on repart en balade à travers la France en retrouvant plusieurs des personnalités qui sont venues cette semaine partager leurs souvenirs avec Éric Bastien. Parce que chaque soir, un invité nous emmène dans une France très personnelle. Celle de son enfance, de ses vacances, de ses rencontres, des villes dans lesquelles il a vécu ou encore de ces endroits qui, parfois, sans qu'on s'en rende compte, finissent par devenir importants dans une vie. Et pour ouvrir cette sélection, nous retrouvons une personnalité pleine d'énergie que vous connaissez, notamment pour ses talents de musicienne et de chanteuse dans l'émission N'oubliez pas les paroles, aux côtés de Nagui, Magali Ripoll. Elle était cette semaine avec Éric Bastien pour revenir sur les lieux qui ont accompagné son parcours et les souvenirs qui y sont associés. On vous propose de retrouver son passage dans Il n'y a pas que Paris dans la vie.
6: Bonsoir Magali.
7: Bonsoir Eric.
6: Comment ça va?
7: Ça va bien et vous? Merci de me recevoir.
6: C'est un plaisir de vous recevoir. Vous avez un très joli sourire. Vous avez toujours cette communication qu'on voit qui transpire à la télévision, mais dans la vraie vie aussi. Je vous sens quelqu'un d'heureuse et d'enjoué.
7: Eh bien non, pas du tout. Et j'espère que votre plaisir sera le même au bout d'une heure d'émission.
6: Bon, on va tenter d'en savoir un petit peu plus sur vous. Et vous l'avez compris, parce que je sais que vous avez écouté cette émission, de retracer un petit peu votre parcours avec un premier point de départ qui est le Creusot. C'est le début de tout, c'est là où vous êtes né, au Creusot.
7: C'est ça, le Creusot.
6: Le Creusot. Ah, pourquoi il faut rouler le R pour le Creusot?
7: Alors, il faut, non, mais c'est vrai que c'est mieux vu de reproduire l'accent bourguignon. Je suis né au Creusot, en Bourgogne.
6: Qu'est-ce que vos parents faisaient au Creusot, en Bourgogne, à ce moment-là, au moment de votre naissance?
7: Eux-mêmes se le demandent encore. En fait, mes parents se sont rencontrés dans cette région-là parce que ma mère y est née également.
6: D'accord.
7: De parents immigrés de Pologne. Sa famille vient de Pologne.
6: Alors vous avez un mélange polonais et espagnol.
7: Exactement. Et mon papa grandit à Chalon-sur-Saône, arrivé à l'âge de 9 ans en France d'Algérie française,
6: ouais.
7: Avec ses parents qui vivaient aussi à Chalon-sur-Saône, et ils se sont rencontrés grâce à la musique. Voilà, parce que mon papa faisait de la musique avec mon oncle, qui était le frère de ma maman. Voilà.
6: Ouais.
7: Et ils se sont rencontrés, puis ils se sont aimés et ils m'ont fabriqué.
6: Et vous avez toujours un lien particulier avec le Creusot. Je crois aujourd'hui vous y retournez de temps en temps.
7: Oui, oui, oui, j'y retourne déjà pour parcourir de temps en temps, quand je peux en prendre le temps, les rues dans lesquelles j'ai vadrouillé, parce que j'ai souvent été, bien que partie très très jeune, visiter ma famille et surtout mes grands-parents, dont j'étais très très proche, et je repasse de temps en temps devant leur habitation.
6: Ils tenaient un bar, vos parents, à ce moment-là?
7: Exactement, un bistrot. Je suis née dans un bistrot.
6: Il existe toujours, ce bistrot?
7: Non, non, justement, il a été démoli.
6: Quoi, la place?
7: Il y a des immeubles.
6: Il y a des immeubles
7: sur une place.
6: Dur de voir ça, non, quand vous y repassez?
7: Alors moi non, parce que je n'ai pas de souvenir. J'étais vraiment un bébé quand on est parti. Et mes parents ont un tempérament qui va de l'avant. Ils n'ont pas la nostalgie des lieux. Non, ils tracent.
6: Alors vous n'allez pas y rester très longtemps. Très vite, il y a un déracinement qui n'est pas vraiment un déracinement, parce que vous vous en rendez pas compte, vous êtes toute petite. Mais vous partez avec vos parents donc dans le sud. Et le deuxième point d'ancrage, c'est la région PACA, c'est Saint-Raphaël.
7: Exactement. Enfin, parce que le climat me convenait moyennement au Creusot. Je me suis dit, tiens, je vais me barrer sur la côte.
6: Alors, Saint-Raphaël, il y a une image comme ça tout de suite qui vous vient. On va beaucoup en parler, évidemment, mais je sais pas, première carte postale comme ça de Saint-Raphaël qui vous vient à l'esprit.
7: Ah, c'est l'église, le clocher, le vieux port. Et c'est ce que j'apprécie tout particulièrement en ce qui concerne Sarrenfels, c'est que si on prend une carte postale de la fin des années 70 ou qu'on imagine une carte postale de Sarrenfels connaissant ou ayant déjà vu la ville, c'est très sensiblement proche de ce qu'elle est aujourd'hui encore. Ouais. C'est pas une ville du littoral qui a été défigurée par des gros immeubles, des constructions en masse. Ça a été plutôt respecté et c'est ce que j'aime aussi.
6: Vous vivez où ? Vous êtes dans une maison ? Vous êtes dans un appartement ? Vous êtes où quand vous êtes enfant à Sarrenfels ?
7: Alors, quand j'arrive à Sarrenfels, enfant, on vit dans une maison, avec un grand jardin. Mes parents sont locataires de cette maison. Ouais. On a des voisins au-dessus, on habite au rez-de-chaussée.
6: Ça change tout, le jardin, parce que je sais que vous allez y faire une cabane. Je ne sais pas si c'est ici que vous faites votre cabane, mais vous allez avoir ce lieu doudou aussi.
7: Ce soir, c'est ici chez vous, mais
6: j'appelle ça un lieu doudou, moi, la cabane qu'on se fait quand on est gamin.
7: Ah oui, ça c'est une vraie cabane avec des
6: c'est
7: planches.
6: C'est lui qui l'a construit.
7: Voilà, c'est pas moi, mais en tout cas, c'est mon papa et j'y passe énormément de temps. Et un jour, cette cabane sera emportée par un ouragan, en fait.
6: Ah ouais?
7: Ah ouais, il y a eu un ouragan à l'automne, je ne sais plus de quelle année, mais j'ai retrouvé ma cabane en tas de planches et je me souviens, je me suis dit, ah oui, ça ressemble à ça. Hein,
6: alors, Saint-Raphaël, c'est évidemment votre enfance, vous allez y rester combien de temps? Assez longtemps, hein, je crois.
7: La première partie de ma vie, puisque je vais partir sur Paris, monter à la capitale, j'ai 17 ans et quelques mois.
6: Ouais, donc vous allez y passer l'enfance, l'adolescence. Saint-Raphaël, c'est bien, évidemment la région aussi, mais vous allez quand même pas mal voyager. Je sais que vous étiez dans le club d'accordéon qui arrive dans votre vie à l'âge de 7 ans, même si la musique arrive encore avant. Hein, le solfège, c'est à 5 ans, je crois, à peu près, pour vous. Bah, Galerie Ripoll. Et alors, ce club, il vous a emmené un peu partout. Pas forcément en France, d'ailleurs.
7: Non, pas forcément en France. En fait, on faisait des échanges. Mon professeur d'accordéon, qui était le président de ce club accordéon, je crois que ça s'appelait l'Accordéon Club de France, voilà, tout simplement, réunissait plusieurs élèves. Alors, certains venaient d'autres provinces, mais en tout cas, voilà, la majorité de cette zone-là du quart sud-est de la France. Et on faisait des échanges avec des pays. On est allé en Autriche. On recevait nous-mêmes des musiciens, un groupe de musiciens venus d'Autriche, la Hongrie, la Roumanie, le Portugal, l'Italie, et voilà, tous ces pays avoisinants.
6: Alors ça, c'est en dehors de France, mais il y a les colonies de vacances, c'est ça, on a tous vécu ça, en tous les cas pour ceux qui ont eu la chance de connaître les colonies de vacances. Vous, la colonie de vacances, entre autres, c'est un village qui est dans les Hautes-Alpes.
7: Oui.
6: Chantemerle.
7: Et le scénario des colonies de vacances tel qu'on en entend parler, j'ai vraiment vécu ça. Avec le recul, c'est pas une légende. J'ai pas envie d'y aller. J'ai pas envie de quitter mon papa et ma maman. Je verse ma petite larmichette dans le bus et puis on se connecte et puis on est avec les copains. Puis finalement, on verse une grosse larmichette quand on repart parce qu'on veut pas repartir.
6: Chantemerle, c'est un endroit où vous avez eu vos premières émotions, vos premières peurs parce que vous avez un animateur qui vous racontait qu'il y avait un fou dans la région qui s'était pendu et dans la grange dans laquelle vous dormez le soir même. Il est fou.
7: Il est fou, mais en même temps, ça nous a marqué, je pense que je suis pas la seule à m'en souvenir. Et d'ailleurs, le décor était idéal. C'était un vrai décor. On était dans une grange énorme. On s'était extrait de la colonie pendant 2 jours pour partir vraiment au cœur des montagnes. On avait marché. Je me souviens, c'était très très long. Il y avait des chamois. On était vraiment avec la petite rivière.
6: Oui, au milieu des biquettes, quoi.
7: Voilà, au milieu des biquettes et ça sentait la biquette et c'était super. Et on dormait tous dans notre duvet. On était une bonne trentaine et on était dans cette grange énorme. Et bien entendu, avant de fermer les yeux, l'image de ce fou du village pendu. Je pense que je l'ai encore.
6: Alors vous restez bien avec nous parce que Magali Ripoll est avec vous jusqu'à 21h. On va découvrir aussi que cet animateur, ou en tous les cas les autres animateurs peut-être, qui étaient à vos côtés, il y avait des musiciens, il y avait une guitare et ça a été aussi l'occasion de chanter et que la musique rentre dans votre vie. Encore plus, on s'en dit un mot dans un instant. Je vous emmène ailleurs, Magali, une nouvelle fois avec Benoît Prospero. Il est temps de passer en revue les merveilles de la nature. Et aujourd'hui, zoom sur une merveille du vivant. Attention, magie.
8: Et la plus grande magicienne d'Europe est la magicienne dentelée. Alors, on vous le dit tout de suite, à la magicienne dentelée, c'est un insecte protégé et rare au passage. Elle fait partie de la famille des orthoptères, même famille que les sauterelles, les grillons ou encore les criquets. Et grâce à Issy Vaucluse, nous sommes avec Cécile Boule, membre du groupe local Ventoux de la LPO PACA. Et donc d'abord, pourquoi on parle d'une grande magicienne ?
9: La magicienne dentelée est le plus grand orthoptère d'Europe.
8: Eh ben voilà, tout simplement, sa taille moyenne est de 10 cm. Tout de même, autre spécificité de la magicienne dentelée, physiquement, elle rappelle fortement une certaine mante religieuse. Pourquoi ?
9: Elle est de couleur vert vif, avec une petite bande blanche tout le long de son corps. Donc elle se confond aussi rapidement avec la végétation, avec les tiges des différentes plantes qui sont dans les prairies ou dans les garrigues.
8: Et est-ce que vous savez comment on la surnomme? Le lion des garrigues ou la langouste de Provence? Pourquoi Cécile Boule?
9: Parce que c'est un grand prédateur. Donc elle mange essentiellement des insectes, voire elle mange aussi d'autres orthoptères. Donc comme la mantre religieuse, elle est quand même assez dévoreuse d'insectes.
8: Et alors, le meilleur pour la fin, on a choisi ce sujet que pour ça. Chez les magiciennes dentelées, il n'y a que des femelles. Eh ben oui. Alors vous allez me demander, s'il n'y a que des femelles, comment elles font pour se reproduire?
9: Eh bien, c'est le système de la parthénogenèse, c'est-à-dire sans fécondation. Voilà. Elles n'ont pas besoin de mâles pour pouvoir produire et féconder, en fait, enfin produire un œuf qui soit déjà composé donc de cellules du futur petit, de la future petite magicienne dentelée. Voilà.
8: En fait, ce mode de reproduction, la parthénogenèse, donc, permet à la femelle de pondre des œufs qui se développent sans fécondation. Les jeunes qui naissent sont donc des clones, en quelque sorte, de leur mère. Une stratégie rare dans le monde animal qui permet à l'espèce d'assurer sa descendance même en l'absence de partenaire. Et si vous êtes en région PACA, par exemple, et que vous voulez voir une magicienne dentelée, un petit conseil, comme c'est un insecte nocturne, attendez que la nuit tombe. Vous partez dans la garrigue, vous repérez des tiges bien vertes, puisque c'est précisément ici qu'elle essaie de se confondre, et donc, une lampe de poche, et en avant. Vous verrez, c'est une merveille. Merci ici Vaucluse et Cécile Boule, membre du groupe local Ventoux de la LPO PACA.
6: Ben merci beaucoup Benoît Prospero, ben Magali Ripoll. Tout à l'heure, on parlait des colonies de vacances il y a un instant, sur le fait qu'on se faisait peur la nuit. Vous voyez, avec une lampe de poche dans la garrigue, c'est votre région en plus, la région PACA, pour aller découvrir ce monde du vivant là.
7: Oui, oui, justement, puis il est impressionnant ce monde du vivant. En écoutant ça, je me dis mais à quel point l'animal peut être proche, un insecte peut être proche des végétaux dans sa façon de se reproduire, c'est incroyable, c'est passionnant.
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8: Et après cette première rencontre, place à la musique avec un titre qui a fait le tour du monde, hein, qui reste associé à l'une des plus grandes voix. Juste une chanson signée Stevie Wonder, voici I Just Called to Say I Love You sur Ici.

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2: Et vous êtes toujours sur Ici et notre paysage à travers la France reprend avec un nouveau souvenir partagé dans Il n'y a pas que Paris dans la vie. Ici, les destinations ne sont jamais choisies au hasard. Derrière chaque ville, chaque région, chaque paysage, il y a une histoire, une rencontre, une famille, une passion et parfois même quelques souvenirs gourmands. C'est justement ce que nous allons découvrir avec Thierry Marx. Le chef revient sur les endroits qui ont marqué son parcours et sur cette France qui a accompagné les différentes étapes de sa vie. Un échange qu'il a partagé cette semaine avec Éric Bastien. On vous propose de le réécouter maintenant dans Il n'y a pas que Paris dans la vie.
3: Gamin, vous rêviez de devenir boulanger ?
4: Oui, parce que j'avais un modèle qui était aux portes du 140 000 montants, qui était quand même une cité un peu en tension permanente. Et il y avait un boulanger qui m'a impressionné, qui était un réfractaire, qui était contre le système et qui faisait ses propres pains au levain, qui n'était pas tombé dans le dictat de l'État avec une baguette à coup fixe.
3: Bernard Ganachot
4: qui faisait un pain exceptionnel, levain naturel et four à bois en vitrine. Je veux dire que étant gamin, c'était bluffant. Et c'était le pain du dimanche, parce que c'était un pain, évidemment, qui avait un coût un peu supérieur aux autres. Mais je me souviens des files d'attente. Donc je me suis dit, boulanger, c'est bien. Parce que, je travaillerai la nuit et j'aurai le temps de faire du sport la journée. J'étais monté un film comme ça, qui n'était peut-être pas forcément le bon au départ.
3: Alors, on a parlé de Méline Montant, votre arrivée à Champigny-sur-Marne. Il y a un ailleurs, quand même, qui va peut-être vous permettre de vous évader, c'est Saint-Céré. C'est dans le Lot. Vous y alliez, c'est à quelle occasion, c'est pour des vacances d'été, comment vous...
4: Alors, mes parents craignaient beaucoup l'ambiance de la cité l'été. Ouais. Donc, ils avaient trouvé, avec mon grand-père et ma grand-mère, une maison, et ma tante, une maison qui était... Alors, vous dites Saint-Céré, c'est gentil géographiquement, mais en fait, on était à Théroux. Ouais. Et en fait, il y avait 9 km pour aller à Saint-Céré et 12 km pour aller à la Capelle Marival. Okay. Donc, en gros, vous étiez au milieu de rien. Et donc, c'était 9 km en vélo aller, 9 km en vélo retour pour aller chercher du pain.
3: Ça, vous le faisiez?
4: Et je le faisais, mais j'ai adoré parce que j'ai eu la chance de croiser une famille, deux familles en or, la famille Bayle et la famille Moulaine. Et je suis resté évidemment très ami avec la famille Bayle. Et parce que je gardais les vaches.
3: C'était des agriculteurs, donc.
4: C'était des agriculteurs. Ouais, pas que. Alors, ils étaient un peu agriculteurs, un peu artisans, ouais. Un talent fou, une générosité que l'on connaît dans le Lot et dans cette région. Et donc, j'avais l'impression d'appartenir à eux. Donc, je les rejoignais le matin très tôt. Et on allait garder ou les brebis ou les vaches. Et puis, après, on s'occupait des tâches. On aidait à la ferme. Et c'était... Moi, j'ai un souvenir d'apprentissage de la pêche. Alors, je veux pas dire ça à la radio, c'est pas bien. Mais à la main nue, sous la pierre, là, on attrapait les truites.
3: Que vous relâchiez.
4: Bien sûr, on faisait du no-kill, comme on dit maintenant, mais d'avoir découvert les premiers lézards, les premiers serpents, et la chasse aux mulots, et d'avoir découvert une cuisine aussi, une façon de faire le pain à la ferme.
3: Ouais.
4: Vraiment, ils m'ont donné une éducation, et je les revois de temps en temps, ils ont tous réussi plutôt pas trop mal leur vie. Et un frère a gardé la ferme, et c'est resté des amis de cœur, vraiment, profondément.
3: À l'âge de 15 ans, vous rentrez en apprentissage et vous allez intégrer les Compagnons de France, Compagnons du Devoir, qui forment les jeunes, on rappelle, au métier manuel, technique, de l'artisanat à l'industrie. C'est une alternance en entreprise et puis des cours également.
4: Ouais.
3: Et alors là, vous partez un peu partout en France, on va évoquer ces endroits, vous y restez à peu près un an à chaque fois, et vous vous formez.
4: Alors c'est génial. D'abord, il faut expliquer que ça a plus de 900 ans d'existence et c'est parfait pour les gens comme moi qui n'avaient pas du tout de talent pour apprendre pour faire. Donc la scolarité, c'était très compliqué, mais faire pour apprendre, ça

0: ça me parlait bien. On me montrait quelque chose, j'essayais de le refaire. Et puis le soir, ce que j'avais pas compris, on me l'expliquait. Donc c'était un cheminement formidable, les Compagnons des Devoirs Unis et les Compagnons des Devoirs, parce que je vais évidemment commencer à Paris, dans une maison qui était magnifique à l'époque.
1: D'Aloyau-Gavillon.
0: Et c'était génial. Et puis après, ils vont me faire découvrir la France.
1: Alors il y a Tours.
0: Tour exceptionnel avec le musée des Compagnons qui était très impressionnant et de voir ces hommes qui parlaient peu mais qui faisaient autorité par leur chef-d'œuvre et qui vous incitaient à faire mieux qu'eux. Et surtout, ils m'ont fait découvrir une chose, c'est l'acceptation de la critique positive. Jamais de compliments, mais cette critique qui nous amène à la réflexion.
1: Ouais.
0: Et ça, c'est une leçon de vie que j'utilise encore.
1: C'est pas la police qui vous a fait des compliments un tour.
0: Non.
1: Parce que
0: non,
1: c'est vrai que vous avez...
0: C'est drôle, vous avez l'anecdote.
1: Vous avez escaladé l'échafaudage de la cathédrale de Tours et la police vous attend en bas.
0: Eh ouais, alors on avait fait un pari avec des copains, un copain, celui qui montrait le plus vite en haut de l'échafaudage de la cathédrale de Tours. Et de nuit.
1: C'est ça votre côté caïd, sale gosse, il est là.
0: Mais, mais effectivement, ça a dû impressionner deux, trois personnes à leur fenêtre, et ce qui était totalement idiot d'ailleurs à l'époque. Et quand on est redescendu, évidemment, il y avait deux agents, deux de la gendarmerie d'ailleurs, qui étaient là, et qui nous ont dit, il va falloir faire un tour au poste.
1: Ah, oui.
0: On a fait un tour au poste, mais ils ont été très sympas.
1: Un bon souvenir de Tours.
0: Ouais, excellent. C'est une ville qui m'a impressionné par son patrimoine, par son savoir-faire, par son niveau d'artisanat. Et Tours était nommé comme ça à l'époque, un petit Paris. Et moi, je me souviens de la pâtisserie Sabat, de la pâtisserie Ménard, la chocolatière, la pâtisserie qui était en face... la cathédrale de Tours, la boulangerie où il y avait une boulangerie exceptionnelle dans rue nationale. Enfin, c'était, il y avait de quoi apprendre avec une note que je suis pas dans la nostalgie. Je dis toujours que la nostalgie c'est l'antichambre de la dépression, mais les dimanches midi dans les pâtisseries en province et notamment à Tours, c'était quelque chose. Je me souvenais que le rythme était donné par les cloches de la ville où on entendait les clochonner. Donc les gens qui sortaient de l'office religieux et qui venaient chercher leurs commandes de gâteaux, petits fours, tartes aux pommes. Et on avait des listes le samedi à préparer pour le dimanche qui était absolument hallucinante.
1: Alors Thierry Marx, vous allez avec ses compagnons obtenir votre CAP de pâtissier, de chocolatier, de glacier. On parlait de Tours. Il y a un café aussi qui vous a marqué. Vous êtes devenu un peu le roi du baby-foot.
0: Ouais.
1: C'est à Nantes.
0: C'est à Nantes, oui. Alors Nantes, on était, il y avait un boulanger qui était extraordinaire, qui était chez les Compagnons aussi, et finalement, on avait quand même des budgets très serrés, et là, je vais apprendre le baby foot parce que d'abord, je suis pas très bon en baby foot, mais c'était un peu la distraction du moment.
1: Ouais.
0: Mais il y avait une autre distraction, et notamment quand j'étais à la maison de Tours, c'est qu'on comparait les chefs-d'œuvre qu'on allait faire pour devenir nous aussi un jour compagnons. C'était intéressant parce que ça tenait quand même une grande part dans nos conversations.
1: Alors vous êtes aussi passé par Montauban, puisqu'on parlait de Nantes, j'ai une pensée pour Monsieur Gauduchon, c'est là où vous avez appris à faire du pain au levain dans la formation que vous avez suivie. Puis vont venir d'autres villes, notamment Nîmes, vous allez apprendre les choses, vous y retournerez pour le Cheval Blanc quelques années plus tard. C'est justement l'objet des choses que l'on va se raconter d'ici quelques minutes avec vous, chef. Thierry Marx est votre invité. Alors vous entreprenez votre vie petit à petit. Nous ici, grâce à vos belles initiatives, on entreprend. On parlait de baignade. Pour se baigner, l'accessoire indispensable, c'est la serviette. En plus du maillot, bien sûr. Catherine Quicandon, elle, en a repéré une aujourd'hui particulière dans le sud de la France.
2: À Marseille, la serviette de plage ne retient ni l'eau, ni le sable.
3: C'est Marseille bébé.
2: Et ouais, c'est Marseille bébé. C'est surtout Kima Rolls, une serviette de plage en microfibre 100% recyclée. L'impact environnemental est très important pour les deux cofondateurs passionnés de la mer, comme nous l'explique l'un d'eux, Nicolas Zimmer.
4: On a cherché des matériaux qui pouvaient avoir le moins d'impact possible. Alors, la microfibre en elle-même, c'est un produit qui est issu du plastique, mais la microfibre recyclée est issue de bouteilles plastiques recyclées, donc qui peuvent être récupérées dans les océans. Et après, pour ce qui est de l'import, on essaie de favoriser au maximum les imports les moins impactants, donc ça va être le bateau et le train, en évitant au maximum l'avion.
2: Oui, parce qu'en fait, c'est produit à l'étranger. Kima Rolls propose une serviette anti-sable, car c'est mieux s'il reste sur la plage. Facile à sécher, ça évitera que ça sente le chien mouillé dans votre sac. Hyper absorbante pour vous sécher en quelques instants et ultra compacte, comme ça vous pourrez la mettre ni vue ni connue dans votre sac. Ces serviettes ont également une identité graphique qui, elle aussi, est marseillaise.
4: On a travaillé avec deux graphistes marseillaises depuis le début de la marque et du coup, tous les visuels sont produits à Marseille avec des inspirations plus ou moins marseillaises, donc ça dépend. Cette année, on a fait également une collaboration avec un graffeur marseillais qui s'appelle AZ. Mais oui, on essaie de s'inspirer de nos origines et de notre vécu, des voyages qu'on a fait pour tous les designs de nos serviettes.
2: L'année prochaine, une trentaine de nouveaux visuels sont prévus, dont un qui va s'appeler Bonne Mère. L'aventure de Kima Rolls a débuté en 2022.
4: Aussi, il fait pas mal de kitesurf et il partait souvent au Maroc, notamment à Darla. Il partait souvent avec du coup son poncho de surf. Initialement, c'est le premier produit qu'on avait développé. Et il partait avec des produits qui prenaient beaucoup de place dans la valise, qui étaient encombrants et pas très pratiques pour voyager. Et de ce besoin est né Kima. Donc on a voulu inventer un produit qui pouvait être facile à transporter, facile d'utilisation, qui séchait rapidement. C'est pour ça qu'on a créé le poncho en microfibre il y a maintenant 4 ans.
2: Depuis, il y a eu donc la serviette de plage et bientôt, il y aura des coussins de plage et des sacs de plage. Vous pouvez trouver tous les produits dans plus de 200 points de vente, donc je pense que l'on peut dire que c'est une affaire qui marche. Plus d'infos sur kimarolls.com avec un K. Merci à Ici Provence pour cette idée 100% marseillaise. Ici, ça entreprend dans les Bouches-du-Rhône avec Kima Rolls pour des voyages à la plage sans nuages.
1: Merci beaucoup Catherine Quicandon.
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6: Et avant de poursuivre nos rencontres, nouvelle pause musicale sur Ici. On reste dans une atmosphère douce avec un artiste qui a rapidement trouvé sa place dans la nouvelle scène francophone. Un titre tout en délicatesse, signé Pierre Demar. Je pense à vous sur Ici.

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5: Et pour celles et ceux qui sont dans le pays de l'Orient, tiens, ce week-end, et notamment le samedi, jour de course, jour de shopping avec la famille, les amis dans le centre-ville. Et on a une bonne nouvelle pour vous. Si cet après-midi à l'Orient, vous faites vos achats, vous faites votre shopping jusque fin novembre, tenez-vous bien, les parkings des arcades de la place d'Armes ou encore le parking de l'Orientis passe seulement à 1 euro de midi à minuit. 1 euro seulement pour le parking, ça fait à peu près 800 places hein, sur tous ces parkings l'orientais du centre-ville. De quoi faire ses courses, profiter du centre-ville et choisir son parking en toute tranquillité. Vous avez vraiment l'embarras du choix du côté de l'Orient. Et si vous êtes témoin de bons plans comme ça, n'hésitez pas, vous nous le dites bien sûr. Hein. Sur WhatsApp 02 98 53 65 65, n'hésitez surtout pas à vous enregistrer.

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2: Et la soirée se poursuit sur ici avec Apac Paris dans la vie. J'espère que vous allez bien depuis le début de cette émission. On le constate, il suffit parfois d'un simple lieu pour faire ressurgir toute une époque. Une maison de famille, une destination de vacances, une ville dans laquelle on a posé ses valises. Les souvenirs sont souvent attachés à des endroits précis. Eh bien, notre nouvel invité connaît lui aussi parfaitement cette mécanique des souvenirs. C'est Pascal Bataille que nous retrouvons à présent. Cette semaine, il était au micro d'Éric Bastien pour revenir sur son parcours, évoquer les lieux qui ont compté pour lui et partager quelques-unes des histoires qui y sont liées. On vous laisse retrouver cet échange dans Il n'y a pas que Paris dans la vie.
3: Il n'y a que la vérité qui court, c'est le jeudi. C'est toute la nuit d'ailleurs, j'ai vu, c'est même pas...
4: Oui, c'est
3: la nuit de Pascal Bataille en fontaine.
4: C'est la télévision d'aujourd'hui, vous savez, on rentabilise, on diffuse, on rediffuse, on rediffuse. Mais oui, effectivement, ceux qui sont les vrais passionnés, ils peuvent regarder Il n'y a que la vérité qui compte une bonne partie de la nuit.
3: On en dira un mot parce qu'on parlera de Laurent, on ne peut pas ne pas parler de Laurent à un moment donné. Bon, vous avez toujours diversifié vos activités, on a déjà évoqué plein de choses que vous avez fait depuis le début. Vous l'avez fait aussi par rapport à des endroits en France, c'est-à-dire que quand vous allez dans un endroit, vous pouvez tomber amoureux d'un endroit et vous avez aussi parfois envie d'investir. On parlait d'entrepreneuriat tout à l'heure. Vous êtes lancé sur ce projet d'hôtel qui était au Cap Ferré, qui s'appelait Côté Sable. Vous n'avez plus, je crois, aujourd'hui.
4: Je viens de le vendre, oui.
3: Voilà. Et puis, il reste Côté Parc dans le Perche. C'est quoi Côté Parc du côté de Rémalard, si j'ai bien noté?
4: Alors, c'est un petit hôtel, un petit boutique hôtel, comme on les appelle. C'est-à-dire qu'il y a très peu de chambres, il y a moins d'une dizaine de jolies chambres avec un petit spa, etc. C'est un endroit qu'on a créé avec. Bon, ex-femme, mais néanmoins meilleure amie.
3: Qui
4: le gère en partie avec sa sœur. Ouais. Donc, en plein cœur du Perche, Rémalard, c'est pour vous situer, c'est entre Nogent-le-Rotrou, Mortagne-au-Perche et Bellem. Vous
3: voyez, alors, c'est pile le Perche.
4: C'est un triangle magnifique. Et donc, c'est pile au milieu de tout ça. Et en fait, j'avais ce projet de créer un hôtel au Cap Ferré. Je n'arrivais pas à trouver le bon endroit. C'est compliqué là-bas. Et puis, on s'est dit avec ma femme et son frère, pourquoi on n'en ferait pas un dans le Perche. Et en fait, ce qui est important, c'est que je suis tombé, moi, amoureux de cette région, en tombant amoureux de ma femme.
3: Comme vous étiez tombé amoureux de la Bretagne,
4: voilà,
3: avec votre première épouse.
4: À l'époque, effectivement. Et je pense que les lieux, les gens, c'est souvent lié. Et j'ai découvert cette campagne magnifique qui est celle du Perche.
3: C'est assez vallonné.
4: De l'Orne, c'est très vallonné. Ouais. Je ne savais pas avant d'aller là-bas, je crois qu'il y avait autant de nuances de vert dans la nature. C'est incroyable. Et voilà. Et donc j'ai eu envie. L'idée. Je pourrais pas investir dans un endroit que j'aime pas.
3: Vous voyez, c'est ce que je vous disais.
4: Voilà.
3: Ouais.
4: Mes démarches d'entrepreneur, c'est souvent, même essentiellement, lié à une nécessité de m'ancrer quelque part et de contribuer un peu à l'économie locale, très modestement, à mon petit niveau. Mais voilà, je trouve que quand on aime un endroit, ben c'est important aussi de lui rendre un petit peu de ce qu'il vous donne, créer des emplois, etc. Mais je pourrais pas faire ça dans un endroit où je ne serais pas.
3: Ça s'appelle Côté Parc, j'en parle pas plus, sinon on va m'accuser de publier reportage. C'est vrai que la maison de famille, c'était à Saint-Lunaire et Saint-Briac, ça c'était plus...
4: Première épouse.
3: Ça, c'était
4: je suis en très bon terme avec les deux. Donc
3: d'ailleurs, c'est marrant parce que pour préparer cette émission, donc la première est en Bretagne, la deuxième est dans le Perche, et vous avez dit à Catherine Picandon, je cherche quelqu'un à Strasbourg, là, je cherche l'Alsace. C'est vrai?
4: Non. c'était un joke, mais effectivement...
3: Si je peux rendre service, moi.
4: Écoutez, je suis célibataire, non, je suis vrai, un cœur à prendre, mais je suis très heureux dans mon statut de célibataire.
3: Mais vous rencontrez personne au Pays Basque.
4: Hein. Mais on rencontre je rencontre des gens partout. C'est merveilleux. C'est effectivement. Et puis dans mon émission sur Ici Gironde, je vais aussi à la rencontre d'hommes et de femmes exceptionnels. Mais
3: j'ai compris pourquoi vous faites cette émission.
4: je cherche la future élue de mon cœur. Non. Mais ce qui est important effectivement dans cette démarche de ce que vous soulignez, c'est que voilà, c'est ce que je disais il y a un instant. Les lieux, c'est aussi des personnes. Les personnes, c'est aussi des lieux. Ils ont des ancrages. Ces personnes-là, elles ont des en l'occurrence. Et découvrir une personne, c'est aussi découvrir les lieux qu'elle aime et s'y attacher aussi. Donc je parlais de Strasbourg à votre assistante parce que en préparant l'émission, parce que je connais très mal, par exemple, l'Alsace, c'est l'est de la France. Je connais
3: à découvrir.
4: Très mal. Et voilà, c'est une envie que j'ai voilà.
3: Alors, je sais que vous aimez bien l'arrière-Pays Basque. On a parlé de votre maman et un de vos frères qui vit dans le Pays Basque. On pourrait parler de Guétari, d'Espelette, de Saint-Jean-de-Luz. Mais je vais vous emmener ailleurs, là. On va parler de la région d'Annecy. Je crois que vous avez un copain, puisque vous parliez des gens, qui est associé à ça via une association qui compte. Vous l'avez évoqué tout à l'heure, hein, c'est la recherche de maladies de Charcot, dont vous êtes ambassadeur. Et du coup, c'est un peu comme ça que vous avez découvert la région d'Annecy?
4: Oui, c'est mon ami Lorraine Vivier, qui est atteinte de la maladie de Charcot depuis 5 ans, qui est une femme magnifique, qui est ambassadrice elle-même de l'ARSLA, l'Association pour la recherche sur la maladie de Charcot, sclérose latérale amyotrophique, le nom scientifique. Et Lorraine, que je connaissais parce qu'elle avait travaillé notamment dans mon hôtel, est venue me voir en me disant « Je viens d'être diagnostiqué de la maladie de Charcot, j'ai envie de m'investir, j'ai envie de m'appliquer. » Et on est parti ensemble en binôme dans ce combat qu'elle mène toujours, même si malheureusement son physique décline beaucoup. Et c'est elle qui m'a ensuite amené dans sa région, la région d'Annecy, et j'ai découvert grâce à elle la Haute-Savoie et la Savoie.
3: Et le lac, parce que vous l'avez dit, l'eau est très important pour vous.
4: Et j'ai découvert effectivement cette ville magnifique où les gens sont extrêmement sportifs. Vous pouvez pas vous balader dans Annecy sans croiser 150 joggeurs, des gens qui.
3: Ils sont tous fins.
4: Et voilà, ils sont tous sveltes. Et il nous donne des complexes.
3: Parce que la ville où je vais pas, moi.
4: Voilà. Mais en tout cas, c'est là aussi, c'est attaché à une personne, Lorraine, que j'embrasse fort, qui mène ce combat extrêmement compliqué, qui est celui de la maladie de Charcot, maladie sur laquelle il faut aider, parce que on a besoin de trouver à tout prix un remède.
3: L'eau très important, je l'ai dit pour vous. D'ailleurs, l'eau, il y a la Seine aussi. Hein, vous avez toujours vécu sur la rive gauche. Vous nous expliquerez peut-être pourquoi dans un instant. On change de région. Si vous trouvez qu'il y a trop de pubs, non pas sur W9, mais sur le bord de nos routes, eh bien, à force de les voir, Pascal, on finit parfois à plus vraiment les remarquer. Pourtant, ces panneaux qui occupent une place importante dans nos paysages, que l'on voit avec la carte Michelin sur les genoux quand on se balade, on peut les voir, ça influence aussi nos habitudes de consommation. Figurez-vous qu'une commune a décidé de remplacer ses publicités par des œuvres d'art. Un reportage de Robin Bernot avec Fabien Leduc et Ici Provence.
2: À Bouc-Bel-Air, entre Marseille et Aix-en-Provence, la mairie a décidé de faire retirer plusieurs panneaux publicitaires.
0: Je trouve que c'est bien d'en retirer parce qu'il y en a trop, quoi.
2: Vous voyez ces panneaux publicitaires au bord des routes, ceux qui vous annoncent un fast-food dans deux ronds-points ou un magasin de meubles à moins de 5 minutes? Eh bien, à l'entrée de la ville, sur ce grand axe routier, la publicité est devenue trop présente. C'est en tout cas le constat de Lilia, fleuriste, qu'a rencontré notre reporter Fabien Ledu.
1: Regardez devant chez moi combien de panneaux j'ai. Vous commencez par exemple ici, Total, un panneau. Là, on est à la Mounine, 2-3 panneaux. Vous montez en face la boulangerie, il y a 2 panneaux. Ça cache la visibilité, le panorama. Il y a trop de panneaux.
2: Alors, face à cette situation, la mairie a d'ores et déjà décidé de faire retirer 14 panneaux publicitaires. Elle annonce également la réalisation d'une cartographie précise de tous les affichages présents sur son territoire. Objectif, vérifier que les panneaux sont conformes à la réglementation, mais aussi réduire la pollution visuelle et les incitations à consommer. Écoutez Mathieu Pietri, le maire d'hiver droite de Bouc-Bel-Air.
5: L'idée, c'est d'enlever notamment les grands panneaux publicitaires, les 4x3, et on installe en lieu et place des œuvres d'art, des reproductions, quelque chose de différent de l'ultra-consommation que nous offrent aujourd'hui ces panneaux.
2: Sur place, les habitants rencontrés par Ici Provence semblent plutôt séduits par la mesure. Ici, ça marche, mais vous, qu'en pensez-vous? Écoutez l'avis d'Adrien.
0: Je trouve que ça gâche un peu l'image de la France, enfin les paysages, etc. Et ça dénaturalise complètement les villes et tout, quoi.
2: Cela veut-il dire que nous sommes trop exposés à la publicité, parfois même sans nous en rendre compte?
0: C'est, en vrai, j'ai envie de te dire, c'est le monde dans lequel on vit en ce moment, quoi, enfin le 21e siècle, quoi. Et je pense qu'il y en a vraiment beaucoup trop, même là on le voit sur Snapchat maintenant, c'est devenu... Enfin, il y a plein de pubs, faut payer un abonnement pour ne pas avoir de pub, quoi. Donc c'est un peu trop, quoi.
2: Alors supprimer ces panneaux, pourquoi pas, mais n'oublions pas qu'ils permettent aussi aux commerçants locaux de se faire connaître, eux qui ne disposent pas des mêmes moyens que les grandes enseignes. Alors, plutôt que de tout supprimer, pourquoi ne pas chercher un juste équilibre, moins de panneaux, mais toujours une place pour les commerces de proximité.
3: Robin Bernot, avec les équipes d'Ici Provence, ça vous inspire, Pascal Bataille, ces pubs sur la route, ces panneaux?
4: Je trouve l'idée géniale. Alors évidemment, ça va peut-être pas faire plaisir ni aux publicitaires, ni aux afficheurs et ni aux marques, mais je trouve ça sublime. Et l'idée de remplacer ça par des œuvres d'art, très très belle idée. Et ça me fait penser à une marque de téléviseur qui fait ça aussi, qui, parce qu'il y a rien de plus moche qu'une télé. On va pas faire de pub, mais je trouve ça très beau, cette idée de mettre une œuvre d'art dans l'écran de la télé quand elle n'est pas allumée.
3: Voilà. C'est pas mal. On a beaucoup parlé du Cap Ferret, qui est une région, enfin, qui est un endroit qui a compté durant votre enfance et encore aujourd'hui, puisque vous y vivez en alternance avec Paris. Est-ce qu'il y a une plage en particulier que vous aimeriez mettre à l'honneur de votre région, Pascal?
4: Oui, la plage du Mimbeau, pour ceux qui connaissent, c'est sur la Conche, en plein cœur du Cap Ferret. C'est une sorte de, la Conche est une sorte de mini bassin d'Arcachon dans le bassin d'Arcachon. C'est délimité par un joli banc de sable qu'on appelle le Mimbeau. Et cette plage-là, j'essaie d'y passer tous les jours, moi, quand je suis au Cap Ferret. Quelle que soit l'heure, quel que soit le moment, je m'arrête 10 secondes, parfois je reste un quart d'heure. Et à chaque fois, c'est des paysages, des couleurs, des points de vue différents. C'est selon la marée, selon la météo, évidemment. Et je ne m'en lasse jamais. Il ne faut jamais être blasé, en fait.
3: Il n'y a pas photo, quoi.
4: Il n'y a pas photo.
3: Pour le petit clin d'œil. J'essaie toujours de faire des petits clins d'œil. Vous l'avez, la référence, vous qui nous écoutez? Ben oui, il n'y a pas photo. C'est une des émissions, entre autres, que Pascal a animé avec Laurent.
4: Vous savez que c'est très bien, toutes les émissions qui commencent par IA, elles ont un grand succès.
3: Je l'espère. Et je vous en remercie. Je ne vois pas du tout à quoi vous faites allusion.
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2: Et pour poursuivre notre soirée, place à un morceau qui tombe particulièrement bien en cette fin de mois de septembre. Un titre qui évoque la fête à lui tout seul, je crois qu'on peut le dire. Impossible évidemment de ne pas le reconnaître. Voici Earth, Wind & Fire, September sur Ici.

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2: Merci d'être avec nous sur ici pour cette sélection des meilleurs moments de Il n'y a pas que Paris dans la vie. Et pour cette dernière rencontre de la soirée, nous allons forcément parler de cuisine, de transmission, mais aussi de souvenirs et de lieux qui ont construit un parcours. Cette fois, c'est Norbert Tarrère que nous retrouvons. Il était cette semaine face à Éric Bastien pour raconter sa France à lui, évoquer les endroits qui ont marqué son histoire et revenir sur ses souvenirs qui restent associés à certains lieux. Une nouvelle façon de découvrir notre invité, loin des plateaux et des fourneaux, pour une fois, à travers son histoire personnelle. On vous propose de le retrouver maintenant dans son échange dans Il n'y a pas que Paris dans la vie.
3: On se balade dans toute la France. Vous avez fait une émission qui s'appelait la Grande Vadrouille de Norbert Tarrère. Oui. Et vous êtes allé, plus que de faire de la cuisine, faire des plats ou mijoter, vous êtes allé rencontrer vraiment des gens.
4: Oui. On a rencontré des experts dans des plats régionaux et pour le comprendre et pour pouvoir aussi s'affronter à la fin, on est parti à la rencontre. Enfin, je suis parti à la rencontre d'éleveurs, de producteurs, de tout et on s'est retrouvé à faire avec. Il y a aussi les confréries, faut pas oublier. Bonjour à toutes les confréries de France.
3: Elles sont nombreuses.
4: Et je me suis retrouvé à Caen faire donc la confrérie des tripes à la mode de Caen. Je leur ai fait ça en version asiatique. Ils ont halluciné au wok. Ouais. Voilà et j'ai été découvrir des bouchers. Tout est incroyable.
3: Attendez, je vous donne des régions. Oui. Où vous êtes passé. Oui. Allez, juste un lieu comme ça qui vous vient à l'esprit, la Provence.
4: Tout m'inspire, mais c'est vrai qu'on est allé dans l'arrière-pays niçois, par exemple.
3: Ouais.
4: L'arrière-pays même de Marseille, où j'ai mangé les amourettes sans tête.
3: Je sais.
4: Les amourettes sans tête, c'est une sorte de crépinette. Voilà. Et c'est fait, et c'était très bon. Sinon, il y avait les animels. J'ai mangé ça avec un ami, un chroniqueur de foot là, qui râlait tout le temps. Et c'était les coucougnettes de mouton.
3: Alors attendez, pareil, vous avez mangé des choses assez hallucinantes, notamment en Auvergne.
4: Oui.
3: J'ai noté des testicules de coq en Auvergne.
4: Oui. Et oui, on était dans un village qui est.
3: Alors vous n'allez pas l'air vous en souvenir, mais moi je m'en souviens
4: si,
3: aussi.
4: On a fait la fête. J'étais déguisé. Bah oui. Si, j'étais déguisé en noble Louis XIV, tout ça. Et à un moment, grosse fricassée, donc des centaines de coucougnettes dans des plats.
3: Oui, j'entends bien. Ouais.
4: Et en fait, très bon. Très
3: c'est
4: bon
3: délicieux une fois que c'est cuisiné.
4: Oui, oui, c'est vrai qu'au naturel, c'est très viril. Mais dès que c'est cuisiné, c'est pour ceux qui connaissent, c'est les knacks. Vous voyez, ça n'a pas de goût. Voilà. Après, je me suis retrouvé avec des confréries, justement, des rognons blancs. J'avais donc une grosse, un gros bonnet en forme de coucougnette. Ça, c'était pareil. J'ai fait tout m'a régalé, en fait. Les gens, les confréries, enfin, tout.
3: L'Alsace,
4: magnifique. J'ai même fait de la schlitz dans les Vosges. Et la schlitz, c'était le moyen de descendre le bois dans les forêts vallonnées où les chevaux ne pouvaient pas passer. Donc, c'était des grosses luges où ils mettaient des tonnes et des tonnes de bois. Et descendaient ça, donc ils avaient ça derrière eux, comme ça ils descendaient ça dans les vallées. Et après il y a les jeux du bois. Et j'ai fait quoi on a fait du Saint-Nectaire, on avait tout. Oh là là.
3: Si vous commencez à me parler de Saint-Nectaire, c'est que je suis auvergnat.
4: Ah bah oui.
3: Si on se parle fromage, c'est quoi votre fromage à vous? On va où pour manger un bon fromage?
4: On va où?
3: Si on va à Saint-Nectaire, pour moi j'ai jamais mangé meilleur Saint-Nectaire qu'à Saint-Nectaire.
4: On l'a fait cette année, hein, d'ailleurs, je vous le dis, cette année, avec Johan. J'ai mangé de l'abondance, incroyable. J'ai été voir justement cette vache. On est obligé de faire de l'abondance avec la vache d'abondance. J'ai été voir ça. J'ai été voir le Munster. J'ai été voir le musée du Munster grâce à ses émissions. Mm-hmm. J'ai été voir la brousse du Rove, pardon pour l'accent. J'ai été voir un monsieur qui nous a fait ça. C'était incroyable. Qu'est-ce que je peux vous parler des agriculteurs? J'étais ramassé les carottes du Tilk, carottes des sables. J'ai été voir des champignonnières d'ici à 2h, 2h30, 3h de Paris.
3: Tombe la tossepe.
4: Voilà, et des gens qui s'affairent à faire de l'agriculture magnifique. Qu'est-ce qu'on a rencontré? On a eu des gens qui faisaient de l'alcool, mais ça, bon, avec modération.
3: Et vous visitez les caves, par exemple? Les caves en fond, vous aimez bien? Vous arrêtez? C'est connu, ça, c'est un truc très touristique, mais... Il me regarde avec un sourire.
4: Non, mais
3: t'aurais pas dû me poser la question, mec.
4: on revient d'une région où le vin est roi.
3: Eh ben on a un dossier.
4: Vous avez pas ce dossier-là de la Coupe d'Europe en 2012, 2013.
3: Ouais, vous avez encore mal à la tête, il paraît.
4: Ah ouais, cette interview. Mais en fait, c'est parce que Vincent Coueffé me demande de faire un duplex. C'était Allemagne-Italie, je crois. Et en fait, une heure avant, on me dit, il n'y a plus de duplex. Donc moi, je regarde le match. Il y a les Italiens, les Allemands. Mmh. Et à l'époque, c'était avant que je pichais. Et donc là, tout va bien. J'allais pour partir, rentrer chez moi. Et là, on me dit, attends, il y a un invité qui n'a pas pu venir sur le plateau. Vincent Coueffé te demande de faire un duplex. J'avais jamais fait de duplex de ma vie. Mmh. Et en plus, on a normalement deux oreillettes pour le retour. Là, il m'en manque une parce que le cadreur n'a pas le retour de la régie. Donc je suis prêt. Et là, j'ai un Italien qui fait avec un Allemand qui crie moi je suis pompette. Et là, je pars. Alors là, aujourd'hui, je serais sanctionné. Et là, je commence à dire, alors le macaroni avec le schleu, c'est génial. Et là, le lendemain, ça, c'est parti dans la presse. Norbert, ivre mort sur un duplex. Bon, voilà.
3: L'alcool avec modération.
4: Oui, bien sûr.
3: C'est important de le rappeler. Et ce fameux mafé sénégalais, alors. Ça, c'est le plat de votre enfance, hein, Norbert.
4: Ouais, oui, parce que, vous voyez, ça, c'est toute mon enfance. Et, comme je disais, c'est truculent, ma vie.
3: L'odeur, vous l'avez, là?
4: Ouais, je l'adore. Le cacahuète, c'est cette pâte d'arachide. Je vous expliquais que ça, quand vous êtes enfant de commerçant, vous allez. Moi, mais j'arrive à Sannois, ma mère doit travailler pour développer le réseau téléphonique. J'étais avec ma soeur, mais on se prenait la tête et je décide d'aller squatter une famille de Sénégalais en face, juste en face. Et je rentre et là, je découvre quelque chose d'incroyable. Manger assis par terre sur un tapis, se laver les mains, manger dans un grand bol. Et mon premier plat que j'ai, c'est ce mafé. Mafé poulet. Et le riz cassé une fois, le riz cassé même deux fois. C'est des riz cassés. Et ces effluves-là, et vous mangez avec les doigts. Alors là, les gens peut-être vont s'atterrir, mais c'est la meilleure façon de manger pour manger d'une manière pas trop rapide. Parce que le temps que vous préparez votre bouchée, vous prenez tout, le poulet, la sauce avec le riz, bah, ça vous demande plus de 8 secondes. Donc forcément, vous avez le temps de digérer, le temps de prendre le temps. Et je passe des moments incroyables, des beignets, les bœufs aux oignons. Après, j'ai pu goûter le saka-saka, alors que c'est pas sénégalais, hein, mais j'ai goûté le foutou sauce graine, le tchep, djiboudjian. J'ai adoré le combo.
3: Ça, c'est votre mafé de Proust.
4: Ouais.
3: Mais il y a aussi le filet de sol de votre maman.
4: Ah, ça.
3: Sauce corail.
4: Exactement. Alors, à l'époque, il y avait une marque qui s'appelle SEB qui avait fait des saucières et ma mère a préparé une sorte de beurre blanc avec du corail d'oursin qui était très iodé et elle nous enroulait donc des beaux filets de sol et qu'elle piquait comme ça avec un pic en bois qu'elle cuisait vapeur et on mangeait ça avec un riz pilaf. Et c'était incroyable. Et je pense qu'il y a des souvenirs. Comme mon tout premier petit gâteau, c'était sur les marchés. C'était un boulanger qui faisait des financiers. Et je mangeais ça.
3: Mais s'il y avait un plat que vous aimeriez retenir, issu de nos régions, vous qui avez vadrouillé, chaque région m'avait dit un plat, un terroir, une entité particulière, un ancrage.
4: Oui, vous avez la tofaille pour les Vosges. Vous avez le farcement. Vous avez la potée auvergnate, mais aussi le punti en Auvergne qui est incroyable. Vous avez le bake-off. Vous avez le potchvelèche dans le Nord. Vous avez d'innombrables recettes paysannes, culturelles. Vous avez tout ce qui est à base de fromage. Vous avez les criques. Vous avez, il y a un paysage incroyable en France de cette mixité, de cette origine, de ces voyages, de tout. On est inspiré par tous les continents en France. On s'en rend même pas compte. On s'en rend même plus compte. Et c'est incroyable. Mon produit de prédilection, moi, j'adore le piment d'Espelette. Mais
3: Pays basque, là. Hein.
4: Voilà, mais vous allez me chercher. J'adore la moutarde, pas de Dijon, mais de Beaune. Je peux pas dire la marque.
3: C'est le charou. Vous parlez de l'Auvergne. Moi, je vous aurais des charous.
4: Voilà, mais il y en a aussi. Vous voyez, j'adore le Réfort en Alsace. Il y a du foie gras. J'ai mangé du foie gras d'oie en Alsace. Incroyable. C'est un pays où on fait du foie gras là-bas en Alsace. On parle toujours du Nord-Ouest, mais en Alsace, c'est fabuleux. Vous avez le centre aussi de la France. Moi, j'ai découvert ça. J'ai découvert que tout est magnifique. Il faut être fier de nos régions. Et je suis fier de tous les gens qui font vivre les petits hameaux, les petits villages, tout.
3: On parlait des champignons tout à l'heure. Je crois que la forêt, ça, c'est aussi un univers que vous aimez bien. L'odeur des pins.
4: Le humus, comme ça. Quand je travaillais chez Marc Vera, on allait chercher les herbes. Je vais vous dire que je m'en souviens. J'ai un odorat. Mais c'est un labrador, moi. Je suis un épagnol. Tu me mets quelque part. J'ai même plein d'aventures chez Monsieur Loiseau. On est parti avec Mauro Colagrico. Je vous assure que c'est vrai. M'en veux pas, Mauro. Je balance un gros dossier ici avec Eric et sur ici. On part dans ces forêts bourguignonnes, on est à Saulieu, on part et on se fait une grosse journée cueillette de cèpes. Et Mauro a cette présence d'esprit de dire, mais attends, on va quand même aller vérifier chez le pharmacien si tout ce qu'on a ramassé, c'est quand même bon. Et on pensait avoir ramassé 10 kilos de cèpes. Non, c'était des bolets. On a ramassé 2 cèpes.
3: C'est drôle, ça.
4: Et ça, c'est la jeunesse des cuisiniers, la fougue. Et oui, la forêt, la montagne, même la mer, le côté marin, enfin, c'est incroyable. Moi, je vous le dis honnêtement, c'est fabuleux, la France.
3: Vous allez vous marier? C'est vrai ou pas?
4: Me marier?
3: Oui,
4: bien sûr.
3: Je n'avance rien. J'ai vu ça comme tout le monde dans la presse. Vous allez vous marier?
4: Oui. Ah, je peux pas le dire.
3: Ah mince.
4: Ah non, là je vais.
3: Non, parce que l'idée c'était de se balader. Vous savez, il n'y a pas que Paris dans la vie.
4: Oui.
3: C'est quoi le département? Vous mariez dans le sud, mariez en Méditerranée, au bord de l'océan.
4: J'avais pensé à tout, et puis en pensant à tout, on se met des contraintes. Le mariage, des fois, c'est pour ça que je dis à ma femme, faisons un barbecue.
3: Ensemble. C'est vous qui établissez. Vous faites le menu du coup.
4: Ouais, bien
3: vous
4: sûr.
3: Faites le menu de votre mariage.
4: Mais moi, j'aime les choses simples en fait, parce que les gens. des fois ils se mettent la pression pour avoir une jolie table, quelque chose. Je pense que les gens ils ont envie d'être décontractés. Je pense qu'il y a le côté mairie, le côté un peu officiel, donc là on s'habille, c'est normal. Et puis après la teuf, moi des fois je vois des gens en fin de soirée, ils sont habillés en costard, ils sont pris la tête à se mettre bien, puis à un moment tu mets de la musique années 80, même du ce que tu veux de l'électro, et tu vois des mecs quand même où ça va pas. La musique ne correspond pas au mec et son accoutrement, même la jolie. Donc je me dis faisons un truc simple. Peut-être en Bermuda, en claquette chaussette.
3: Ça m'a toujours pas donné le lieu. Mais c'est pas grave.
4: Je peux pas vous le dire.
3: Merci beaucoup. Merci, Norbert. Merci à vous. On aurait pu encore ouvrir quelques chapitres, voilà, de ce parcours, de ce voyage qu'on a survolé. Si on devait garder qu'un seul lieu, je pose souvent cette question à la fin. Il y en a plein, là, qu'on a évoqué. Peut-être 40, 50 lieux. Oui. On en garde un.
4: Moi, le début de ma vie en France, ça a été Saulieu, chez Monsieur Loiseau.
3: Chez Bernard Loiseau, Côte d'Or, le restaurant de Bernard.
4: Et vous voyez, c'est pas une région extraordinaire. Sur le papier, ça fait pas rêver. Mais quand vous allez là-bas, quand vous voyez les hommes et les femmes qui se lèvent tous les matins et qui vous donnent tous ces beaux produits et ces chefs qui représentent leur région, je salue tous les chefs qui sont dans les régions, qui sont peut-être pas dans Paris, mais qui font briller leur région avec leur terroir, leur savoir-faire et tout l'entrain qu'ils mettent en œuvre pour faire vivre ce terroir. Voilà. Mon premier souvenir, c'est Saulieu.
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2: Et il est bientôt temps de refermer cette parenthèse du samedi soir, mais avant ça, place à une dernière chanson pour terminer cette émission. On va retrouver Alain Souchon. Le temps passe, les années s'enchaînent. Voici Quand je serai KO sur Ici. Très bonne soirée à toutes et tous.

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2: Bonsoir à tous, j'espère que vous passez un bon week-end. Pendant une heure, je vous offre une petite pause revival en musique. On repart dans les années 80 jusqu'à 22h, et ça commence comme ça.

0: The Police, c'était Every Breath You Take.
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0: 1983, le monde entier fredonne ce titre de Police, groupe star depuis le premier album Outlandos d'amour, sorti en 78. Mais derrière ce titre se cache le début de la fin. Eh oui, entre Sting et Stewart Copeland, c'est la rupture. Ce titre figurera sur le dernier album de Police. On va retrouver maintenant la voix inimitable de Catherine Ringer, celle qui a rejoint il y a quelques jours Fred Chichin, avec qui elle a formé le groupe le plus rock, le plus pop, le plus génial de la chanson française, les Rita Mitsouko. C'est comme ça.

ABBA, The Winner Take It All. Le groupe aux 400 millions d'albums vendus dans le monde. Ah, ça permet de voir venir, hein. Et même de s'engager sans prendre de risques. Et ben, c'est ce qu'a fait d'ailleurs récemment Benny Andersson, un des quatre ABBA. Avant les élections législatives en Suède, son pays, il s'est installé au piano au siège du parti.

0: Bon Skibit avec Small Town Boy. Ah, ça c'est vraiment le titre qui me rappelle les débuts des radios libres. On avait encore parfois le droit de choisir les titres qu'on passait hein, dans nos émissions. Et je me souviens que ce Small Town Boy sorti en juin 84, oh je l'ai calé sur la platine. Ah bah oui, c'était des vinyles, hein. Des dizaines et des dizaines de fois. C'est pas le seul, même topo pour Le Jour S'est Levé de Téléphone, sorti quelques mois plus tard et qui arrive juste après ça.
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0: Renaud, c'était Miss Maggie.
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0: 1985, un des plus grands succès de Renaud. Bon, ce titre, c'est sûr, n'a pas vraiment plu à nos amis anglais. Et pourtant, ça partait d'un sentiment de révolte compréhensible. Renaud avait été choqué par le drame du Hazel, les affrontements entre hooligans qui avaient causé la mort de 39 personnes. Bon, sauf qu'il avait choisi comme cible la première ministre anglaise, Margaret Thatcher. Bon. Depuis, ça va mieux entre les Anglais et nous. C'est la Wonderful Life. Oui, bon, je sais, c'est un enchaînement facile, mais voilà Black.

Tyler, Total Eclipse of the Heart. Et c'est une nouvelle qui nous a attristé cet été, la disparition de Bonnie Tyler, une artiste très populaire, notamment en France. Elle est rentrée vraiment dans la légende avec entre autres ce titre Total Eclipse of the Heart, sorti en 83, et qui est devenu l'une des chansons les plus vendues au monde, et oui. Lui aussi c'est une légende, mais de la chanson française, Francis Cabrel, Sarbacane.

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1: Merci d'avoir choisi 100% années 80. On revient demain dès 21h, mais la musique continue dans un instant avec 100% chansons françaises. Passez une belle fin de journée avec ici votre radio. Il est 22h.
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3: En 1978, un ovni débarque avec un titre qui va faire s'étrangler la France bien pensante. La fille du coupeur de joint, d'Hubert Félix Thiéfaine.
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3: À l'époque, l'artiste s'amuse à détourner les codes. Pour ce titre, il s'inspire d'une vieille comptine pour enfants, La fille du coupeur de paille. Mais en livre, une version beaucoup plus stupéfiante. L'histoire, celle d'une idylle vaporeuse avec une fille qui roule des joints pour gagner sa vie. Mais ne vous y trompez pas, derrière la fumée, Thiéfaine cache une critique sociale acerbe et une poésie unique.

0: Le succès est foudroyant. Sans aucun passage en radio nationale au début, le morceau devient le cri de ralliement de toute une génération.
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4: Derrière la douceur du titre Pull Marine d'Isabelle Adjani se cache une œuvre d'une noirceur absolue.
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4: C'est le maître Serge Gainsbourg qui signe ce texte sur mesure en 1983. Et ne vous y trompez pas, le fond de la piscine, c'est le récit d'une dépression profonde, le cri feutré d'une tentative de suicide. Pour rendre cette sensation d'étouffement, Gainsbourg exige un mixage avec énormément d'écho pour que la voix d'Isabelle semble venir du fond de la piscine.
5: Noir.

0: sublimer ce malaise esthétique, c'est un jeune réalisateur nommé Luc Besson qui filme le clip. Il crée alors cette imagerie bleutée et mélancolique qui va marquer toute une génération.
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2: Ajim, un endroit surplombant la Balagne et le village de Montemayo. C'est ici que nous a donné rendez-vous Anto.
3: C'est le haut du village et c'est un endroit où quand j'étais enfant, je venais jouer avec les copains en fait, sur les rochers. Et ça domine évidemment tout Calvi et les autres villages environnants par rapport au village quoi, de Montemayo. Mon arrière-grand-père était forgeron sur la place du village, à la Stadstone. C'est d'ailleurs la maison familiale. C'est là que j'ai notamment commencé ma carrière d'artiste peintre, puisqu'il y a une cave en fait en bas de la maison. C'est là que j'ai commencé mes premières peintures.
2: Une passion pour la peinture qui s'est affirmée du côté de Bastia.
3: Ouais, j'ai fait une école municipale d'art plastique du côté de Bastia qui s'appelait l'EMAP et qui se trouve du côté de Lupino. Durant 3 ans, je me suis, je dirais, pas spécialisé, mais en tout cas j'ai appris des techniques, j'ai fait de la sculpture, du modelage, de la peinture, j'ai même fait des décors d'opéra pour notamment le festival d'art lyrique de Bastia qui avait lieu à une certaine époque, dans les années 80. On avait fait un arbre pour la norme de Bellini, par exemple.
2: L'univers d'Antoine est centré sur le pop art.
3: Mais quand je dis pop art, c'est pas forcément que la peinture. C'est aussi pop, finalement, ça regroupe toute ma culture, qu'elle soit musicale, cinématographique, l'univers de la télévision, et tout ce qui, finalement, aujourd'hui, ce qu'on appelle vintage, en fait. Voilà, c'est un peu ça, en fait, le pop art et l'univers pop. D'où mon nom d'artiste, Antoine, fils de pop, d'ailleurs.
2: L'artiste se partage entre son village et Calvi, entre son atelier et la radio.
3: Je me suis retrouvé un peu par hasard. J'ai toujours aimé la musique, j'ai toujours aimé tout ce qui était univers, en fait, de ce qui était DJ, etc., etc. Et je me suis retrouvé un jour à faire une saison, en fait, dans une radio locale, qui est donc Radio Calvi Citadelle. Puis j'y suis resté, et puis finalement, les deux univers correspondent bien, parce que c'est, comme je disais, dans ma peinture, il y a beaucoup d'influences musicales, qu'elles soient insulaires, ou plus moderne avec tout ce qui est disco, électro, etc. Et du coup, voilà, ce sont deux univers qui se rencontrent plutôt assez bien. Puis il y a aussi la partie culturelle, avec toutes les rencontres, les interviews que j'ai pu faire. Et ça se poursuit avec RCFM depuis l'été 2024.
2: Anto vit un rêve éveillé depuis 35 ans. L'artiste baladin est depuis tout ce temps dans une création permanente et compte bien poursuivre son rêve entre Montemayo et Calvi.
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4: S'il y a un endroit qui résume bien les Vosges pour moi, c'est Saint-Maurice-sur-Moselle. C'est un condensé, un résumé, l'endroit que je montre quand on me demande à la fois de raconter l'histoire des Vosges, d'en décrire les paysages et même de parler des gens. La montagne au-dessus, jamais loin, j'allais dire au sortir de la boulangerie, carrément. Hein. Et quelle montagne ! Le ballon d'Alsace qui prend racine ici, dont c'est le plus beau versant. 1247 mètres pour le sommet et une vue incroyable. On voit loin, on voit très loin, on voit même parfois trop loin, si on ne prend pas le temps aussi de voir le tout près. Mais oui, ce petit brin bélier qu'on croise en juillet, ces arbres, tous les mêmes de loin, tous différents de près. Saint-Maurice, c'est la montagne, c'est l'eau des Vosges, puisque sur Moselle, oui, et il suffit de grimper un peu pour comprendre que la Moselle, c'est le fleuve qui nous dit que l'union fait la force, puisqu'il est né en fait d'avoir reçu l'apport de plein de gouttes de rue, comme on dit dans les Vosges, qui à force d'être nombreux à couler, forment cette auguste rivière qu'est la Moselle. L'histoire de Saint-Maurice, c'est l'histoire des Vosgiens, de cette capacité qu'ils ont d'aller là où d'autres ne seraient pas allés, dans la montagne, si belle, c'est vrai, mais pas facile à vivre, hein, surtout au Moyen-Âge, pour les premiers habitants, les premières années où on a vu écrit Saint-Maurice sur quelques parchemins. Les Vosgiens et leur capacité de travail, bien mal récompensée d'ailleurs dans les années 80, hein, mais qui continue à faire des merveilles et qui est un trésor. Je vais vous dire, le travail des Vosgiens, c'est un trésor que la France redécouvrira quand elle comprendra enfin qu'elle peut faire beaucoup mieux et beaucoup plus solide quand elle veut faire elle-même. Et puis, Saint-Maurice, c'est la capacité d'engagement des Vosgiens. Et la montagne, qui a vu le maquis, s'en souvient. Elle qui a été si dure à prendre pour les alliés au sortir de l'occupation. Il y a cette capacité vosgienne à voir passer l'histoire, à en souffrir bien souvent. Bombardements, assauts, frontières même, il n'y a pas si longtemps, quand les voisins alsaciens ne pouvaient plus être français. Au-delà donc d'une marche vers les hauteurs ou même de l'effort physique, un voyage à Saint-Maurice-sur-Moselle, c'est finalement un voyage dans l'âme des Vosges, dans l'esprit de ceux qui y vivent et même de ceux qui y ont vécu. Et c'est fin bien.
1: L'âme. 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
5: Bien qu'il ait grandi dans les Ardennes, Rimbaud n'a pas toujours eu un rapport idéalisé ou affectueux avec sa région natale. Sa jeunesse à Charleville, entourée par la nature ardennaise, semble avoir été marquée par un sentiment d'ennui et de frustration. Il est souvent décrit comme un adolescent révolté, en quête d'évasion, et ses premiers poèmes reflètent cette aspiration à quitter cet environnement qui lui paraissait étouffant. Pour autant, les Ardennes, avec leurs paysages sauvages et isolés, ont nourri une partie de son imaginaire poétique. Les forêts, les rivières et la campagne sont perçues comme sombres et tragiques dans Le Dormeur du Val, par exemple. Le jeune Arthur n'a pas nécessairement aimé les Ardennes. Il les a vécues comme un lieu de contrainte et de recherche d'évasion. Mais cette terre, avec son atmosphère particulière, a joué un rôle indéniable dans sa formation poétique en alimentant son besoin de fuite et de révolte. Il a défié les conventions de son époque et il a radicalement réinventé la poésie. À l'âge de 16 ans, il est déjà l'auteur de poèmes d'une grande audace. Il compose entre autres Le Bateau Ivre, une œuvre qui incarne l'extrême liberté créative. Une liberté qu'il revendique avec la fameuse idée du voyage, un voyage intérieur mais aussi géographique, puisqu'il partira en Afrique, loin des salons parisiens, à la recherche d'une nouvelle expérience, loin de la poésie. Rimbaud, c'est également l'incarnation d'un esprit de rébellion. À 17 ans, il rencontre le poète Paul Verlaine, avec qui il entame une relation orageuse. Leur liaison pleine d'excès de passion va nourrir la poésie de Rimbaud, mais aussi ses pires démons. À travers des poèmes comme Une saison d'enfer, il peint un monde en décomposition, une société en quête de sens. Et lui-même se cherche dans cette tourmente. Rimbaud n'écrit pas seulement des poèmes, il interroge le monde. Pourtant, à 20 ans, Rimbaud abandonne la poésie. Il laisse derrière lui des œuvres qui ne cessent d'influencer des générations d'écrivains et d'artistes. Arthur Rimbaud, c'est l'un des trésors de Champagne-Ardenne.
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1: Wikizef, petit guide à l'usage des étrangers du sud du péage d'Arras en vacances dans notre belle région.
2: Dimanche matin, levé avant le soleil, vers 9h, vous descendez prendre un café que vous pensez amplement mérité. 8 heures de sommeil, franchement, on mérite une pause café. Et devant la cafetière, votre cousin regarde attentivement le café couler. Ça s'appelle une sentinelle de cafetière. Et là, il se retourne et dit « Bon, t'es déjà debout ? Il fait corps noir, t'as quitté ta lit ou quoi ?» Ne paniquez pas, Wikizef est là pour vous aider. Taquer un lit. C'est une réflexion semi-désagréable, parce qu'il y a plusieurs niveaux de réflexion désagréable. Ça dépend de l'heure qu'il est, du temps qu'il fait. Admettons, il fait 27 degrés à l'ombre, et ben c'est l'heure de « fais pas chier ». Ou alors, il y a 3 grammes à quart. Et ben c'est pas la peine de se demander pourquoi il est désagréable d'un seul coup, c'est parce qu'il n'y a plus de canette.
1: Exemple.
2: Vous avez la réflexion désagréable qui serait « t'es déjà debout ? Retourne te coucher, c'est pas de jour à me faire quiller du côté de la cafetière hein. ». La réflexion pas désagréable, t'es déjà debout. Oh bah alors, j'ai fait du café pour un régiment de soldats, t'inquiète, assieds-toi, je te ramène un jet. Réflexion semi-désagréable, bah t'inquiète, t'as lit ou quoi ? Petite phrase qui présuppose que pour que vous parvinciez à vous lever tôt, il faille forcément que vous fûtes tombé du lit. Vu que vous n'êtes pas totalement du nord et que forcément tout ce qui est au sud du péage d'Arras possède un degré de fainéantise qui augmente au fur et à mesure qu'on s'approche de la Côte d'Azur. Ou là-bas, pour se lever tôt, bah faut pas qu'ils quittent leur lit, hein, mais qu'ils descendent en rappel. Allez, au revoir hein, et à une baisse à marraine.
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3: Pas tous mes petits bébés, mes petits semis. Tu vois, je les ai foutus dans la couveuse, là, puis je suis en train de repiquer toutes les variétés. Cacao, de la brandy wine, de l'absinthe, large barrel boar.
4: C'est quoi ça?
3: Grand sanglier rayé.
4: Ah oui?
3: Alors il paraît que ma prononciation est pas remarquable.
4: Oh, je suis pas remarqué. Vraiment, on m'avait dit que t'étais un pêcheur, mais en fait, t'es plutôt un cultivateur.
3: J'étais un pêcheur. On l'est à vie comme ministre, mais la pension est pas tout à fait la même, si tu veux.
4: Donc du coup, t'as besoin de faire pousser tes tomates.
3: Mais je suis quand même un pêcheur.
4: Mais c'est aussi ton petit coin, là, où tu te poses, parce que là, t'as un journal.
3: Je lis mon journal, tu vois. Dans la serre, dès qu'il y a un petit rayon, hop, ça tape, et puis... Moi, j'ai besoin de lumière. Dès qu'il y a un petit rayon, faut que je sorte.
4: Quand on est sur un bateau, c'est parce qu'on aime être dehors, quoi.
3: Ben oui, dans les éléments, quoi. Dont la lumière est un des principaux.
4: Comment est-ce que t'as su que t'allais être marin et que c'est, tu voulais en faire ton métier ?
3: D'abord, mon père était pas du milieu, mais il avait été élevé par sa mère seul dans le milieu des pêcheurs d'Urville. Et donc, j'étais quand même très tôt bercé dans l'amour de la mer et par mon père, qui était un fou de pêche aussi, pêche en mer. J'ai chopé le virus.
4: Qu'est-ce que t'aimes justement dans la pêche, dans cette liberté peut-être qu'on a quand on est sur l'eau ?
3: Ben, j'aime tout, le côté trac, le côté recherche, le côté piéger un animal.
4: Côté chasseur, quoi.
3: Pour un peu chasseur, pour se nourrir, d'abord, principalement. Voilà, avoir compris comment il fonctionnait, pouvoir le choper, tout ça. Puis j'aime la mer par-dessus tout. Et quand j'ai commencé, on n'avait pas de positionnement, de GPS et tout ça. Donc t'imagines, quand je filais des casiers, j'ai la tête sous l'eau, quoi. J'ai la tête dans le fond de l'eau, j'ai la tête là où ils vont atterrir, c'est l'imaginaire d'abord.
4: Tu projettes ton esprit sous l'eau, quoi.
3: Oui, c'est ça. Bon, après, t'acquiers de plus en plus de connaissances, mais...
4: Tu connais les coins, quoi.
3: Oui, mais au début, tu sais, je connaissais rien du tout. Et ça pourrait être simple. Tu lis des cartes marines, tout ça, tu dis, bon, là, attends, il y a les lignes de sonde, tout ça, qu'est-ce qui se passe sous l'eau, comment c'est foutu, qu'est-ce qui peut passer comme espèce, les homards, où est-ce qu'ils sont, et puis après, t'apprends les saisons, progressivement, les migrations et tout, des périodes de vaches maigres, des périodes de creux, des périodes où tu dis, bon, je me suis planté, c'est pas là que ça se passe, mais, et puis des périodes où, hop, tu tombes dedans, c'est formidable, quoi.
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5: Franchement, c'est mignon, Cormeille. Si vous cherchez du typiquement normand, vous êtes au bon endroit. Et puis, on est à la campagne, tout en étant qu'à 20 minutes de la mer et à 15 km de Pont-l'Évêque. Cyril, lui, vous le trouverez en plein cœur du village, sur la place du Mont-Mirel. Il m'aurait plu son métier à Cyril, si j'avais pas eu de main gauche.

0: historiques et autres classés, eh bien, on devient maître verrier.
1: J'entends du monde à la cave.
0: En bas, ils sont en train de faire du montage au plomb. Donc, on les entend un peu taper avec des clous, des marteaux, ouais. Et ils remontent des vitraux en plomb.
1: Bah oui, c'est du plomb entre les bouts de verre.
0: Bon, après, il y en a d'autres qui peuvent utiliser une technique au Tiffany, mais c'est pas la technique traditionnelle. Nous, on fait la technique traditionnelle plomb, verre et étain, comme au Moyen-Âge.
2: Ah, le Tiffany, c'est la même technique que celle qu'on utilise pour les lampes qui portent le même nom?
0: Exactement, c'est ça. C'est la technique qui s'appelle Louis Comfort Tiffany, qui a fait les lampes aux États-Unis.
2: Mais je croyais que c'était du plomb,
0: hein. Ah non, c'est du Tiffany.
2: D'où le nom de la lampe.
0: D'où le nom de la lampe, puisque c'est le nom du créateur, Louis Comfort Tiffany.
2: Je vais me coucher moins con ce soir.
1: Pour ça, il y a encore du boulot.
0: Et d'autres aussi peut-être, du coup.
1: Il a pas l'air si vieux, la louche.
0: À la louche, le mois prochain, 44.
2: Quand t'avais 15 ans, tu voulais être...
0: Un an après. Moi, j'ai commencé à l'âge de 16 ans mon métier, à l'apprendre, bien évidemment. Ouais. Et puis, je suis ressorti d'une école sur Paris à l'âge de 20 ans.
2: Et ça devient d'où, cette envie de travailler le verre, comme ça?
0: Eh ben, on parlait tout à l'heure, la lumière le matin. Bon, ouais. Ben, moi, c'était la lumière, tout simplement, qui se décolorait sur les murs par rapport à des vitraux avec le soleil qui passe à travers. Ça m'a tout de suite attiré et j'ai voulu savoir comment ça se passait. J'ai découvert une école, l'école de Paris, et je suis rentré dedans.
1: Le maître verrier, il travaille pas que le verre.
0: On travaille le bois, le métal, la pierre et le verre.
2: La pierre aussi?
0: Et oui, quand là, on vient de sortir de chantier, on vient de taper dans la pierre pour retirer les vitraux. Et puis pour les reposer, bah, il faut savoir faire du mortier avec la pierre.
2: Donc tu casses et tu refais, quoi.
0: Exactement, on casse et on refait.
1: Si vous voulez un vitrail chez vous, ils peuvent vous le faire?
0: On peut le faire. Par contre, nous, on a une chance assez extraordinaire et je touche du bois. On a à peu près un an et demi d'attente avant de pouvoir le réaliser.
1: Ah bah oui, mais non, j'en avais besoin pour ce week-end, moi.
0: Donc Fred, t'auras ton vitrail dans un an et demi, pas avant.
1: Il a fait des beaux chantiers, le copain.
0: Moi, celui qui me vient tout de suite en tête, c'est le petit palais à Paris, de refaire les quatre rosaces du petit palais à Paris.
1: Bon, il était pas tout seul, hein.
0: Je les ai restaurés avec des compagnons. Mais j'étais dessus, j'étais chef de mon équipe à cette époque.
1: Pour voir le travail de Cyril, vous tapez ateliergouty.com avec un Y à Gouty.
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4: Bon, je suis venue à Lunéville il y a quelques mois, en fait, et je suis tombée sur votre boutique.
5: Ah
4: je
5: bon
4: me suis dit, mais oui, c'est pour ça que je suis revenue voir.
5: C'est bien ça.
4: C'est une boutique africaine.
5: Oui, Gap Créa, c'est une boutique africaine. La première boutique africaine de Lorraine. Les tissus, les modèles qu'on voit chez moi, c'est typiquement africaine. Et c'est mes créations.
4: Ah ben, j'ai l'impression qu'il y en a encore plus que la dernière fois, non?
5: La dernière fois, peut-être que c'était les périodes d'ouverture. Parce que c'est ouvert à partir du 5 août dernier. Et donc, je n'avais pas encore eu le temps de tout installer. Ben, comme on connaît dans la mode, il y a des vêtements de saison. Et je suis en train de travailler une collection qui va bientôt sortir. Et cette collection, c'est le tissu du Bénin qui s'appelle le Canva.
4: Serge Monchot, on dit?
5: Serge Monchot.
4: Monchot.
5: Ouais.
4: D'accord. Bon.
5: À l'italiano.
4: Vous êtes du Bénin. Hein? Vous êtes arrivé quand alors?
5: Mon Dieu, c'est une longue histoire. Hein? Depuis 2003 jusqu'à maintenant, je suis ici. Celle qui m'a fait sortir de ma tanière, c'est une petite blanche qui s'appelle Magali Bichat. Et comme Lunéville s'est ancré dans ses patrimoines à elle, ses aïeuls étaient maire député ici. Donc elle a décidé de s'approcher de sa famille.
4: Oui, c'est ça, parce que Bichat, c'est un nom très connu sur Lunéville.
5: Très connu. Ah, très ouais. Connu. Ancien maire de Lunéville. Député à l'Assemblée. Il y a beaucoup de rues qui portent leur nom, maternité Bichat. Donc voilà. Après, aujourd'hui, je suis en France, donc je suis accepté par ma femme déjà. Et donc, je valorise les tissus du Bénin, la tradition béninoise. Je fais tout mixte. Et donc, ça peut être une chemise taillée dans un tissu africain, mais c'est une chemise française.
4: Ah, par exemple, la coupe.
5: Bah oui, c'est la coupe. Bah, par exemple, ça, c'est une chemise française.
4: Ah, avec un petit col.
5: Col française.
4: Avec le petit col français, le col replié, comme
5: absolument.
4: Ça.
5: Absolument. Par exemple, ça, c'est typiquement africain. Y a
4: le
5: rien
4: col
5: de,
4: rond.
5: Voilà, il n'y a rien de français dedans.
4: Ah, ok. Voilà. Donc, vous mixez les deux cultures.
5: Voilà, les deux cultures pour pouvoir faire sortir quelque chose qui n'est pas de tout le monde. Mais je les insiste de porter parce que ça fait une pièce unique.
4: Mmh, exactement.
5: On peut se ressembler, mais on n'est pas les mêmes.
4: C'est ça. Avec un tissu forcément vert, violet, il y a du blanc, il y a tout. Il y a de la couleur ici.
5: Il y a de la gaieté, quoi. Mmh,
4: c'est ça.
5: La première chose qui m'a frappé quand j'ai mis mon pied ici en France, j'ai vu que tout le monde s'habille noir.
4: Ouais, c'est
5: j'ai dit, mais c'est l'enterrement ou quoi? C'est une deuil. Il n'y a pas de gaieté, il n'y a rien. Et ils sont aussi tristes dedans. Et il marche tristement dedans. Et moi, je dis, punaise, qu'est-ce que tu peux leur apporter à ces personnes? Mais ce n'est pas leur faute. Hein, parce que les grands qui ont créé la mode, qui ont créé les couleurs de la mode, ils ont dit que si tu mets du noir,

0: ça t'amincit, t'es trop belle. Ben non, tu t'amincis pas, t'es grosse.
1: Franchement, ici, c'est vrai qu'on en prend plein les yeux.
0: Mais bien sûr, mes ancêtres avaient porté un tissu qui s'appelle le canvor. Moi, je suis un descendant du roi Gonglo.
1: Ah oui, je ne sais plus comment vous parlez, moi.
0: Naturellement. Donc, je suis descendant du roi Gonglo qui avait ramené à l'époque du canvor au Bénin. Et moi, je valorise cette culture, cette valeur de travailler parce que ça se paie. Vous voyez, c'est artisanal, c'est dur, c'est épais, et on peut l'utiliser pour une chemise, on peut le faire pour un manteau. Donc, c'est un savoir-faire ancestral que mes ancêtres savent le faire, et moi, je valorise un peu.
1: Donc, vous êtes couturier ?
0: Absolument.
1: Hein, depuis toujours ?
0: Toujours.
1: Vous avez appris au Bénin ?
0: J'ai appris, je suis rentré dans la mode en 1989.
1: Qui vous a appris à coudre ?
0: C'est une longue histoire. Parce que, vous savez, c'est ce que je disais à mes enfants que j'ai eu ici. Je dis, mais vous êtes né avec de cuillères en or à la bouche. Mais moi, je suis né avec une cuillère en plastique. Donc, mon histoire, elle est tellement pénible. Je vais vous raconter un petit peu. J'ai commencé l'école comme tout le monde. Arrivé en classe de CM2, on doit passer un examen pour aller au collège. Et l'école a annoncé une grève de 2 ans. Et ma vie a basculé.
1: Une grève de 2 ans?
0: Oui. Ben parce que le gouvernement ne paye plus les arriérés des enseignants. Et à l'époque, c'était Mathieu Kérékou, que d'ailleurs, bon, je suis humain et je suis chrétien, sinon je dirais où il soit, même dans quel tombe il est, c'est un pourriture qui a bousillé ma vie. Quand ils ont annoncé cette grève, eh ben, ceux qui sont un peu plus riches dans le pays, ils ont envoyé leurs enfants ailleurs. Moi, je suis né 3 mois, mon papa, il est décédé, donc nous qui n'avons pas les moyens, ben, on est resté dans le pays. Puis mon grand frère aîné a dit, mon papa, il est décédé, moi, je veux bien te prendre en charge, mais je vais quand même pas te laisser à la maison pendant 2 ans sans rien faire. Alors, choisis un métier. Et moi, je lui ai dit, tu es l'aîné, je suis le Benjamin. Je t'ai toujours dit que je fais de l'architecture.
1: De la quoi?
0: L'architecture.
1: Ah, l'architecture.
0: Architecture. Voilà un problème.
1: De quoi?
0: De mauvaise scolarité du Bénin.
1: Mais non, mais c'est
0: Et
1: pas
0: d'ailleurs,
1: grave.
0: C'est pour ça que j'ai créé une association qui s'appelle Grandis Mieux aussi.
1: D'accord. Okay, attendez, vous me perdez là, parce que vous vous dites à votre grand frère, je veux faire architecte.
0: Oui. Et il m'a dit, mais pourquoi architecte? Et je lui ai dit, mais parce que toi, tu es plombier, et tous les soirs, il travaille son plan. Et moi, je le vois avec le plan. Mon envie, c'est de dessiner les plans. Et il a dit, bah oui, on t'a dit qu'il faut aller au collège d'abord. Donc, tout un autre métier. Et ben, j'ai dit, bah, c'est hors de question que je trouve un autre métier. Alors, c'est un grand frère, quand il parle, on ne peut pas parler. Il a tellement d'autorité, même pour parler, il faudrait réfléchir 10 fois avant. Sinon, ça va barder.
1: Rigole, mais c'est pas drôle. Peut-être.
0: Non, c'est pas drôle. Non,
1: excusez-moi,
0: parce que,
1: je rigole.
0: Si on vous déshabillez, vous allez voir des cicatrices sur le corps parce que c'est des châtiments corporels. Et un autre grand frère a dit, bah, écoute, tu le connais très bien. Si tu ne le trouves pas, ça va barder pour toi. Pourquoi tu ne fais pas la couture? Et j'ai dit, moi, je ne veux pas faire la couture. Hein. Je veux dessiner. Puis ce grand frère qui perd son âme, qui s'appelle Joseph, il a dit, il y a du dessin dans la mode. Mais prends ça. Si t'aimes bien ton corps, prends ça avant qu'il arrive. Puis j'ai dit ok. Il est arrivé ce soir, il m'a dit tu as trouvé le travail? Je vais faire la couture. Il a dit ça c'est bien. Je vais voir avec ma chérie, et elle va t'amener et puis tu vas commencer lundi. Je suis rentré dedans en 1989, j'ai fait 5 ans, je suis diplômé. J'ai commencé par travailler au Bénin.
1: D'accord.
0: Dans la mode.
1: Lunéville, ça vous va?
0: Alors, il faut qu'on se dise la vérité ou on ment?
1: Comme on veut.
0: Voilà. Non, ça me va pas, parce que Lunéville, c'est une petite ville, le pouvoir d'achat est maigre. Mon rêve, c'est de m'installer à Nancy.
1: Oui, c'est la première année de votre boutique, mais avant, vous faisiez quoi alors?
0: Je me suis mis en auto-entreprise depuis 2015, et je suis salarié à la clinique Jeanne d'Arc de Lunéville.
1: Ah, vous avez une double vie!
0: Mais oui, j'ai toujours fait deux activités au Bénin avant de venir ici, donc je suis brancardier à la clinique, et dans mes temps perdus à la maison, je crée.
1: Vous arrêtez pas alors, vous?
0: Je peux pas arrêter. Il y a que la mort qui va nous séparer là.
1: Il y a toujours de la musique un petit peu ici dans le magasin.
0: Absolument. Et là, ça c'est un chanteur béninois qui chante. Et vous allez voir, si vous me suivez, je travaille beaucoup avec un autre chanteur béninois qui s'appelle Saba Nazé Etoufla. Et donc, c'est moi qui crée tous ces vêtements de scène.
1: Ah, okay.
0: Voilà. Donc, voilà une petite chansonnette du Bénin. Alléluia, elle est là.

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1: Vous écoutez Camille Perrer avec T'as eu vent de nous deux.

0: chanson parle de la passion pour l'écriture, la musique, le partage. Et la jeune artiste de Romans-sur-Isère s'est inspirée du roman d'Alain Damasio, La Horde du Contrevent. Camille Perrer, t'as eu vent de nous deux. Un coup de cœur ici de Romardèche.
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3: Bonjour, c'est Christophe Mouton, donc le spécialiste à Brandade sur Nîmes. Je voulais parler d'une petite passion que j'ai, qui me tient à cœur depuis ma plus tendre enfance sur nos côtes languedociennes, c'est la pêche en mer. Voilà, je suis un passionné de pêche en mer, de toutes les pêches.
4: Alors, contrairement à votre métier, puisque vous pratiquez et vous fabriquez la brandade qui est à la base de morue, on n'en trouve pas en Méditerranée, donc vous ne pêchez pas de la morue.
3: Non, mon grand malheur, il est là, quoi. Donc, j'ai avec les carpes du jardin de la Fontaine, ça n'a pas fonctionné
4: non
3: parce
4: plus.
3: Que devenait rose et c'était pas terrible quoi pour notre brandade. Et donc je me suis rabattu sur le poisson de Méditerranée, bien sûr. Mais je vais y venir, aller pêcher mes morues bientôt en Norvège, dans les pays froids.
4: C'est prévu.
3: Ah, c'est la finalité.
4: Ok. Alors, une pêche en Méditerranée, ça se fait comment? Sur le bateau?
3: Y a beaucoup de pratiques, quoi. Hein. Alors, bon, c'est pas une pêche statique, comme on peut le voir, avec sa canne à pêche, son bob et en attente, quoi. Hein. Y a différentes pêches. En plus, on a les poissons actuellement qui sont en train de changer. On a des nouvelles espèces qui sont en train de regagner le rivage.
4: Et le pêcheur est de plus en plus malin. Et on vous a offert un beau cadeau il y a pas longtemps. Racontez-nous.
3: Il était au courant, Olivier. Ouais, effectivement. Mon cadeau de Noël, j'ai eu la chance de trouver au pied du sapin un drone. Donc, dès que je parle de cet appareil, tout le monde rigole. Me dit, mais qu'est-ce que tu fais avec un drone?
4: Un drone de pêche.
3: C'est vraiment un drone de pêche. Elles m'ont fait venir ça des États-Unis. C'est un drone qui peut tomber à la mer et qui se relève automatiquement et qui est surtout étanche, quoi, à tous les embruns, à toutes les conditions un peu dures. C'est vrai qu'à ces périodes un peu d'hiver, j'aime bien aller affronter les éléments avec mes grandes cannes et donc j'utilise ce drone pour pouvoir aller déposer mes appâts où je le souhaite parce que il y a énormément de vent, il y a énormément de vagues, donc il faut braver quand la mer est déchaînée. Et maintenant, j'ai plus la force pour jeter très loin et je n'arrive pas à atteindre le poisson. Et avec ce drone, ça me permet de pouvoir positionner mes appâts où je le souhaite. Hein.
4: Qu'est-ce que vous mettez comme appât?
3: Ah ben là, en ce moment, c'est le bibi, c'est le couteau, c'est la coque rouge. Voilà, là, c'est,
4: donc il y a une petite pince sur le drone.
3: C'est exactement ça. Il y a la pince, ça prend l'appât et ça va le déposer où je le souhaite. Alors les gens, quand ils me voient faire ça, ils me disent, mais c'est pas possible, mais qu'est-ce que c'est cette pêche? C'est vraiment pour passer un moment et d'être au cœur de la nature. Moi, c'est ce qui me ressource.

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1: Elle est complètement dingue cette histoire, Hugo, et pourtant son nom ne vous dit rien, je pense presque à personne. Marcel Chaumien, un homme discret devenu vauclusien d'adoption, maire d'un petit village quand même du Luberon, et en même temps l'un des personnages clés des services secrets français de l'après-guerre.
2: Vous voulez dire un maire espion?
1: Exactement, en fait maire c'était sa couverture. C'est quand même assez dingue cette histoire. Marcel Chaumien n'est pas né en Provence, il voit le jour à Reims dans la Marne, mais tout change en 1944 lorsqu'il est envoyé en mission dans le Vaucluse en pleine seconde guerre. C'est là en fait qu'il découvre le territoire et qu'il va s'engager autour de la résistance locale, aux côtés de la résistance surtout vauclusienne, et qui ensuite s'installera après la guerre chez nous. Alors avant ça, Chaumien était un militaire d'élite, un parachutiste d'essai. C'était un métier assez risqué, puisqu'il consiste en fait à mettre au point les parachutes, les équipements, mais aussi les techniques de saut.
2: Et sûr déjà que ça s'ouvre ou pas, en fait, c'est
1: ouais,
2: ça.
1: Oui, puis surtout les risqué, aussi. Ouais. Il pouvait sauter de nuit, dans les forêts, voilà, donc c'est assez dur, et cette expertise va faire de lui en fait un homme clé des opérations clandestines.
2: Et c'est là qu'il bascule dans le renseignement.
1: Bah oui, parce que son CV est super beau, ancien résistant, parachutiste, membre du service Action. Marcel Chaumien va travailler d'abord pour le SDECE, c'est l'ancêtre de la DGSE en fait. On le retrouve dans les années 40-50 sur des missions ultra sensibles, et en fait il va entraîner nos agents secrets dans le parachutage notamment. Il va participer aux opérations du rideau de fer en Afrique, en Europe de l'Est, et dans les archives son nom apparaît, alors son nom d'emprunt, puisqu'il avait un pseudo, vous imaginez bien, aux côtés de figures centrales. Tiens par exemple Jacques Faucard, c'est le conseiller très secret du général de Gaulle, s'il vous plaît. Donc c'est quand même du très haut niveau. Chaumien qui circule entre ambassades, pistes africaines, aéroports parisiens et réseaux clandestins. Et pendant ce temps-là, notre Marcel, donc, il est élu dans le Vaucluse.
2: Et oui, incroyable ce parcours.
1: Exactement. C'est là que l'histoire devient fascinante. Marcel Chaumien devient maire de Viens en 1959. Il va le rester jusqu'en 1977. Trois mandats, 18 ans donc au service du village. Il faut s'imaginer, la journée, il va s'occuper d'assainissement, d'école, de voirie. Et régulièrement, il reprend l'avion pour Paris-Orly, Roissy, pour retrouver les services secrets où il va mener cette double vie pendant des années.
2: Et on comprend mieux pourquoi on ne connaît pas son nom.
1: Oui, je vous ai parlé de Jacques Faucard, le conseiller très spécial de Gaulle. Il dira que c'est un homme très bien, courageux, un agent secret qui ne cherchait aucune reconnaissance. Marcel Chaumien meurt en 1979, décoré, respecté dans les cercles du pouvoir, mais finalement presque inconnu du grand public. Ce destin, c'est comme un roman d'espionnage, il faut le dire quand même. Et aujourd'hui, c'est Catherine Chaumien, sa fille, qui le raconte dans des conférences en Vaucluse. On a pas mal d'archives aussi qui existent, notamment au service historique de la Défense. On a des ouvrages sur l'histoire du service secret français, où il est nommé souvent.
2: Ouais.
1: Et aujourd'hui, je vous mets tous les documents et les photos, grâce à sa fille Catherine, que je salue, sur notre appli. Ici, vous le voyez au bras de Gaulle et aussi pendant ses missions. Enfin, c'est juste exceptionnel, ce discours, et surtout ce destin de Marcel Chaumien.
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3: Salut la Bretagne, c'est l'heure de la bonne idée 100% pur beurre. Vous connaissez le tire-bouchon, le train qui circule l'été entre Auray et Quiberon dans le sud de la Bretagne? C'est mon train préféré. Bon, pas parce qu'il passe juste devant la maison de ma grand-mère, quoique, mais parce qu'il permet d'éviter les embouteillages de la presqu'île en polluant moins, et surtout depuis que la région Bretagne a choisi d'alimenter les locomotives avec du B100. Le B100, c'est un biocarburant fabriqué à partir de colza français. Il remplace le diesel qui servait auparavant à faire circuler les trains sur cette ligne, puisque, je précise, elle n'est pas électrifiée. On parle pas du TGV non plus. Avec le B100, c'est 60% de CO2 en moins qu'avec du diesel, mais 25% de coût en plus, car oui, ce serait trop beau. C'est un carburant qui coûte plus cher, pas cool, j'avoue. Mais en même temps, si on veut polluer moins, parfois il y a des choix à faire. Le tire-bouchon circule jusqu'à mi-septembre, alors si vous ne l'avez pas encore pris, faites vite. C'est vraiment trop chouette comme trajet à faire. Vous pourrez même faire coucou à ma grand-mère à Plouarnel. Après cette date, la région et la SNCF comptent bien continuer sur leur lancée et faire rouler d'autres TER au biocarburant. Des stations de B100 sont prêtes à Carhaix, Quimper, Saint-Brieuc et bientôt à Rennes. Le chiffre du jour maintenant, 112 300 familles bretonnes vont recevoir l'allocation de rentrée scolaire cette année. Ah, ça me rappelle l'époque où j'adorais faire des courses de fourniture pour avoir un stylo qui sentait le pop-corn. Allez, à demain pour une nouvelle bonne idée.
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4: Tout ce qui a trait au caractère des humaines et des humains, j'adore. Je trouve que la langue occitane se délecte à qualifier les comportements humains. Roumé, je savais que tout le monde connaît Kaomo. C'est un bon exemple. Hein. Tu pourrais faire un sourire plutôt que de roumé. Roumé. Comme ce mot l'indique dans sa construction, ça grogne, ça fait trembler les murs. Quelqu'un qui roume, c'est un râleur d'excellence. T'as voulu faire les courses ? On y est. Qu'est plus le moment des rouma, mon grand. Ce n'est plus le moment de râler, ok ? Plutôt que de roumer, on finit vite et on rentre. Roumer, ok ? Vous connaissez, bon. Et si je dis marouné, marouna, c'est la même chose. Dans le mot, le R roulé nous montre une personne qui râle aussi, qui bougonne. Il marronne comme un burga au kevonvo, non. Il râle comme un frelon qui vrombit. Roumer, marouné, faites vos courses, mesdames et messieurs. Allez, adieu.
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1: Et pour cette nouvelle saison, au parc Argonne Découverte où nous sommes aujourd'hui, quatre grands prédateurs présents naturellement dans la région sont mis à l'honneur. Bonjour Nicolas Villerette.
2: Bonjour Olivier.
1: Responsable zoologique et directeur adjoint du parc Argonne Découverte, quels sont ces quatre grands prédateurs?
3: Le loup gris d'Europe, le pigargue à queue blanche, le hibou grand-duc d'Europe et le lynx. Pourquoi ces quatre-là on les met à l'honneur? C'est parce qu'ils font leur grand retour dans notre secteur et que quand un prédateur fait un retour dans un endroit, souvent ça peut faire peur.
1: On parle de retour à l'état sauvage. Hein.
3: Ah, on parle de retour à l'état sauvage. Nous, ceux qu'on présente, ils sont en captivité, en volière ou en enclos, et ils resteront en captivité. Mais naturellement, ils font leur retour ici. Et nous, notre objectif, c'est de sensibiliser les gens, de présenter ces espèces parce qu'on a moins peur de ce qu'on connaît.
1: Donc, on peut déjà voir ici au parc Argonne Découverte des grands ducs d'Europe, des pigargues à queue blanche ou encore des loups. Le lynx, lui, arrivera plus tard, même s'il est déjà présent à l'état sauvage dans la région. Parlez-nous un peu du lynx, justement.
3: Alors, effectivement, ici, au Parc Argonne Découverte, nous n'avons pas encore de lynx, mais on y travaille. Le lynx est un animal très discret. Alors, c'est un bon prédateur, notamment de chevreuils. C'est un animal forestier, un peu comme les loups. Mais autant les loups, quand ils font leur retour dans un secteur, c'est compliqué, parce que c'est un animal qui va, quand il s'approche des fermes, poser des problèmes au niveau des troupeaux de moutons, au niveau des veaux, par exemple. Autant le lynx, ça reste un animal très discret, qui va chasser des proies comme le chevreuil, qui va en plus manger sa proie jusqu'à la dernière bouchée, et vraiment un animal solitaire, contrairement aux loups qui vont vivre en meute, donc on peut les repérer plus facilement. Dans les Ardennes, il y a eu quelques lynx observés, mais pour autant, nous on veut quand même sensibiliser au fait que les gens, bah, potentiellement, en rentrant d'une soirée, vont pourquoi pas croiser un lynx un de ces jours, c'est tout à fait possible.
1: Le lynx, c'est un félin, un gros chat. Décrivez-nous, pour ceux qui sont présents dans les Ardennes à l'état sauvage, à quoi il ressemble?
3: Alors, c'est un animal qui a les oreilles pointues avec un petit pinceau noir au bout des oreilles. Vraiment, on va dire un chat haut sur pattes. Alors, quand même de couleur marron avec des petits spots de taches plus foncées, qui va faire 20-25 kilos. Et c'est un animal qui va volontiers en fait se cacher, se poser, laisser les gens passer. Même parfois, lorsqu'il y a des chasses, il va pas forcément s'enfuir. C'est pour ça qu'il est difficile à voir. Il va aller se cacher contre un arbre, attendre que la battue passe et sortir ensuite.
1: D'autant plus que des fois, pour dormir, il peut se mettre en hauteur.
3: Hein. Ah oui, bah oui, c'est, on va dire qu'on en parlait, c'est un gros chat, on va dire ça comme ça. Donc il a
1: un gros arbre à chat avec un gros arbre, du coup.
3: Exactement, c'est ça. Donc un arbre accessible dans lequel il va pouvoir trouver refuge. Et après, il va pas se réfugier uniquement dans les arbres. C'est un animal qui va volontiers aller se cacher. Un arbre tombé, une souche qui a soulevé un peu de terre, de roche, il va aller se mettre là-dessus. Surtout les femelles, quand elles ont des jeunes, elles vont aller trouver ce genre de petite caverne pour aller y mettre leurs jeunes en sécurité.
1: Une population qui avait totalement disparu, qui est en train de revenir. Pourquoi elle avait disparu?
3: Il y a une centaine d'années, les empoisonnements ont fait beaucoup de dégâts sur ces derniers maillons de la chaîne alimentaire. Les empoisonnements maintenant qui ont beaucoup, beaucoup moins lieu qu'avant. Et donc du coup, petit à petit, il commence à regagner du terrain. Un animal discret, forestier, et donc les forêts des Ardennes s'y prêtent très bien pour son retour.
1: Et là où il y a de la forêt, les lynx sont de retour en Champagne-Ardenne. Merci Nicolas Villerette, responsable zoologique.
3: Merci Olivier.
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4: Nous sommes avec une des dernières et la plus ancienne fabrique de pâtes de fruits en Auvergne. Avec Anthony Vallat, qui est le directeur général. Merci de nous recevoir, Anthony. Nous sommes face à une vieille photo qui montre, je pense, le tout début de cette maison Cruzy, c'est ça?
5: C'est pas le début historique, hein, puisque la maison Cruzy a été fondée en 1880, mais c'est effectivement une photo du site de fabrication ici, sur la zone du Brézé, telle qu'il était en 1956, au moment où la maison Cruzy a déménagé du centre de Clermont pour venir s'installer sur la zone du Brézé.
4: De l'usine Goffredi à Mijan-Mermoz sur le champ d'angélique, et on aperçoit des angéliques,
5: oui,
4: sur ce champ.
5: Et l'angélique étant un des produits un petit peu signature des confiseurs et de la confiserie. Et donc c'est un beau clin d'œil de l'histoire que de penser que voilà, notre site de fabrication ici est basé sur un ancien champ d'angélique. Voilà.
4: L'angélique, ces petits bâtonnets de couleur verte, hein, c'est
5: exactement.
4: Ça, je ne dis pas de bêtises.
5: Il y a beaucoup de particuliers qui ont aussi de l'angélique à la maison. Voilà,
4: C'est la tige.
5: On confie la tige, tout à fait.
4: D'accord, ouais. Ok. Et aujourd'hui, vous en faites toujours. Vous avez toujours des producteurs d'angélique qui bossent avec vous.
5: Oui, tout à fait. C'est un agriculteur qui vient nous livrer en tracteur chaque année.
4: En tracteur, toujours.
5: Ouais, tout à fait. C'est au mois d'août, quand la récolte est prête, on se met d'accord avec lui l'année d'avance sur les quantités dont on aura besoin, et puis il vient nous livrer. On la travaille, on la prépare, et puis après on va la faire confire. Donc c'est un produit auquel on tient beaucoup.
4: Il y a toujours une grosse tradition autour de ça. Enfin, en Auvergne, on offrait des pâtes de fruits. C'était un incontournable.
5: Effectivement, la création de la pâte de fruits a été faite en Auvergne. Hein. À la base, la pâte de fruits s'appelait la pâte d'Auvergne. Et c'était vraiment une spécialité, on va dire, régionale. Ce qui a fait que l'Auvergne était une terre de fruits confits, c'est que, on va dire que la noblesse venait, descendait de Paris dans le 16e, 17e siècle et venait dans les cures, à Roya ou autre. Ils découvraient, ils dégustaient les fruits d'Auvergne. Et la méthode de conservation à l'époque, hein, puisqu'on n'avait pas toute la pasteurisation, etc., c'était de confire les fruits. Ce qui faisait que, du coup, les confiseurs auvergnats ont prospéré sur la base des gens qui venaient en cure et qui ramenaient leurs fruits à Paris en général. C'est comme ça que la confiserie et le métier de confiseur a démarré en Auvergne.
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2: Dans Minute Papillon, on va ce matin, Thierry, tirer le fil d'une activité qui permet à un groupe de femmes de tisser des liens.
6: Tricoter.
7: Coffee shop, une dizaine de femmes font danser les aiguilles. Autour d'un café ou d'un cappuccino, elles tricotent, partagent des conseils avec des débutantes, échangent sur différentes techniques au milieu de pelotes colorées. Ces rencontres sont nées du groupe Facebook Sénonais Créatif. Elles permettent à ces passionnés du crochet de progresser ensemble, mais aussi de partager des moments plus intimes.
8: On est bien là.
7: Une maille à l'endroit, une confidence à l'envers, ces cafés ou apéros tricots organisés dans différents établissements de la ville sont une solution pour rompre l'isolement. Les participantes de tous les âges et de tous les niveaux y trouvent entraide et bonne humeur.
9: On tricote, on recoupe, on s'amuse comme un fou.
7: Certaines débutent avec un simple cercle magique.
10: Habile.
7: D'autres réalisent des ouvrages plus complexes, mais toutes partagent la même envie de se retrouver dans une atmosphère chaleureuse. Tout est parti de Camélia, il y a quelques mois. Cette jeune femme de 31 ans, autodidacte de l'aiguille et de la pelote, en avait assez de tricoter seule dans son salon devant des tutos pêchés sur YouTube.
11: Vous n'auriez plus à tricoter ?
7: Un poste, quelques clics. Et elle a commencé à tisser cette toile sur le net à travers un premier groupe de messagerie. Puis Elodie, 33 ans, a créé au mois de septembre un groupe sur Facebook. En peu de temps, la communauté des reines du crochet a compté 140 membres qui se retrouvent périodiquement en petits comités dans des cafés. Et à leur table, on détricote la solitude. Au bout du fil, il y a de la joie et le bonheur de partager.

0: s'intitule « Sénoné créatif ».
1: Vous cousez ?
2: Pas du tout.
1: Pas du tout, moi non plus.
0: Très mal.
1: Non, enfin, ça pourrait donner des choses un petit peu
0: J'essaie
1: originales.
0: De ne pas faire de trous à mes chaussettes.
1: Oui, ça, il vaut mieux, effectivement. Merci beaucoup, Thierry, pour ce minute papillon que l'on retrouve chaque jour dans Ici Matin. Et dès maintenant, sur notre site ici.fr.
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2: Les petits bonheurs, généralement, ce sont des sourires qui se récoltent tous les jours au hasard des rencontres. Il suffit d'un micro ici, de ne surtout pas prendre de rendez-vous et de ne pas se présenter. Ça marche très bien à Megève, par exemple. Nous sommes donc en Haute-Savoie, sur les hauteurs de Megève, au Mont d'Arbois, pendant que des chevaux sont en train de monter dans une bétaillère.
3: Bonjour.
2: Matin de bonne heure, venez vous occuper des bêtes.
3: C'est ça, on vient les mettre au chaud, ouais.
2: Ah, c'est-à-dire que là, ils quittent la montagne?
3: Ouais, ce coup-ci, ouais, c'est bon. Ce coup-ci, on va les ramener, on va les mettre en pension pour cet hiver, ouais. Ils ont passé tout l'été en montagne, donc ce coup-ci, ça y est. Ils vont aller se mettre au chaud pour l'hiver.
2: Ah oui, ils font toute la saison, hein, ici?
3: Ouais, ouais, ceux-là, ils font toute la saison ici. Il y en a qui sont là pour la monte, il y en a qui sont là pour l'attelage, et puis vu que nous, on est élevage, il y en a, ils sont juste là pour grandir.
2: Vous, c'est pas juste un loisir, c'est votre métier?
3: Ouais, ouais, moi, c'est mon métier, ouais. Je suis cocher palefrenier, ouais.
2: Quand vous dites pour l'attelage, c'est les calèches qu'on peut voir à Megève, par exemple?
3: Exactement, c'est ça.
2: Donc, les chevaux, quand ils sont pas attelés, on les voit ici, sur les hauteurs de Megève?
3: Ouais, c'est ça. Nous, on en a à l'Alpette, comme là en face, en haut de la côte 2000. On en a aussi au Mont d'Arbois, là, juste derrière. Et puis, après, au fur et à mesure de la saison, on les fait descendre petit à petit. Puis là, ils atteignent leur point le plus bas sur Megève. Puis après, on les change de département et puis voilà.
2: Donc là, ils montent dans le bus?
3: C'est ça, ouais. Ils montent dans le bus, là, genre en mètre 4. Là, après, j'ai mon patron qui va arriver. Il va prendre le reste et puis après, on va prendre un camion et une remorque. Puis on y charge tout dedans. Puis lui, il part cet après-midi.
2: Et là, ils partent où, hein, en résidence d'hiver?
3: Ils partent dans l'Allier, ceux-là. Ils partent dans l'Allier. Ils ont des gros champs de plusieurs hectares où c'est qu'ils ont du foin, des abris pour eux, de l'eau à volonté. Puis voilà.
2: L'Allier, donc en Auvergne, si je ne m'abuse, il fait pas beaucoup plus chaud qu'ici l'hiver.
3: Non, il fait pas beaucoup plus chaud, mais par contre, ils auront plus d'herbe qu'ici, on va dire. Ils auront moins de neige, ils auront un peu plus de foin, un peu plus d'eau, parce que nous, ici, c'est qu'on est tout de suite dans la neige, et puis nous, on n'a pas assez de foin pour tous les nourrir l'hiver, donc on préfère les mettre en pension. C'est beaucoup plus agréable pour eux. Puis pour nous, l'hiver, on a déjà bien assez de boulot comme ça, donc au moins, ils sont un peu tranquilles aussi de leur côté.
2: Alors justement, vous faites quoi l'hiver si vous avez plus de chevaux?
3: Alors, c'est pas qu'on en a plus, c'est qu'on en a moins. Toute la partie élevage, en fait, part tout en pension, et en fait, l'hiver, nous, on fait énormément de calèches. Sur Megève, on a des grosses calèches qui montent jusqu'à 12 personnes. C'est qu'on fait les fondus en calèche en soirée ou midi, et on fait juste des balades en calèche.
2: Bon, vous, j'imagine que le cheval, c'est une passion, on fait pas ce métier-là par hasard.
3: Mon grand-père était déjà éleveur de chevaux, là, maintenant, je bosse chez un ami de mon grand-père. Puis voilà, après, on fait ça par passion, de toute façon, c'est pas par l'argent qu'on va le faire, hein, comme dans tout métier agricole.
2: Même à Megève.
3: Même à Megève, l'agricole, ça reste l'agricole, à Megève ou pas.
2: Je peux vous demander votre prénom?
3: Moi, c'est Mathieu, moi.
2: Et c'est quoi le dernier petit bonheur de Mathieu, s'il vous plaît?
3: Mon dernier petit bonheur, c'est d'avoir fait un galop sur les crêtes de la côte 2000 en plein été avec le soleil couchant. Et ça, je pense que je m'en souviendrai jusqu'à ma mort.
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2: 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J'espère que vous allez bien. Aujourd'hui, on va parler d'amour ou alors de célibat. Enfin, je sais pas, parce que on voit tellement de choses sur les réseaux sociaux. Oui, les hommes ceci, les femmes ceci. Il y a une femme, elle m'a fait du mal au cœur. Mon mec m'a fait du mal au cœur. Il m'a trompé. Il est parti. Mais en fait, pourquoi vous vous mettez en couple? Vous savez qui vous mettez en couple? Vous vous mettez en couple avec un être humain. Alors un être humain, je vous rappelle quand même ce qu'il est capable de faire. Un être humain, ils ont créé la guerre, l'esclavage, la torture, le viol, le génocide et la télé-réalité. Et après, vous êtes surpris quand votre partenaire, qui est un être humain, il vous a mal parlé ou alors il vous a trompé, machin et tout. C'est vous qui choisissez de sortir. Pourquoi vous sortez avec un être humain? Et après, vous êtes surpris quand ça se passe mal. Vous avez l'arrogance de croire qu'un être humain, il va bien vous traiter pendant 30 ans. Il y a des êtres humains, ils trichent au Scrabble. C'est quoi l'intérêt de tricher au Scrabble? Et vous leur confiez vos émotions, vous leur confiez votre cœur à un être humain, et vous êtes surpris quand l'être humain il vous fait un coup de Trafalgar, mais vous n'êtes pas bien. Arrêtez de vous mettre en couple. Mettez-vous en couple avec un esprit, voilà. Tu mets en couple avec un esprit, voilà, l'esprit, au moins, il va pas t'emmerder. Enfin, en même temps, un esprit, c'est un ancien être humain, donc si, ça peut être emmerdant. Non, mais pas les esprits. Arrêtez de faire confiance aux êtres humains. T'as cru que ton partenaire, c'était qui? C'était Jésus. D'ailleurs, même Jésus, ils l'ont tué, les êtres humains. Même lui, s'est fait avoir. Et vous exigez une loyauté pendant 30 ans. Arrêtez ça. Arrêtez de vous mettre en couple avec des humains. Mettez-vous avec un arbre, voilà. L'arbre, c'est solide, calme, silencieux, stable. Et en plus, il est enraciné, il peut pas partir. Voilà. Ton ex, il aurait dû essayer. L'arbre, tu peux lui faire des câlins. Il parle pas, il t'engueule pas. Tu peux oublier les sacs poubelles, il dit rien. Tu peux lui raconter ta journée, il te juge pas. C'est mieux qu'un mec, c'est mieux qu'une meuf, c'est mieux qu'un psy. Alors après, niveau sexe, bah écoute, c'est du bois. Il est toujours dur. Alors après ça dépend de ce qu'on aime, hein, ça dépend de ce que t'aimes, tu vois. En même temps, si c'est pas très fun, au moins il te ghoste pas, l'arbre, tu vois. Il a pas d'insta, il poste pas de story ambiguë en mode « je suis dans une forêt chelou ». Et le pire, c'est que des fois, tu parles à un arbre dans la vie, tu vois. T'as plus de réponses que quand tu parles à une copine. Parce qu'un arbre, lui, il te fait pas « rien, non, rien ». Non, c'est pas ça, mais laisse tomber. Alors, moralité, si vous vous mettez en couple avec un être humain, n'oubliez jamais qu'en face de vous, bah vous avez un être humain. 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
4: Là, on est sous la tribune.
5: Sous la tribune gouache, oui, exactement. Donc la tribune historique du stade Gilbert Brutus. Et on va aller réveiller la mascotte qui sommeille ici depuis le dernier match.
4: Et vous, Nicolas, vous faites quoi ici?
5: Alors moi, je suis donc président de la peine de Canoës. Et depuis la saison dernière, j'endosse aussi le rôle de mascotte lors des matchs.
4: D'accord, c'est-à-dire on ne vous voit pas.
5: On ne me voit pas.
4: Voilà, et vous enfilez le costume.
5: Le costume là, qui se trouve juste ici. Donc les différents éléments, donc la tête et le reste du corps... qui sort du pressing.
4: Donc là, on est un peu dans votre loge.
5: Voilà, dans ma loge à moi, donc avec mon coéquipier qui fait Drago, moi je fais Drax et on fait l'animation, l'entrée des joueurs, on salue les supporters et donc les photos avant le match.
4: Voilà, les mascottes, l'une est jaune, l'autre voilà, rouge.
5: C'est ça, aux couleurs des dragons, donc avec le nouveau maillot qui va être porté par la mascotte aussi. On fait toutes les animations liées avec les dragons, donc tous les événements qu'il peut y avoir et les différents matchs tout au cours de la saison.
4: Et alors, comment vous avez eu cette opportunité de devenir mascotte? Il y a eu un appel d'offres? Comment ça s'est passé?
5: Alors non, je connaissais l'ancienne mascotte. Je lui ai demandé si jamais il y avait quelqu'un intéressé pour faire la mascotte, comment ça se passait. Et j'ai testé et ça m'a plu. Et du coup, je continue depuis l'an dernier.
4: D'accord, là on ressort donc.
5: On ressort de la tribune et généralement quand je ressors ici, c'est habillé avec le costume de la mascotte et on va saluer les supporters anglais lors des matchs et on va faire quelques photos près de la boutique et après on revient ici pour aller sur le terrain sortir avec les joueurs.
4: Mais dites-moi, vous aviez une âme d'artiste parce que c'est un petit peu spectacle là ce que vous faites?
5: Non, pas vraiment, mais bon, je suis un peu dans les associations, tout ça, donc ça me plaisait bien. Et ouais, une fois qu'on a la tête, on change de rôle et ça permet de faire des gestes, aller serrer les mains avec les supporters, aller prendre les gens dans les bras quand ils nous tendent les bras, aller faire les photos avec des petits, voir les petits aussi contents de nous voir arriver en mascotte, de voir la mascotte, ça réjouit les petits. Les photos, les Anglais, beaucoup de supporters anglais aussi veulent leurs photos avec la mascotte.
4: Donc finalement, les gens ne savent pas que c'est vous à l'intérieur?
5: Non, ils ne savent pas. Bon, maintenant, certains vont savoir, mais dans mes proches et dans les membres de la peigne, il y en a qui savent que c'est moi à l'intérieur. Oui. Beaucoup ignorent et après j'aime bien leur dire « Ah ben, je t'ai vu au match ». Et eux, ils m'ont pas vu, mais je leur dis « Oh, moi, je t'ai vu ». Moi, j'aime bien, ça me fait voir autre chose du match.
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1: L'atelier Fernand Robert, le temple du chapeau en Sarthe, un atelier d'excellence qui fournit les plus grandes marques de luxe. Mais comment ça fonctionne? Quelle machine et quel savoir-faire? Je vais vous emmener dans les coulisses d'un atelier de fabrication de chapeaux. Aujourd'hui, j'ai testé pour vous les ateliers Fernand Robert. Direction le 36 rue de Carnac à Coulaines, j'arrive sur un petit parking et j'ouvre les portes de l'atelier. Une femme m'accueille.
2: Bonjour, bienvenue aux ateliers Fernand Robert.
1: C'est Axel Jarosset, la directrice des lieux. Elle est en charge de l'atelier depuis 5 ans, mais c'est une histoire de plus de 120 ans qu'elle a pour mission d'entretenir et de continuer de développer.
2: Oui, absolument. Vous êtes ici dans un atelier de modiste où on fabrique des chapeaux grâce à des machines qui sont elles-mêmes centenaires, avec lesquels on travaille le feutre, la paille, et puis différents matériaux naturels, pour notre clientèle locale et internationale. On a même travaillé pour le roi du Maroc, vous voyez, donc c'est la princesse de Thaïlande.
1: Et bien souvent, c'est surtout pour les cérémonies de mariage que l'atelier travaille avec des clients de Paris, d'Angers, de Tours, qui viennent directement sur place pour ça. Mais autrement, l'atelier s'active aussi dans des domaines bien variés, cinéma, palace, spectacle, mode de luxe, ou encore cirque. Tout est possible.
2: On a ici 350 moules de formes différentes, dans des tailles différentes.
1: Et avec une variété de matières, feutre ou paille, de toutes les couleurs et toutes les qualités.
2: Tellement de sortes de chapeaux que tout le monde peut y trouver son compte.
1: Des chapeaux qui passent d'abord tous par la main et les machines de Xavier David, le chapelier, ces fameuses machines de 1905 qu'il a appris à dompter sur le terrain. Des belles machines, encore joliment entretenues et peintes de verte, avec un système mécanique qui est encore aujourd'hui inégalé. Le moule chauffe par en haut et par en bas, au gaz. On place le feutre au milieu et c'est parti.
3: Et par un jeu de pédale, je peux bloquer le feu.
1: Après cette étape du moulage, Xavier taille et nettoie avant de passer le relais à ses collègues de la couture, à la main et à la machine. La dernière étape, c'est Mirella qui s'en charge. Elle gère toutes les finitions.
4: Donc je commence avec préparation d'extérieur. Le nœud, le galon, l'intérieur, toute la finition, c'est moi. Je fais tout, et même le dressage.
1: Une rigueur et un savoir-faire reconnus par le cinéma, puisqu'on peut voir sur grand écran nos chapeaux sartois.
2: C'est vraiment une fierté pour nous, comme quand on a vu dans le film Astérix, par exemple, donc pour les petits chapeaux chinois. Ils sortent de l'atelier, donc c'est vrai qu'on est tous allés au cinéma pour aller voir le film.
1: Alors si le monde du chapeau vous intéresse et que vous voulez profiter de la qualité à prix réduit, sachez que c'est possible.
2: Oui, tout à fait. On ouvre les portes de notre atelier du lundi au jeudi pour la clientèle locale, donc les gens qui veulent venir acheter un chapeau, ou ça peut être aussi un béret, un bonnet.
1: Ou chapeau de mariage, vous pouvez en tout cas soit venir sur place, ou faire des demandes particulières si vous le souhaitez également par téléphone. Dans tous les cas, les ateliers Fernand Robert ont encore de beaux jours devant eux, et sans conteste, c'est un savoir-faire testé et approuvé par Ici Mène.
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6: Bonjour Arnaud Fromage.
7: Bonjour, bonjour à tous.
6: La nécessaire minute comptoise, c'est maintenant. C'est vous que j'ai vu tout à l'heure, hein, le doigt dans le pot à pâte à tartiner. C'est quand même pas très propre, hein, tout ça.
7: Je sais, mais que voulez-vous, c'est tellement bon et tellement régressif, la pâte à tartiner, du chocolat, des noisettes et plein d'huile. Bon, ça aide pas à rentrer dans du

0: hordes de bisons, de rhinocéros, d'éléphants de 4 mètres de haut qui pouvaient peser jusqu'à 13 tonnes, autant dire des débroussailleuses. Des animaux géants qui, en empêchant la forêt de tout grignoter, assuraient ainsi indirectement un espace pour les noisetiers. Bon, les années passent, et il y a 45 000 ans, l'homme quitte son berceau africain pour gagner l'Europe. Les premiers humains s'habituent à leur nouvel environnement, ils commencent à chasser les grosses bestioles. Aucun risque pour ces espèces, les humains sont bien trop peu nombreux pour représenter le moindre risque. Mais il n'empêche que ça commence à modifier légèrement l'équilibre en place. Moins de grands animaux, moins de défrichage, donc plus de forêts et moins de noisetiers. Si bien que, nous dit encore l'étude, ils sont passés pas loin de l'extinction.
1: Alors qu'est-ce qui a sauvé les noisetiers justement, Arnaud ?
0: Eh bien, ces mêmes humains. En effet, alors que les noisetiers étaient sur le point de disparaître, nos ancêtres ont commencé à développer ce qu'on appellera plus tard l'agriculture. Or, le bois de noisetier, c'est très pratique si l'on veut se fabriquer des outils, des armes, réaliser un peu d'artisanat ou tout simplement manger des noisettes. Les premiers hommes ont donc commencé à les cultiver, sauvant ainsi les noisetiers de la disparition. Alors, aujourd'hui, on n'a plus d'éléphants sauvages de 4 mètres de haut en Europe, mais heureusement, il nous reste les noisettes. La pâte à tartiner peut donc exister et ma journée peut commencer.
1: Ouf, je suis rassuré aussi parce que le petit déjeuner n'aurait pas la même saveur. Sinon, merci beaucoup Arnaud Fromage et heureusement également qu'on n'a plus d'éléphants. Eh bien, à demain, je crois.
0: À demain.
1: Bah oui, c'est ça, demain pour la nécessaire Minute Comtoise en réécoute, évidemment, sur l'application ICI et sur ICI.fr.
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4: Bonjour Olivier, on parle donc de cuisine aujourd'hui ?
3: Tout à fait, et on fait un viron du côté du nord du département. Bonjour les amis, petit tour du côté du pays rouennais aujourd'hui. Comme on y dit là-bas, la gastronomie c'est très important à Rouen, vous en avez peut-être écouté parler. Sur le plan linguistique, le Y pronom neutre, on y aime bien dans le nord du département. Et je vous rappelle que le verbe entendre n'existe quasiment pas. À Rouen, on écoute. Donc vous avez peut-être écouté parler de l'importance de la gastronomie là-bas. Alors la figure tutélaire, c'est la maison Trois Gros, 3 étoiles au guide Michelin. Le restaurant tenu à partir de 1930 à Rouen par Jean-Baptiste Trois Gros et son épouse Marie, puis par leurs fils Jean et Pierre, et enfin par leur petit-fils, Michel, qui s'est installé depuis quelques années à Ouche, près de Rouen, et maintenant son fils César. Vous avez remarqué comment je dis Rouen en une syllabe plutôt que Roanne en deux syllabes ? C'est comme ça qu'on y dit dans la région. Donc, vous l'avez compris, la gastronomie, c'est important, c'est number one. Les gens aiment bien les douceurs aussi. Hein. La région rouennaise, c'est la terre où l'on a fait la vraie papillote, celle qui est faite chez Révillon au Coteau, ça va être de saison. Et puis, nous avons la praluline, une brioche au beurre et aux pralines roses, créée par Auguste Pralu en 1955. Au fait, la pâtisserie et chocolaterie Pralu, c'est bien d'origine rouennaise, même si on en trouve un peu partout aujourd'hui, et même si les Lyonnais tentent de se l'approprier. Non, les Gones, Pralu, c'est rouennais. Les pralulines, ils en font tellement qu'il faut qu'ils prennent très tôt le matin. Prendre, ça peut vouloir dire embaucher, commencer le travail dans le parler rouennais. Alors, attention quand même avec les papillotes et les pralulines, hein, si vous avez une chemise blanche, parce que vous pouvez vous faire une catole, c'est-à-dire une tache. Par contre, après avoir mangé, vous aurez la caisse. À d'autres termes, vous serez en forme. Les ch'tis, ils adorent. Oui, à Rouen, on parle volontiers de ch'tis pour désigner les enfants. Ne pas confondre avec le ch'timi du Schnorr. Un événement incontournable de la région rouennaise, c'est Rouen Table Ouverte, RTO pour les intimes, dans lequel gastronomie et spectacle vivant se rencontrent pour le plaisir des papilles, des yeux et des oreilles. Un autre grand rendez-vous, c'est le Salon de la Gastronomie, organisé par le comité des fêtes au Coteau et qui se tient depuis quelques années dans la grande salle du Scarabée à Riorges. On y propose le meilleur de la production d'une centaine d'exposants et leur savoir-faire. Et même si ça pleut, et si la pluie vous y craignez, comme on dit volontiers à Rouen, c'est-à-dire si vous n'aimez pas ça, vous serez bien à l'abri au Scarabée. Au Scarabée, on peut s'étendre, mot du patois rouennais qui veut dire se réchauffer. Voili voilou.

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1: Ici dans le Nord, vous le savez, on aime le ballon. Mais parfois, le ballon a une forme qu'on n'attendait pas.
2: Je m'appelle Perrine Averstich et je suis directrice générale de la Ligue des Hauts-de-France de rugby.
1: Et vous avez découvert le rugby comment?
2: C'était à l'Olympique Marquois Rugby quand j'étais en master à l'Université de Lille. Et je cherchais une alternance et je l'ai trouvée à l'OMR. Je pense que ça a été accentué quand même par le fait que, en même temps que dans le rugby, je suis tombée dans le Nord. Le film avait raison, hein, quand on vient, on n'a plus envie de partir.
1: Alors c'est d'autant plus fort qu'on dit que le Nord n'est pas forcément une terre de rugby. C'est vrai?
2: Bah, c'est en train de le devenir. Aujourd'hui, on le voit sur la métropole lilloise, on a de plus en plus de clubs. Leurs écoles de rugby sont pleines, les sections baby rugby ne désemplissent pas. C'est également le cas dans le Nord et dans l'ensemble des Hauts-de-France où on a beaucoup de nouvelles sections. Aujourd'hui, le rugby se développe aussi parce qu'on a une pratique pour tous et partout. Du rugby adapté, du rugby santé, du rugby à 5. On invite tout le monde, c'est mixte, c'est intergénérationnel et je pense que c'est ça qui fait que ça marche dans les Hauts-de-France.
1: Est-ce qu'il faut avoir joué au rugby pour être directrice du rugby?
2: Pas du tout, je suis basketteuse de formation. Maintenant, malheureusement, j'entends encore parfois dans les tribunes des gens dire « j'aime pas voir des femmes jouer au rugby » ou « c'est un sport d'hommes ». Donc on est aussi là pour faire changer les mentalités. Aujourd'hui, je gère surtout les équipes. À la Ligue, on est 17 salariés au service du rugby, donc 11 plutôt sur le côté sportif et 6 sur l'administratif.
1: On entend souvent les joueuses et les joueurs de rugby parler de valeurs, mais quelles sont ces valeurs?
2: Les grandes valeurs du rugby, c'est le respect, la solidarité, l'engagement. C'est ce qu'on essaie de transmettre tous les jours et c'est à nous aussi les adultes, encadrement, la ligue, les éducateurs, de les transmettre. Aujourd'hui, nous, on parle toujours d'éducateurs et pas d'entraîneurs parce qu'on n'est pas seulement là pour faire des joueurs et des joueuses, mais aussi les hommes et les femmes de demain. Moi, c'est ici, au service des clubs, au service du développement du rugby, que je m'épanouis.
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3: Attention, je vous emmène dans vos souvenirs, des souvenirs avec vos enfants.
4: Oh, oh tiens, voilà quelqu'un, petit ours brun. Coucou, c'est toi mon copain.
3: Le petit ours brun, vous l'avez sûrement en livre chez vous. Eh bien, sachez que l'entreprise Le Jouet Simple assemble les jouets de petit ours brun à Entrammes. Et ça fait un succès de dingue. Pierre Véron, le gérant, nous raconte cette histoire.
5: Qui fêtait l'année dernière ses 50 ans. Et en fait, à cette occasion, on a sorti une gamme de jouets, donc des petits véhicules, des petits camions, des jouets de bain. Et ça a été un véritable virage pour nous. On a sorti ces jouets en septembre dernier. Et on a eu des très bons retours sur cette gamme de produits.
3: La preuve, l'entreprise existe depuis 4 ans et au début, elle n'avait que 3 petits jouets.
5: Aujourd'hui, on a plus de 300 points de vente en France. Et l'année dernière, on aura vendu un peu plus de 60 000 jouets.
6: T'en as beaucoup des jouets.
3: Ça, c'est vrai. Et Le Jouet Simple est la seule entreprise à fabriquer ce style de jouets.
5: Entièrement fabriqué en France, en matière recyclée et à partir d'un seul matériau. Pas de colle, pas de vis, pas d'autocollant. Pour que nos jouets soient entièrement recyclables, lavables et démontables.
3: Et le concept est hyper poussé parce que les jouets sont même consignés.
5: On leur propose de nous renvoyer les jouets quand l'enfant ne jouera plus avec. Et ce qui va nous permettre, nous, de les reprendre et soit de les revendre en seconde main s'ils sont en bon état, soit de les recycler en nouveaux jouets s'ils sont en trop mauvais état. On va réutiliser la matière première.
3: C'est pas bête quand on sait qu'un enfant utilise un jouet que 6 à 8 mois.
7: Pauvre petit lion abandonné au milieu des trucs cassés. Il doit être triste tout seul.
3: Mais heureusement, petit ours brun est là pour prendre soin de lui. Alors, je sais que l'entreprise a un point de chute en région Auvergne-Rhône-Alpes, mais la Mayenne a une place efficace et sentimentale.
5: On a aussi notre propre atelier d'assemblage qui est basé à Entrammes, et notamment ma maman d'ailleurs qui gère tout cet atelier d'assemblage.
4: Oh, oh tiens, voilà quelqu'un.
3: Eh bien, c'est Mireille.
5: Mireille, voilà, qui est sûrement en train d'assembler des jouets aujourd'hui.
3: Ah, mais c'est tout ce qu'on aime, les histoires familiales. Et de la Mayenne à la France, en passant par l'Europe, l'entreprise continue d'évoluer.
5: Parce qu'en fait, il s'avère qu'on a eu pas mal de commandes venant pour l'export, donc notamment des pays européens. On a fait évoluer le nom de la marque en passant donc de Le Jouet Simple à Simple.
3: C'est simple, on n'a pas fini d'entendre parler d'eux. Pierre Véron continue les partenariats avec d'autres personnages. recyclage. Mais en attendant, je crois que Petit Ours Brun a aussi envie de participer à l'économie circulaire.
6: Tu sais quoi ? Ce soir, en rentrant de l'école, on va voir si on trouve d'autres pluches à soigner.
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2: En fait, les animaux, c'est à peu près comme nous. Quand on met trop fort, et ça peut leur casser le tympan.
3: Là, ça dépend des animaux.
4: Par exemple, les poulains, ça aime bien la musique pour un peu s'endormir.
5: Je pense que les cerfs, ça aime la musique de la flûte. Parce que quand j'ai fait de la flûte, il y avait un cerf qui venait.
6: Le perroquet, je pense qu'il aime bien les musiques où on répète les choses.
7: Les musiques à refrain et les musiques où, par exemple, il y a quelqu'un qui dit un mot. Et il y a un autre groupe qui dit un mot.
8: J'ai un chat, mais il a plutôt peur de l'enceinte. Et il a peur du son quand c'est trop fort. Quand le son est à 3 bars, il peut passer à côté de l'enceinte et il a rien. Il a juste ses oreilles qui se tournent vers l'enceinte. Et si on hausse le son, après il se met à courir partout et il est excité.
9: En fait, je pense que si tu faisais un faux chat en carton avec un enceinte, tu mets des sons de miaou, je pense qu'il dirait, il viendrait voir le chat et il ferait une fausse bagarre vu qu'il est en carton.
2: En fait, les animaux, c'est à peu près comme nous. Quand on met trop fort, ça peut leur casser le tympan.
10: Je sais pas si c'est ça, mais je pense que la forme des oreilles, ça différencie les animaux domestiques, ils aiment bien la musique douce.
11: Il y a à peu près tous les animaux qui aiment bien la musique douce parce que la musique est pas douce, ils aiment pas trop ça.
12: Mais ça veut dire quoi, miaou?
11: Quand un chat le dit fort une fois, c'est pour dire au secours. Quand ils le font plusieurs fois, c'est plutôt pour essayer d'expliquer « j'ai besoin de quelque chose ». Et quand il râle, il fait ça pendant longtemps. C'est ce qui énerve un peu l'humain. Par exemple, il monte sur le canapé et que l'humain, lui, il dit « mais descends », il va le faire plus qu'une fois et tout ça.
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1: Nous partons à la découverte des Maranges, ce petit territoire partagé entre trois villages, Chéilly-les-Maranges, Sampigny-les-Maranges et Dezise-les-Maranges, au lieu de la prochaine Saint-Vincent tournante 2026. Alors, avec Plus belle la vigne, on zoome sur ce territoire viticole caché dans une petite vallée. Ici, les coteaux font partie de la côte de Beaune, mais en Saône-et-Loire. Explication avec Élodie Roy, viticultrice et vice-présidente du comité d'organisation de la Saint-Vincent.
2: La côte de Beaune s'étale d'une même exposition, mais il y a une faille géologique à Santenay. Et les Maranges, on est une vallée un petit peu à part, je dirais.
1: Alors là, Santenay, c'est dans quelle direction ?
2: Santenay, c'est juste en face. Voilà,
1: là-bas. C'est dans le petit creux, là-bas ?
2: Là, vous voyez des bâtiments en face. Oui. Là, c'est tout le début de Santenay.
1: D'accord. Voilà. Et donc après, il y a les hauteurs, en fait, il y a les collines.
2: Les coteaux, voilà. Les coteaux. C'est une vallée, en fait. Les Maranges, vous avez la vallée de la Causanne et la vallée de la Deune. Donc la Causanne, c'est une petite rivière qui circule sur Chéilly, sur Sampigny, qui prend sa source en fait à Vauchignon, au bout du monde. Donc c'est un nom qui ça s'invente pas.
1: C'est joli.
2: C'est une petite rivière qui fait 14 km et qui se jette dans la Deune juste à la sortie de Chéilly. Donc cette rivière, elle passe au milieu là. Le petit village de Sampigny qui est ici, très étriqué, très enclavé, et sur les hauteurs, vous avez Dezise et tout en haut le petit hameau de Borgy. Et la montagne des Trois Croix qui est en face de nous, connue aussi sous le nom de Mont de Seine. Alors, bon, moi je les vois les croix, mais je connais. C'est vraiment juste en face de moi. Je sais pas si vous voyez.
1: Non, mais
2: le petit point culminant.
1: D'accord.
2: On est à 521 mètres d'altitude, je crois. Et le vignoble des Maranges est vraiment devant nous.
1: Alors, qu'est-ce qui fait que ça reste tout de même la côte de Beaune, alors qu'on décroche quand même de cette côte de Beaune?
2: On décroche de cette côte de Beaune légèrement, hein, c'est quand même pas. Parce qu'après, une fois passé la côte de Beaune, on est sur la côte chalonnaise. Mais la côte chalonnaise, on est sur la plaine de Saône. Nous, on est quand même très éloigné. La côte chalonnaise, elle est vraiment derrière cette colline-là.
1: D'accord.
2: Avec le village de Bouzeron qui commence la côte chalonnaise, Ruilly, Mercurey, etc. On a des terroirs distincts. Là, on a une carte géologique. Vous voyez qu'il y a beaucoup de couleurs différentes en fonction du type de sol.
1: Ah oui, je vois, jurassique, plutonique.
2: Donc ça, ce sont des niveaux géologiques. Donc là, on parle de millions et de millions d'années. Pour faire simple, c'est argilo-calcaire, mais pas que. On est un vignoble assez tardif. On vendange souvent plus tard que les autres appellations de la côte de Beaune.
1: Vous êtes entre la côte de Beaune et les hautes côtes, finalement.
2: Oui, exactement.
1: C'est ça.
2: Les Maranges, ils sont exposés sud-sud-est, on va dire. Les hautes côtes, moi, personnellement, j'ai des parcelles, elles sont exposées vraiment plein sud.
1: Nouvelle confirmation de la définition hyper millimétrée des terroirs bourguignons.
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3: C'est une Daphné Michelin qui se présente à nous comme tous les matins pour répondre à nos questions les plus saugrenues et les plus également curieuses. Bonjour Daphné Michelin.
4: Bonjour Philippe, bonjour à tous.
3: Daphné, je me suis toujours demandé, je ne suis pas le seul, pourquoi appelle-t-on les habitants du Vercors les Vertacomicoriens? Parce que franchement, c'est assez d'abord imprononçable, là j'y suis arrivé, on dirait une sorte de sortilège d'Harry Potter.
4: Un petit peu, c'est vrai que ça sonne un peu formule
3: c'est
4: magique.
3: Hein.
4: Et pourtant c'est bien réel et même très sérieux. Les Vertacomicoriens, vous avez vu, je l'ai bien dit,
3: bien. Hein.
4: Ce sont tout simplement les habitants du Vercors et le
3: oui.
4: nom vient d'un peuple celte ou ligure, hein, donc de la confédération des Vaucances, qui a vécu là-bas il y a plus de 2000 ans, les Vertacomicori.
3: Donc c'est pas une invention moderne pour compliquer la vie aux animateurs et aux journalistes. Hein, c'est
4: pas
3: ça
4: du tout. Ce peuple celte a laissé ses traces partout dans le massif. Le Vercors, massif de moyenne altitude, a été fréquenté depuis le Paléolithique. Les hommes venaient y chasser, pêcher, cueillir et exploiter le silex pour fabriquer leurs outils. Et puis au fil du temps, ils se sont installés dans les vallons les plus accueillants et ont commencé à cultiver et élever du bétail.
3: Ouais, ce sont des paysages façonnés par les hommes très tôt.
4: Exactement. Et les traces de cette occupation du Vercors sont visibles partout. Hein. On a les grottes, on a des concentrations d'ateliers de silex et j'en passe. Et puis on a les sociétés qui vont se structurer au Moyen-Âge, les activités économiques s'étendent et sous la houlette des seigneurs et des moines, les paysages prennent peu à peu leur forme actuelle. Et c'est au XXe siècle que les géographes grenoblois définissent l'entité Vercors. Hein, c'est qu'au XXe siècle. Mais les Vertacomicoriens eux, avaient déjà leur identité bien avant, forgée par la montagne et l'histoire. Et puis, n'oublions pas également l'empreinte laissée par la résistance dans le Vercors lorsque le massif devient cette forteresse naturelle du maquis.
3: Donc les Vertacomicoriens, c'est un petit peu des magiciens de la montagne, entre préhistoire, agriculture, résistance. C'est ça pour résumer.
4: Exactement. Et puis si vous passez par le Vercors, n'hésitez pas à saluer les habitants, mais ne tentez pas de prononcer leur nom à toute vitesse. Vous risquez de lancer un sort involontaire.
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5: Si je vous dis le peuple migrateur, l'école buissonnière ou encore Belle et Sébastien, les animaux de ces films vivent sur un domaine de 10 hectares à Beaumont Village, juste à côté de Montrésor. Je vous les présente avec Élodie.
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7: Donc je m'appelle Élodie Campestrini-Bonté, j'ai 48 ans. J'habite en Touraine depuis mon enfance. Très spécifiquement, j'étais de Mouzet. Je suis directrice de la société Les Animaux du Film. Alors au départ, c'est l'entreprise de Monsieur Lefranc qui, dans les années 80, a développé tout ça. Donc aujourd'hui, on en est là. Notre activité, c'est d'imprégner des animaux de la faune sauvage européenne pour le cinéma, les documentaires animaliers, les reportages, les publicités ou autres. C'est un métier de patience, d'affection avec les animaux. C'est un métier qui est une vocation, en fait.
8: Donc là, sur notre gauche, mouton, biquette.
7: Qui sont demandés pour le spectacle des Baudins. Les animaux de la ferme, des Baudins, ce sont nos animaux.
8: Les stars à quatre pattes.
7: Les cochons des Baudins. Donald et Junior. Chez nous, c'est tout le monde cohabite. Là, on a des goélands. Deux goélands acteurs qui sont perchés là-haut. Ils ont plein de dates retenues là, pour l'année 2026.
8: Et comment on fait quand ils n'ont pas envie d'écouter?
7: Dès lors où il y a une caméra, l'animal, il joue le jeu. Et ça, c'est inexplicable. Après, si vraiment l'animal n'a pas envie, il n'a pas envie. Il ne veut pas et nous, on ne le forcera pas. Là, il a l'air de dire oui. Pour le prochain, il a l'air partant. Alors, on est appelé par des productions qui, elles, ont des idées. Qui nous demande souvent des conseils. Est-ce que l'animal peut faire? Est-ce que ce n'est pas possible? Nous, on essaie toujours de les guider pour avoir le plus du naturel chez l'animal.
8: Nature, peinture, comme les sangliers.
7: Et Janine et Tima, elles ont fait Candice Renoir, Capitaine Marlowe, etc. Elles ont fait des publicités aussi. Donc, voilà. Ce sont des actrices confirmées.
8: Oh.
7: Donc là, on a deux filles.
8: Ouais.
7: Donc la maman, la fille. Des écureuils absolument adorables. Et on a le papa qui, lui, fait beaucoup de réserves de nourriture en ce moment. Il aime bien. D'accord. Donc il va cacher les noisettes dans son hamac. Mais globalement, on a tous un petit peu notre chouchou. Hein. Donc voilà, donc j'avoue que j'ai beaucoup d'affinité avec les écureuils. Archimède, c'est un grand-duc.
8: Ouais.
7: Qui est fascinant, qui a des yeux incroyables et une posture incroyable et qui vraiment, j'ai hâte qu'il ait son heure de gloire parce qu'il est majestueux et magnifique.
8: Voilà, Balthazar et sa biche.
7: Et donc leur fille. Le renard, le cerf, la biche, c'est des animaux qui sont fréquemment demandés.
8: Les Pierre Ninet, les François Civil du moment, quoi.
7: On peut dire ça, presque.
8: Vous êtes un peu manageuse, quoi, agent d'artiste.
7: Bah, ce sont des animaux acteurs.
8: Ouais.
7: Donc on est obligé, forcément, d'être leur ange gardien et de les proposer et d'expliquer tout ce qu'ils peuvent faire et effectivement de vanter leur mérite, puisqu'ils en ont plein.

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1: Oui, on va terminer la semaine en musique avec ce morceau sorti il y a quelques semaines, Un gramme de terre. Une belle chanson comme Francis Cabrel, c'est les écrire, les composer, les jouer et les chanter.
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1: Mais pour une fois, il n'est pas seul. Il est entouré d'une dizaine d'artistes qui chantent dans plusieurs langues dites régionales de France. On peut y entendre du basque, du breton, de l'alsacienne, du catalan, du créole martiniquais, du corse et de l'occitan.
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1: Dans cette chanson que Francis Cabrel a écrite pour le documentaire sur les langues régionales de France de Michel Feltin-Palas, une langue de plus, il y a donc deux variétés d'occitan, le gascon, interprété par Primael Mongauzi, mais aussi du provençal, interprété par Lisa. Voici quelques explications. Le provençal fait partie de la famille de la langue d'oc, ou des langues d'oc au pluriel, peu importe. De Bordeaux à Nice et même des Alpes aux Pyrénées, comme l'affirmait Mistral, on parle une même langue qui se décline en variété ou dialecte. Et parmi ces dialectes, il y a le provençal. Alors oui, il existe quelques radicaux qui, ici en Provence notamment, pensent que le provençal est une langue unique, mais ils sont minoritaires. Et si on est sérieux quelques instants, sans nier la puissance du provençal, fort de son histoire, du prestige de Frédéric Mistral et du Félibrige, et fort de l'identité de la Provence, c'est une variété qui est en intercompréhension avec les autres. L'autre jour, j'étais invité à une émission chez un collègue d'ici Périgord qui parlait dans son occitan et moi dans le mien, le provençal, et on se comprenait parfaitement. Autour de Francis Cabrel, on a donc le plaisir d'entendre Lisa. Née à Aix, autrice, compositrice et chanteuse, Lisa a aussi présenté pendant plusieurs années l'émission en provençal Vaki sur France 3. Vous avez donc dû voir son visage. Et c'est bien en provençal qu'elle chante quelques vers de cette chanson. 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
1: Le nom de scène de Lisa est Lisa l'Occitane. Et donc oui, elle chante en occitan et le provençal, c'est de l'occitan. Et elle chante avec Francis Cabrel et les autres ce refrain en occitan avec lequel on va se quitter. 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

0: 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Bonjour Nicolas Pettini.
1: Bonjour Angélique.
0: Vous êtes chargé de communication au Conservatoire d'Espaces Naturels de Franche-Comté. Qu'est-ce que c'est que ce conservatoire?
1: Alors le Conservatoire d'Espaces Naturels de Franche-Comté est une association loi 1901 qui a été créée en 1991. Donc on fête cette année nos 35 ans et dont la mission est de préserver les espaces naturels du territoire franc-comtois.
0: Vous avez un programme qui s'appelle Sylvae. En quoi consiste-t-il?
1: Ce programme vise à préserver les vieilles forêts de Bourgogne-Franche-Comté, qui sont à la fois anciennes et matures, donc qui ont plus de 200 ans d'existence et qui présentent des arbres qui sont à la fois vieux, gros, avec pas mal de bois mort.
0: Comment est-ce que vous faites justement pour les identifier et ensuite pour les préserver?
1: En fait, on a des massifs forestiers qui sont repérés sur la région Bourgogne-Franche-Comté. Et ensuite, on va aller en fait faire des repérages sur carte photographie aérienne. Et on va aller sur le terrain vérifier que ces forêts sont bien à la fois anciennes et matures pour rentrer dans le cadre de ce programme-là.
0: Mais ce sont des forêts qui appartiennent au parc privé ?
1: Non, on se positionne oui sur des forêts qui sont privées. Quand il y a des opportunités, des ventes qui se font, en fait, on va se positionner pour acquérir ces forêts et les préserver sur le long terme. Donc en fait, on va laisser ces forêts en libre évolution. On ne va pas intervenir sur la végétation. Il n'y aura pas de coupe. Le seul type de coupe qui peut éventuellement être fait, ça va être des coupes de sécurisation s'il y a des axes, des routes qui passent à côté. Donc là, l'objectif, c'est vraiment libre évolution.
0: Je crois d'ailleurs que la plus grande forêt que vous possédez dans ce programme national se trouve dans le territoire de Belfort.
1: C'est un site qui fait 110 hectares. Et qu'on a acquis l'année dernière, qui se trouve sur la commune de Le Puy, donc tout près du Ballon d'Alsace, qui s'appelle la forêt du Lys. C'est un nom assez sympa, avec des peuplements mixtes, feuillus, résineux, beaucoup de gros bois, beaucoup de bois morts, des enjeux importants en termes de conservation d'espèces. On a des espèces d'oiseaux notamment qui sont en jeu là-bas.
0: Vous avez lancé l'année dernière, à l'occasion de la Journée internationale des forêts, en mars 2025, un appel aux dons. Est-ce que ce programme est toujours d'actualité?
1: C'est une souscription qui est permanente, en fait, un appel aux dons qui va durer plusieurs années et dont l'objectif est de récolter un maximum de dons des citoyens qui veulent rejoindre le programme et prendre une part active dans la préservation des vieilles forêts de territoire.
0: Et justement, si on veut suivre tout ce programme et puis s'informer sur l'avancée de vos travaux, comment est-ce qu'on peut faire?
1: Alors, vous pouvez vous inscrire à notre newsletter, donc en allant directement sur notre site internet cen-franchecomté.org.
0: Et si on veut rencontrer vos bénévoles, est-ce que c'est possible?
1: Alors, c'est possible de nous rencontrer à Seloncourt. On a une antenne là-bas.
0: Merci beaucoup, Nicolas Pettini.
1: De rien, avec plaisir.
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3: Allez, on fait comme tous les frontaliers le matin, on passe la frontière suisse pour voir ce qui se passe chez nos voisins avec David Aubry. Bonjour David.
4: Bonjour Louise, bonjour à tous.
3: Vous avez passé un bon week-end, vous êtes avec nous pour cette rentrée en ce lundi. En tout cas, la diplomatie entre France et Suisse a vacillé cet été.
4: Ah ça, je vous assure Loïs, que les bisbilles entre Trump et Poutine, à côté de ce qui suit, c'est du pipi-chat. La montée en puissance de la crise entre nous autres et les voisins suisses, franchement, il y a eu de quoi inquiéter les observateurs internationaux. Hein. Enfin, comme on dit, c'est toute proportion gardée quand même, ça reste une brouille avec la Suisse. Hein. Donc au pire, on risque pas non plus l'envoi des sous-marins nucléaires. Hein. Avec eux, quand ils sont fâchés, tout ce qu'on entend en retour, c'est une réaction outrée du genre « Non mais ça va ou bien ?»
3: Bon, qu'est-ce qui a déclenché cette grosse colère, David?
4: Eh bien, c'est un des nôtres, un député français qui a voulu mettre son nez dans leurs affaires.
3: Oula.
4: Et pour une fois, on ne parle pas pognon, banque ou impôts, mais on parle de vaches. Alors, pas question d'épidémie non plus, mais de combat de vaches. Oui, un élu français a déposé chez nous un projet de loi spécifique contre les combats de rennes. Alors, c'est une tradition suisse qui a d'ailleurs traversé la frontière. Il veut abolir les combats de vaches des Reims. Il n'en fallait pas plus pour mettre les Suisses en PLS. Faut savoir quand même, il a réussi à faire signer 74 autres parlementaires pour, je cite, « mettre fin à cette pratique cruelle ».
3: Et les Suisses l'ont évidemment très mal pris, c'est logique.
4: Qu'un pays où existe encore la corrida viennent faire la morale à un autre où les vaches pratiquent un genre de sumo version meumeu, évidemment, ça les a fait rire. Et en gros, la réponse, c'est « Oh les frouzes, balayez déjà devant votre porte hein. !» Ils défendent ce divertissement, comme ils disent, et même si certains les ont copiés dans les Alpes françaises, c'est pas leur problème. Ils adorent servir de modèle, alors on peut même dire que ça leur a fait plaisir, et encore plus quand ça fout le bordel par chez nous. En tout cas, Loïs, croyez-moi, en voulant se mêler de leurs affaires, on les a remotivés pour des décennies, et les combats de vaches en Suisse sont pas prêts de s'arrêter.
3: Ah là là, attention, la diplomatie entre France et Suisse est donc menacée. Le coucou suisse de David Dobry à réécouter sur l'application ici et puis sur ici.fr Besançon. Merci beaucoup, David.
4: À demain.
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2: Bonsoir tout le monde. Ah bah oui, c'est dimanche soir et avant de refermer tranquillement le week-end, on vous propose de prolonger ce dimanche avec Y'a pas que Paris dans la vie. Au programme, les meilleurs moments de la semaine avec des personnalités qui nous racontent leur France. Et là, on va partir sur les routes. Et alors attention, quand on dit route, ah bah le mot est bien choisi puisque l'un des invités d'Éric Bastien cette semaine était ni plus ni moins que le directeur général de la société Ulysse. Comprenez, télépéage, parking, etc. Damien Joannès, qui était au micro d'Éric Bastien lundi. C'est parti pour ce premier rendez-vous et nos meilleurs moments sur ici.
3: Bonsoir Damien Joannès.
4: Bonsoir Eric.
3: Comment ça va?
4: Ben ça va, merci. Et vous? Merci de l'invitation.
3: Moi ça va très bien. Alors cette émission est nouvelle, je le disais, mais vous avez eu l'occasion de l'écouter. Alors je me dis, il est peut-être déjà un peu au courant, il sait qu'on va se balader dans sa vie, dans les lieux qui ont pu vous marquer. Est-ce que ce type de balade, c'est quelque chose qui vous plaît? Est-ce que vous feuilletez les albums photos ou est-ce qu'au contraire Damien est toujours de l'avance en regardant un peu dans le rétro?
4: Non, alors moi je ne fais que ça. Je regarde constamment les photos de mon passé. Je regarde les photos justement de tous les endroits sur lesquels je suis passé, des enfants, de ma famille, de moi-même, etc. Et ça m'amuse beaucoup et je le fais quasi quotidiennement.
3: Merci en tous les cas encore une fois d'être avec nous. Peut-être un mot, alors on aura l'occasion d'en reparler d'ici 21h. Pour ceux qui ne connaissent pas, Ulysse, c'est quoi?
4: Ulysse, c'est le leader du télépéage en France. La vocation d'Ulysse, c'est de simplifier la mobilité de ses utilisateurs en simplifiant notamment les trajets autoroutiers, mais pas que, puisque avec le compte Ulysse, vous pouvez aussi utiliser les parkings et recharger votre véhicule électrique si vous avez un véhicule électrique à recharger, évidemment.
3: On parlera évidemment de tout ça tout à l'heure, de la mobilité, des trajets que vous nous facilitez sur l'ensemble du territoire. Ça veut dire que vous connaissez par cœur la France, du coup? Je me dis que vous la connaissez bien.
4: Par cœur, non, mais effectivement, je la connais un petit peu, oui.
3: Alors cette France, on va justement la traverser à travers votre histoire, Damien Joannès, et pour un petit peu mieux comprendre. Bon, ça commence à Aubervilliers, pour vous, en région parisienne?
4: Oui, je suis né à Aubervilliers, en 1983, en région parisienne.
3: Seine-Saint-Denis,
4: là où mes parents avaient posé leurs valises dans leur jeunesse, justement, quand ils sont arrivés en banlieue parisienne après avoir quitté leur ville natale, qui est Baccarat.
3: Alors, j'allais vous poser la question. Ils venaient tous les deux de Baccarat?
4: Voilà, ils venaient tous les deux de Baccarat, effectivement.